et je me suis caché. J'ai eu peur. Vous voyez, Dieu reste bon, et nous, on a peur de Dieu. Et donc du coup, aujourd'hui, ce qu'on va faire, j'espère que vous aimez le trampoline, on va faire un peu de trampoline. On a vu hier la création, donc on imagine Dieu qui se promène avec nous dans le jardin originel, et il nous demande de contempler la création, puis aussi de la travailler, de la faire grandir, d'être co-créateur. Et il se passe qu'il nous dit juste, ce chemin-là, tu le prends pas. Et puis Adam et Ève ont dit, zut, ils vont dans ce chemin. Et il se trouve qu'il y a un précipice, c'est la chute. Donc on va regarder dans un premier temps, un petit quart d'heure, 10 petites minutes, parce qu'aujourd'hui, Dieu vous fait la grâce d'un enseignement court. La chute, et en dessous, vous avez le trampoline. C'est ça que le démon n'avait pas prévu, le trampoline de la miséricorde. Et donc on va ensuite regarder ce sur quoi on va atterrir, qui va nous faire rebondir et nous faire aller de l'avant. Est-ce que ça va? Donc, on va faire un peu comme un examen médical. C'est ce qui fait mal, vous voyez, c'est surtout, c'est pas l'examen en tant que tel, c'est de retirer le pansement pour faire le diagnostic. Je dois parler moins fort et moins vite, entendu. Donc si vraiment c'est rapide, vous me faites un comme ça plein de fois. Donc, examen médical, on va retirer le pansement. Quelles sont les conséquences du péché dans nos âmes? Alors, vous avez des facultés. Vous avez l'intelligence et la volonté. Ces deux facultés spirituelles ont été marquées par le péché originel. Le péché originel entraîne sur chacun de nous ce qu'on appelle l'ignorance dans l'intelligence. Est-ce qu'il y a des gens ici qui étaient nuls en maths? Levez la main pour voir. Voilà. Tout ça, tous vous là, ça, c'est une conséquence du péché original. Notre intelligence fonctionne moins bien. C'est pas de ta faute! Ok, c'est une conséquence du péché. Rigolez pas parce qu'après, il y a des choses, ça va être de votre faute quand même. Un obscurcissement de l'intelligence. On a plus de mal à comprendre les autres, comprendre Dieu. Et on a une super vertu qui nous a été donnée pour ça, c'est la vertu de prudence. La prudence, ça consiste à choisir les bons moyens en vue des bonnes finalités. Les jeunes sont très imprudents, souvent. Et ils ont besoin de demander conseil aux aînés. Et souvent, ils ne le font pas ou ils n'écoutent pas et après, ils viennent pleurer. Deuxième conséquence du péché originel dans notre volonté. L'intelligence, c'est fait pour voir le vrai. La volonté, c'est fait pour vouloir le bien. Notre volonté est atteinte en ce qu'elle est attirée par le mal, sous une apparence de bien, mais quand même par le mal. J'ai un frère de communauté, je ne dirais pas son nom. Il a 6 sœurs, lui c'est l'aîné. Il a senti le vent du boulet arriver. Il avait 3 ans, quand il avait 3 ans, et que la première est arrivée après lui, il a pris la poussette, et il l'a balancé contre un mur en disant « Je vais te tuer !» Il a fait ça à 3 ans. Vous voyez, par jalousie, parce qu'il a senti qu'il allait être moins aimé, il a fait ça à 3 ans. Un petit bout, 3 ans, les enfants sont capables de vouloir, sous apparence de bien, faire du mal. Même si, évidemment, ils ne savaient pas tout ce que ça voulait dire, vous voyez. Bon, on a tous fait un peu ça quand on avait 3 ans. Donc ça, c'est la deuxième chose. Troisième chose, il y a dans notre capacité à faire le bien, il y a des biens qui sont difficiles à tenir ou des biens qui sont faciles. Les biens qui sont difficiles, par exemple, je ne sais pas, passer un concours et le préparer sur 1 an, aller s'asseoir à côté de quelqu'un qui est dans la galère mais qui sent très mauvais, qui est défiguré, c'est des choses qui peuvent plus ou moins nous rebuter. Et là, ça nécessite un surcroît, voyez, de force. Cette capacité à faire le bien difficile a aussi été marquée par le péché originel et la faiblesse. Vous voyez, donc tous ceux parmi vous qui étaient nuls en maths, mais vous n'avez pas quand même fait d'efforts pour essayer de faire mieux, vous voyez, ça vient de cette difficulté, ce découragement face aux biens difficiles, vous voyez, on est marqué par ça. Moi le premier. La faiblesse de la volonté quand il s'agit de faire le bien difficile. Enfin, la dernière faculté qui est marquée par le péché originel, c'est quand il s'agit du rapport que nous avons aux choses créées, aux biens matériels, la nourriture, etc., tout ce qui existe dont nous nous servons. Et parfois, on va en user de manière immodérée. Voilà, ce super croissant dans la boulangerie, il n'y a pas de boulanger, personne ne me regarde, il n'y a pas de caméra, hop, je le prends, voyez, je le prends et je le mange. Voilà, concupiscence. Vous voyez, et on est tous un peu marqués par ça. Alors certains, ça va être plus avec les choses à manger, d'autres, ça va être plus avec les biens matériels, la possession d'argent, de choses comme ça. Et aussi, parfois, ça va être aussi avec notre rapport au corps ou au corps des autres. Vous voyez, toutes ces facultés ont été marquées, nous sommes plus ou moins marqués par ça.
Une autre conséquence, ça va être un péché plutôt social. Aujourd'hui, nous sommes dans une société qui refuse le péché. Ou plutôt, elle refuse les conséquences du péché. On voudrait ne pas avoir le remords du péché, on voudrait être libre d'une certaine manière. Par contre, péché, ça, il n'y a pas de problème. On parle même, voyez, de péché mignon. On parle de petits péchés, de choses comme ça. Voilà, on se détourne. En fait, on a perdu conscience que lorsque l'on commet un péché, eh bien, c'est vraiment une offense à notre Père du ciel, notre Père céleste qui est bon. On se trouve des excuses. Arrêtez de trouver des excuses à votre péché. Il faut être capable de dire, bah oui, voilà, oui, j'ai fait le mal. Vous voyez, une des premières conséquences dans le péché originel, chez Adam et Ève, c'est pas moi, c'est la femme que tu m'as donnée. Ça commence là, vous voyez. Déjà, la Genèse nous montre comment concentrer, comment résumer, eh bien, cette capacité que nous avons à pas être lucide, à vouloir dire c'est pas de ma faute. Et on accuse les autres, voyez, on accuse les autres. Un grand principe de vie spirituelle qui vous aidera beaucoup, c'est de ne pas se trouver d'excuses pour notre péché, mais toujours d'essayer de trouver des excuses aux autres. L'autre qui habite à côté de vous n'est pas là pour vous persécuter. Et donc, lorsque vous êtes victime d'une offense, souvent, c'est pas parce qu'il veut vous faire du mal, c'est peut-être parce qu'il a fait quelque chose par égoïsme, mais c'est pas d'abord pour vous faire du mal, voyez. On a beaucoup d'a priori. Dieu n'a pas d'a priori sur nous. Jamais. Il a toujours un regard qui est bon et bienveillant. Donc voilà, là j'ai retiré le pansement. Je veux juste que vous sentiez, que vous voyez que nous sommes marqués et dans différentes facultés de notre âme, de notre vie, et qu'il faut être, voilà, il faut être capable de regarder ça en face en disant, bah, Seigneur, voilà, je suis comme ça, je le sais. Je viens te demander pardon. Mais je ne veux pas m'attarder là-dessus parce que ce dont je veux vous parler ce matin, c'est vraiment la miséricorde. Donc, mais en même temps, on ne peut pas faire de trampoline. On ne peut pas bien faire du trampoline si on ne prend pas conscience que je suis en train de chuter. Si je dis « je ne chute pas », je suis dans l'erreur. Celui qui dit qu'il est sans péché fait de Dieu un menteur. Premier épître de Saint Jean. Ne faisons pas de Dieu un menteur. Mais ça serait quand même terrible de garder ça comme principe. Évidemment que la miséricorde de Dieu, dans sa préscience, dans tout ce qu'il est de bon, avait prévu cette possibilité du péché d'Adam et Ève et avait déjà anticipé tout ce qu'il ferait pour nous sauver. La miséricorde, l'incarnation. Et c'est dans ça qu'on va rentrer. Maintenant, on va regarder ce que Dieu a fait pour moi, pour toi, pour chacun d'entre nous, pour nous sauver de cette terrible conséquence du péché. Alors regardez la brebis perdue. Vous connaissez tous cette parabole, j'espère, ou peut-être pas encore, vous allez la découvrir. Nous sommes en Luc, au chapitre 15, et le Seigneur nous parle de ce bon père à qui le fils dit « Père, donne-moi la moitié de l'héritage qui me revient ». En Orient, dans la mentalité sémite orientale, c'est possible de faire ça. Mais quand vous dites à votre père « Donne-moi l'héritage qui me revient », vous dites à votre père « En fait, je te considère, t'es mort. T'es mort, t'existes plus pour moi, t'es juste le portefeuille que je viens prendre ». Parce que l'héritage, on le touche normalement quand notre parent est mort. Et ensuite, je prends cet argent et je vais le dépenser dans une vie de désordre, sous-entendu dans la prostitution. Et voilà que cet enfant revient, après avoir retourné sur lui-même, avoir fait l'expérience de la pauvreté, d'avoir même désiré jusqu'à manger ce que mangent les cochons, ce que mange du porc. Donc ça, c'est pour un sémite. C'est ce qu'il y a de, c'est pas possible, voyez, c'est l'impureté même. Il va jusqu'à désirer ça, et puis il se dit, je vais retourner vers mon père. Je vais lui dire, j'ai péché contre le ciel et contre toi. Je suis pas digne d'être appelé ton fils. Prends-moi comme juste un mercenaire. Voyez. Et le père ne lui fait pas de reproche. Zéro. Bon, on va voir ça un petit peu plus tard. En fait, je suis en train de me rendre compte que je me suis trompé. Je vous ai parlé de cette. Je vais commencer par ça, puis je reviendrai sur l'autre après. Le père lui fait zéro reproche. Moi, ça m'est arrivé, quand je vous dis un petit peu de ma vie, quand j'étais étudiant en médecine, j'ai tout lâché de la foi à un moment donné. Enfin, j'ai croyé que Dieu existait, mais j'ai tout arrêté sur le plan de la pratique morale. Les soirées médecine, l'alcool, tout ce qui va avec, j'ai fait tout ça. Et j'allais un peu hypocritement me confesser. Régulièrement, j'y allais quand même parce que je savais que, évidemment, ça n'allait pas. Et un jour, après avoir fait des grosses bêtises, je suis arrivé au confessionnal et j'ai dit au prêtre, vous allez encore m'engueuler. Et là, le prêtre, il ne se dit rien.

laquelle de vos chutes, même la plus vertigineuse, même la plus profonde qui soit, en un rebondissement absolument incroyable, une ascension qui nous rend meilleurs qu'avant. Vous voyez cette histoire dans l'évangile, vous avez Jésus qui est attablé chez Simon le lépreux, à la grecque, donc on est allongé sur le côté, et arrive cette femme de la ville, cette prostituée, elle arrive derrière Jésus, elle se met à ses pieds, elle commence à embrasser les pieds de Jésus, qui était sale. Jésus dira à Simon le lépreux, je suis venu chez toi, tu ne m'as pas proposé de me laver les pieds. Donc elle arrive, elle embrasse les pieds de Jésus qui sont sales. Elle verse des larmes, elle essuie avec ses cheveux, elle aime, elle a compris que Jésus c'était lui qui allait la sauver. Jésus ne lui fait aucun reproche, absolument aucun. Et voici ce que Jean-Paul II va dire dans une grande encyclique sur la miséricorde qui s'appelle « Dives in misericordiae », « Plongé dans la miséricorde ». La miséricorde se manifeste dans son aspect propre et véritable quand elle revalorise, quand elle promeut et quand elle tire le bien de toutes les formes de mal qui existent dans le monde et dans l'homme. Ainsi entendu, elle constitue le contenu fondamental du message messianique du Christ et la force constitutive de sa mission. Jésus est venu nous sauver et nous montrer la miséricorde du Père. Il est venu nous montrer le visage du Père sous cet aspect de la miséricorde. Vous voyez, Dieu est un Père miséricordieux. Dieu a permis le péché, non pas qu'il le veuille, mais il l'a permis parce qu'à cette occasion, il peut révéler encore plus profondément ce qu'il est en lui-même, c'est-à-dire il est la miséricorde même, il est le pardon. Alors si parmi vous, il y en a justement qui ont peur d'aller se confesser, parce qu'ils ont peur de se faire gueuler par le prêtre. Ne craignez pas, vraiment ne craignez pas, parce que Dieu ne nous fait pas de reproches. Il nous accueille, et il nous donne des conseils justement pour pas que nous retombions dans les travers dans lesquels nous sommes tombés. Regardez cette tendresse du Père. Regardez, quand le Fils arrive, alors vous vous rendez compte, il a hypothéqué la maison familiale pour surfer sur OnlyFans. C'est ça qui s'est passé. Et le Père le couvre de baisers. Je ne sais pas si vous avez peut-être, nous, les hommes, beaucoup de papas, parfois, c'est facile d'être tendre avec un petit enfant de quelques mois, de quelques années. Beaucoup plus difficile pour certains d'être tendre avec un adulte, avec son fils quand il est grand. Est-ce qu'on va couvrir son fils de baisers? C'est pas évident, voyez. Et bien, regardez le Père comme cette tendresse que le Père Céleste a pour nous, le couvre son fils de baiser qui est tout sale. Voyez, apportez-lui le plus beau vêtement, on va donner lui des sandales, mettez-lui un anneau au doigt. Voyez, il était mort et il est revenu à la vie. Et c'est ça la tendresse du Père. On a peur de Dieu et Jésus nous va montrer à quel point juste Dieu nous attend. Et Dieu t'attend. Maintenant, je vais vous parler de la brebis perdue, l'abaissement du Christ. Vous voyez, qu'est-ce qui arrive quand vous arrivez sur un trampoline? Quelle est la première partie du corps qui arrive? Ce sont les pieds. Si on regarde nos pieds, souvent nos pieds sont une partie de notre corps avec laquelle on a un peu de mal. Il y a souvent un orteil qui dit zut à l'autre. Ils ont des formes parfois pas très jolies, vous avez des maladies dessus, etc. C'est la partie la plus sale de notre corps, d'une certaine manière. C'est ça qui arrive en premier sur le trampoline. Jésus vous rattrape par là. Jésus vient vous chercher dans ce que vous avez de plus, d'une certaine manière, abîmé. Et regardez comment il fait. Il en va du royaume des cieux, comme d'un homme qui avait 100 brebis, qui en perd une. Il laisse les 99 autres, il va dans la montagne pour aller la chercher. Une fois qu'il l'a trouvée, il la met tout joyeux sur ses épaules, il la ramène, puis il fait réunir ses amis et leur dit « Réjouissez-vous, car j'ai retrouvé ma brebis, celle qui était perdue. » Les pères de l'Église ont toujours vu cette image comme celle de Dieu, vous voyez, qui a donc toutes ces créatures intelligentes, les 100 brebis, et au milieu de toutes ces créatures, les anges, vous avez l'homme qui se perd. Et donc, cette recherche de l'homme perdu, c'est ça l'incarnation. Dieu quitte son ciel pour aller nous chercher. Et voilà comment il s'abaisse. Pour vous donner un peu une image, imaginez que les abeilles, imaginez que les abeilles

ont toute une maladie, d'un seul coup, se mettent à faire n'importe quoi, à cause d'une maladie génétique qui se développe en elles. Elles se mettent à, non pas à faire du bon miel, comme on aime, mais elles se mettent à piquer tout le monde. La seule chose, et là on vient de voir, on te dit, en fait, on peut t'aider à sauver, en fait, on va sauver les abeilles, toi tu peux le faire, il faut juste que tu te transformes en abeille, et puis que tu viennes leur montrer comment faire. Est-ce que vous auriez envie d'aller sauver, mener une vie d'abeille? C'est quand même sympa d'être un homme. On se dit, non, j'ai peut-être pas envie de faire ça, c'est comme la vie d'abeille, tout ce monde-là dans les seins, on peut se prendre un coup de une piqûre très rapidement, ça doit pas sentir très bon, etc. Puis il faut quand même bosser à peu près tout le temps, les abeilles sont travailleuses, j'ai peut-être pas envie de le faire. Bon, si c'est une perspective de vous transformer en abeille et de mourir comme une abeille qui vous fait un petit peu peur, imaginez que cette comparaison n'est rien comparée à ce que Dieu va faire pour nous. Entre nous et une abeille, qui n'est pas pourtant le pire des insectes, c'est rien. Et entre Dieu et l'homme, l'abîme est encore plus considérable. Et pourtant, Dieu ne va pas hésiter une seule seconde pour faire ça, pour venir nous sauver. Ensuite, le berger quitte ses brebis et passe dans la montagne. Pour évidemment aller chercher sa brebis qui est perdue, il va passer par des endroits escarpés, par des sentiers caillouteux, parfois aux côtés de précipices. Tout cela, vos angoisses, vos douleurs, vos insomnies à cause du souci du lendemain, le Seigneur l'a vécu. Quand il passe par les chemins escarpés, c'est ça dont il est question. Jésus a eu mal. Jésus a été angoissé jusqu'à suer du sang. Si vous avez vécu cette angoisse dans votre vie, dites-vous que le Seigneur, lui, a vécu l'angoisse au point de suer du sang. Il vous a rejoint jusque là où vous souffriez. Si vous avez mal, et Dieu sait si beaucoup de personnes ici sont atteintes de maladies, sont frappées de situations douloureuses, le Seigneur l'a vécu aussi, pour vous rejoindre là où vous en êtes. Vous voyez cet abaissement du Christ. Voilà, quand il vient nous chercher par les pieds, vous voyez, dans ce cas d'abîmé. Mais c'est pas tout. Quand il a trouvé cette brebis à être passée par toutes ses souffrances, ce labeur pour essayer de la trouver dans les endroits perdus, il la met sur ses épaules et il l'embrasse. Vous imaginez ce brebis, il la retrouve, il la met sur ses épaules, il va lui caresser la tête. Vous voyez, ça c'est la croix. Quand Jésus porte la croix, cette croix si lourde, qu'est-ce qu'il fait? On le voit très bien dans le film de Mel Gibson. Il embrasse cette croix. Mais cette croix, c'est vous, c'est moi. C'est mon péché. C'est mon péché. Il l'embrasse pour le transformer en lumière de vie. Et il la prend sur ses épaules, il la ramène à la maison. Vous voyez, Jésus, non pas seulement, Jésus, si vous voulez, Dieu aurait pu nous donner le pardon de nos péchés sans s'incarner. Dieu, il a la miséricorde même, il a juste à claquer des doigts, on dit, ok, j'efface l'ardoise, on n'en parle plus. Il n'a pas voulu faire ça. Il a voulu, au contraire, s'incarner pour nous montrer à quel point il nous aimait. Vous voyez, je vous parlais de la tendresse du Père, mais aussi là, cette tendresse du Père se manifeste dans la brebis perdue, elle est contre Jésus. Elle est contre Jésus, on a besoin de sentir sa tendresse. Ça va passer, cette tendresse va passer notamment par les sacrements. Par les sacrements. Toute la tendresse de Jésus passe par ce contact direct avec lui, le baptême, l'Eucharistie, la confession, etc. etc., etc., etc. Je vous donnais une petite image. J'étais médecin avant et je m'arrivais d'avoir une garde un jour aux urgences de Necker j'arrive un petit de 2 ans qui avait un problème d'oreille. Donc évidemment, il faut faire ce truc très désagréable. Vous vous souvenez tous, hein, quand il fallait chez les médecins et qu'il vous met un spéculum dans l'oreille, c'est terrible, ça fait mal. Et là, le petit, impossible de l'examiner. Impossible, j'y arrivais pas. Et en fait, la seule technique qu'on a, il faut que la maman le prenne dans ses bras et puis elle fait beaucoup de câlins, elle le serre très fort contre lui pour lui dire t'inquiète pas, ça va bien se passer, t'inquiète pas, même si pendant qu'il est dans les bras de maman, effectivement ça va faire mal, voyez. Un animal blessé, imaginez cette petite brebis perdue, elle a dû passer dans des épines, dans des ronces et s'est foulée une patte, elle a hyper peur, même de son propre berger. Notre regard déformé, voyez. Et un des seuls moyens que Dieu a trouvé pour qu'on nous ayons confiance, c'est cette tendresse de Dieu. Vous voyez? Si vous avez peur de Dieu, laissez Jésus mettre sa main sur votre tête et vous dire, t'inquiète pas, ça va bien, ça va aller. Fais-moi confiance, moi je vais m'occuper de toi. Je suis le bon berger.
Beaucoup de personnes, d'hommes et de femmes, ne croient pas en Dieu parce qu'ils ont une vision déformée de Dieu. Ils ont une vision déformée de Dieu. Ils pensent que Dieu, c'est ce père, c'est pas un père, c'est un justicier, vous avez qui nous tape dessus, etc. Mais, et donc du coup, ils disent, mais je ne veux pas de ce Dieu-là. Évidemment que personne ne veut de ce Dieu-là. Le problème, c'est que la plupart des gens n'ont pas entendu parler de ce Dieu de miséricorde, de cette miséricorde insondable, infinie, qu'est le Seigneur et qui vient panser nos blessures. La plupart des gens qui ne croient pas en Dieu sont comme cette brebis qui est blessée, qui a peur, qui bêle dans la nuit, sans que personne. Et à la fois, quand elle voit quelqu'un arriver, elle a peur parce qu'elle se dit « ça va être mon dernier jour arrive ». Mais il en est évidemment bien différemment. Et c'est, vous voyez, c'est à ça, ce à quoi nous sommes appelés, ce à quoi nous sommes appelés. Peut-être certains parmi vous, voyez, vous n'avez pas encore fait cette expérience de la miséricorde. Eh bien, aujourd'hui, nous allons avoir l'occasion de la vivre en plénitude. Même, j'allais dire, pas en plénitude au sens où ça serait la seule unique fois, mais pleinement, à la mesure de notre capacité, et pour que ça soit la première fois, avec des nombreuses fois derrière. Je voudrais aussi dire un petit mot à ce sujet. Peut-être parmi vous, il y a des gens qui ont déjà fait l'expérience de la miséricorde de Dieu, qui en ont été très grandement joyeux, et puis vous êtes retombés dans votre péché. Vous avez même l'impression que vous avez fait plus grave après votre conversion. Jésus nous dit, quand il parle à Saint-Pierre, « Lorsque ton frère t'offense, même s'il t'offense 7 fois par jour, et qu'il vient en se repentant, tu lui diras, je te pardonne. » Et quand Pierre lui demande, jusqu'à 7 fois faut-il pardonner, Jésus lui dit, je te dis pas 7 fois, mais 70 fois 7 fois. Donc si Jésus donne ça comme commandement à Pierre, à plus forte raison, lui, Dieu, ira nous pardonner nos péchés, même si nous recommençons nos fautes. Évidemment, ça veut pas dire qu'il faille se dire, bah, c'est bon, Dieu me pardonne, je peux continuer à pécher. Évidemment que non. Évidemment que chaque péché, c'est une offense, c'est une blessure d'une certaine manière qu'on inflige à Dieu qui nous aime. Mais Dieu est toujours là pour vous. Donc si vous êtes dans cette situation de remords parce que vous êtes retombé, n'ayez crainte. Dieu ne vous fera pas plus de reproches maintenant que la première fois qu'il vous a donné sa miséricorde. Aussi, peut-être il y a aussi des personnes parmi vous qui sont scrupuleux. Vous avez l'impression toujours de commettre des fautes graves, tout le temps, tout le temps, tout le temps, c'est un enfer. À vous aussi, le Seigneur vous aime, vous êtes la joie de Dieu. C'est le témoignage d'une conscience qui est extrêmement aiguë face au péché. Vous ne voulez pas offenser le Père, vous avez l'impression de toujours le faire. Allez vous jeter de nouveau dans la miséricorde divine. N'attendez pas, allez-y. Allez-y, Dieu vous attend. Alors, je résume un peu ce que j'ai dit jusqu'à présent. La chute, il faut être lucide sur son péché. Il faut le regarder en face, non pas pour se regarder le nombril, mais pour dire « j'ai besoin du médecin ». L'intelligence frappée par l'ignorance, on a une vertu qui nous est donnée pour la combattre, qui est la prudence. La volonté qui est frappée par le péché originel, c'est la malice de la volonté. On a une vertu qui nous est donnée, c'est la justice, rendre à chacun ce qui lui est dû. La capacité à poursuivre le bien difficile qui est frappé par la faiblesse. À cela, nous avons une vertu qui nous a donné qui s'appelle la force. Il faut la demander, la force. Et enfin, pour l'usage des choses créées, nous sommes aussi frappés par le péché originel. C'est la concupiscence. Et à cela, elle nous a donné une vertu, à travailler bien sûr, qui s'appelle la tempérance. Prudence, justice, force et tempérance. Ce sont les 4 vertus qu'il faut travailler pour devenir un saint. Je vous rappelle au passage que lorsqu'on ouvre un dossier de canonisation, j'espère pour beaucoup d'entre vous un jour, la première question que le cardinal préfet posera, c'est est-ce qu'il a pratiqué les vertus de manière héroïque ? C'est ça la définition d'un saint. Ça me permet d'avancer sur cette histoire de trampoline. Vous voyez ? Donc, la chute, c'est être lucide. Je suis en train de tomber. Ben oui, je suis en train de tomber. Aïe, aïe, aïe, aïe, j'arrive sur le trampoline. La miséricorde de Dieu me rattrape, épouse ce qu'il y a de plus sale en moi. Vient me chercher dans mes ténèbres. Ouh, je saute. Mais c'est pas de la magie. Dieu, on l'a entendu hier, n'est pas un magicien.
C'est-à-dire que l'expérience de la miséricorde vient toujours nous laver de notre péché, mais pas de toutes ses conséquences. C'est-à-dire que même si je vais me confesser, même si je me réconcilie avec Dieu, même si je fais l'expérience de sa tendresse, je vais quand même conserver des difficultés pour faire le bien, des fragilités psychologiques. Nous avons entendu le témoignage d'hier de Marguerite. Marguerite a traîné une maladie pendant plusieurs années. Ça n'a pas été de la magie. Vous aussi, moi aussi, nous pouvons traîner d'autres styles de maladies, parfois des maladies spirituelles, psychologiques ou physiques, qui n'effacent pas du tout la miséricorde de Dieu, mais Dieu nous les laisse en vue du combat spirituel. En vue du combat spirituel, pour nous permettre de pratiquer les vertus de manière héroïque. La miséricorde de Dieu se manifeste aussi de cette manière-là. Voyez ? Donc Dieu me pardonne. Et en même temps, quand j'arrive sur le trampoline, si j'arrive juste en m'affaissant sur le trampoline, alors bien sûr, je vais recevoir la miséricorde de Dieu, mais ce n'est pas ça qui va faire de moi un saint. Dieu attend. Et c'est sa miséricorde aussi qui va m'aider, que je prenne appui, vous voyez, sur cette miséricorde, que je fasse cet effort sur mes cuisses et que je saute pour aller de l'avant, vous voyez. Donc il y a d'une part la miséricorde qui épouse ma faiblesse, qui vient me chercher, qui me fait aucun reproche et qui attend, et plus qui attend que je m'appuie sur elle et que je fasse cet effort pour pratiquer la vertu, vous voyez. Dieu, dit saint Augustin, t'a créé sans toi, mais ne te sauvera pas sans toi. Dieu t'a créé sans toi, mais ne te sauvera pas sans toi. Alors, je voudrais vous lire maintenant un petit passage du petit journal de Sainte Faustine sur l'abaissement du Christ. « Ma fille, lui dit Jésus, médite souvent les souffrances que pour toi j'ai subies, et rien de ce que tu souffres pour moi ne te semblera extraordinaire. C'est lorsque tu médites ma douloureuse passion que tu me plais le plus. Joins tes petites souffrances à ma douloureuse passion, afin qu'elles prennent une valeur infinie devant ma majesté. » Les abaissements du Seigneur pour venir nous sauver sont un chemin de joie et de compassion. Et un moyen, si vous voulez, de rentrer dans cette miséricorde, en plus de la pratique des vertus à laquelle nous sommes tous appelés, parce que nous sommes tous appelés à devenir saints, eh bien, c'est justement de rentrer dans cette compassion du Christ qui a souffert pour moi. Cette terrible agonie au Jardin des Oliviers. Le cachot où Jésus a passé la nuit sans dormir. Nous en faisons un peu l'expérience en ce moment pour ceux parmi vous qui ont du mal à dormir. Les coups, les crachats. Le jugement devant Ponce Pilate qui 3 fois lui dit « Mais cet homme n'a rien fait de mal et pourtant il va le condamner à mort. » Le chemin de croix, la flagellation, le couronnement d'épines, tout ceci pour toi. Jésus aurait pu se contenter d'une goutte de sang. La simple circoncision du Seigneur au 8e jour de sa vie aurait suffi pour sauver 1000 mondes. Et voilà que, pour nous montrer jusqu'à quel point il nous aime, jusqu'à quel point il veut que nous soyons tout contre sa tête, lui le bon berger, il va jusqu'à souffrir tout ça. Ah, voyez ce chemin escarpé dans lequel il vient venir nous chercher, les buissons d'épines, tout cela c'est ça. Voyez. Eh bien, si vous avez, voyez, ce désir de rentrer plus avant dans la miséricorde de Dieu, vous en avez fait l'expérience, eh bien, un moyen d'y arriver, un très grand moyen, c'est de contempler la passion. Saint Jean-Paul II méditait la passion tous les vendredis, faisait le chemin de croix. Voyez, on ne peut pas prétendre devenir un saint, j'espère beaucoup le veulent bien sûr, mais il faut passer par cette contemplation. Ce chemin de compassion pour le Seigneur vous amènera ensuite à un second chemin de compassion et de grande joie, qui est évidemment la compassion de tous nos frères et sœurs qui sont dans la souffrance, dans les difficultés. On peut avoir ce désir, évidemment, de les aider sans trop comment faire, savoir comment faire. Un grand moyen, eh bien, c'est de contempler la passion que Jésus a pour nous. Jésus est passionné d'amour pour toi, pour moi, pour chacun d'entre nous. Alors, voilà, je voudrais finir en vous racontant une histoire. Peut-être que certains d'entre vous la connaissez. Ça s'est passé aux États-Unis.
dans les années 90. Et nous avons, il y a un couple de parents qui, hélas, va perdre un de ses enfants. Leur unique enfant de 7 ans, qui va se faire, hélas, renverser par une voiture. Et alors, s'il y a des personnes qui ont vécu une situation similaire, je veux pas vous heurter, bien sûr, vous donner cette histoire vraie pour vous montrer jusqu'où va la miséricorde de Dieu. Et donc, le conducteur est un enfant orphelin de 15 ans qui est repris de justice. Il est arrêté, mis en prison. Les parents sont dans une colère absolument épouvantable, la tristesse, comment faire ça, comment vivre ça. Et à un moment donné, ils vont se rendre compte, et c'est arrivé le jour de Noël. Et ils se rendent compte qu'ils peuvent pas rester dans cette colère. Ils vont poser un geste absolument incroyable parce qu'ils sont chrétiens, parce qu'ils ont fait l'expérience de la miséricorde de Dieu. Eh bien, ils vont aller voir ce jeune homme de 15 ans. Ils vont lui dire, voilà, notre enfant est mort. C'est vrai, c'est toi, c'est à cause de toi. Ça, personne ne peut l'arrêter, ne peut l'enlever. Dieu ne peut pas faire que ce qui était fait ne soit pas fait. Tout puissant que le Seigneur est. Mais nous voulons t'adopter. Tu n'as pas de parents, nous n'avons plus d'enfants, nous voulons faire de toi notre fils. Et cet enfant va effectivement devenir le fils de cet homme et de cette femme, leur héritier. Alors, peut-être parmi vous, c'est une histoire absolument incroyable, peut-être parmi vous, certains ont vécu des histoires où ils se sentent responsables, voyez, de choses très graves. Voyez, eh bien, si un homme et une femme, de simples créatures, ont été capables de vivre la miséricorde, les amis, jusqu'à ce point-là, à plus forte raison, le Seigneur porte un regard, mais infiniment plus miséricordieux, sur chacun d'entre vous. Dieu vous aime à ce point-là. Et donc, n'ayez aucune crainte de cette miséricorde qui est comme un... Vous voyez, c'est un torrent infini. Jésus ira jusqu'à dire à Sainte Faustine que si les hommes savaient ma miséricorde, l'infinie miséricorde que je suis, ils en abuseraient. Alors évidemment, il ne s'agit pas d'abuser de la miséricorde divine, mais d'avoir cet élan de confiance d'un petit enfant dans les bras de son père, parce que voilà, Dieu vous aime tous infiniment. C'est le message que je voudrais vous faire sentir aujourd'hui, vous donner juste cette confiance dans ce cœur de père. Voyez, Dieu est le Père Céleste, vraiment, est là pour vous aujourd'hui. C'est en Jésus que je vais trouver le Père Céleste. Nul ne va au Père sans passer par Jésus. Mais c'est bien celui-là que Dieu veut vous révéler, que Jésus veut vous révéler aujourd'hui. La bonté du Père Céleste. Alors, il est 30 moins 2 minutes. On va vous propose de finir. On va se lever et on va dire le Notre Père. Tous ensemble, tournés vers la croix. Je voudrais que chacun d'entre vous, pendant un instant, vous disiez, Père, je suis ton enfant. Vraiment, prenez conscience de cette identité de fils et de fille de Dieu, d'enfant bien-aimé. Et nous allons le dire, notre Père, vraiment, en tout simplement nous abandonnant comme un enfant bien-aimé, quoi que nous ayons fait. Et puis si vous avez quelque chose sur le cœur, si votre cœur vous accuse, dit Saint Jean, Dieu est plus grand que votre cœur, eh bien déposez-le déjà maintenant, et ça sera l'occasion de vraiment le déposer complètement, voyez, dans le sacrement de la miséricorde qui est à disposition pour vous toute la journée, et puis particulièrement ce soir. Alors on va dire le Notre Père lentement. Est-ce que, il y en a qui connaissent cette chanson? Notre Père, que ton règne vienne, notre... Eh bien, il y en a qui vont chanter ça, et nous, on va dire le Notre Père, simplement parler lentement avec ça en même temps. Au nom du Père, et du Fils, et du Saint-Esprit. Amen.

Notre Père, notre Père, qui es aux cieux, que ton nom soit sanctifié, que ton règne vienne, que ta volonté soit faite sur la terre comme au ciel. Donne-nous aujourd'hui notre pain de chaque jour. Pardonne-nous nos offenses, comme nous pardonnons aussi à ceux qui nous ont offensés. Et ne nous laisse pas entrer en tentation, mais délivre-nous du mal. Amen.

0: 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À l'instant, c'était l'abbé Thibault. Nous venons d'écouter son enseignement sur le thème « La miséricorde de Dieu est infinie ». C'était un enseignement donné la semaine dernière lors de la session des 25-35 ans à Paray-le-Monial. À présent, nous retrouvons une homélie de Mgr Benoît Rivière prononcée lors de cette session.
1: Vous donc, écoutez la parabole du semeur. Ne pensons pas que nous la connaissons trop vite. Sinon, nous sommes comme ce peuple dont il est dit dans l'Écriture qu'il voit sans voir, qu'il entend sans entendre et sans comprendre. Il nous faut, avec les disciples, sans cesse nous approcher de Jésus, le vrai semeur, celui qui nous fait entendre, qui nous fait comprendre la parabole du semeur. Nous voulons l'écouter, lui le Christ, dans la situation concrète de notre terrain humain, dans la situation concrète où nous nous trouvons les uns et les autres. Plusieurs parmi nous sont en situation de quitter des lieux habituels, des maisons, des habitudes et même un salaire, pour s'offrir dans le champ des semailles, dans des terrains qu'ils ne connaissent pas encore et où déjà le semeur les précède. Nous voulons écouter le Christ et ne pas être comme ceux qui sont sans voir ni sans entendre, alors qu'ils voient en surface et qu'ils entendent en surface. Frères et sœurs, le brouhaha extérieur et intérieur est un brouhaha de plus en plus dispersant dans notre monde marqué par le numérique. Brouhaha des images, des discours, des paroles, si on peut entendre ce mot-là d'ailleurs, quand elles sont surtout artificielles, qui n'impriment rien dans notre cœur profond, mais qui étouffent la parole semée, qui fait oublier que nous avons des oreilles pour écouter, et pas simplement pour laisser passer un flot d'images et d'informations. Oui, le brouhaha, intérieur comme extérieur, ne nourrit pas vraiment notre cœur. Et l'ère du numérique accélère cela. Nous le savons très bien et plus que jamais, nous devinons que le cœur humain est le trésor de la terre. Il est assoiffé de ce qui va vraiment le faire vivre et battre pour quelqu'un. Le cœur humain ne vit pas d'expédients superficiels, ni de slogans à dessous. Il vit de relations durables et vraies. Il vit de charité. Les lectures de ce dimanche nous font voir des images, toutes plus parlantes les unes que les autres. C'est d'abord celle de la pluie et de la neige. Franchement, celle-là nous fait rêver ce matin. Hier soir, nous avons eu un avant-goût, puisque, en tout cas dans le lieu où je me trouvais, il y a eu une épisode pluvieuse trop courte. C'est l'image du fleurissement dans le désert. Pour ceux qui connaissent l'Afrique ou le Sud-Sahara, ils savent ce que veut dire une terre qui n'a pas vu l'eau pendant un an et où brusquement un orage arrive et une heure après le soleil est là et les fleurs poussent presque à vue d'œil. Et même les ouèdes, pendant un moment, se mettent à déborder comme des torrents. Fleurissement du désert. Enfantement tout proche d'un monde qui espère le meilleur. Semeur et grain, grain qui tombe dans toutes sortes de terrains. Et puis, image des images, si j'ose dire, Jésus lui-même, image parfaite du Père invisible. Nous le voyons sortir de sa maison. Nous le voyons se tenir assis au bord de la mer. Comme cette image est parlante. sortir de la maison et s'asseoir à la limite de la vie et de la mort. Sur ce fil de séparation entre l'eau et la terre ferme, fil créateur, fil aussi d'espérance que nous ne sommes pas voués à la mort, mais à la vie. Le Verbe s'est fait chair, il a demeuré parmi nous en prenant entièrement notre condition mortelle. Il ne nous a pas parlé de loin. Il n'a pas semé du grain virtuellement. Il s'est donné lui-même comme le grain jeté en terre. Quelle belle espérance pour ceux et celles qui sont aujourd'hui envoyés en mission, hors de leur maison et de leurs appuis habituels. Espérance pour ceux et celles qui avancent dans leurs études. Espérance pour ceux et celles qui n'ont pas de maison. En tout cas, pas de maison vraiment à eux et qui cherchent leur lieu dans ce monde. Espérance pour les évêques, les prêtres, les diacres qui veulent écouter avec leurs frères ensemble l'unique évangile. Évangile de salut. C'est pas d'abord un évangile que nous pensons comprendre et connaître. C'est un évangile que nous écoutons ensemble pour le comprendre mieux et pour le comprendre toujours actuellement parce que seul l'Esprit Saint est l'interprète. Et lui est toujours à l'œuvre dans le monde et dans nos cœurs de croyants. Lui, le Verbe, Jésus, s'est assis avec eux à la bordure de la mort. Mieux, il est entré dans la mort pour la vaincre à l'intime de notre chair. Sorti de la maison, Jésus s'est donc assis au bord de la mer. Matthieu est le seul à souligner qu'il s'est assis, comme au tout début de son évangile, pas tout à fait le début, quand les premières paroles du Seigneur, sa première catéchèse, il la prononce assis dans l'herbe, d'une manière très familière, comme pour nous rappeler que ce ne sont pas dans les choses extraordinaires que Dieu nous parle, mais de la manière la plus familière qui soit, comme on s'assied ici, par petits groupes, pour écouter, pour échanger, pour nous respecter les uns les autres, pour parler et pour écouter. Sorti de la maison, Jésus s'est assis au bord de la mer, puis il est monté dans une barque, et de la barque, sur la mer, il a longuement parlé en images, en paraboles, avant de parler clairement à ses disciples, non plus en paraboles, mais directement. C'est lui le semeur véritable. C'est lui également, en s'adressant à nous, avec tant de douceur, tant d'humilité, c'est lui qui change, qui transforme notre terrain intérieur en terrain capable de fertilité. C'est toi, Seigneur Jésus, le bon semeur de notre terre si assoiffée aujourd'hui, aride et presque morte à certains endroits, de ne pas recevoir en profondeur ce pourquoi elle a été créée, devenir cette terre qui fait naître le germe, qui donne le germe au semeur. L'alliance avec Dieu pour une large réconciliation entre tous les hommes, voilà ce à quoi aspire notre terre assoiffée. C'est toi, Seigneur Jésus, le grain de blé qui féconde la terre des hommes. Et c'est toi, mystérieusement, qui transforme les terrains les plus durs, les plus hostiles, les plus contraires à la foi peut-être, en terre ouverte, peu à peu dégagée, disponible, pour qu'elle fructifie enfin. Transforme-nous aujourd'hui et toujours, patiemment, par ta vie livrée. Donne-nous de voir et d'entendre ce qui vaut d'être vu et entendu, et de le retenir comme Marie dans notre cœur, plus encore, développe en nous la capacité d'écouter, c'est-à-dire de retenir en profondeur ce qui vient de toi et qui s'appelle la charité véritable. Amen.

Sur les ondes de Radio Espérance, nous venons d'écouter une homélie de Mgr Benoît Rivière. Homélie donnée lors de la session des 25-35 ans à Paray-le-Monial la semaine dernière. Nous reprenons la suite de nos programmes avec à 4 heures un enseignement sur le thème « Comblé de grâce avec Marie ».

Qui regarde vers le Seigneur resplendira, sans ombre ni trouble au visage. Psaume 33, 6.

Première lettre de Saint Jean. Ce qui était depuis le commencement, ce que nous avons entendu, ce que nous avons contemplé de nos yeux, ce que nous avons vu et que nos mains ont touché, c'est le Verbe, la parole de la vie. Oui, la vie s'est manifestée, nous l'avons contemplée et nous portons témoignage, nous vous annonçons cette vie éternelle qui était auprès du Père et qui s'est manifestée à nous. Ce que nous avons contemplé, ce que nous avons entendu, nous vous l'annonçons à vous aussi, pour que vous aussi, vous soyez en communion avec nous. Et nous, nous sommes en communion avec le Père et avec son Fils, Jésus-Christ. Et c'est nous qui écrivons cela, afin que nous ayons la plénitude de la joie.

Marcher dans la lumière. Première condition, éviter le péché. Voici le message que Jésus-Christ nous a fait entendre et que nous vous annonçons. Dieu est lumière. Il n'y a pas de ténèbres en lui. Si nous disons que nous sommes en communion avec lui, alors que nous marchons dans les ténèbres, nous sommes des menteurs, nous n'agissons pas selon la vérité. Mais si nous marchons dans la lumière, comme il est lui-même dans la lumière, nous sommes en communion les uns avec les autres. Et le sang de Jésus, son Fils, nous purifie de tout péché. Si nous disons que nous n'avons pas de péché, nous nous égarons nous-mêmes et la vérité n'est pas en nous. Si nous reconnaissons nos péchés, lui qui est fidèle et juste nous pardonnera nos péchés et nous purifiera de tout ce qui nous oppose à lui. Si nous disons que nous ne sommes pas pécheurs, nous faisons de lui un menteur et sa parole n'est pas en nous. Mes petits enfants, je vous écris pour que vous évitiez le péché. Mais si l'un de nous vient à pécher, nous avons un défenseur devant le Père, Jésus-Christ, le juste. Il est la victime offerte pour nos péchés, et non seulement pour les nôtres, mais encore pour ceux du monde entier. »

Et voici comment nous pouvons savoir que nous le connaissons. C'est en gardant ses commandements. Celui qui dit « Je le connais » et qui ne garde pas ses commandements est un menteur. La vérité n'est pas en lui. Mais en celui qui garde fidèlement sa parole, l'amour de Dieu atteint vraiment la perfection. Voilà comment nous reconnaissons que nous sommes en lui. Celui qui déclare demeurer en lui doit marcher lui-même dans la voie où lui, Jésus, a marché. Mes bien-aimés, ce que je vous écris n'est pas un commandement nouveau, mais un commandement ancien que vous aviez dès le début. Ce commandement ancien, c'est la parole que vous avez entendue. Et pourtant, ce commandement que je vous écris est nouveau. Il l'est vraiment en Jésus et en vous. Puisque les ténèbres sont en train de disparaître et que déjà brille la vraie lumière. Celui qui déclare être dans la lumière et qui a de la haine contre son frère est encore maintenant dans les ténèbres. Celui qui aime son frère demeure dans la lumière, et il n'y a pour lui aucune occasion de chute. Mais celui qui a de la haine contre son frère est dans les ténèbres. Il marche dans les ténèbres sans savoir où il va, parce que les ténèbres l'ont rendu aveugle. »

Troisième condition, se garder du monde et des antichrists. Je vous le dis, mes petits enfants, vos péchés sont pardonnés à cause du nom de Jésus. Je vous le dis à vous, les plus anciens, vous connaissez celui qui existe depuis le commencement. Je vous le dis à vous, les plus jeunes, vous avez vaincu le mauvais. Je vous l'ai dit à vous, mes enfants, vous connaissez le Père. Je vous l'ai dit à vous, les plus anciens, vous connaissez celui qui existe depuis le commencement. Je vous l'ai dit à vous, les plus jeunes, vous êtes forts, la parole de Dieu demeure en vous, vous avez vaincu le mauvais. N'ayez pas l'amour du monde, ni de ce qui est dans le monde. Si quelqu'un aime le monde, il n'y a pas en lui l'amour du Père. Tout ce qu'il y a dans le monde, les désirs égoïstes de la nature humaine, les désirs du regard, l'orgueil de la richesse, tout cela ne vient pas du Père, mais du monde. Or, le monde avec ses désirs est en train de disparaître, mais celui qui fait la volonté de Dieu demeure pour toujours.

Mes enfants, nous sommes à la dernière heure. L'Antichrist, comme vous l'avez appris, doit venir. Or, il y a dès maintenant beaucoup d'antichrists. Nous savons ainsi que nous sommes à la dernière heure. Ils sont sortis de chez nous, mais ils n'étaient pas des nôtres. S'ils avaient été des nôtres, ils seraient restés avec nous. Mais pas un d'entre eux n'est des nôtres. Et cela devait être manifesté.

Il refuse à la fois le Père et le Fils, car celui qui refuse le Fils se sépare du Père, et celui qui reconnaît le Fils trouve en même temps le Père. Pour vous, gardez en vous-même ce que vous avez entendu depuis le commencement. Si ce que vous avez entendu depuis le commencement demeure en vous, vous aussi, vous demeurerez dans le Fils et dans le Père. Et ce que le Fils lui-même nous a promis, c'est la vie éternelle. Voilà ce que j'avais à vous dire au sujet de ceux qui cherchent à vous égarer. Mais elle demeure en vous, l'onction par laquelle il vous a consacré. Et vous n'avez pas besoin qu'on vous instruise. Vous êtes instruit de tout par cette onction qui est vérité et non pas mensonge. Suivant ce qu'elle vous a enseigné, vous demeurez en lui. Et maintenant, mes petits enfants, demeurez en lui. Ainsi, quand il paraîtra, nous aurons de l'assurance et nous serons sans honte devant lui lors de sa venue.

Première condition, vivre selon la justice et éviter le péché. Puisque vous savez que Dieu est juste, reconnaissez aussi que tout homme qui vit selon la justice de Dieu est vraiment né de lui. Voyez comme il est grand l'amour dont le Père nous a comblés. Il a voulu que nous soyons appelés enfants de Dieu, et nous le sommes. Voilà pourquoi le monde ne peut pas nous connaître, puisqu'il n'a pas découvert Dieu. Bien-aimés, dès maintenant, nous sommes enfants de Dieu. Mais ce que nous serons ne paraît pas encore clairement. Nous le savons, lorsque le Fils de Dieu paraîtra, nous serons semblables à lui, parce que nous le verrons tel qu'il est. Et tout homme qui fonde sur lui une telle espérance se rend pur comme lui-même est pur. Tout homme qui commet le péché lutte contre Dieu, car le péché, c'est la lutte contre Dieu. Or, vous savez que lui, Jésus, est apparu pour enlever les péchés, et qu'il n'y a pas de péché en lui. Quand un homme demeure en lui, il ne pêche pas. Quand il pêche, c'est qu'il ne l'a pas vu et ne le connaît pas.

Mes petits-enfants, ne vous laissez égarer par personne. Celui qui vit selon la justice est juste comme lui, Jésus est juste. Celui qui commet le péché appartient au diable, car depuis le commencement, le diable est pécheur. C'est pour détruire les œuvres du diable que le Fils de Dieu est apparu. L'homme qui est né de Dieu ne commet pas le péché, car ce qui a été semé par Dieu demeure en lui. Il ne peut donc pas pécher, puisqu'il est né de Dieu. Voici comment on distingue les enfants de Dieu et les enfants du diable. Celui qui ne vit pas selon la justice n'appartient pas à Dieu. Et pas davantage celui qui n'aime pas son frère.

Voici ce que vous avez entendu annoncer depuis le commencement. Il nous faut nous aimer les uns les autres. Ne soyons pas comme Caïn. Il appartenait au mauvais et il égorgea son frère. Et pourquoi l'a-t-il égorgé? Parce que ses œuvres étaient mauvaises. Au contraire, celle de son frère était juste. Ne soyez pas étonnés, frères, si le monde a de la haine contre vous. Parce que nous aimons nos frères, nous savons que nous sommes passés de la mort à la vie. Celui qui n'aime pas reste dans la mort. Tout homme qui a de la haine contre son frère est un meurtrier. Et vous savez qu'un meurtrier n'a jamais la vie éternelle demeurant en lui. Voici à quoi nous avons reconnu l'amour. Lui, Jésus, a donné sa vie pour nous. Nous aussi, nous devons donner notre vie pour nos frères.

celui qui a de quoi vivre en ce monde. S'il voit son frère dans le besoin sans se laisser attendrir, comment l'amour de Dieu pourrait-il demeurer en lui ? Mes enfants, nous devons aimer, non pas avec des paroles et des discours, mais par des actes et en vérité. En agissant ainsi, nous reconnaîtrons que nous appartenons à la vérité. Et devant Dieu, nous aurons le cœur en paix. Notre cœur aurait beau nous accuser, Dieu est plus grand que notre cœur et il connaît toutes choses. Mais bien-aimés, si notre cœur ne nous accuse pas, nous nous tenons avec assurance devant Dieu. Tout ce que nous demandons à Dieu, il nous l'accorde, parce que nous sommes fidèles à ses commandements et que nous faisons ce qui lui plaît. Or, voici son commandement : avoir foi en son Fils Jésus-Christ et nous aimer les uns les autres comme il nous l'a commandé. Et celui qui est fidèle à ses commandements demeure en Dieu et Dieu en lui. Et nous reconnaissons qu'il demeure en nous, puisqu'il nous a donné son esprit.

troisième condition, se garder des antichrists et du monde. Mes bien-aimés, ne croyez pas n'importe quel inspiré, mais examinez les inspirations pour voir si elles viennent de Dieu, car beaucoup de faux prophètes se sont répandus dans le monde. Voici comment vous saurez si l'Esprit de Dieu les inspire. Tout inspiré qui proclame que Jésus-Christ est venu parmi nous dans la chair, celui-là appartient à Dieu. Tout inspiré qui refuse de proclamer Jésus, celui-là n'appartient pas à Dieu. Il a l'esprit de l'Antichrist, dont on vous a annoncé la venue et qui est dans le monde dès maintenant. Vous, mes petits-enfants, vous appartenez à Dieu et vous avez vaincu ces gens-là. Car celui qui est en vous est plus grand que celui qui est dans le monde. Eux, ils appartiennent au monde. Voilà pourquoi ils parlent le langage du monde. Et le monde les écoute. Nous, nous appartenons à Dieu. Celui qui connaît Dieu nous écoute. Celui qui n'appartient pas à Dieu ne nous écoute pas. C'est ainsi que nous discernons l'esprit de la vérité et l'esprit de l'erreur.

aux sources de l'amour et de la foi. Mes bien-aimés, aimons-nous les uns les autres, puisque l'amour vient de Dieu. Tous ceux qui aiment sont enfants de Dieu, et ils connaissent Dieu. Celui qui n'aime pas ne connaît pas Dieu, car Dieu est amour. Voici comment Dieu a manifesté son amour parmi nous. Dieu a envoyé son Fils unique dans le monde pour que nous vivions par lui. Voici à quoi se reconnaît l'amour. Ce n'est pas nous qui avons aimé Dieu, c'est lui qui nous a aimés. Et il a envoyé son Fils, qui est la victime offerte pour nos péchés. Mes bien-aimés, puisque Dieu nous a tant aimés, nous devons aussi nous aimer les uns les autres. Dieu, personne ne l'a jamais vu. Mais si nous nous aimons les uns les autres, Dieu demeure en nous et son amour atteint en nous sa perfection. Nous reconnaissons que nous demeurons en lui et lui en nous, à ce qu'il nous donne part à son esprit. Et nous qui avons vu, nous attestons que le Père a envoyé son Fils comme Sauveur du monde. Celui qui proclame que Jésus est le Fils de Dieu, Dieu demeure en lui et lui en Dieu. Et nous, nous avons reconnu et nous avons cru que l'amour de Dieu est parmi nous. Dieu est amour. Celui qui demeure dans l'amour demeure en Dieu et Dieu en lui.

Voici comment l'amour, parmi nous, atteint sa perfection. Il nous donne de l'assurance pour le jour du jugement. Car ce que nous sommes dans ce monde est à l'image de ce que Jésus est lui-même. Il n'y a pas de crainte dans l'amour. L'amour parfait chasse la crainte, car la crainte est liée au châtiment. Et celui qui reste dans la crainte n'a pas atteint la perfection de l'amour. Nous aimons parce que Dieu lui-même nous a aimés le premier. Si quelqu'un dit « J'aime Dieu » alors qu'il a de la haine contre son frère, c'est un menteur. En effet, celui qui n'aime pas son frère qu'il voit est incapable d'aimer Dieu qu'il ne voit pas. Et voici le commandement que nous avons reçu de lui. Celui qui aime Dieu, qu'il aime aussi son frère. Tout homme qui croit que Jésus est le Christ, celui-là est vraiment né de Dieu. Tout homme qui aime le Père aime aussi celui qui est né de lui. Nous reconnaissons que nous aimons les enfants de Dieu lorsque nous aimons Dieu et que nous accomplissons ses commandements. Car l'amour de Dieu, c'est cela, garder ses commandements. Ces commandements ne sont pas un fardeau, puisque tout être qui est né de Dieu est vainqueur du monde. Et ce qui nous a fait vaincre le monde, c'est notre foi.

Qui donc est vainqueur du monde? N'est-ce pas celui qui croit que Jésus est le Fils de Dieu? C'est lui, Jésus-Christ, qui est venu par l'eau et par le sang. Pas seulement par l'eau, mais l'eau et le sang. Et celui qui rend témoignage, c'est l'Esprit. Car l'Esprit est la vérité. Ils sont trois qui rendent témoignage, l'Esprit, l'eau et le sang. Et tous les trois se rejoignent en un seul témoignage. Nous acceptons bien le témoignage des hommes. Or, le témoignage de Dieu a plus de valeur. Et le témoignage de Dieu, c'est celui qu'il rend à son Fils. Celui qui met sa foi dans le Fils de Dieu possède en lui-même ce témoignage. Celui qui ne croit pas en Dieu, celui-là fait de Dieu un menteur, puisqu'il ne croit pas au témoignage que Dieu rend à son Fils. Et ce témoignage, le voici. Dieu nous a donné la vie éternelle, et cette vie est dans son Fils. Celui qui a le Fils possède la vie. Celui qui n'a pas le Fils de Dieu ne possède pas la vie. Je vous ai écrit tout cela pour vous faire savoir que vous avez la vie éternelle, vous qui mettez votre foi dans le nom du Fils de Dieu.

La prière pour les pécheurs. Ce qui nous donne de l'assurance devant Dieu, c'est qu'il nous écoute quand nous faisons une demande conforme à sa volonté. Et puisque nous savons qu'il écoute toutes nos demandes, nous savons aussi que nous possédons tout ce que nous lui avons demandé. Si quelqu'un voit son frère commettre un péché qui ne conduit pas à la mort, il priera et Dieu rendra la vie au pécheur, puisque son péché ne conduit pas à la mort. Il y a un péché qui conduit à la mort. Ce n'est pas pour celui-là que je dis de prier. Tout ce qui nous oppose à Dieu est péché. Mais il y a des péchés qui ne conduisent pas à la mort.

Nous le savons, l'homme qui est né de Dieu ne commet pas le péché. Le Fils qui est né de Dieu le protège, et le mauvais ne peut pas l'atteindre. Nous savons que nous appartenons à Dieu alors que le monde entier est dominé par le mauvais. Nous savons aussi que le Fils de Dieu est venu nous donner l'intelligence pour nous faire connaître celui qui est vrai. Et nous sommes en celui qui est vrai, dans son Fils Jésus-Christ, celui qui est le Dieu vrai et la vie éternelle. Mes petits enfants, prenez garde de ne pas vous mettre au service du mensonge.

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1: Gloire au Père et au Fils et au Saint-Esprit, pour les siècles des siècles.

Vous êtes à l'écoute de Radio Espérance, il est 4h et nous retrouvons à présent un enseignement sur le thème « Comblé de grâce avec Marie ». Enseignement proposé par Sœur Claire du Rédempteur qui a été donné lors du pèlerinage des Béatitudes à Lourdes qui s'est tenu la semaine dernière.

comme vous avez peut-être vu le titre de ce carrefour, comblé de grâce avec Marie. Donc ça paraît peut-être un peu banal. Et en fait, je pense que je vais vous dire des choses que vous n'ignorez certainement pas, mais j'aimerais que ça puisse vous redonner, nous redonner, hein, à moi aussi, cette conscience vraiment de notre vocation chrétienne, cette conscience que nous sommes comblés de grâce avec Marie, comme Marie. Et peut-être que parfois, on en perd la conscience, on en perd le dynamisme aussi, parce que la grâce, c'est quelque chose qui nous est donné, mais c'est comme une force, une puissance en nous qui vient de Dieu, mais qui demande aussi que le réceptacle, hein, eh ben finalement, active, voyez, active, mette en œuvre pour que cette grâce, elle porte tout son fruit. Donc, du côté de Dieu, la grâce, il n'y a pas de question, c'est lui qui donne la grâce, elle nous devance toujours. Et en même temps, ben, on a cette, j'allais dire, ce pouvoir, hein, cette capacité aussi à ce que la grâce que Dieu nous donne porte tout son fruit. Et c'est vrai que la première chose qui m'est venue lorsque j'ai lu ce thème d'année ici au sanctuaire de Lourdes, réjouis-toi, comblé de grâce, et ce sous-titre que nous avons rajouté avec le pèlerinage, sois comblé de grâce avec Marie. Et je me dis, mais on est déjà comblé de grâce. Alors évidemment, hein, la grâce, elle est pas au passé, elle est actuelle. Dieu nous comble jour après jour. Et ce qui m'est venu, c'est le fait que nous sommes comblés. Et tout à l'heure, en pensant à ce carrefour, la parole qui montait dans mon cœur, c'était « Je ne manque de rien ». Le psaume 22, « Le Seigneur est mon berger, je ne manque de rien ». C'est pas rien de dire ça, voyez, parce que la plupart du temps, on a souvent le sentiment de manquer de beaucoup de choses, et ce n'est pas que un sentiment, c'est aussi peut-être une réalité, mais voilà, on manque de temps, on manque d'argent, on manque d'amour, on manque, ben, il y en a qui vont dire, ben, j'ai pas tel talent, je manque d'intelligence, je manque de formation. Oui, je manque de vertu. On manque de plein de choses à différents niveaux. En tout cas, c'est à la fois un ressenti et à la fois quelque chose peut-être de réel aussi. Ce sentiment de manque, comme si on était toujours en manque de quelque chose. Et pourtant, la parole de Dieu nous dit, le Seigneur est mon berger, je ne manque de rien. Alors, comment est-ce qu'on concilie ces deux réalités? Le fait que, ben oui, je manque de ceci, je manque de cela. Et parfois, ce sont des manques existentiels, je veux dire, lourds. Hein. Donc, je manque. Et en même temps, la parole de Dieu nous dit, le Seigneur est mon berger. Parce que le Seigneur est mon berger, je ne manque de rien. Et la parole de Dieu, elle est beaucoup plus vraie, que le reste de la réalité qui a une certaine consistance, c'est vrai. Mais la vérité, c'est que je ne manque de rien. Alors, il faut entendre bien sûr cette parole, et c'est là qu'on va rentrer dans l'ordre de la grâce, dans l'ordre du salut, dans l'ordre de mon propre salut, et plus largement de cette solidarité dans la communion des saints. Je ne manque de rien, je ne manque pas de la grâce de Dieu, vous voyez ? Je suis comblée de grâce. Je ne manque de rien qui soit nécessaire à mon salut. Je ne manque de rien qui soit nécessaire à ma sanctification. C'est très important, je pense, de prendre conscience de cela. De ce point de vue-là, vous êtes riche. Vous êtes comblé de grâce, dans l'ordre de la grâce. Et justement, il va falloir activer quelque part cette grâce pour que ce sentiment de manque, peut-être, il diminue existentiellement. Qu'on vive dans cette plénitude qui est la plénitude du ciel. C'est sûr qu'au ciel, on n'expérimentera plus du tout de manque. Hein. On sera dans une plénitude de bonheur, de joie, d'amour, de paix, ce qui nous manque peut-être souvent sur cette terre. Mais déjà, dans l'ordre de la grâce, dans la foi, nous ne manquons de rien. Et je voudrais justement revenir à cette grâce du baptême. Le baptême que nous avons reçu souvent enfant, petit, peut-être plus tard. Et cette grâce du baptême, voyez, qui est vraiment le fondement de tout.
Donc, je ne vais pas vous parler du baptême en détail. Dans le baptême, c'est le sacrement fondateur, fondamental, dans lequel nous recevons un certain nombre de grâces. Mais il y a deux grâces particulières que nous recevons et qui vont être comme à activer tout au long de notre vie, j'allais dire même au ciel. Hein? Parce que le baptême nous libère du péché originel, il y a la rémission des péchés, il y a différentes grâces dans le baptême. Mais les deux grâces qui vont être à activer jour après jour, c'est le don de la filiation et le don du sacerdoce. Et rien que ça, c'est déjà énorme. Le don de la filiation. Alors bien sûr, on le dit souvent, par le baptême, tu es devenu enfant de Dieu. Ah oui, mais est-ce qu'on prend conscience de ce que cela veut dire, être devenu enfant de Dieu ? Hein ? Saint Jean le dit, hein, voyez quel grand amour nous a donné le Père pour que nous soyons appelés enfants de Dieu, virgule, et nous le sommes. Point d'exclamation. Ça, c'est la première lettre de Saint Jean, chapitre 3, verset 1. Voyez quel grand amour nous a donné le Père pour que nous soyons appelés enfants de Dieu, et nous le sommes, avec tout ce que ça signifie d'être enfant de Dieu, hein, d'être héritier avec Jésus, le Fils de Dieu. De ce point de vue-là, vous êtes tout aussi comblés de grâce que Marie, que tous les saints. On va parler un petit peu de Bernadette, parce qu'on est ici à Lourdes, que Bernadette. Bernadette, vous allez me dire, oui, mais elle a vu la Sainte Vierge. C'est une grâce, certes. Pour tout le reste, vous recevez autant de grâce que Bernadette. Et donc, on va en parler aujourd'hui. Je vous cite encore un peu la parole de Dieu, c'est juste pour fonder un peu, et ensuite on va rentrer dans des choses peut-être plus concrètes de notre vie. Ce magnifique hymne aux Éphésiens, de Saint Paul aux Éphésiens, chapitre 1, versets 3 à 6. Enfin, tout le chapitre 1, vous pourriez le relire, mais je prends juste les premiers versets. Saint Paul qui prie, « Béni soit Dieu, le Père de notre Seigneur Jésus-Christ. Il nous a bénis et comblés. Il nous a bénis et comblés des bénédictions de l'Esprit au ciel dans le Christ. » C'est au présent. Enfin, c'est au présent ou au passé, si vous voulez. Mais il nous a bénis. C'est pas « il vous bénira ». C'est pas « il vous bénira et il vous comblera ». Il vous a béni, il vous bénit et il vous comble de toutes ces bénédictions, des bénédictions de l'Esprit au ciel dans le Christ. Et donc, il ne faut pas passer trop vite sur ces versets que nous connaissons parce qu'on les entend régulièrement dans la liturgie, mais qui sont d'une telle force, d'une telle densité, qui sont une telle promesse que ça peut vraiment, je pense, combler quelque chose aussi en nous et dynamiser notre vie chrétienne. La suite de cet hymne aux Éphésiens, toujours le chapitre 1. Donc, béni soit Dieu le Père. Il nous a bénis et comblés des bénédictions de l'Esprit au ciel dans le Christ. Il nous a choisis dans le Christ. Il nous a choisis dans le Christ avant la fondation du monde pour que nous soyons saints, immaculés, devant lui dans l'amour. Oui. Il n'est pas seulement dit, il a choisi Marie avant la fondation du monde pour qu'elle soit sainte, immaculée devant lui dans l'amour. Ça s'applique très très bien à Marie. Vous voyez ce verset. Mais ce verset, il est pour chacun de nous. Tous ceux que Dieu appelle, tous ceux qui reçoivent la grâce du baptême, et Dieu veut donner cette grâce à tout homme. Il nous a choisis dans le Christ avant la fondation du monde. Et donc, dans le Christ, Dieu vous a choisi. Dieu pensait à vous. Vous êtes dans la pensée de Dieu. Et pour Dieu, penser, c'est aimer. Nous sommes dans le cœur, dans l'amour de Dieu avant la fondation du monde. Il nous a choisis pour que nous soyons saints, immaculés devant lui dans l'amour. Et je termine. Avec le verset suivant, il nous a prédestinés à être pour lui des fils adoptifs par Jésus le Christ. Ainsi, il a voulu sa bonté à la louange de gloire de sa grâce, la grâce qu'il nous donne dans le Fils bien-aimé. On pourrait vraiment, bon, bien sûr, méditer, mais je vous invite à reprendre ce texte pour vous,
Et puis là où il y a vous, où il y a nous, vous mettez je, vous mettez, vous l'appropriez ce texte. Béni soit Dieu, il m'a béni et comblé des bénédictions de l'Esprit au ciel dans le Christ. Il m'a choisi, moi. Mettez votre prénom. Il m'a choisi avant la fondation du monde pour être saint, sainte, immaculée devant lui dans l'amour. Il m'a prédestinée à être pour lui son fils, sa fille, adoptive par Jésus le Christ. Ainsi l'a voulu sa bonté pour moi. À la louange de gloire de sa grâce, la grâce qu'il me donne. Et là, vous voyez, c'est au présent. C'est une parole qui, bien sûr, c'est sa grâce, il me l'a donnée. Il me la donne jour après jour dans tous les sacrements. Il me la donne maintenant et il me la donnera demain. Voilà. Ça, la grâce qu'il me donne dans le Fils bien-aimé. Voilà. Donc, c'est un peu une introduction parce que justement, pour parler de notre vocation chrétienne, notre vocation baptismale qui nous est commune à tous, quel que soit notre origine, notre état de vie, notre vocation dans l'Église. Hein. Voilà, c'est vraiment ce qui nous est commun à tous et en même temps, ce qui est finalement tellement unique. Hein. Mais en même temps, nous partageons cette grâce. À tous ceux qui l'ont reçu, à tous ceux qui ont reçu le Christ dans leur vie, hein, dans la foi, il a donné pouvoir de devenir enfant de Dieu. Ça, c'est le prologue de Saint Jean, de l'évangile de Saint Jean. Par la foi, Dieu nous donne ce pouvoir de devenir enfant de Dieu.

tout ce qui est à moi est à toi. Donc, vous êtes héritier de Dieu et vous avez reçu aussi cette grâce du sacerdoce. Le sacerdoce baptismal, le sacerdoce commun des fidèles, celui que nous partageons tous ensemble. C'est pour ça qu'on dit commun, pas parce que c'est banal, mais parce qu'on l'a en commun. Ce sacerdoce qui est celui du Christ et que nous partageons ensemble et qui est une participation au sacerdoce de Jésus. Et je voudrais vous en parler un petit peu parce que ce sacerdoce baptismal, c'est comme une forme de super pouvoir. C'est une grâce que nous avons reçue et qui est à mettre en œuvre, à activer jour après jour. Alors, ce sacerdoce commun, vous le savez, souvent vous entendez dire, oui, par le baptême, nous sommes devenus prêtres, prophètes et rois. Bon, une fois qu'on a dit ça, qu'est-ce qu'on fait avec ça? Ben, il faut en vivre. Voilà. Donc, par le baptême, vous êtes devenus prêtres, prophètes et rois. C'est la triple fonction sacerdotale du Christ. C'est lorsqu'on parle du sacerdoce commun, il va se décliner dans ces trois fonctions du Christ qui est prêtre, c'est le prêtre qui est prophète et qui est roi. Et par grâce, avec tout ce qu'on a déjà entendu, parce que c'est la volonté de Dieu que nous soyons fils dans le Fils, alors par grâce, nous aussi, nous allons participer à cette grâce de Jésus, prêtre, prophète et roi. Et la Vierge Marie a aussi participé à cette grâce. Bernadette aussi, et tous les saints, bien sûr, tous les baptisés. Alors, prêtre. Alors, peut-être, juste avant de développer le prêtre, vous savez que, donc, quand on parle du sacerdoce baptismal, du sacerdoce commun, il nous est en commun à tous. Il est aussi en commun à tous les prêtres. Hein, tous ceux qui reçoivent le sacrement de l'ordre, qui reçoivent le sacerdoce ministériel, bah, ce sacerdoce ministériel, il se pose sur une base qui est le sacerdoce baptismal. Et le sacerdoce ministériel, il est au service du sacerdoce commun des fidèles. Il n'est pas supérieur, il est au service. Pourquoi? Parce que le sacerdoce baptismal, notre sacerdoce commun à tous, il va grandir, il va se développer, il va se déployer jusque dans l'éternité à travers en particulier la grâce des sacrements. Et donc, pour que notre sacerdoce à nous se déploie pleinement, il y en a certains qui reçoivent la grâce du sacerdoce ministériel pour être au service à travers notamment en grande partie par les sacrements, voyez, au service du développement de la grâce, de notre grâce sacerdotale à nous. On a besoin des ministres ordonnés qui sont au service du développement, du déploiement dans toute l'Église du sacerdoce des baptisés. Et donc, de ce point de vue-là, les prêtres, les évêques, qui ont la plénitude du sacerdoce, ils reçoivent un pouvoir, on n'aime pas ce mot-là, mais ils reçoivent un pouvoir. Un pouvoir, c'est quoi? C'est une capacité. C'est une capacité à faire quelque chose. Et ils ont ce pouvoir de consacrer le pain et le vin, de nous remettre nos péchés, etc. De nous donner toutes les grâces de Dieu à travers les sacrements. Donc voilà, ça c'est juste pour situer le sacerdoce ministériel. Lorsque l'on dit que nous on est aussi prêtres, ben, on l'est vraiment. On l'est à notre place, comme baptisés, on l'est pas moins. Et le ministère, le sacerdoce ministériel des prêtres est au service du déploiement de la grâce sacerdotale qui est en chacun de nous, depuis notre baptême. Donc, cette grâce sacerdotale, je vous l'ai dit, elle va se déployer à travers ces trois dimensions, prêtre, prophète, roi. Alors, tout d'abord, la dimension du prêtre. Tu es prêtre. Tu participes à la grâce sacerdotale du Christ, comme baptisé. Qu'est-ce que ça signifie d'être prêtre ? Et comment on va activer quelque part ce pouvoir, parce que c'est aussi un pouvoir. Et parfois, on le laisse un petit peu dormir, parce qu'on n'en a pas conscience. Le prêtre, c'est celui qui est au service du culte. C'est même vrai en dehors du christianisme. Un prêtre, c'est celui qui est au service du culte. Le prêtre, c'est celui, vous voyez, dans le mot sacerdoce,

sacerdos, c'est celui qui fait du sacré. C'est celui qui consacre, étymologiquement. Celui qui a le sacerdoce, c'est celui qui fait du sacré. C'est celui qui consacre, qui rend sacré. Comment est-ce que moi, comment est-ce que chacun de nous, comme baptisés, nous allons rendre un culte à Dieu, faire du sacré dans notre vie, consacrer les réalités de notre vie, les réalités de ce monde? Le prêtre, il va offrir. Donc, il y a évidemment le lieu du culte par excellence, c'est la messe. Donc, si on se met dans la dynamique de la messe, comment est-ce que vous, comme baptisé, participant du sacerdoce de Jésus, comme prêtre, comment est-ce que vous allez pouvoir participer au culte, voyez, offrir à Dieu, Jésus lui-même, votre vie, le monde? Je vais vous donner quelques exemples et après vous allez pouvoir, je pense, mettre ça en œuvre dans votre propre vie particulière. Chaque fois que vous allez à la messe, évidemment, il faut un prêtre, mais il y a une participation active des fidèles à la messe. Ça, vous le savez. Pourquoi ? Parce que vous êtes prêtre. C'est pas seulement parce que c'est sympa que tout le monde participe. Donc, de ce point de vue-là, la participation essentielle que nous allons vivre, elle est d'abord intérieure. Lorsque je participe à la messe, participation active, c'est pas parce que je vais participer en faisant la lecture, en faisant la quête ou en étant à la chorale. Ça, c'est bien, mais c'est encore un peu extérieur. Mais c'est déjà une participation. Mais la participation active, c'est que je vais m'offrir avec Jésus. C'est que je vais offrir Jésus. Donc, à la messe, vous avez ce pouvoir, mais un immense, infini, j'allais dire, à la mesure de ce qui se passe dans la messe, que Jésus se donne, que Jésus se livre, que Jésus renouvelle, actualise son sacrifice. Et nous, comme prêtres, participant au sacerdoce de Jésus, nous avons ce pouvoir au moment de l'offertoire, au moment de la consécration, au moment de la communion, d'offrir, alors je dirais au moment de l'offertoire, de nous offrir nous. Vous voyez, donc au moment de l'offertoire, lorsque le prêtre, il présente le pain et le vin, ces réalités voilà, les plus basiques, je dirais, de la vie humaine que Jésus a choisi, eh bien, j'allais dire, on peut toujours avoir des distractions à la messe, c'est pas le problème. Le Seigneur, il le sait, il connaît nos limites humaines. Mais voyez, ayons l'intention, ayons le cœur, qui est présent à ce qui est en train de se passer. Mettez votre vie sur cette patène. Votre vie, c'est tout. Tout. Vos joies, vos peines, vos intentions, votre famille, votre environnement, les difficultés dans le travail. Au contraire, mettez vos désirs. Mettez votre amour pour le Seigneur. Mettez aussi vos manques d'amour. Mettez votre réussite parce que vous avez réussi tel ou tel, peut-être, effort que vous aviez. Oui, super. Mettez aussi votre péché. Oui. Offrez tout au Seigneur. Vous avez ce pouvoir et Dieu attend cela de nous. Il attend que nous nous unissions, nous nous associons au oui de Jésus qui, lui, s'est offert au Père pour le salut du monde. Nous, par le baptême, nous devenons fils dans le Fils. Ça veut dire qu'on devient un autre Jésus. On devient un autre Christ. Le chrétien, c'est un autre Christ. C'est ça le baptême, c'est ça d'être baptisé. Vous êtes un autre Christ. Donc prenez votre vie, prenez toute la matière de votre vie et mettez-la sur la patène. Et on peut aller encore plus loin que ça. Parce que bon, moi, c'est bien. Mais comme baptisés, nous avons ce pouvoir d'offrir le monde. Donc, à l'offertoire, vous pouvez aussi, bien sûr, quand on dit offrir le monde, le monde, c'est déjà mon monde. Chacun de nous, il a un environnement, il est en relation. Voilà. Donc, offrons les gens qui sont autour de nous, les gens pour qui nous prions, quelqu'un qui est malade. Offrons. Offrons aussi ceux qui ne s'offrent pas, ceux qui ne savent pas, ceux qui ne connaissent pas. Vous voyez, vous avez ce pouvoir, nous avons ce pouvoir et nous avons aussi, je dirais, ce devoir. Comme baptisés,
ayant la foi, d'offrir au Père le monde. Tous ceux qui ne le connaissent pas, tous ceux qui peut-être sont les ennemis de Dieu, offrons les pécheurs, offrons. Oui. Faites du sacré avec votre propre vie. Donc, peu importe qu'on ne soit pas encore parfait dans l'ordre de l'amour, qu'on ne soit pas encore sans péché, on sera pécheur jusqu'à la fin de notre vie, ce n'est pas un problème, au fond. Le problème, c'est quand, quelque part, c'est quand on ne laisse même pas Dieu être Dieu. Mais, voyez, on a ce pouvoir, nous sommes devenus enfants de Dieu, nous avons ce pouvoir de... Nous sommes déjà unis à Jésus par notre baptême. Et après, par toute notre vie sacramentelle, évidemment. Donc, unis à Jésus, ne perdez rien. Mettez votre vie, mettez ce monde sur la patène. Donc ça, c'est l'offertoire. Chaque fois que vous allez à la messe. Alors, vous allez me dire, quand je vais pas à la messe, je fais comment? On peut le vivre à la maison. On peut le vivre dans un temps de prière. Seigneur, j'ai pas les moyens d'aller à la messe aujourd'hui parce que je travaille, parce qu'il n'y a pas de messe dans mon village, parce que j'ai pas de voiture, parce que je suis malade, parce que, peu importe les raisons. Rien ne vous empêche de faire un offertoire spirituel. La messe, ils s'en célèbrent toutes les minutes, toutes les secondes, ils s'en célèbrent dans le monde entier, en permanence. Seigneur, je m'unis en esprit, mais en vérité, je m'unis en esprit à toutes les messes qui se célèbrent en ce moment. Et je t'offre ma vie, je t'offre mon travail, je t'offre ce que je suis en train de faire, ce que je suis en train de vivre. Je te l'offre. Voyez ? Donc ça, on peut le vivre tout le temps. Ça peut prendre quelques instants, dans la journée, le matin. Bon, voilà. Vous allez appliquer ça. Après, soyez inventifs, vous allez l'appliquer à votre vie, à vos circonstances de vie. Ça, c'est l'offertoire, voyez. S'offrir, offrir. Et le faire en offrant, comment dire, il faut être malin, hein, que le Père, il nous regarde à travers Jésus. Comprenez? C'est pour ça qu'on est beau à ses yeux. C'est pour ça que notre péché, devant l'amour, et c'est rien. Je suis pas en train de dire que le péché n'est rien. Le péché, c'est toujours grave. Mais dans la confiance en la miséricorde de Dieu, le Père nous regarde à travers son Fils bien-aimé. Nous sommes dans son Fils, en Jésus. Donc, quand vous vous offrez, le Père, il vous voit vous, tout ce que vous lui offrez, mais il voit cela en Jésus. Et donc, notre offrande, si petite soit-elle, elle prend une valeur infinie. Vous pouvez aussi offrir au Père son Fils. Ça, c'est puissant. Hein? Bon, vous savez, dans les révélations de Jésus à Sainte Faustine, Jésus lui a appris le chapelet de la miséricorde divine. Hein? Et la prière qui commence ce petit chapelet, vous pouvez la dire dans ce chapelet ou en dehors. Qu'est-ce que l'on dit? J'allais dire, on a Jésus. On a ce pouvoir d'offrir Jésus. Père éternel, je t'offre le corps, le sang, l'âme et la divinité de ton Fils bien-aimé, en réparation pour mes péchés, pour nos péchés et pour ceux du monde entier. Là, vous avez la synthèse de ce que je suis en train de vous dire. Bon, j'aurais dû vous dire ça au début, c'était plus simple peut-être. Cette prière, elle synthétise, voyez, tu es prêtre. Tu as ce pouvoir d'offrir au Père Jésus, le seul prêtre, et de t'offrir avec lui, parce que tu es prêtre à travers ton baptême, par participation au sacerdoce de Jésus. Vous voyez ? Donc, offrez-vous et offrez Jésus et offrez-vous avec Jésus. Cette petite prière, vous pouvez la faire vôtre avec ces mots qu'on vient de répéter. Vous pouvez aussi la compléter. Père éternel, je t'offre le corps, je t'offre le sang, l'âme, la divinité de ton Fils bien-aimé, je t'offre son obéissance parfaite, je t'offre tout son amour de Fils, voyez, à Gethsémani, dans sa passion, lorsqu'il s'incarne, voyez, et vous allez pouvoir décliner même avec la Sainte Vierge, les mystères du rosaire, offrez Jésus et offrez-vous avec Jésus. Quand vous offrez le corps de Jésus, on peut aussi offrir notre corps, voyez, nos souffrances. Et tout cela prend du coup un poids infini que nous ne verrons qu'au ciel pour le salut du monde. Parce que le but, c'est quand même ça. Donc, je suis toujours au prêtre et j'ai toujours à offrir. Alors, à la messe, après l'offertoire, il y a la consécration. À la consécration, c'est pareil. Lorsque le prêtre élève l'hostie,
le corps de Jésus. Vous pouvez bien sûr dire à Jésus que vous l'aimez, que vous l'adorez, lui dire « Mon Seigneur et mon Dieu ». Mais vous pouvez aussi dire au Père « Père, je t'offre ton Fils encore. Regarde-nous à travers ton Fils. » Pareil avec le sang de Jésus. « Père, je t'offre le sang de Jésus en réparation pour nos péchés, pour ceux du monde entier. » Donc, la consécration. Et puis la communion, quand vous recevez Jésus, j'allais dire, voilà, tout ce qui est à moi est à toi. Avec Jésus en moi, je peux tout donner au Père, je peux tout demander au Père. Tout ce que vous demanderez au Père en mon nom, il vous le donnera. Voyez. Donc voilà, je vais pas développer davantage ces points-là, parce que je pense que vous avez compris que, comme le disait Marthe Robin, toute vie chrétienne est une messe. Toute âme est une hostie. Voilà, votre vie est une messe. Voilà. Donc il y a des moments pour dire pardon, pour demander pardon, pour pardonner. Il y a des moments pour offrir. Il y a des moments pour s'unir, pour communier. Votre vie est une messe. Et votre âme et votre existence tout entière est une hostie. C'est la matière de votre sacrifice. Sacrifice, pas seulement au sens de souffrance. Hein. Le sacrifice, sacrificere, faire du sacré. Donc faire du sacré avec votre vie. Offrir sa vie en sacrifice, c'est pas seulement doloriste, c'est pas seulement la souffrance. La petite Thérèse, elle le disait, je t'offre mes joies, mes peines, mes petits sacrifices, mais elle offre aussi ses joies. Hein? Donc quand on a des peines à offrir, on offre ses peines, quand on a ses joies, on offre ses joies. Voilà. Voilà. Donc cette dimension du prêtre, je vais passer à la dimension prophète peut-être si j'ai le temps. Mais la dimension du prêtre, ne passez pas à côté. Vous avez ce super pouvoir. Et vous l'avez pas que pour vous-même. J'espère que vous comprenez qu'on l'a pour les autres. On l'a pour ce monde. Voilà. Et comme c'est à travers Jésus, c'est pas grave si on n'est pas nombreux. Parce que Jésus, il est Dieu, homme et Dieu. Donc, tout ce qu'il a vécu a une puissance infinie de salut. Et en même temps, Jésus ne veut pas, quelque part, nous sauver sans nous. Hein? Donc, son corps mystique, c'est nous, hein, l'Église. On collabore, on coopère, encore plus fort, on coopère au salut en vivant le plus parfaitement possible notre sacerdoce baptismal à travers cette dimension du culte, de l'offrande du prêtre. Je m'étais noté, je vous le dis juste comme ça rapidement, que la Sainte Vierge, elle a vécu ça aussi. Si vous regardez rapidement la vie de Marie, je vous donne juste un mystère où, à mon avis, Marie a particulièrement vécu le sacerdoce, hein, c'est la présentation de Jésus au Temple. Et la présentation de Jésus au Temple, qui est vraiment « je présente Jésus, je le donne au Père, je l'offre au Père hein, », et en même temps, qu'est-ce qui se passe ? C'est dans ce mystère que Marie entend la prophétie de Siméon « Et toi, un glaive te transpercera le cœur ». Donc Marie, elle est déjà transportée au Golgotha, elle est déjà transportée dans la Passion, elle est déjà transportée dans le sacrifice de Jésus, elle offre Jésus, elle en fait le sacrifice, et elle-même, elle s'offre avec Jésus, voyez ? Elle s'offre pour que, quelque part, Jésus... Elle s'est offert pour que Jésus vienne. Elle offre Jésus pour qu'il aille au bout de sa mission. Voyez, et elle va l'accompagner. Donc, nous avons chacun à notre place, hein, dans la vie qui est la vôtre, l'état de vie qui est le vôtre. On a, voilà, cette même dimension, cette même dynamique sacerdotale à vivre. Présentation de Jésus au temple. Union à la mission de Jésus dans sa passion et dans sa résurrection. Union à ce que Jésus est venu faire sur terre, nous sauver, faire de nous des fils, nous donner le bonheur du ciel. C'est ça. Voilà. Donc nous, unis à Jésus, avec Marie, ben, comme on est des autres Jésus, des autres Christ, on a du monde à entraîner avec nous, dans l'invisible, dans le visible aussi, mais beaucoup dans l'invisible. Et le Seigneur nous a donné, nous demande quelque part aussi, nous a donné cette grâce de coopérer, d'être unis à son sacerdoce
ben, activez cette grâce que vous avez reçue. Voilà, jour après jour. Alors, ça, c'est prêtre. Dans le sacerdoce baptismal, il y a la deuxième dimension, la deuxième fonction sacerdotale du Christ, c'est prophète. Hein? Le prophète, c'est celui qui parle au nom de Dieu, c'est celui qui dit à l'avance, c'est celui qui dit ce qui va se passer, mais c'est aussi celui qui marche devant, finalement. Voyez, on a Jean-Baptiste, le plus grand des prophètes, le petit Jean-Baptiste. Comment est-ce que son père loue sa vocation alors que qu'il vient de naître, il est dit « Et toi, petit enfant, tu seras appelé prophète du Très-Haut, tu marcheras devant à la face du Seigneur pour préparer ses chemins. » Donc le prophète, c'est pas seulement celui qui a une boule de cristal, c'est pas du tout ça d'ailleurs, mais qui dirait l'avenir. Hein. Ça peut être ça aussi dans la parole de Dieu. On a donc les prophètes qui annoncent un certain nombre d'événements de la part du Seigneur. Mais être prophète, c'est aussi préparer les chemins du Seigneur. Et c'est celui qui, quelque part, marche devant d'autres qui ne savent pas encore. Donc, effectivement, qui annonce quelque chose. Et qu'est-ce que nous, on a annoncé comme chrétiens? Le salut. Le sommet de la vie du prophète, donc de notre grâce à nous, de prophètes, parce que vous êtes prophètes. Hein. Donc, le sommet, c'est le témoignage, finalement. Le témoignage, il est multiforme, encore une fois, chacun le voit à sa vie, sa situation familiale, professionnelle, sa communauté ecclésiale, paroissiale, voilà. Donc là où vous êtes, être témoin. Jusqu'au martyr. Vous savez très bien que le mot martyr, en grec, ça veut dire témoin. Hein? Donc c'est juste une forme particulière du témoignage. Les martyrs, bien sûr, ce sont les martyrs qui sont allés jusqu'à donner leur vie. Qu'est-ce qu'ils annoncent, les martyrs, lorsqu'ils donnent leur vie pour Jésus, pour la foi, lorsqu'ils acceptent la mort d'aller jusque-là, ils témoignent du primat de Dieu. Voyez, le prophète, c'est celui qui va dire Dieu. Le prophète, c'est celui qui, à travers soit sa parole, soit sa vie, parfois sans parole, il dit quelque chose de Dieu aux autres. Hein? Donc, vous serez peut-être amenés, et je pense que nous sommes tous amenés à témoigner par la parole, par nos actes aussi. Parfois, c'est pas par la parole directe, mais par nos actes, bah, du bonheur d'être chrétien, qu'il y a un Dieu qui nous aime, qui veut que tous les hommes soient sauvés, que Jésus est mort pour nous, qu'il est ressuscité pour nous. Le témoignage, donc, il peut être explicite par la parole. Il peut être plus implicite par la vie. Hein. Lorsqu'il y a un chrétien quelque part, ça devrait se voir, ça se voit. Même s'il ne dit rien. Et puis, on peut devenir parole. Nous-mêmes, hein, devenir soi-même parole, même sans rien dire, même en étant même peut-être chez soi, parce que à un moment donné, peut-être on est trop âgé ou on est malade. Voilà. Il n'y a pas de limite à votre vocation de prophète. Ça va prendre des formes très variées, en fonction de votre vie, des grâces que Dieu vous a données, et aussi des âges de la vie, voilà. Mais à tout moment, nous pouvons être prophètes. Oui. Quelque part, on est tous appelés au martyr, c'est-à-dire au témoignage jusqu'au bout. Voilà. Ça prendra la forme que Dieu veut, mais de témoigner jusqu'au bout de l'amour. Hein. Et ça ne passe pas par nos propres forces, vos petits bras musclés, hein. Pas du tout. Cette grâce-là, vous l'avez, pareil, elle est dans votre baptême, elle fait partie de ce que vous avez déjà reçu, qui est à activer. Donc, attendons pas de se retrouver devant telle ou telle forme de témoignage extrême, c'est chaque jour. Et on peut être sûr que jamais l'Esprit-Saint ne nous manquera pour aller au bout du don de notre vie. Jésus nous le dit, hein, ne vous demandez pas comment vous rendrez témoignage, quelles paroles vous direz, etc., lorsqu'on vous traînera devant les tribunaux ou autre. Quelle que soit la forme que va prendre notre témoignage, à l'intérieur de ma grâce baptismale, je participe à cette grâce prophétique du Christ, qui est de dire Dieu, de dire l'amour de Dieu, de dire le salut de Dieu, jusqu'au bout, par toute ma vie. Donc, j'allais dire, n'ayez pas peur. N'ayons pas peur, mais de la même manière que voilà, on peut activer cette grâce
d'être du prêtre, activons cette grâce prophétique en prenant les petites occasions qui nous sont données, bah, d'oser dire, montrer, je suis chrétien. Ça passe par des toutes petites choses, hein. Parfois, voilà, c'est d'oser sortir sa croix, c'est d'oser un sourire, c'est d'oser, ça passe aussi par les actes, pas toujours par une verbalisation, hein. Mais ça change quelque chose d'être chrétien, de dire bonjour aux gens qu'on croise dans la rue. Ce que je voulais juste vous dire, c'est que prophète égale témoignage, égale devenir soi-même parole de Dieu et jusqu'au martyr. Et c'est le Saint-Esprit qui est en nous cette force du témoignage jusqu'au bout. La troisième dimension. Ah oui, bien sûr, si on avait mis un mystère marial en face de prophète, spontanément, la visitation. Vous voyez, Marie, qu'est-ce qu'elle fait? Elle fait deux choses. Elle commence par mettre en acte sa grâce prophétique parce qu'elle va se mettre au service d'Élisabeth. Elle commence pas par dire quelque chose. Elle commence par se mettre en action pour aller non seulement porter Jésus qu'elle porte en elle, mais se mettre au service. C'est la charité qui la pousse à aller voir Élisabeth. Parce qu'elle y va, il se passe quelque chose dans de l'ordre d'une Pentecôte. C'est pour ça que prophète, c'est en lien aussi avec la Pentecôte, parce qu'on a besoin de l'Esprit Saint en nous pour aller jusqu'au témoignage suprême. Et donc Marie, elle pose un acte de charité. Quand elle arrive vers Élisabeth, qu'est-ce qu'elle fait? Elle lui dit bonjour. À ta salutation, lorsque ta salutation a touché mes oreilles, l'enfant a tressailli au-dedans de moi. Vous voyez, donc Marie, est-ce qu'elle lui a fait un grand discours à Élisabeth? Non, elle lui a même pas dit « je t'apporte Jésus ». Apparemment, non. Elle l'a salué. Elle lui a peut-être dit « shalom, paix sur toi, réjouis-toi Élisabeth ». À la voix de Marie, vous voyez, dans cette salutation, il y a une effusion de l'esprit. Et tout ce qui s'ensuit. Voilà. Donc, je développe pas plus, mais vous voyez, la grâce prophétique de votre baptême, vous portez en vous Jésus. Vous portez en vous Jésus. Donc, lorsque je vais vers l'autre, lorsque je vais acheter mon pain, dans mon travail, voilà. Et ayez conscience que même sans rien dire, quelque part, et ayez ce désir, cette attente, dites à Jésus, ben voilà. Je te porte à l'autre. Peut-être je pourrais le dire, peut-être je pourrais pas le dire, mais voilà, allez Jésus, je t'emmène vers ceux vers qui tu m'envoies. Vous êtes aussi ces tabernacles du Dieu vivant. Par la communion, on porte Jésus en nous. Voilà, et la troisième dimension, c'est la dimension royale. Jésus, donc, il est prêtre, prophète et roi. Et tu es prêtre, prophète et roi par participation au sacerdoce du Christ. Alors le roi, le mystère marial du roi, enfin de cette grâce mariale qui m'est venue, c'était l'Annonciation. Pourquoi? Parce que Jésus nous le dit dans l'Évangile et puis c'est dit dans beaucoup beaucoup de documents du magistère, servir c'est régner. Régner c'est servir. Donc la manière d'exercer la royauté, d'exercer ce pouvoir royal quand on est chrétien, c'est de servir. Et en même temps, vous voyez, ça se retourne. En servant, je règne. Donc en servant, j'ai un pouvoir. J'ai ce pouvoir de faire grandir le règne du Christ dans ce monde. Alors ça, c'est encore plus vrai pour les fidèles laïcs qui exercent leur vie chrétienne dans le monde. Donc, c'est très, très, très développé par le Concile Vatican II. Ce sacerdoce baptismal pour les fidèles laïcs qui se vit au milieu du monde et qui est un service finalement royal. Vous avez, à travers le travail, à travers certains engagements politiques, l'engagement social, l'engagement associatif, la vie de famille, en premier lieu, la vie de famille. Tout cela, vous l'avez dans les textes du Concile. J'ai pas le temps de vous les lire, au cœur d'une famille, c'est là que s'exerce la vocation royale. Je règne, je gouverne quelque part, au nom de Dieu, pour Dieu, pour faire grandir au milieu de moi, dans ma famille,
Et puis, vous élargissez le cercle familial, hein, travail, village, association, etc., société. Bon. Je fais faire grandir le règne du Christ. Je vais faire grandir le règne de Dieu. Voilà. Et le chrétien, il fait ça, pas en prenant le pouvoir, non, en servant. En servant. Et je vous ai dit que pour moi, j'ai mis en lien ce mystère avec l'Annonciation et puis après avec les noces de Cana. Pourquoi l'Annonciation ? À la fin de l'Annonciation, nous savons tous, Marie dit à l'ange, « Voici la servante du Seigneur, qu'il me soit fait selon ta parole. » Lorsque Marie, elle dit « Voici la servante », elle dit même « Voici l'esclave du Seigneur », en grec, c'est « Elle est la reine ». C'est là qu'elle règne. Voyez. Voici la servante du Seigneur. Est-ce qu'elle dit seulement « Je suis là, je suis disponible » Elle dit tout ça, oui. Elle dit oui. Mais elle dit au Seigneur « Je suis totalement disponible, totalement ouverte à servir ton dessein de salut. » Et donc nous, comme Marie, nous pouvons être, nous sommes, nous devons être servantes, serviteurs du dessein de salut de Dieu pour ce monde. Et nous pouvons l'être à travers tous ces oui que nous donnons jour après jour. Voilà. Servir le dessein de Dieu. Prenez juste conscience de ce que ça veut dire. Dieu a besoin de vous. Il veut avoir besoin de nous. Dans l'absolu, Dieu n'a pas besoin de nous. Mais dans l'absolu. Mais dans son dessein, dans sa sagesse à lui, il a voulu avoir besoin de nous. Dessein de salut de Dieu, il s'accomplit, bien sûr, il s'est accompli avec Jésus pleinement, grâce aussi à Marie. Marie, c'est une créature, c'est une femme comme vous, comme moi. Choisie avant la fondation du monde pour être immaculée, oui. Préparée pour cette mission, oui. Mais chacun de nous, à sa place, avec la grâce qui est la sienne, voilà, a aussi cette vocation et peut dire avec Marie, voici la servante, voici le serviteur du Seigneur, qu'il me soit fait selon ta parole pour que ton dessein de salut s'accomplisse en ce monde. Et donc ça va passer par des choses très différentes pour les uns ou les autres, en fonction de notre vocation, notre état de vie, de là où on est, des talents qui sont les nôtres, des faiblesses qui sont les nôtres aussi, parce que nos faiblesses ne sont pas moins importantes que nos talents. Hein. Voilà, donc... Chacun est unique, mais chacun a sa place dans le plan de Dieu. Et si je reprends aussi l'exemple de Bernadette, ici à Lourdes, si Bernadette, elle avait dit ce qui peut parfois nous passer par la tête, mais pourquoi moi, mais je sais pas lire, mais je sais pas écrire, mais j'ai pas fait mon catéchisme, mais Bernadette, elle dira, je ne savais que mon chapelet. Voilà. Si on commence à dire au Seigneur ou à la Sainte Vierge, mais voilà, je suis rien, j'ai pas de compétences, j'ai pas de formation, j'ai pas fait ma première communion. Bernadette, c'était quand même tout ça. Mon papa, il est au chômage, on habite au cachot. Voilà. Vous voyez, si Bernadette, elle avait donné toutes ses bonnes excuses pour se dire, si elle s'était regardée elle-même, elle y serait pas allée. On serait pas là aujourd'hui. Tout ce que vous voyez à Lourdes, c'est le oui de Marie, c'est le oui de Bernadette. Et après, c'est plein de petits oui. De tous ceux qui ont construit derrière Bernadette, parce que, qui ont dit oui. Oui. Donc, c'est génial, parce que Bernadette, le Seigneur nous la donne. C'est de super exemples pour que personne n'ait d'excuses pour dire, je suis trop ceci, je suis pas assez cela. Voilà. Donc, non, personne n'est trop pauvre, trop pécheur, trop ceci, trop malade, trop vieux, trop jeune, trop handicapé, trop pas assez formé. Non. Personne. Vous avez pas d'excuses. Désolé. Vous n'avez pas d'excuses. Vous êtes prêtre, prophète et roi. Et ce serait trop bête de pas activer vos trois super pouvoirs. Et vous pouvez pas prendre d'excuses. Donc, roi, ça veut dire donc l'annonciation, servir, c'est régner, régner, c'est servir, servir le dessein de Dieu, prendre sa place dans ce plan de Dieu. Et puis, moi, ça m'a fait penser aussi à Cana, les noces de Cana. Donc là aussi, on a une histoire de serviteur, Marie est là. Hein. Et puis alors, comme ça, je vais boucler la boucle. À Cana, il y a une histoire de manque. Ah, à Cana, on manque de vin. Non seulement ils en manquent, mais il n'y en a plus du tout. Hein. Marie dit à Jésus, ils n'ont plus de vin. Ils n'ont plus de vin. Et
Et Cana, c'est presque une, c'est pas seulement une parabole, mais voilà, c'est une belle image de ce mystère de notre vocation chrétienne ecclésiale. Il y a la place de Marie, et elle a toujours la même place. Il y a la place des serviteurs qui vont découvrir qu'ils sont plus que serviteurs. Mais heureusement qu'il y a les serviteurs et heureusement qu'ils ont obéi. Ils ont obéi deux fois, les serviteurs, à la parole de Marie et à la parole de Jésus. Parce que la parole de Marie, bon, faites tout ce qu'il vous dira. Bon, jusque-là, OK. On va peut-être obéir à ce rabbi qui est là avec nous. Alors, quand Jésus leur dit de remplir de jarres de X centaines de litres d'eau, les jarres, là, je ne sais pas du tout ce qui leur est passé par la tête. N'empêche, ils l'ont fait. Voilà. Donc, nous, parfois, on peut dire à Dieu, j'ai pas de vin, j'ai pas de ceci, j'ai pas de talent, j'ai pas de force. Vous voyez, tout ce qui nous manque. On peut dire au Seigneur, il me manque ceci, il me manque cela, il me manque ceci, il me manque cela. Et puis, on peut passer toute sa vie à dire, il me manque. Mais il me manque, il ne vous manque rien. Rien. Et les serviteurs, heureusement, qu'ils ont obéi non seulement à Marie, et qu'ils ont obéi à Jésus, et ils ont fait l'expérience, dans cette obéissance, non seulement qu'ils manquaient pas de vin, mais qu'ils en avaient un petit peu trop, n'est-ce pas? Hein? Voilà. Donc, ça veut dire, c'est valable pour nos vies. Le petit peu que vous allez lui donner, enfin, ce qui vous paraît peu, parce que bon, faut qu'on arrête de se regarder, voyez. Si on se regarde, c'est fini. On va juste voir ce qui manque. N'est-ce pas? Mais si on regarde le bon Dieu et sa grâce, alors il ne nous manque plus rien. Et le peu que vous avez, ou en tout cas ce que vous avez, et parfois même ce que vous n'avez pas, parce que c'est ça qui est génial, Dieu est Dieu. Hein. Donc, il a tout créé à partir de rien, donc il a même pas besoin que vous lui donniez quelque chose. Vous pouvez lui donner ce rien. La petite Thérèse, elle faisait ça. Elle écrit ça dans une de ses lettres, je crois, à une de ses sœurs, parce que, bon, voilà, évidemment, si dans ma journée, j'ai bien prié, je suis contente de moi, ça peut arriver, c'est super, merci Seigneur, hein, puis je peux offrir quelque chose au bon Dieu le soir. Hein, la petite Thérèse, elle dit, le soir, voilà, je peux offrir au Seigneur telle chose, tel petit sacrifice. Ben, on est content. Et on peut rendre grâce. Voyez? Mais Thérèse, elle est pas si bête. Le jour où elle dit, le jour où je sentais que je n'avais rien à offrir au Seigneur, eh bien, je lui donnerai ce rien. Voilà. L'amour fait feu de tout bois. C'est toutes les paroles de la petite Thérèse, mais elle a ce génie, Thérèse, d'avoir compris que elle avait un super pouvoir sur le cœur de Dieu. Parce que Dieu nous a choisis. Parce que Dieu nous a choisis avant la fondation du monde et nous a donné toutes les grâces nécessaires dans le Christ. Et nous avons tout reçu au baptême. Donc tout ce que je viens de vous dire là, c'est reçu au baptême. Mais ça peut rester complètement en petit germe et ne pas se développer, malheureusement, tout au long de notre vie. C'est ce qui se passe pour beaucoup de baptisés. Hein. Donc ce que je vous dis là, bah, dites-le à beaucoup. Parce que voilà, on a reçu cette grâce immense de la filiation. Nous sommes fils et filles de Dieu. C'est pour l'éternité. Et nous avons reçu la grâce de participer au sacerdoce du Christ. C'est aussi pour l'éternité, mais ça va s'activer d'une manière tout à fait particulière sur terre. Tout ce qu'on vient de dire là, c'est sur terre. Ne perdez pas un instant. Voilà. Il n'y a pas un instant à perdre. Il n'y a rien à perdre. Pas une goutte, pas une miette, rien. Voilà. Et donc, vous pourrez réfléchir sur les noces de Cana avec ses serviteurs qui, en obéissant à Marie, en obéissant à Jésus, déjà, ils peuvent presque entendre que Jésus dira à ses apôtres, je ne vous appelle plus serviteurs, mais amis. Parce que finalement, en servant le dessein de Dieu, en étant comme Marie servante du dessein de Dieu et de nos frères, etc., là où Dieu nous a semés, hein, eh bien, nous devenons les amis de Dieu, nous devenons d'autres Jésus, nous devenons, et voilà, et nous régnons. Et alors les apôtres qui disaient, oui, est-ce qu'on pourrait être à ta droite et à ta gauche dans ton royaume? Mais vous êtes déjà à la droite et à la gauche, voyez. Mais ils n'avaient pas encore compris. On va pas leur reprocher, hein. Il faut du temps. Nous, on met du temps aussi. Et voyez, faites le lien avec tous ces évangiles. Oui, nous sommes appelés à être des serviteurs. Mais en étant serviteurs, nous sommes les intimes de Jésus. Jésus lui-même est le serviteur, n'est-ce pas? Serviteur souffrant, serviteur de notre salut. Et il est le roi. Et donc, et nous régnerons, et nous régnons déjà avec le Christ. Je vais terminer sur cette histoire de manque,
Donc, vous n'oublierez pas, le Seigneur est mon berger, je ne manque de rien. Vous ne manquez de rien qui soit nécessaire à votre salut. Vous ne manquez d'aucune grâce nécessaire à vivre votre vocation chrétienne. Aucune. Voilà. Il ne faut juste pas les laisser dormir dans un coin. Et je vous laisserai donc pour votre méditation sur cette histoire de manque ou de plénitude. Vous pourrez relire donc les noces de Cana. Hein, on manqua de vin. Jésus leur dit remplissez, d'accord? Ils les remplirent jusqu'au bord. C'est ça qui est dit dans l'évangile. Bon, j'imagine ça a peut-être même débordé un petit peu. Vous avez une autre histoire dans l'évangile. C'est au chapitre 8 de Marc où il y a une histoire de manque. C'est après la multiplication des pains. Vous vous rappelez, c'est assez hallucinant. Jésus vient de multiplier du pain pour faire manger 5000 hommes, d'accord? Il leur a dit de ramasser ce qu'il y avait en trop. Ils montent dans la barque. Donc, les disciples avaient oublié d'emporter des pains. Donc, c'est pas grave. Ils viennent juste d'avoir une multiplication. Ils ont ramassé X corbeilles. Ils montent dans la barque parce que Jésus leur dit, bon, maintenant, on va de l'autre côté. On fuit la foule, le succès ou je ne sais pas. Et ils avaient oublié d'emporter des pains. Ils n'avaient qu'un seul pain avec eux dans la barque. C'est qui ce seul pain? C'est Jésus. Oui. Donc, sauf que ça c'est nous on le dit parce que nous on lit l'évangile et puis nous on a bien compris qu'il nous manquait rien. Mais regardez les disciples. Or Jésus leur faisait cette recommandation: attention, prenez garde au levain des pharisiens et au levain d'Hérode. Mais ils discutaient entre eux sur ce manque de pain. Encore un manque. Donc, ils ont pas compris ce qui venait de se passer avec la multiplication des pains. Ils ont pas compris qu'au milieu d'eux, ils avaient le pain Jésus. D'accord? Et Jésus s'en rend compte et leur dit, pourquoi discutez-vous sur ce manque de pain? Vous ne saisissez pas. Vous ne comprenez pas encore. Vous avez le cœur endurci. Vous avez des yeux, vous ne voyez pas. Vous avez des oreilles et vous n'entendez pas. Vous ne vous rappelez pas. Quand j'ai rompu les 5 pains pour 5000 personnes, combien avez-vous ramassé de paniers? Plein de morceaux. Ils lui répondirent 12. Et quand j'en ai rompu 7 pour 4000, combien avez-vous rempli de corbeilles en ramassant les morceaux? Ils lui répondirent 7. Bon, 12 et 7, c'est des chiffres de plénitude, on va pas développer maintenant. Et Jésus leur dit, vous ne comprenez pas encore. Vous ne comprenez pas encore quand on a Jésus dans sa vie, quand on a reçu la grâce du baptême, quand on participe à la grâce du sacerdoce baptismal, qu'on est prêtre, qu'on est prophète et roi avec Jésus, on ne manque de rien. Qu'on ne manque de rien dans l'ordre de la grâce pour son propre salut, pour le salut des autres. Voilà, donc je voulais terminer avec ce petit apologue sur ce passage de Marc 8, vous irez relire. Parce que ce dialogue, cette incompréhension entre Jésus et les disciples est savoureux. Nous, je pense que, voilà, on est déjà après Pâques, on est déjà après la grâce du baptême, après la résurrection. Et donc, bien sûr, on comprend autrement. Et donc, que Jésus n'ait pas à nous dire, mais tu comprends pas encore que tu es comblé de grâce, que tu as tout. Et que même ce qui paraît te manquer, offre-le-moi ce manque. Tu ne manques de rien. Voilà, donc votre prière, notre prière, par la grâce de la Vierge Marie qui est comblée de grâce. Le Seigneur est mon berger, je ne manque de rien. Amen. Ah, et puis la suite du psaume 22, vous pourrez aussi le relire. Non, c'est juste parce que on parle de manque au début, puis à la fin on parle que ça déborde. Donc à la fin, tu répands le parfum sur ma tête, ma coupe est débordante. Grâce et bonheur m'accompagnent tous les jours de ma vie. J'habiterai la maison du Seigneur pour la durée de mes jours. Psaume 22. Le Seigneur est mon berger, je ne manque de rien. Grâce et bonheur m'accompagnent tous les jours de ma vie. Et puis, c'est pas seulement pour chacun de nous, c'est pour le monde. Donc, c'est pour cela que dans le thème de ce carrefour, il y avait que ce bonheur-là, il n'est pas seulement pour moi. Ou pour même les gens immédiatement autour de moi, ma famille, etc. Il est pour beaucoup dans l'ordre de l'invisible. Et ça, nous le verrons au ciel.
activez à fond vos super pouvoirs, prêtre, prophète et roi. Amen.

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1: Aujourd'hui, nous allons étudier un texte majeur du pape Paul VI. Il s'agit de son exhortation apostolique, Evangelii Nuntiandi, sur l'évangélisation dans le monde moderne. Le pape l'a publié en une fête de la Vierge Marie le 8 décembre 1975, afin d'encourager les évangélisateurs dans leur mission en des temps d'incertitude, à une époque où l'Église avait traversé une crise assez importante. Paul VI évoque ici l'effort pour annoncer l'Évangile à des hommes souvent travaillés par l'angoisse, même s'ils sont habités par l'espérance, de façon à ce que l'évangélisation soit un service rendu aux chrétiens et à toute l'humanité. Alors, le pape Paul VI plaide ici pour une annonce de l'Évangile fondée sur le témoignage personnel, mais qui privilégie à la fois des exemples à donner et la conversation fraternelle. Eh bien, 40 ans plus tard de ce texte capital pour l'Église, le pape François, qui était un prêtre de la génération Paul VI, a dit à Rome en juin 2014 qu'aujourd'hui encore, ce texte de Paul VI, Evangelii Nuntiandi, est le document pastoral le plus important de l'après-concile, après Vatican II, un document qui n'a pas été dépassé. Et Paul VI, comme plus tard François, insiste ici notamment sur l'importance de la piété populaire qui touche les cœurs et les esprits en profondeur. Et il rejette l'intellectualisme excessif et un certain modernisme abstrait qui avait tendance à s'imposer dans les années 60 et 70. Alors, le pape Paul VI a publié ce texte à l'occasion de trois événements. D'abord, c'était au terme de l'année sainte 1975 qu'il avait décrété à partir de deux consignes fondamentales, revêtez l'homme nouveau, la conversion, et laissez-vous réconcilier avec Dieu. Et puis, c'était le 10e anniversaire de la clôture du Concile Vatican II, qui avait pour objectif de rendre l'Église du XXe siècle encore plus apte à annoncer l'Évangile. Et puis, c'était un an après une Assemblée générale des évêques consacrée à ce thème de l'évangélisation. Paul VI disait ici que les conditions de la société moderne nous obligent à réviser nos méthodes, à chercher à étudier comment faire arriver à l'homme moderne le message chrétien, dans lequel, chacun peut trouver la réponse à ses interrogations pour un engagement de solidarité fraternelle humaine. Alors, cette fidélité au message du Christ, c'est un axe central, c'est l'axe central de l'évangélisation, mais Paul VI explique qu'elle pose trois questions brûlantes après un synode qui avait eu lieu en 1974. Premièrement, qu'est devenu de nos jours, cette énergie cachée de la bonne nouvelle, capable de frapper la conscience de l'homme. Deuxièmement, comment cette force évangélique est-elle en mesure de transformer vraiment l'homme de ce siècle? Et puis, troisième question, suivant quelle méthode faut-il proclamer l'évangile pour que sa puissance, son contenu, soit efficace? D'où une question fondamentale. Après le Concile Vatican II, l'Église se trouve-t-elle plus apte à annoncer l'Évangile et à l'insérer dans le cœur de l'homme? Un message qui, dit Paul VI, ne souffre ni indifférence, ni syncrétisme, brouillon, ni accommodation démagogique. Il mérite cependant que l'apôtre y consacre tout son temps, toutes ses énergies, et qu'au besoin, il puisse y sacrifier sa propre vie, d'une manière ou d'une autre. Alors d'abord, on passe du Christ évangélisateur à une Église évangélisatrice. Il faut proclamer, surtout aux plus pauvres, l'annonce joyeuse de l'accomplissement des promesses de Dieu. Ça, c'est la mission pour laquelle Jésus lui-même, au départ, s'est déclaré envoyé par le Père. Et tous les aspects du mystère de la vie de Jésus, l'incarnation, les miracles, l'enseignement, le rassemblement des disciples, l'envoi des 12 apôtres en mission, la croix et la résurrection, et puis le maintien de la présence du Christ après même, au-delà même, son départ vers son Père, avec l'ascension. Tout cela fait partie de son activité évangélisatrice, parce que Jésus lui-même a été le premier, le plus grand évangélisateur. Et il a été jusqu'au bout, jusqu'à la perfection, jusqu'au sacrifice de sa vie terrestre. Le Christ annonce d'abord le règne de Dieu qui seul est absolu et qui relativise tout le reste. Il annonce le salut, ce don de Dieu qui est surtout libération du péché, libération du malin, de Satan, dans la joie de connaître Dieu et d'en être connu. Tout cela commence pendant la vie du Christ, puis c'est définitivement acquis par sa mort et sa résurrection, mais cela doit être patiemment conduit au cours de l'histoire pour être pleinement réalisé au jour de l'avènement définitif du Christ. Ce règne et ce salut, tout homme peut les recevoir comme grâce et miséricorde, et pourtant chacun doit les conquérir par l'effort, à travers la souffrance, par le renoncement et la croix dans l'esprit des béatitudes. Chacun, au fond, conquiert tout cela par un total renversement intérieur, c'est l'expression de Paul VI, c'est-à-dire une conversion radicale, un changement profond du regard et du cœur. Et cette proclamation du royaume de Dieu, le Christ l'accomplit par la prédication sans précédent d'un enseignement nouveau qui change le cœur de l'homme. Et il s'exprime aussi par des signes, on le voit dans l'Évangile, des signes qui stupéfient les foules, qui les entraînent pour l'écouter et se laisser transformer par lui, des malades guéris, l'eau changée en vin dans les noces de Cana, le pain multiplié, multiplication des pains, et des morts qui reviennent à la vie, notamment la résurrection de Lazare. Et puis un signe important, insiste Paul VI, c'est l'évangélisation des pauvres, des gens fragiles, des petits qui deviennent ses disciples. Jésus achève sa révélation, alors après, plus particulièrement par sa mort et sa résurrection et par l'envoi de l'Esprit de vérité à la Pentecôte, le Saint-Esprit. Alors, ceux qui accueillent la bonne nouvelle de l'Évangile forment une communauté qui, à son tour, est évangélisatrice. C'est au fond, au départ, l'ordre donné aux 12 apôtres, aller proclamer la bonne nouvelle, qui vaut, en fait, pour nous tous, tous les chrétiens. Ici, Paul VI cite l'apôtre Saint Paul, qui disait qu'évangéliser n'est pas un titre de gloire, c'est une obligation. « Malheur à moi si je n'évangélise pas », s'écriait Saint Paul. Alors, en 1975, Paul VI y voyait une mission que les mutations de la société actuelle rendaient urgente. Sachant qu'évangéliser, c'est à la fois la grâce et la vocation propre de l'Église qui existe pour prêcher et enseigner et être le canal du don de la grâce dans le monde, en réconciliant les pécheurs avec Dieu et en perpétuant le sacrifice du Christ, de façon non sanglante, dans la messe. Sachant que l'Église reste dans le monde comme un signe d'une nouvelle présence de Jésus avec sa permanence après son départ vers son Père. Alors, donc, en étant évangélisatrice, l'Église doit commencer par s'évangéliser elle-même. Elle a besoin d'écouter sans cesse ce qu'elle doit croire, ses raisons d'espérer. Et au fond, c'est le peuple de Dieu qui est immergé dans le monde, qui peut être souvent tenté par les idoles. Il y a l'idolâtrie de la force, l'idolâtrie de l'argent, etc. L'Église s'évangélise par une conversion constante afin d'évangéliser à son tour d'une manière crédible. Elle garde le contenu de l'Évangile au fond comme un dépôt vivant pour le communiquer sans l'altérer. Elle-même, elle envoie des évangélisateurs, elle leur donne le mandat qu'elle-même a reçu afin qu'ils prêchent non pas leur propre personne ou leurs idées personnelles, non, mais, précise Paul VI, un Évangile dont ni eux, ni elles-mêmes en tant qu'institution, l'Église ne sont maîtres pour en disposer à leur gré, mais pour le transmettre, ce message évangélique, avec une extrême fidélité. Et la tâche d'évangéliser en lien avec le Christ, insiste Paul VI, ne s'accomplit pas sans l'Église, et encore moins contre elle. Alors, Paul VI remarquait en 1975, lors de cette période difficile des années 70 du XXe siècle, que des personnes désorientées prétendent aimer le Christ, mais sans l'Église, écouter le Christ, mais non pas l'Église, être au Christ, mais en dehors de l'Église. Eh bien, cette absurdité apparaît, en fait, dans cette parole de l'Évangile, qui vous rejette, me rejette. On ne peut pas aimer le Christ sans aimer son Église. Alors, qu'est-ce qu'évangéliser, si Paul VI insiste un peu? Au fond, c'est porter la bonne nouvelle dans tous les milieux de l'humanité et transformer du dedans, l'humanité elle-même. Qu'il n'y a pas d'humanité nouvelle s'il n'y a pas d'abord des hommes nouveaux, des convertis dans la nouveauté du baptême et de la vie selon l'Évangile. et que le but de l'évangélisation est ce changement intérieur. L'Église évangélise quand elle cherche à convertir en même temps la conscience personnelle et la conscience collective des hommes, leur activité, leur vie et leur milieu. Il ne s'agit pas seulement de prêcher l'Évangile, insiste encore Paul VI, dans des tranches géographiques toujours plus vastes, même si, bien sûr, le pape François parlera des périphéries, oui. Mais il ne s'agit pas seulement de ça, il ne s'agit pas seulement de l'évangéliser dans des populations toujours plus massives, mais il faut aussi, d'abord, à la racine, transformer les critères de jugement, les sources inspiratrices et les modèles de vie. Et il importe d'évangéliser, explique Paul VI, en profondeur, jusque dans ses racines, la culture de l'homme. Évangéliser la culture en partant de la personne et en revenant au rapport des personnes entre elles et des personnes avec Dieu. Tout étant lié, bien sûr. Et pourtant, la construction du royaume de Dieu ne peut pas ne pas emprunter des éléments des cultures humaines, bien sûr, c'est ce qu'on appelle l'inculturation à l'époque de Vatican II. Parce qu'en étant indépendant, tout en étant indépendant à l'égard des cultures, l'Église et l'évangélisation ne sont pas nécessairement incompatibles avec elles, mais ils doivent être capables de les imprégner toutes sans s'y asservir. Là, il y a une indépendance, une sorte de supériorité spirituelle. Et Paul VI observe cependant que la rupture entre l'Évangile et la culture moderne est le drame de notre époque, d'où le besoin d'une évangélisation de la culture, sachant que l'Évangile doit être proclamé d'abord par un témoignage. Il s'agit de manifester sa capacité de compréhension et d'accueil, sa communion de vie avec les autres. Parce que rayonner sa foi et son espérance, on le fait en quelque chose qu'on ne voit pas, dont on n'oserait pas rêver. Mais il y a là un témoignage qui comporte à la fois présence, participation et solidarité. Avec la nécessité d'une annonce explicite toutefois. Parce que cela resterait, une présence resterait insuffisante, parce que le plus beau témoignage se révélerait à la longue impuissant s'il n'est pas éclairé, justifié, explicité par une annonce claire de Jésus, notre Seigneur.

vital et communautaire. En définitive, l'annonce n'acquiert toute sa dimension que lorsqu'elle est accueillie, assimilée et lorsqu'elle fait surgir dans celui qui l'a ainsi reçue une adhésion du cœur, le cœur. Et ici, on propose alors une adhésion, l'Église propose une adhésion au programme de vie, d'une vie désormais transformée, qu'on propose, l'adhésion au monde nouveau, à la nouvelle manière d'être, de vivre ensemble, que l'Évangile inaugure. Et ceux dont la vie est transformée pénètrent dans une communauté qui elle-même est signe de la transformation de la vie. C'est l'Église, sacrement visible du salut. Celui qui a été évangélisé, rappelle-t-on, évangélise les autres à son tour. C'est au fond le test de vérité de l'évangélisation. C'est de devenir quelqu'un, chaque chrétien doit devenir quelqu'un qui témoigne et qui annonce à son tour. Et celui qui accueille l'Évangile comme parole qui sauve, parole salvatrice, le traduit par l'accueil des sacrements qui manifeste l'adhésion à l'Église par la grâce qu'il confère. Alors, au total, l'évangélisation, conclut Paul VI, est une démarche complexe aux éléments variés. Renouveau de l'humanité, témoignage, annonce explicite, dont on vient de parler, adhésion du cœur, entrée dans une communauté, accueil des signes et initiative d'apostolat. Et ces éléments sont en fait complémentaires et mutuellement enrichissants. Il s'agit donc de composer ces éléments plutôt qu'à les opposer entre eux pour avoir une compréhension pleine et entière de l'activité évangélisatrice.

Paul VI insiste bien sûr sur le contenu de l'évangélisation en disant d'abord que il s'agit de témoigner simplement du Dieu révélé par Jésus-Christ dans l'Esprit Saint, témoigner que dans son Verbe incarné, il a appelé les hommes à la vie éternelle. Cette attestation de Dieu est pleinement évangélisatrice en manifestant que pour l'homme, le Créateur, Dieu n'est pas une puissance anonyme, il est Père, et nous, fils de Dieu, eh bien nous sommes frères les uns des autres en Dieu. Et l'évangélisation contient aussi une proclamation claire que en Jésus-Christ, le Fils de Dieu fait homme, mort et ressuscité, le salut est offert à chaque homme comme don de grâce et miséricorde de Dieu. Et non pas un salut à la mesure de l'existence temporelle, non, mais un salut qui s'accomplit plus largement, plus profondément dans une communion avec le seul absolu, celui de Dieu. Donc un salut transcendant, eschatologique, allant vers les fins dernières de l'humanité, qui a son commencement dans cette vie, mais qui s'accomplit dans l'éternité, sous le signe de l'espérance. Et en effet, l'évangélisation doit absolument contenir l'annonce prophétique d'un au-delà, vocation définitive de l'homme, au-delà du temps et de l'histoire de ce monde, au-delà de l'homme lui-même dont le vrai destin sera révélé dans la vie future, dans l'éternité. L'évangélisation contient aussi la prédication de l'espérance dans les promesses de Dieu dans la nouvelle alliance en Jésus-Christ, la prédication de l'amour de Dieu envers nous et de notre amour pour Dieu, la prédication de l'amour fraternel pour tous les hommes, capacité de don et de pardon, de renoncement, d'aide aux frères, qui est le noyau de l'Évangile, et puis la prédication du mystère du mal et de la recherche active du bien, vaincre le mal par le bien. La totalité de l'évangélisation consiste en fait à implanter l'Église avec cette sorte de respiration qu'est la vie sacrée.

0: sacramentelle qui culmine dans l'Eucharistie à la messe. Et l'évangélisation comporte un message sur les droits et les devoirs de toute personne humaine, sur la vie familiale qui permet l'épanouissement personnel, sur la vie en commun dans la société, sur la vie internationale, la paix, la justice, le développement, mais tout cela dans l'espérance, dans l'esprit surnaturel. Et alors, ici, on peut trouver aussi un message de libération que les évêques du tiers-monde sur lesquels ils ont pu insister, responsables de peuples engagés dans un effort de dépassement de ce qui, observe Paul VI, qui pénalise leur vie, les famines, les maladies chroniques, l'analphabétisme, le paupérisme, la pauvreté, la misère, les injustices dans les rapports internationaux et des situations de néocolonialisme économique et culturel. Et puis, alors, il y a les liens d'ordre théologique, parce qu'on ne peut pas dissocier le plan de la création du plan de la rédemption qui atteint les situations très concrètes de l'injustice à combattre et de la justice à restaurer. Mais cela se passe en esprit de la rédemption. Alors, il y a les liens aussi de l'ordre éminemment évangélique de la charité, l'ordre surnaturel de la charité, qui consiste à promouvoir la véritable croissance de l'homme dans la justice et dans la paix. Parce que l'œuvre d'évangélisation, observe Paul VI, ne doit pas négliger les questions de la justice, de la libération, du développement et de la paix dans le monde, au nom de l'évangile sur l'amour envers le prochain. Alors, en même temps, Paul VI, ici, fait une mise en garde. Il observe que beaucoup de chrétiens généreux ont la tentation de réduire la mission libératrice de l'Église aux dimensions d'un projet simplement temporel, simplement social, politique, en allant ainsi vers un salut dénaturé, parce que réduit à un bien-être matériel, et en oubliant ces chrétiens, ou en oubliant toute préoccupation spirituelle et religieuse, se limite à des initiatives d'ordre politique ou social. Mais de cette façon, l'Église perdrait sa signification foncière, son message de libération n'aurait plus aucune originalité. Il finirait d'autre part par être facilement accaparé ou manipulé par des systèmes idéologiques et des partis politiques. Et l'Église n'aurait plus d'autorité véritable pour annoncer la libération de la part de Dieu. Et c'est pourquoi Paul VI rappelle ici la nécessité de réaffirmer clairement la finalité spécifiquement religieuse de l'évangélisation. En effet, l'évangélisation perdrait sa raison d'être si elle s'écartait de l'axe religieux qui la dirige, le règne de Dieu avant tout. Et sachant que la libération dans l'évangélisation ne peut pas se cantonner dans la simple dimension économique, politique ou culturelle, mais elle doit viser l'homme tout entier dans toutes ses dimensions, y compris dans son ouverture vers l'absolu de Dieu. Elle ne peut donc jamais sacrifier aux exigences d'une stratégie temporelle ou d'une efficacité à court terme. Et c'est pourquoi l'Église, même si elle refuse de se désintéresser des problèmes temporels de l'homme, comme la misère, l'Église réaffirme la primauté de sa vocation spirituelle. Elle refuse de remplacer l'annonce du règne de Dieu par la seule proclamation d'une libération humaine. Elle sait qu'il ne suffit pas de créer le bien-être matériel et le développement pour que le règne de Dieu arrive, non. Alors bien plus, l'Église a la conviction ferme que toute libération temporelle, toute libération politique, même si elle prétend être la théologie pour aujourd'hui, ce qu'on appelait des théologies de la libération, eh bien, toute libération temporelle porte en elle-même le germe de sa propre négation, si elle est exclusivement temporelle, parce que l'homme déchoit alors de l'idéal qu'il se propose, tant que ses motifs profonds ne sont pas ceux de la justice dans la charité, tant que son but final n'est pas le salut et la béatitude en Dieu. D'où une nécessaire conversion qui exclut notamment la violence. Ce que l'Église tient comme important, comme urgent, oui, de bâtir des structures plus humaines, plus justes, mais elle est consciente, dit Paul VI, que les systèmes les mieux conçus deviennent vite inhumains si les pentes inhumaines du cœur de l'homme ne sont pas assainies, s'il n'y a pas une conversion des hommes, ce que Jean-Paul II dira à son tour. Et l'Église ici ne peut pas accepter la violence, et surtout la violence armée, la force des armes, la guerre, incontrôlable quand elle se déchaîne, et la mort de qui que ce soit comme chemin de libération. Elle sait que la violence appelle toujours la violence et engendre irrésistiblement de nouvelles formes d'oppression et d'esclavage, souvent plus lourdes que celles dont elle prétendait libérer. Au cours d'un voyage en Colombie, Paul VI avait dit que la violence, contraire à l'esprit chrétien, peut retarder et non pas favoriser l'élévation sociale à laquelle un peuple aspire à bon droit. Et l'Église prend plutôt une conscience plus vive de la façon foncièrement évangélique qu'elle a de collaborer à la libération des hommes, c'est sa spécificité. Pour cela, elle fournit une inspiration de la foi, une motivation d'amour fraternel et un enseignement social. Et la nécessité d'assurer les droits fondamentaux de l'homme, parmi lesquels la liberté religieuse tient une place primordiale, Paul VI y insiste en disant que beaucoup de chrétiens sont étouffés par une oppression systématique parce qu'ils sont chrétiens. C'était le drame de la persécution, notamment à l'époque dans les pays communistes ou ailleurs, avec le nazisme avant. Le drame de la persécution pour la fidélité au Christ, même s'il est camouflé derrière des déclarations catégoriques de propagande en faveur des droits de la personne et de la société. Et ici, il s'agit d'éviter l'ambiguïté que revêt souvent le mot « libération » dans les idéologies, les systèmes ou les groupes politiques. Et donc, il ne faut pas confondre l'élan du chrétien engagé avec le service d'un système strictement politique. Parce que l'Église, en fait, dans l'évangélisation, s'efforce d'insérer toujours la libération chrétienne authentique dans le dessein global du salut éternel. Voilà, la prochaine fois, nous étudierons quelles sont les implications que Paul VI indique pour cette évangélisation.
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2: Bonjour chers auditeurs de Radio Espérance, Guillaume de Prémard à l'antenne. Je suis heureux de vous retrouver pour notre émission mensuelle intitulée Permanence que j'ai le plaisir d'animer avec Benoît Dumoulin, directeur d'Ictus. Bonjour Benoît.
3: Bonjour Guillaume, bonjour chers auditeurs. Je vous rappelle que l'objectif de cette émission est de comprendre les grands enjeux politiques, sociaux et culturels de notre temps. Pour cela, nous nous appuyons sur la revue trimestrielle Permanence, qui est éditée par Ictus et dont vous êtes, Guillaume, le rédacteur en chef. Alors le dernier numéro en date, le numéro 603 du quatrième trimestre 2025, donc qui vient de paraître, porte sur la paix. Alors le titre exact, c'est « La paix de point, une quête impossible hein. ». Et la paix est-elle vraiment un horizon possible ?
2: Oui, il y a un point d'interrogation. Hein. Ce n'est pas une affirmation.
3: Alors voilà, parce que effectivement, la paix est un souhait, la paix est tout le monde en soi souhaite la paix, mais est-elle possible ? À quelles conditions ? Et est-ce qu'on en prend le chemin ? Et vous allez nous parler de ce thème qui est ô combien actuel dans cette émission.
2: Voilà, et nous avons choisi ce thème de la paix parce que, en effet, ça nous paraît être un grand défi de notre temps. On parle beaucoup des questions des grands équilibres ou des équilibres mondiaux aujourd'hui, du spectre de la guerre, du retour de la guerre en Europe, par exemple, avec l'affaire ukrainienne. Et parfois, il y a même une dramatisation de l'enjeu de la paix et de la guerre. Alors, dans ce numéro, nous avons développé une double approche, une approche philosophique avec le philosophe Henri Hude, bien connu des lecteurs de Permanence, et une approche géopolitique avec un jeune géopoliticien qui s'appelle Max Erwan Gastineau, qui est passionnant, un spécialiste de géopolitique contemporaine. Mais avant de parler de Permanence et de ce thème de la paix, si vous êtes d'accord, Benoît, j'aimerais qu'on puisse dire un mot sur les mardis d'Ictus, donc la séquence en cours 2025-2026, parce qu'il y a eu une deuxième conférence c'était le 4 novembre de Charles Baugelin sur Frédéric Ozanam qui était passionnante.
3: Effectivement, nous avons eu le grand honneur de recevoir Charles Vaugirard qui est le spécialiste d'Ozanam. Je dis le parce que bien sûr il y a parmi la communauté des historiens beaucoup de spécialistes d'Ozanam, mais même les plus grands spécialistes ont avoué à Charles Vaugirard qu'il n'avait pas tout lu Ozanam, alors que Charles Vaugirard
2: lui il a tout lu
3: de A à Z
2: et il a écrit un livre qui s'appelle La pensée politique
3: de Frédéric Ozanam, tout simplement.
2: Aux éditions Teki.
3: Voilà, il y a à peu près 3-4 ans, en 2021, si mes souvenirs sont bons. Et c'est un livre que je vous recommande. Et d'une manière générale, je vous recommande vivement cette conférence parce que la figure de Frédéric Ozanam est à la fois connue et méconnue. Elle est connue dans l'Église parce que, vous savez, le pape Jean-Paul II, quand il est venu en France lors des JMJ de 1997 à Paris, a béatifié Frédéric Ozanam dans l'église Saint-Étienne-du-Mont. Il y a d'ailleurs une plaque commémorative, mais sa pensée est méconnue. On sait de lui simplement que c'est quelqu'un qui avait le souci des pauvres, mais on ne sait pas à quel point il a été précurseur, voire prophète, sur la question du catholicisme social, que c'était non pas uniquement quelqu'un qui était un praticien de la charité, quelqu'un qui certes mettait en œuvre la charité concrète en fondant les conférences Saint-Vincent de Paul, mais aussi un théoricien, c'est-à-dire que c'est un professeur, c'est un avocat, un professeur d'histoire du droit et donc passionné d'histoire, qui s'est interrogé sur le monde qui était le sien, le monde de cette première moitié.
2: Et ça, c'était bien avant Léon XIII et l'encyclique.
3: C'était 50 ans avant.
2: C'était 50 ans avant, et c'est pour ça que Jean-Paul II, quand il l'a béatifié, c'est ce que nous a rappelé Charles Baugirard, l'a appelé précurseur de la doctrine
3: précurseur de la doctrine sociale de l'Église. Il y a un deuxième point chez Hosanna qui est très intéressant, qui est très, que nous a mis en lumière Charles Vaugirard, et que pour ma part je connaissais que de loin. C'est en quoi Frédéric Hosanna est aussi le précurseur de la démocratie chrétienne,
2: oui,
3: qu'il faut pas confondre avec le catholicisme social. Le catholicisme social porte sur la question sociale, c'est-à-dire la question des conditions de notamment de travail, de la vie économique et sociale.
2: La classe ouvrière, notamment.
3: La démocratie chrétienne, c'est la question du régime politique. Et ce qui est très intéressant, c'est de voir que la conception chrétienne de la démocratie chez Frédéric Hosanna n'a que très peu de lien avec ce qu'on a pu entendre ensuite au XXe siècle et ce qu'on a pu voir comme expérience de démocratie chrétienne, y compris chez des gens qui se revendiquaient de lui.
2: Oui, parce que il paraît, en parlant de démocratie à son époque, hein, si on se faut recontextualiser, il peut apparaître avoir des idées modernes ou novatrices, hein, puisque c'était pas un acquis dans la tête de beaucoup de catholiques, la question du régime démocratique. Mais lui, il a une vision de la démocratie chrétienne qui est quand même fondée sur des éléments très classiques, sur une philosophie, une théologie très classique.
3: C'est la théologie médiévale de saint Thomas d'Aquin.
2: Voilà. Et là, j'ai découvert ça aussi comme vous, Benoît, c'est que pour lui, la démocratie chrétienne, elle ne peut exister que si elle s'appuie sur le droit naturel et sur la loi naturelle. Sinon, c'est une démocratie païenne.
3: Exactement. Et donc ça, je pense que c'est très intéressant parce que c'est des développements que reprendront ensuite Jacques Maritain et c'est bien loin de ce qu'on a pu entendre ensuite par démocratie chrétienne et qui a justifié d'ailleurs que à un certain moment de l'histoire l'Église prenne ses distances avec la démocratie chrétienne quand elle n'était plus conforme au christianisme lui-même et donc à la loi naturelle. Quand
2: et
3: elle
2: vous présupposait... pensez au Sillon et à Marc Sangnier ou
3: par exemple
2: mais qui a fait une condamnation.
3: Café, qui a donné lieu à une condamnation
2: en 1910.
3: Voilà. Ouais. Mais il n'y a pas que le Sillon, il y a aussi diverses, sans aller jusqu'à une condamnation, il y a des pratiques plus récentes de la démocratie chrétienne où on a vu que le présupposé dont vous parliez, c'est-à-dire la loi naturelle, n'était plus du tout compris dans la manière de parler de la démocratie chrétienne. Et donc, à ce niveau-là, je pense que Frédéric Hosanna est incontournable, en tout cas si on veut avoir une approche chrétienne de la démocratie, ce qui me paraît fondamental aujourd'hui.
2: Alors Charles Vaugirard a bien sûr parlé de la question sociale, du catholicisme social, et une figure du catholicisme social qui avait différents courants, hein. Un courant très légitimiste, plutôt de l'école contre-révolutionnaire, on va dire, et puis une école plus démocratique qui était la sienne. J'ai noté, moi j'ai pris des notes de ce que disait Charles Vaugirard, vous imaginez bien, dire, il cite Hosanna qui dit « d'un côté la puissance de l'or, de l'autre la puissance du désespoir », et Hosanna dit ça pour caractériser ce qui est en train de se passer en pleine révolution industrielle, c'est-à-dire l'apparition de la lutte des classes.
3: Le face-à-face.
2: Avant Marx. Ouais, il existe vraiment.
3: Le face-à-face entre la bourgeoisie et la classe ouvrière qui est en train de se mettre en place et qu'il, contrairement à Marx, qu'il refuse, c'est-à-dire qu'il voit les choses se mettre en place, mais il ne veut pas de ce face-à-face. Et ce qui est très important, et vous le disiez, c'est que Frédéric Hosanna, c'est pas quelqu'un qui s'est renié, c'est quelqu'un qui a évolué tout en restant fidèle à ses idées légitimistes dont vous parliez, c'est-à-dire légitimistes, on va dire, de l'école contre-révolutionnaire. Quelqu'un qui est très hostile certains pans de la Révolution française, pas tous, mais certains pans de la Révolution française. Et c'est très intéressant de voir comment tous ces gens qui ont contesté la Révolution française sur la base du droit divin, sur la base aussi de l'individualisme libéral, voyant que la Révolution accouchait d'un monde individualiste, eh bien, se sont mis aussi à le contester sur le plan social, parce que la Révolution française a accouché d'un monde complètement atomisé, où l'ouvrier est seul en face du patron, parce que vous savez que la Révolution a supprimé les corporations.
2: Les fameuses corporations, oui. C'est le règne des physiocrates, c'est ça.
3: Exactement.
2: Ça, qui est puissante d'argent déjà.
3: Qui a débouché sur ce qu'on connaît aujourd'hui.
2: Alors voilà, c'était passionnant. Alors, on parle de cette conférence, mais les auditeurs de Radio Espérance peuvent la réécouter s'ils s'inscrivent au Mandiductus. Il y a encore temps, en fait.
3: C'est tout à fait possible. D'ailleurs, il y a encore des inscriptions qui nous viennent tous les jours. Mais ils peuvent aussi acheter la conférence à l'unité sur le site ictus.fr, ictus.fr. Et vraiment, je vous recommande cette conférence parce que je pense que la figure de Frédéric Hosanna est incontournable aujourd'hui.
2: OK. Et si vous vous inscrivez, vous pourrez revisionner les conférences passées, c'est-à-dire les deux premières.
4: Exactement.
2: La première de conférence introductive, Arsène Gaucher,
4: exactement,
2: pour réussite, et celle de Charles Maugirard. Ah bah maintenant on va pouvoir parler un petit peu de permanence, alors on était là pour ça aussi.
3: Alors la paix, une quête impossible. Alors c'est vrai que la paix, souvent, ce qui est intéressant dans la paix, c'est de faire le lien avec la justice déjà, parce qu'une bonne paix, vous savez, comme le bon chasseur et le mauvais chasseur, il y a la bonne paix et la mauvaise paix. La mauvaise paix, c'est une paix qui débouche sur une guerre et une guerre à venir qui ne règle pas le fond du problème.
2: C'est l'absence de guerre par un compromis et où finalement l'un des belligérants finit par accepter une injustice pour survivre.
3: Exactement. On a tous en tête le traité de Versailles, 1919, c'est l'exemple de la mauvaise paix, parce que Jacques Bainville l'avait dit, 20 ans plus tard, elle débouche sur la Deuxième Guerre mondiale. Donc, une mauvaise paix, c'est une paix qui ne résout pas les problèmes de fond, qui c'est une paix sans justice.
2: Voilà.
3: Et alors, maintenant, puisque vous commencez votre numéro avec une approche philosophique, eh bien, c'est vrai que on peut s'interroger pour savoir ce qu'est une vraie paix sur la nature humaine.
2: C'est une grande question pour moi.
3: Est-ce que on peut, connaissant l'homme tel qu'il est, c'est-à-dire un être qui est très ambivalent, marqué à la fois par un désir profond de paix qui est en lui et en même temps aussi un désir de guerre, que Hobbes avait bien déjà repéré. Est-ce que on peut croire que la paix est possible avec l'homme tel qu'il est? Et je dis tel qu'il est en lui-même et tel qu'il est aujourd'hui.
2: C'est une question existentielle en fait que je me pose depuis quelque temps. C'est pour ça que j'ai appelé Henri Hude. J'ai dit: Henri, est-ce que vous viendriez répondre à nos questions? Et on lui a posé des questions difficiles, honnêtement, sur le plan philosophique. Et d'emblée, je lui ai demandé: cher Henri, dites-nous, quand j'observe l'histoire, quand j'observe le présent, le passé, il y a une telle dimension tragique dans la condition humaine, il y a une telle propension de l'homme aussi à aller vers le mal et à choisir le mal, que je me demande si la nature humaine peut être considérée comme fiable, ou s'il faut en douter, et si après tout, est-ce qu'on n'aurait pas une approche fataliste en disant l'homme est ce qu'il est, et il préfère bien souvent la guerre à la paix, donc ce serait une utopie en quelque sorte de poursuivre la paix. Ça, c'est une question importante, et c'est une question importante pour moi, j'imagine pour beaucoup. C'est-à-dire, est-ce qu'il faut désespérer en quelque sorte de la condition humaine? Et Henri Hude, lui, a tenu fermement. Il a pas nié toute cette. Il dit que l'homme est capable de préférer la guerre à la paix. Alors, il dit que l'homme est capable d'aller même jusqu'à une volonté d'anéantissement de l'autre, etc. Cependant, il se fonde sur les désirs profonds de l'homme. Il dit que le désir le plus profond de l'homme demeurera, quoi qu'il arrive, toujours la recherche de l'absolu. Et donc, c'est sur cette notion de recherche de l'absolu, il se fonde là-dessus, il dit que ça fait partie de la nature humaine, et il considère que ce serait une erreur, en quelque sorte, de sombrer dans un fatalisme où on se dit que la guerre est l'état normal de l'humanité, et la paix, l'exception.
3: On peut tout à fait soutenir ça, mais est-ce que, sans aller jusqu'à la recherche de l'absolu, ce n'est pas une prise de conscience de l'état de guerre? C'est-à-dire, la guerre engendre un tel état de dénuement, de pauvreté, de misère, de chaos, que finalement, c'est à ce moment-là que l'homme se rendrait compte, je mets ça au conditionnel, que la paix est préférable. Est-ce que il ne faut pas, pour le dire autrement, est-ce qu'il ne faut pas que l'homme descende suffisamment bas dans le chaos pour se rendre compte que l'état de paix est préférable à la guerre? Vous voyez, okay. C'est un petit peu plus pessimiste que ce que Henri Hude soulignait.
2: Répond à cette question, évoque cette question, et il dit qu'en effet, la paix, bien souvent, la paix succède à la guerre par usure des belligérants, en quelque sorte. ou pas anéantissement de l'un par l'autre. Voilà.
3: Ouais, là, ça peut être anéantissement.
2: Ça peut être anéantissement.
3: En 45, c'est l'anéantissement.
2: Mais prenons l'hypothèse qu'il n'y a pas un anéantissement complet de l'un par l'autre. De toute manière, il y a un moment où la guerre crée une usure pour l'homme qui fait qu'il y a un besoin de souffler, il y a un besoin de reprendre des forces. Donc, on va vers un compromis, une côte mal taillée. Si c'est un conflit territorial, ben on trouve un...
3: J'ajouterai une chose, c'est que souvent, les raisons qui ont conduit à faire la guerre ont disparu. Ou alors, on les connaît plus. On fait la guerre parce que, je pense, imaginons par exemple la guerre de 30 ans au XVIIe siècle. Les causes qui ont fondé cette guerre, petit à petit, disparaissent ou paraissent, quand disparaissent les acteurs. Hein. Donc, à ce moment-là, on ne sait plus trop pourquoi on fait la guerre. Et donc, peut-être que, effectivement...
2: Parfois, il y a des haines ancestrales qui se transmettent de génération en génération. On ne sait plus trop bien pourquoi on se fait la guerre. Henri Huth, quand même, j'insiste sur cette notion d'absolu. C'est-à-dire que il ne développe pas une espèce de confiance anthropologique, de systématique, un petit peu irréelle. Mais il dit quand même, je le cite, la recherche de l'absolu n'est pas une utopie. Elle est un fait.
3: Elle est une quête. Qu'entend-il par
2: absolu? Je finis ça. Tenir cette quête fondamentale pour une utopie reviendrait à abdiquer la vocation et la nature profonde de l'homme et ses aspirations les plus nobles. Si je jette cette quête au feu, dit-il, au prétexte que ce serait une utopie, je nie ma propre humanité. Donc pour lui, il faut maintenir cette exigence pour l'homme de rechercher l'absolu, c'est-à-dire de rechercher Dieu. C'est ça votre question, j'imagine. Qu'est-ce que cette...
3: Pas forcément.
2: De rechercher Dieu, de rechercher le bien, de rechercher la justice. Et
3: le bonheur, on pourrait même tout simplement dire le bonheur.
2: Et il y a beaucoup d'exemples historiques où l'homme a été capable de cette recherche du bien. Il y a eu aussi... Donc, à partir du moment où il y a des exemples où l'homme est allé dans cette recherche du bien, ça veut bien dire que ce n'est pas impossible. Donc,
3: alors, on pourrait aussi...
2: une approche philosophique assez exigeante, en fait, sans nier les réalités et en disant il faut aussi savoir faire preuve d'un certain pragmatisme. Parfois, on disait là, un compromis territorial, quelque chose d'une côte mal taillée. Ça fait partie aussi de la condition humaine, espace de négociation permanent, qu'est la vie des nations et des civilisations, en quelque sorte.
3: Le sens de l'absolu, vous le trouvez pas que dans la recherche de la paix, vous pouvez aussi le trouver dans la recherche de la guerre. Parce que l'absolu dans la guerre, c'est quoi? C'est le dépassement de soi. Je fais l'avocat du diable, on pourra très bien vous dire que la recherche de la paix, c'est les compromis de bas étage, c'est la recherche du petit confort bourgeois, c'était la petite musique qui tournait dans l'Allemagne des années 20, en disant que finalement, la guerre, c'est l'homme qui se dépasse, qui dépasse sa condition, qui du coup laisse à la postérité l'image de l'héroïsme, hein. Et donc il y a aussi cette image ambivalente, c'est que la guerre c'est le chaos, mais c'est aussi une manière pour l'homme de se révéler, en tout cas de révéler de quoi il est capable dans tous les domaines. Il est capable aussi du meilleur comme du pire, et on voit très bien qu'il y a des gens qui, dans le cadre de la vie normale, j'allais dire la vie en temps de paix, n'émergent pas, et leur personnalité émerge en temps de guerre.
2: C'est un aspect des choses qui a été évoqué par Henri Huth. On va dire de deux manières. La première manière qu'on pourrait qualifier de positive, au sens où il reconnaît qu'il y a dans la guerre un certain nombre de valeurs positives, qui sont celles du don de soi,
3: du sacrifice, des valeurs quasi religieuses. Ah,
2: bah là, on vient de fêter le 11 novembre, le sacrifice des poilus dans les tranchées, etc. Leur foi, leur prière, et leur ardeur au combat, et une endurance incroyable dans des conditions qui étaient apocalyptiques.
3: Et s'ils étaient matérialistes, ils n'auraient jamais donné leur vie pour la patrie.
2: Bah, j'imagine. Là, il y a une forme d'absolu. Et ça, c'est quelque chose que Henri Huth évoque. Il dit cette chose-là. C'est là où la guerre est ambivalente, c'est que ça fait partie de la guerre, avec ces valeurs qu'on pourrait qualifier de positives, en effet. Et il dit, il y a un autre aspect des choses, comme, et là, il reprend la philosophie nietzschéenne, c'est-à-dire qu'on peut rechercher un absolu, faire une idolâtrie, en fait, c'est pas un absolu, mais oui, on peut penser que c'est un absolu, dans la recherche de la puissance. Et là, il développe une critique de la pensée nietzschéenne. Pour Nietzsche, le souverain bien, en quelque sorte, c'est la puissance. Donc, oui, tout ce qui peut contribuer à l'augmentation de la puissance est, par principe, bon. Donc, la guerre et tous les moyens de la guerre.
3: Et cela donnera la théorie fasciste selon laquelle l'homme se révèle par la guerre. Il devient un quasi-dieu par l'héroïsme guerrier. Donc, il y a aussi
4: un mauvais absolu, et donc celui qui consiste à partir du principe que la guerre est un besoin fondamental de l'homme et que seule la guerre peut permettre l'héroïsme.
2: Alors, le philosophe dit que on appelle cela, on peut appeler ça un absolu, mais ce n'est pas réellement un absolu. En fait, c'est une idolâtrie.
4: C'est une idolâtrie, exactement.
2: C'est une idole. Ouais. C'est une idole. Et la recherche de l'absolu n'est pas, ne peut être la recherche de l'idole. Donc voilà pour les aspects
4: philosophiques. Alors maintenant, si on descend un peu plus dans le concret, parce que vous avez tout à fait raison de poser les questions à ce niveau-là, mais et c'est toute l'ambition de la revue Permanence. Mais il faut aussi parler de la guerre sur le plan géopolitique, c'est-à-dire que la guerre aujourd'hui, dans le contexte global qui est le nôtre, elle est marquée, il me semble, par déjà la désoccidentalisation du monde, c'est-à-dire en fait le fait que l'Occident, et plus particulièrement les États-Unis, ne sont plus le pôle unique autour
2: et le
4: duquel
2: modèle à imiter.
4: Tourne le monde, et le modèle à imiter de la part de la plupart des États de la planète. Donc c'est vrai que nous, occidentaux, je dis bien nous, sommes souvent prisonniers de ce prisme, c'est-à-dire qu'on croit qu'on est encore le centre du monde, et on croit que le monde nous envie, à la fois notre modèle, notre style de vie, nos valeurs, alors que ce n'est pas du tout le cas.
2: Et c'est la raison pour laquelle nous avons proposé à Max et Erwan Gastineau d'assurer cette approche géopolitique de la question de la paix, c'est parce qu'il nous semble qu'il a bien compris les évolutions contemporaines et comment le monde tourne aujourd'hui. Il a écrit un livre, c'est aux éditions du Cerf, qui s'appelle « L'ère de l'affirmation », donc qui porte sur cette question de la désoccidentalisation du monde. Et ce qu'il appelle l'ère de l'affirmation, c'est une ère qui succède à l'ère de l'imitation, où les pays non occidentaux avaient tendance à vouloir imiter notre modèle occidental. Et aujourd'hui, ils affirment leur propre identité et leur propre modèle dans un monde multipolaire. Il me semble que c'est une bonne approche des questions de la paix et de la guerre aujourd'hui, parce que c'est une approche qui est réaliste. Nous avons vécu la fin de l'utopie d'un monde unifié. Quand le mur de Berlin est tombé, que l'Union soviétique est tombée, il y a eu la prophétie de la fin de l'histoire. C'était Francis Fukuyama, donc c'est au début des années 90, qui dit bien maintenant le monde entier va adopter nos valeurs de démocratie libérale et le monde sera unifié et en paix. Et maintenant, les choses ne se passent pas comme ça du tout. Il y a une ère d'affirmation dans le monde non occidental, des pays dits émergents, ce qu'on appelle même aujourd'hui un Sud global, qui est là, avec ce Sud global, il faut compter, parce qu'il y a quand même des grandes puissances dedans, quoi, et de la Chine, grandes puissances démographiques, mais aussi économiques, militaires, on peut parler de l'Inde.
4: En termes numériques, il y a à peu près les trois quarts de la planète.
2: Les deux tiers environ, sur le monde émergent. Oui, même davantage. Si on prend les fameux BRICS, BRICS plus, c'est les deux tiers. Mais au-delà, le Sud global, effectivement, représente les trois quarts de la planète. Donc c'est un poids très important. Max Erwan Gastineau analyse la question de la paix ou les espérances de paix que nous pouvons avoir dans ce contexte de désoccidentalisation du monde. Alors, le monde unifié qu'on a cru voir émerger après la chute de l'Empire soviétique donc n'est pas advenu. Donc on pourrait dire, ça veut dire que ça va être, si le monde est pas unifié, ça va être la guerre. Forcément.
4: Monde unifié, je rappelle, monde unifié par le droit et la démocratie occidentale.
2: Par le droit et la
4: et le règne du marché.
2: Et le marché.
4: Le doux commerce par lequel on tuera la guerre.
2: Cela n'est pas advenu et en fait, probablement, ou même on est certainement, n'adviendra pas compte tenu des rapports de force aujourd'hui. Et donc, est-ce que ce monde unifié qui n'existe pas, qui laisse toute la place à un monde morcelé où la guerre totale arrive, Max Erwan Gastineau, répond par la négative, il ose une prospective quand même. Il explique que nous pouvons arriver à un nouvel équilibre des puissances après une phase difficile de tâtonnement, de crise, etc. Mais qu'un monde multipolaire, c'est le terme qu'utilisent les géopoliticiens, un monde multipolaire n'est pas forcément synonyme de monde en guerre perpétuelle.
4: C'est ce qu'on a connu pendant la guerre froide. On avait deux pôles. Mais là, quand il dit multipolaire, il considère quels sont les différents pôles.
2: Forcément, la Chine est un pôle très important. Les États-Unis demeurent un pôle très important, une puissance importante, même si ça reste là aujourd'hui la première puissance mondiale, hein, même si on dit la fin de l'Empire américain, la fin du rêve américain.
4: Enfin, sur le plan militaire, c'est...
2: Mais il soulève quand même le fait qu'aux États-Unis, de toute façon, avec Trump, mais au terme d'une évolution dont Trump est un peu l'accomplissement, c'est même au-delà de Trump, les États-Unis ne pourront plus continuer à espérer être le gendarme du monde. Donc plus de gendarme du monde finit chez les Américains. Donc ça veut dire que les autres espaces civilisationnels entendent jouer leur partition. Bien sûr, il y a la Chine. Bien sûr, il y a l'Inde. C'est vraiment des grandes puissances démographiques et économiques. Puis des puissances nucléaires aussi, faut-il le rappeler.
5: Comme la Russie.
2: Quand même, il y a l'Europe qui peut avoir un rôle à jouer. La France qui peut avoir
4: Alors l'Europe, un rôle géopolitique. Est-ce que l'Europe, dans ce contexte...
2: Oui, les pays européens, peut-être, à ce moment-là. Tout ça, il n'aborde pas le dévoiler. Parce qu'il nous reste peu de temps, mais je vais, pour terminer, une citation. Nous sommes dans une phase de transition marquée par l'avènement encore inachevé d'un nouveau monde multipolaire. Nous sommes dans une zone grise instable avec des tensions et des dangers, mais à terme, cette zone grise se dissipera pour laisser place à un nouvel équilibre des puissances qui sera forcément instable, comme tout équilibre, et dont le maintien dépendra de la qualité des acteurs aux manettes, en Chine et aux États-Unis notamment, et principalement, mais je vois qu'on arrive déjà au terme de notre émission, Benoît. Là. On discute et le temps passe. Mais alors, chers auditeurs, merci d'avoir suivi cette émission. Et alors, la prochaine sera le vendredi 19 décembre. Et on parlera d'un autre aspect de cette revue permanence. On n'a pas encore fixé de sujet, mais on va continuer à parler de ce qu'il y a dans la revue permanence du quatrième trimestre. Merci Benoît Duboulin d'avoir animé cette émission avec moi.
4: Merci Guillaume. Merci chers auditeurs.
2: 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À bientôt chers auditeurs.
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2: Gloire au Père, et au Fils, et au Saint-Esprit, pour les siècles des siècles.

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1: Chers amis auditeurs, bonjour. La semaine dernière, nous avons médité sur le psaume 95 et l'écoute. Aujourd'hui, mais écoutez donc la voix du Seigneur. Et nous avions montré que cette écoute du Seigneur rend l'homme heureux. Aujourd'hui, nous allons méditer sur les versets 8 à 10 de ce même psaume 95, qu'à présent je vous lis. N'endurcissez pas votre cœur comme à Meriba, comme au jour de Massa dans le désert, là où vos pères m'ont tenté et m'ont testé. Ainsi, puisque les pères s'étaient détournés et avaient été infidèles au Seigneur, le Seigneur en a eu le dégoût de ses pères pendant 40 ans, c'est-à-dire le temps d'une génération. Et cette évocation de l'épreuve de Massa et Meriba fait référence à l'Exode au chapitre 17 et au livre des Nombres au chapitre 20. Le peuple est au désert et il a soif. Et en Exode, on peut lire « Toute la communauté des fils d'Israël partit au désert. Là-bas, le peuple eut soif et le peuple murmura contre Moïse. Pourquoi donc nous as-tu fait monter d'Égypte pour nous laisser mourir de soif ?» Moïse s'adresse alors au Seigneur qui lui dit « Passe devant le peuple, prends avec toi quelques anciens d'Israël. Le bâton dont tu as frappé le fleuve, prends-le en main et va. Je vais me tenir devant toi, là, sur le rocher. Tu frapperas le rocher, il en sortira de l'eau et le peuple boira. » Et le texte continue, « Ce lieu est appelé Massa et Meriba. Et Massa signifie en hébreu querelle, discorde, tandis que Meriba signifie tenter et éprouver. » Massa vise le Seigneur directement. Cette querelle s'adresse au Seigneur. Le Seigneur est éprouvé et Meriba vise aussi le Seigneur à travers la mise à l'épreuve des pères du désert que sont Moïse et Aaron. Ainsi, au cœur égaré des anciens dans le désert correspond le cœur égaré et endurci des contemporains du psalmiste. L'expérience du désert est donc pour le priant un lieu d'épreuve, mais l'infidélité d'hier est appelée à se convertir aujourd'hui en une fidélité au Dieu de l'Alliance. Le priant est renvoyé à l'œuvre du Seigneur. Mais quelle est cette œuvre? Cette œuvre du Seigneur renvoie à ce que le Seigneur a fait dans sa création. À lui la mer, c'est lui qui l'a faite, et la terre sèche, ses mains l'ont façonné. Et aussi à ce que le Seigneur a fait en faveur de son peuple. Bénissons la face du Seigneur qui nous a fait. L'œuvre du Seigneur est donc d'avoir uni la création et le salut, reliant ainsi les deux actes de Dieu, comme les livres de la Genèse, création, et celui de l'Exode, salut, l'exprime. La création est ainsi regardée comme une action salvifique. Le Créateur fait ce qui est bon pour l'homme et telle est l'œuvre du Seigneur. Le psaume se termine par le verset 11. « Dans ma colère, j'ai juré, jamais ils n'entreront dans mon repos. » Ce verset entre dans la structure générale du psaume grâce à l'emploi du verbe « entrer » qui renvoie au verset 6. « Entrez, courbons-nous. » Prosternons-nous. Cet oracle prophétique fait donc écho à l'hymne qui a précédé. Si Israël avait écouté, cela aurait évité que Dieu ne réitère le serment divin fait au Père de ne pas entrer dans la terre promise et ainsi de ne pas goûter le repos de Dieu. Le croyant doit donc être disposé à suivre la Torah du Seigneur, alors que les pères ne l'ont pas fait. Écouter est donc une condition indispensable pour entrer pleinement en possession de la promesse divine. Dès lors, le culte véritable est celui d'une écoute docile et joyeuse, c'est-à-dire d'un culte non plus extérieur, mais intérieur, avec un cœur disponible aux appels du Seigneur. Aujourd'hui donc, si vous entendez la voix du Seigneur, n'endurcissez pas vos cœurs, mais écoutez la voix du Seigneur qui vous parle et vous appelle.

Martyrologe du 18 juillet. Sur la voie Tiburtine, au 9e mille de Rome, commémoraison de sainte Symphorose et de sept compagnons, Crescent, Julien, Némèse, Primitif, Justin, Stacté et Eugène, martyrs. Ils achevèrent leur martyre par divers genres de morts, devenant ainsi frères dans le Christ. À Milan, au IVe siècle, saint Materne, évêque. Quand la paix fut rendue à l'Église, il transféra, de manière honorable, de Lodi dans sa cité, les corps des saints martyrs Nabor et Félix. À Dorostor en Mésie, en l'an 362, saint Émilien, martyr. Méprisant les édits de Julien l'Apostat et les menaces de son vicaire Catulin, il renversa un autel des idoles et interrompit le sacrifice. Il fut alors jeté dans une fournaise et remporta la palme du martyr. À Brescia, en Lombardie, vers 397, saint Philastre, évêque, dont le successeur, saint Gaudens, a loué la vie et la mort. À Forlimpopoli, en Émilie, au 5e siècle, saint Rufile, évêque, qui fut, croit-on, le premier à gouverner cette église et qui conduisit au Christ tout le peuple des campagnes. À Metz, en 640, saint Arnaud, évêque, qui fut conseiller de Dagobert, roi d'Austrasie, et après avoir déposé sa charge, mena dans les Vosges une vie d'ermite. À Constantinople, au 8e siècle, sainte Théodosie, moniale. Pour avoir pris la défense d'une antique image du Christ, que l'empereur Léon l'Isaurien avait ordonné de retirer de la porte d'airain du palais impérial, elle subit le martyr. À Utrecht, sur le Rhin, en 838, saint Frédéric, évêque. Remarquable par son goût pour les saintes écritures, il s'employa à l'œuvre d'évangélisation des Frisons. À Segni, dans le Latium, en 1123, saint Bruno, évêque, qui œuvra et souffrit beaucoup pour la réforme de l'Église. Contraint de quitter son siège, il trouva refuge au mont Cassin et fut un temps abbé de ce monastère. À Cracovie, en Pologne, en l'an 1482, le bienheureux Simon de Lipnica, prêtre de l'ordre des mineurs. Célèbre par sa prédication et sa dévotion envers le nom de Jésus, il trouva la mort poussée par la charité en prenant soin des moribonds dans une épidémie de peste. Dans la baie devant le port de Rochefort en 1794, le bienheureux Jean-Baptiste de Bruxelles, prêtre de Limoges et martyr. Sous la Révolution française, en raison de son sacerdoce, malgré son âge et ses infirmités, il fut détenu dans des conditions inhumaines sur un bateau négrier et y mourut du scorbut. À Namdin, au Tonkin, en 1839, saint Dominique Nicolas d'Inda, martyr. Étant soldat, il fut contraint d'abjurer la foi chrétienne. Après de terribles supplices, il foula aux pieds la croix. Mais, se reprenant aussitôt, il restitua le prix de son apostasie, écrivit à l'empereur Minmang pour être jugé de nouveau comme chrétien, et enfin mourut étranglé. À Christoponil, en Ukraine, en l'an 1944, la bienheureuse Tarsicia, vierge et martyre. De la congrégation des sœurs servantes de Marie Immaculée, pendant la Seconde Guerre mondiale, elle fut tuée à la porte du noviciat par un soldat soviétique, uniquement parce qu'elle était consacrée à Dieu. Et encore ailleurs, beaucoup d'autres saints et bienheureux. Elle est précieuse au regard de Dieu, la mort de ses saints. Que la Sainte Vierge Marie et tous les saints intercèdent pour nous auprès du Seigneur, afin que nous obtenions de lui aide et salut, lui qui vit et règne pour les siècles des siècles.

0: fidelium animae per misericordiam Dei requiescant in pace.
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2: Ainsi s'achève la retransmission depuis l'abbaye de Notre-Dame de Trier de l'office des dons de ce lundi 20 juillet. Demain vers 6h09, nous retrouverons la communauté bénédictine pour les dons du mardi 21 juillet. L'office sera celui du mardi ordinaire.

0: Gloire au Père, et au Fils, et au Saint-Esprit, pour les siècles des siècles.
1: Radio Espérance, il est 7h, nous recitons l'Angélus. L'ange du Seigneur apporta l'annonce à Marie.
2: Et elle conçut du Saint-Esprit.
1: Je vous salue, Marie, pleine de grâce, le Seigneur est avec vous. Vous êtes bénie entre toutes les femmes, et Jésus, le fruit de vos entrailles, est béni.
2: Sainte Marie, Mère de Dieu, priez pour nous pauvres pécheurs, maintenant et à l'heure de notre mort. Amen.
1: Voici la servante du Seigneur.
2: Qu'il me soit fait selon votre parole.
1: Je vous salue, Marie, pleine de grâce, le Seigneur est avec vous. Vous êtes bénie entre toutes les femmes. Et Jésus, le fruit de vos entrailles, est béni.
2: Sainte Marie, Mère de Dieu, priez pour nous pauvres pécheurs, maintenant et à l'heure de notre mort. Amen.
1: Et le Verbe s'est fait chair.
2: Et il a habité parmi nous.
1: Je vous salue, Marie, pleine de grâce, le Seigneur est avec vous. Vous êtes bénie entre toutes les femmes, et Jésus, le fruit de vos entrailles, est béni.
2: Sainte Marie, Mère de Dieu, priez pour nous pauvres pécheurs, maintenant et à l'heure de notre mort. Amen.
1: Priez pour nous, Sainte Mère de Dieu,
2: afin que nous soyons rendus dignes des promesses du Christ.
1: Prions. Que ta grâce, Seigneur notre Père, se répande dans nos cœurs. Par le message de l'ange, tu nous as fait connaître l'incarnation de ton Fils bien-aimé. Conduis-nous par sa passion et par sa croix, avec le secours de la Vierge Marie, jusqu'à la gloire de la résurrection. Par Jésus le Christ notre Seigneur.

Amis auditeurs, bonjour. Il est maintenant 7h03 en ce lundi 20 juillet. Vous écoutez Radio Espérance. Patrice et Michel sont avec vous pour partager cette prière du matin. En ce début de journée, après avoir salué Marie, reine des hommes, reine du ciel et de la terre, nous nous tournons vers le Seigneur. Au nom du Père, et du Fils, et du Saint-Esprit. Amen.

0: Aujourd'hui, les lectures sont celles du lundi de la 16e semaine du temps ordinaire.
1: Lecture du livre du prophète Michée. Écoutez donc ce que dit le Seigneur. Lève-toi, engage un procès avec les montagnes et que les collines entendent ta voix. Montagne, écoutez le procès du Seigneur, vous aussi, fondement inébranlable de la terre. Car le Seigneur est en procès avec son peuple, il plaide contre Israël. Mon peuple, que t'ai-je fait? En quoi t'ai-je fatigué? Réponds-moi. Est-ce parce que je t'ai fait monter du pays d'Égypte, que je t'ai racheté de la maison d'esclavage, et que je t'ai donné comme guide Moïse, Aaron et Myriam? Comment dois-je me présenter devant le Seigneur, demande le peuple? Comment m'incliner devant le Très-Haut? Dois-je me présenter avec de jeunes taureaux pour les offrir en holocauste? Prendra-t-il plaisir à recevoir des milliers de béliers, à voir des flots d'huile répandus sur l'autel? Donnerai-je mon fils aîné pour prix de ma révolte, le fruit de mes entrailles pour mon propre péché? Homme, répond le prophète, on t'a fait connaître ce qui est bien, ce que le Seigneur réclame de toi. Rien d'autre que respecter le droit, aimer la fidélité et t'appliquer à marcher avec ton Dieu.

0: À celui qui veille sur sa conduite, je ferai voir le salut de Dieu.
1: Assemblez devant moi mes fidèles, eux qui scellent d'un sacrifice mon alliance, et les cieux proclament sa justice. Oui, le juge, c'est Dieu.
0: À celui qui veille sur sa conduite, je ferai voir le salut de Dieu.
1: Je ne t'accuse pas pour tes sacrifices, tes holocaustes sont toujours devant moi. Je ne prendrai pas un seul taureau de ton domaine, pas un bélier de tes enclos.
0: À celui qui veille sur sa conduite, je ferai voir le salut de Dieu.
1: Qu'as-tu à réciter mes lois, à garder mon alliance à la bouche, toi qui n'aimes pas les reproches et rejettes loin de toi mes paroles?
0: À celui qui veille sur sa conduite, je ferai voir le salut de Dieu.
1: Voilà ce que tu fais. Garderai-je le silence? Penses-tu que je suis comme toi? Je mets cela sous tes yeux et je t'accuse.
0: À celui qui veille sur sa conduite, je ferai voir le salut de Dieu.
1: Qui offre le sacrifice d'action de grâce, celui-là me rend gloire. Sur le chemin qu'il aura pris, je lui ferai voir le salut de Dieu.
0: À celui qui veille sur sa conduite, je ferai voir le salut de Dieu.

Évangile de Jésus-Christ selon saint Matthieu, chapitre 12, versets 38 à 42. En ce temps-là, quelques-uns des scribes et des pharisiens adressèrent la parole à Jésus. « Maître, nous voulons voir un signe venant de toi. » Il leur répondit, « Cette génération mauvaise et adultère réclame un signe. Mais en fait de signe, il ne lui sera donné que le signe du prophète Jonas. » En effet, comme Jonas est resté dans le ventre du monstre marin 3 jours et 3 nuits, le Fils de l'homme restera de même au cœur de la terre 3 jours et 3 nuits. Lors du jugement, les habitants de Ninive se lèveront en même temps que cette génération et ils la condamneront. En effet, ils se sont convertis en réponse à la proclamation faite par Jonas, et il y a ici bien plus que Jonas. Lors du jugement, la reine de Saba se dressera en même temps que cette génération et elle la condamnera. En effet, elle est venue des extrémités de la terre pour écouter la sagesse de Salomon. Et il y a ici bien plus que Salomon.

0: Père très saint, nous t'offrons nos actions, nos joies, nos peines, avec celles de tous nos frères dans le cœur de ton Fils Jésus, notre Seigneur. Par l'Esprit Saint, nous serons aujourd'hui les témoins de ton amour. Avec Notre-Dame en l'Église, nous te prions pour que le monde accueille ta lumière. Nous prions en particulier ce matin pour que le travail permette à chacun de s'épanouir, aux familles de vivre dans la dignité, et à la société de devenir plus humaine. Je crois en Dieu, le Père Tout-Puissant, Créateur du ciel et de la terre, et en Jésus-Christ, son Fils unique, notre Seigneur, qui a été conçu du Saint-Esprit, est né de la Vierge Marie, a souffert sous Ponce Pilate, a été crucifié, est mort et a été enseveli, est descendu aux enfers. Le troisième jour, est ressuscité des morts, est monté aux cieux, est assis à la droite de Dieu, le Père Tout-Puissant, d'où il viendra juger les vivants et les morts.
1: Je crois en l'Esprit Saint, à la Sainte Église catholique, à la communion des saints, à la rémission des péchés, à la résurrection de la chair, à la vie éternelle. Amen.
0: Notre Père qui es aux cieux, que ton nom soit sanctifié, que ton règne vienne, que ta volonté soit faite sur la terre comme au ciel.
1: Donne-nous aujourd'hui notre pain de ce jour. Pardonne-nous nos offenses, comme nous pardonnons aussi à ceux qui nous ont offensés. Et ne nous laisse pas entrer en tentation, mais délivre-nous du mal. Amen.
0: Je vous salue, Marie pleine de grâce, le Seigneur est avec vous. Vous êtes bénie entre toutes les femmes, et Jésus, le fruit de vos entrailles, est béni.
1: Sainte Marie, Mère de Dieu, priez pour nous pauvres pécheurs, maintenant et à l'heure de notre mort. Amen.
0: Et maintenant, nous nous unissons à Dieu dans la foi, l'espérance et la charité. Acte de foi. Mon Dieu, je crois fermement toutes les vérités que vous avez révélées et que vous nous enseignez par votre Sainte Église, parce que vous ne pouvez ni vous tromper, ni nous tromper. Dans cette foi, puis-je vivre et mourir. Amen.
1: Acte d'espérance, mon Dieu. J'espère avec une ferme confiance que vous me donnerez par les mérites de Jésus-Christ votre grâce en ce monde et le bonheur éternel dans l'autre parce que vous l'avez promis et que vous tenez toujours vos promesses. Dans cette foi, puis-je vivre et mourir. Amen.
0: Acte de charité. Mon Dieu, je vous aime de tout mon cœur et plus que tout parce que vous êtes infiniment bon et j'aime mon prochain comme moi-même. Pour l'amour de vous.

0: Chaque jour, il est bon de nous rappeler la loi du Seigneur. Tu adoreras le Seigneur ton Dieu et tu l'aimeras parfaitement.
1: Tu ne prononceras le nom de Dieu qu'avec respect, fuyant blasphème et faux serment.
0: Tu sanctifieras le jour du Seigneur.
1: Tu honoreras ton père et ta mère.
0: Tu ne tueras pas.
1: Tu ne commettras pas d'adultère.
0: Tu ne voleras pas.
1: Tu ne porteras pas de faux témoignages contre ton prochain.
0: Tu ne convoiteras pas la femme de ton prochain.
1: Tu ne désireras pas injustement le bien des autres.

Prions Saint-Michel. Saint-Michel Archange, défendez-nous dans le combat. Soyez notre secours contre la malice et les embûches du démon. Que Dieu lui commande, nous vous en supplions. Et vous, prince de la milice céleste, repoussez en enfer par la force divine, Satan et les autres esprits mauvais qui rôdent dans le monde en vue de perdre les âmes.

Il est maintenant 7h et bientôt 25 minutes. En ce lundi 20 juillet, l'Église fait commémoration de Saint Apollinaire de Ravenne. À la fin du IIe siècle, Ravenne était un simple port commercial et militaire, où affluaient les commerçants, les marins et les soldats. Ce fut parmi eux que le prêtre Apollinaire exerça son ministère. Simple pasteur rempli de zèle pour ses fidèles, Apollinaire fut l'apôtre de la cité. Sa vie resta modeste et sa gloire ne fut que posthume. Quand Ravenne remplaça Rome à la tête de l'Empire, la cité voulut se donner des héros dignes de sa nouvelle destinée. Elle écrivit alors l'histoire de son apôtre, le présentant comme un compagnon de Saint-Pierre. Il est donc difficile aujourd'hui de démêler dans ces récits légendaires les éléments historiques. On attribue à Apollinaire de nombreux miracles. Un jour, un noble patricien lui demanda de se rendre chez lui pour guérir sa fille gravement malade. Quand Apollinaire arriva, l'enfant venait juste de rendre le dernier soupir. Alors, le Saint-Évêque fit monter à Dieu une fervente prière et dit « Au nom du Christ, jeune fille, lève-toi. » L'enfant se leva et s'écria « Oui, le Dieu d'Apollinaire est le vrai Dieu. » De nombreux païens, témoins de la scène, se convertirent. Un tel rayonnement souleva la crainte des autorités païennes et le Saint-Évêque fut arrêté et interrogé par le gouverneur de la cité. Avec détermination, Apollinaire affirma sa foi et combattit le culte des idoles. Il dut subir les plus horribles tortures, flagellations, chevalets, huile bouillante. Mais rien n'ébranla son courage. Apollinaire fut alors condamné à l'exil en Illyrie, région des Balkans, comprenant l'actuelle Croatie et Bosnie. Ce fut pour lui l'occasion de prêcher l'évangile à des peuples nouveaux et d'étendre ainsi le royaume du Christ. Il était donc pour les autorités païennes aussi dangereux à l'étranger qu'en Italie. Après 3 ans d'absence, Apollinaire fut ramené dans la cité de Ravenne pour mourir au nom du Christ et recevoir la couronne de martyrs.

Ainsi s'achève cette prière du matin. Vous êtes à l'écoute de Radio Espérance. Il est bientôt 7h30. Patrice et Michel vous disent au revoir. Nous souhaitons de passer une très bonne journée. Dans quelques instants, vous allez suivre l'enseignement donné par Sœur Marie Pia, sœur apostolique de Saint-Jean à Vichy, sur Prier avec le psautier. Au revoir à tous.

Chers amis auditeurs, bonjour. La semaine dernière, nous avons médité sur le psaume 95 et l'écoute. Aujourd'hui, mais écoutez donc la voix du Seigneur. Et nous avions montré que cette écoute du Seigneur rend l'homme heureux. Aujourd'hui, nous allons méditer sur les versets 8 à 10 de ce même psaume 95, qu'à présent je vous lis. N'endurcissez pas votre cœur comme à Meriba, comme au jour de Massa dans le désert, là où vos pères m'ont tenté et m'ont testé. Ainsi, puisque les pères s'étaient détournés et avaient été infidèles au Seigneur, le Seigneur en a eu le dégoût de ses pères pendant 40 ans, c'est-à-dire le temps d'une génération. Et cette évocation de l'épreuve de Massa et Meriba fait référence à l'Exode au chapitre 17 et au livre des Nombres au chapitre 20. Le peuple est au désert et il a soif. Et en Exode, on peut lire « Toute la communauté des fils d'Israël partit au désert. Là-bas, le peuple eut soif et le peuple murmura contre Moïse. Pourquoi donc nous as-tu fait monter d'Égypte pour nous laisser mourir de soif ?» Moïse s'adresse alors au Seigneur qui lui dit « Passe devant le peuple, prends avec toi quelques anciens d'Israël. » Le bâton dont tu as frappé le fleuve, prends-le en main et va. Je vais me tenir devant toi, là, sur le rocher. Tu frapperas le rocher, il en sortira de l'eau et le peuple boira. Et le texte continue, ce lieu est appelé Massa et Meriba. Et Massa signifie en hébreu querelle, discorde, tandis que Meriba signifie tenter et éprouver. Massa vise le Seigneur directement. Cette querelle s'adresse au Seigneur. Le Seigneur est éprouvé et Meriba vise aussi le Seigneur à travers la mise à l'épreuve des pères du désert que sont Moïse et Aaron. Ainsi, au cœur égaré des anciens dans le désert correspond le cœur égaré et endurci des contemporains du psalmiste. L'expérience du désert est donc pour le priant un lieu d'épreuve, mais l'infidélité d'hier est appelée à se convertir aujourd'hui en une fidélité au Dieu de l'Alliance. Le priant est renvoyé à l'œuvre du Seigneur. Mais quelle est cette œuvre? Cette œuvre du Seigneur renvoie à ce que le Seigneur a fait dans sa création. À lui la mer, c'est lui qui l'a faite, et la terre sèche, ses mains l'ont façonné. Et aussi à ce que le Seigneur a fait en faveur de son peuple. Bénissons la face du Seigneur qui nous a fait. L'œuvre du Seigneur est donc d'avoir uni la création et le salut, reliant ainsi les deux actes de Dieu, comme les livres de la Genèse, création, et celui de l'Exode, salut, l'exprime. La création est ainsi regardée comme une action salvifique. Le Créateur fait ce qui est bon pour l'homme et telle est l'œuvre du Seigneur. Le psaume se termine par le verset 11. Dans ma colère, j'ai juré, jamais ils n'entreront dans mon repos. Ce verset entre dans la structure générale du psaume grâce à l'emploi du verbe entrer qui renvoie au verset 6. Entrez, courbons-nous. « Prosternons-nous ». Cet oracle prophétique fait donc écho à l'hymne qui a précédé. Si Israël avait écouté, cela aurait évité que Dieu ne réitère le serment divin fait au Père de ne pas entrer dans la terre promise et ainsi de ne pas goûter le repos de Dieu. Le croyant doit donc être disposé à suivre la Torah du Seigneur, alors que les pères ne l'ont pas fait. Écouter est donc une condition indispensable pour entrer pleinement en possession de la promesse divine. Dès lors, le culte véritable est celui d'une écoute docile et joyeuse, c'est-à-dire d'un culte non plus extérieur mais intérieur, avec un cœur disponible aux appels du Seigneur. Aujourd'hui donc, si vous entendez la voix du Seigneur, n'endurcissez pas vos cœurs, mais écoutez la voix du Seigneur qui vous parle
et vous appelle.

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2: Lorsque nous réfléchissons sur les mystères que le Seigneur nous a révélés et auxquels nous devons croire, consiste presque toujours à affirmer deux vérités qui paraissent contradictoires, qui sont des antinomies, des paradoxes, à commencer bien sûr par les deux grands mystères de notre foi, le mystère de la Trinité et le mystère de l'Incarnation. Un seul Dieu en trois personnes. Comment trois personnes distinctes peuvent avoir la même intelligence et la même activité ? Jésus-Christ, vrai Dieu et vrai homme, il est à la fois créature et créateur. De toute éternité, il est le Fils de Dieu, créé de toute éternité, aussi Dieu que son Père et le Saint-Esprit, mais à partir du moment où il a pris chair dans le sein de la Vierge Marie, il a pris également une âme de créature. Et donc, tout en étant adoré par les anges, Jésus ne cessait et ne cesse d'adorer son Père. Alors nous allons étudier un certain nombre de paradoxes comme ça dans les jours qui viennent. Aujourd'hui, nous allons réfléchir sur ce merveilleux paradoxe que Dieu est à la fois le tout autre et le tout proche. Le tout autre, saint, saint le Seigneur, vraiment différent de nous, puisqu'il est Dieu alors que nous sommes que des créatures, qu'il existe toute éternité alors que nous n'existons que depuis un certain moment, mais en même temps tout proche, puisque ce Dieu créateur ne cesse d'être au cœur de toute créature. Et donc, pour parler correctement de notre relation à Dieu, nous devons affirmer successivement qu'il est, d'une part, le Saint par excellence, radicalement distinct de ses créatures, mais en même temps, le Dieu infiniment présent au cœur de toutes ses créatures qu'il ne cesse de faire sortir du néant. Et en étudiant successivement ces deux aspects de notre rapport à Dieu, nous allons voir qu'ils correspondent finalement à deux images que nous sommes obligés de nous faire de Dieu, l'une plus masculine, plus paternelle, l'autre plus féminine, plus maternelle. Nous avons besoin de ces deux images complémentaires pour exprimer notre relation avec l'absolu, car il est à la fois le Dieu transcendant devant lequel nous nous tenons et que nous adorons, et le Dieu immanent dans lequel nous sommes plongés et dans lequel nous désirons nous immerger toujours davantage, tout en l'adorant tout autant. Commençons par la transcendance de Dieu. Dieu Saint, Sanctus, Sanctus, Sanctus, notre Père qui es aux cieux. En proclamant que Dieu est Saint, en le priant comme celui qui trône dans les cieux, nous affirmons la transcendance de Dieu par rapport à sa créature.

0: la radicale distinction entre Dieu et le monde. Il y a toujours et il y aura toujours un abîme entre Dieu et nous. « Je suis celui qui suis », disait le Seigneur à Catherine de Sienne, « et tu es celle qui n'est pas. Tu es, mais tu aurais très bien pu ne pas exister. » Nous ne devons donc accepter de ne pas être parfaits comme Dieu, même si nous sommes appelés à le devenir. Et l'adoration est l'attitude par laquelle nous reconnaissons devant lui, sans blasphémer, notre condition de créature fragile. Une attitude que Jésus fait passer en nous par son esprit, car il veut nous aider à adorer son Père avec lui, par lui et en lui, de l'adorer en esprit et en vérité. Les païens ont toujours été tentés de se représenter les rapports du monde avec Dieu en termes de dépendance réciproque. Dieu aurait besoin du monde pour prendre conscience de toute la richesse qui est en lui. C'est la thèse du philosophe Hegel reprenant une vieille idée de la Kabbale juive. Dieu aurait besoin du monde pour échapper à sa solitude, pour ne pas s'ennuyer. Dieu serait un jeu que Dieu s'offrirait à lui-même pour son divertissement. Non. La pensée biblique avec, au contraire, la totale transcendance de Dieu. Il n'a absolument pas besoin de nous pour exister. Il est heureux de toute éternité. Il n'a pas besoin du monde pour avoir conscience de toute la richesse qui est en lui. Il est vraiment l'absolu. Il ne dépend de personne. Et si le monde existe, c'est par suite d'une initiative absolument gratuite de sa part. Et l'on ne peut entamer sa béatitude infinie. « Oh, bienheureuse Trinité !» chantent tous les saints. Néanmoins, à partir du moment où il nous crée, nous pouvons lui déplaire ou lui faire vraiment plaisir. Nous verrons ça une autre fois. Admirons et adorons la transcendance de ce Dieu qui existe de toujours à toujours et qui nous a créés par une gratuité totale.
1: Jésus nous porte, il est le Verbe de Dieu. Jésus nous prend, il nous saisit, Jésus nous attire. Dans notre acte de foi, telle ou telle parole de l'Évangile revient, des paroles que nous aimons, toujours les mêmes, et toujours nouvelles, parce que chaque jour, nous progressons dans la foi, et donc nous entrons dans une intimité plus grande avec Jésus. Nous sommes emportés, nous nous laissons emporter, et si nous ne le sommes pas, nous le demandons, pour, sous l'action de l'Esprit Saint, aimer et demeurer dans le cœur du Christ.

0: Nous tous qui par le baptême avons été unis au Christ Jésus, c'est à sa mort que nous avons été unis par le baptême. Romains 6, 3.
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2: Allumer le feu. Je suis plutôt du genre frileuse et le soir, j'aime à me cacher sous une couverture blottie contre mon mari sur le canapé. Mais le must, c'est en hiver quand mon chéri fait une petite flambée dans notre cheminée. La chaleur du feu est vraiment agréable, elle nous environne et personnellement, ça me détend. Pourtant, pour mon mari, le feu est plutôt source de stress. En même temps, je le comprends. Il y a peu de temps, on a bien failli passer à côté d'un drame. Alors que tout semblait fonctionner normalement dans l'insert, une fumée noire a commencé à se dégager anormalement de la cheminée. Après inspection, on a réalisé que la poutre extérieure commençait à se consumer. Il fallait à tout prix arrêter le feu. Branle-bas de combat, nous voilà tous les deux paniqués, en train de sortir les bûches enflammées une à une. Heureusement, tout s'est bien terminé. Voilà de quoi réfléchir sur les feux que nous pouvons allumer, au sens figuré. Il y a deux types de feux, celui qui fait mal et celui qui réchauffe. On connaît tous ces expressions « mettre de l'huile sur le feu » ou « attiser le feu » qui font référence à des disputes que l'on provoque ou que l'on entretient. Ces feux qui nous font mal, qui brûle notre âme, qui nous consume de l'intérieur. Dans la Bible d'ailleurs, Jacques a écrit « La langue est un petit membre et elle se vante de grandes choses. Voici comme un petit feu peut embraser une grande forêt. » Mais il y a aussi ce feu qui réchauffe, qui éclaire, qui purifie, qui nourrit, qui communique la vie. Ma question pour toi aujourd'hui est la suivante. Quel genre de feu veux-tu allumer ?
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1: La plupart des légumes que nous consommons aujourd'hui viennent de ce qu'on appelle le Nouveau Monde, l'Amérique. Pensons à la tomate, au poivron, au piment, aux pommes de terre. Eh bien, nous avons un légume abondamment consommé qui vient d'Orient, c'est l'aubergine. Histoire très intéressante que celle de l'aubergine que l'on trouve en Asie, au Japon, en Malaisie, que l'on retrouve aussi comme offrande dans de nombreux temples bouddhistes et hindouistes également. Et l'aubergine qui n'a pas été d'Amérique vers l'Europe, mais d'Asie vers l'Europe, qui se diffuse ainsi au Moyen-Orient, en Turquie, et qui est européenne. Elle a été domestiquée très tôt. L'aubergine, c'est aujourd'hui un des 10 légumes les plus consommés au monde. L'aubergine désignant à la fois le fruit et la plante. Et l'aubergine, on peut consommer ses fleurs. Des fleurs d'aubergine en beignet, ce sont des recettes très courantes en Asie. Et puis également le fruit. Alors la peau de l'aubergine, on ne la mange pas parce qu'elle est souvent dure, mais vous savez qu'il y a plusieurs manières de préparer l'aubergine, sous forme de ratatouille par exemple, sous forme de beignets, aussi des beignets d'aubergine à base de pain, de viande, de fromage. Il y a là de multiples manières de préparer les beignets d'aubergine. La ratatouille est un plat qui est très intéressant parce que c'est le plat typique de la mondialisation. Il y a à la fois des aubergines qui viennent d'Asie, des tomates et des poivrons qui viennent d'Amérique, et puis elle est produite en Méditerranée, notamment en Provence. Alors, c'est intéressant parce que la ratatouille est le symbole de la rencontre de tous ces fruits et légumes qui proviennent du monde entier et qui, en se mariant de façon intelligente, donnent ce plat qui est bon et subtil. L'aubergine est un produit, un légume qui est très apprécié en Turquie, qui est à préparer notamment dans les célèbres moussaka que l'on retrouve en Grèce, un des plats typiques de la Grèce, très fin, à base de viande hachée, toujours très long en préparation, mais il est vrai que comme l'aubergine a cette forme oblongue, eh bien on peut la couper facilement et ainsi la faire sécher et en récupérer la chair qui est très fine et très délicate. Et puis l'aubergine a également donné son nom à une couleur célèbre, à tel point que à une époque on appelait les policiers, les policières qui mettaient des contraventions des aubergines en référence à la couleur de leur uniforme qui s'approchait de celle du fruit. Un légume qui est donc à redécouvrir et qui nous rappelle aussi comment le monde entre en interaction et comment les échanges se font. En consommant des aubergines, eh bien là, on porte nos regards vers l'Asie, vers l'Inde notamment, où il y a de très nombreux marchés où l'on vend ces aubergines.

0: 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Cette semaine, vivez les sessions à parole moniale avec la première matinée de la session OCH. Nous avons rendez-vous à 9h30 pour commencer cette matinée. Le programme nous annonce un enseignement à 10h et la messe à 11h. Nous vous rappelons malgré tout que ce programme est pour le moment susceptible de changer en fonction du déroulement de la matinée. Pour le reste de la journée, nous retrouverons à 17h30 l'Office des Vêpres avec les Sœurs de la Visitation à Paray-le-Monial. À 21h, toujours depuis Paray, une veillée pour ce temps de session. Mettre sa confiance en Dieu, un enseignement proposé par la communauté de l'Agneau, ce sera extrait des sessions de Paray-le-Monial à 16h. Nous retrouverons ensuite diverses homélies pour compléter cette heure consacrée aux enseignements. À 13h, une approche géopolitique de la paix avec Guillaume de Prémard dans Permanence. 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Très bon début de semaine avec Radio Espérance.
1: Gloire au Père, et au Fils, et au Saint-Esprit, pour les siècles des siècles.

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1: Bonjour et bienvenue à l'école de la prière, une émission qui vise à vous introduire à l'art de la prière. Aujourd'hui, j'ai le grand plaisir et le grand privilège de recevoir le père Maxio de Longchamp, qui est modérateur de l'association Saint-Jean de la Croix dans le diocèse de Bourges, qui vient de publier « Prière et vie spirituelle à l'école des saints ». Bonjour père.
2: Bonjour.
1: Oui, parce que vous êtes toujours très attentif à transmettre un enseignement à l'école des saints. C'est une de vos marques de fabrique, si j'ose dire.
2: Tout à fait. L'école des saints, c'est là que nous nous formons en chrétiens, en réalité, puisque ce sont eux les récepteurs de la révélation aujourd'hui.
1: Et donc, vous éditez un certain nombre de textes, notamment des textes un peu oubliés de la tradition spirituelle catholique.
2: Tout à fait. Et spécialement la tradition, on va dire, latine, mais également des auteurs modernes. Mais les saints, encore une fois, c'est le tissu même de l'Église et c'est là que l'Église progresse aussi dans son intelligence de la foi.
1: Alors aujourd'hui, vous allez nous parler d'un point particulier qui est les distractions dans l'oraison. En effet, c'est une des difficultés majeures que n'importe quelle personne qui commence à prier rencontre. Ces espèces de on est toujours dévié en fait de l'objet du point de fuite, comme vous disiez, de notre prière. Alors vous insistez sur le fait qu'il fallait d'abord bien distinguer entre distraction et le fait de se distraire.
2: Mais oui, tout à fait, parce que nos difficultés dans la prière, particulièrement les distractions dans la prière, oublient qu'on prie comme on vit. Et que si on n'a pas réellement l'intention de faire la volonté de Dieu, on va beaucoup peiner à lui dire que ta volonté soit faite. Alors, si on se distrait dans la prière comme dans le travail, etc., il ne faut pas s'étonner que ça n'aboutisse guère. Mais quand nous parlons distraction dans la prière, nous parlons des distractions involontaires. Et vous disiez, quand on commence, mais je dirais surtout au fil de la prière, bientôt on n'a plus que des distractions. Et je dis tout de suite que ce n'est pas bien grave.
1: Oui, parce que, vous insistez là-dessus, la prière, ce n'est pas quelque chose à réussir. Et ce n'est pas le but, finalement. Ce n'est pas un but, la prière. Le but, c'est d'être uni à Dieu, ou de se laisser unir à Dieu.
2: Alors, saint Thomas dit bien plus radicalement, je vais parler en latin, « Deus ipse finis est ». C'est Dieu lui-même qui est le but, qui est l'aboutissement, qui est le tout de la prière. On est dans la prière, dans les bras du bon Dieu. Voilà, et le bon Dieu dans nos bras. Et comme dirait François de Sales, il le dit à propos du vieillard Siméon qui reçoit Jésus dans ses bras au temple. À partir du moment où vous avez Jésus sur votre cœur, votre prière est bien faite et sans ça, elle est toujours mal faite. Le reste, c'est ce qu'on peut. Et comme le bon Dieu, Saint Jean nous dit, il est invisible, il est inaudible, il est insensible. Bah, faut pas trop s'étonner que notre esprit s'occupe comme il peut pendant que nous serrons bien fort Jésus sur notre cœur. Et c'est ça la prière.
1: Mais on voit par exemple Thérèse d'Avila, dont vous êtes un spécialiste, enfin, je sais pas si elle insiste, en tout cas, elle souligne le fait de fixer son attention sur ce qu'elle appelle le bon Jésus, c'est-à-dire l'humanité de Jésus, qui est en quelque sorte le visage de Dieu pour nous.
2: Alors attention, vous employez une expression dangereuse, fixer son attention. La prière, c'est pas, et le recueillement, ce n'est pas de la concentration mentale. Se recueillir, c'est accueillir quelqu'un. Dans la prière, nous ne devons jamais que répondre à celui qui nous a aimé le premier et qui a suscité en nous, ce besoin de lui, qui fait que, on va dire, mais Seigneur, parle à ton serviteur, écoute. Voilà. Mais Thérèse d'Avila vous dit qu'en effet, il y a, dans la prière comme dans toute vie de relation, une méthode. Je veux dire, quand vous voulez passer un quart d'heure sympathique avec quelqu'un, comme nous le faisons tous les deux en ce moment, il faut s'asseoir commodément, il ne faut pas qu'il y ait trop de bruit, il faut un certain nombre de choses qui vont favoriser l'accueil, le recueillement. Mais attention, la même Thérèse vous dit, prier, ce n'est pas beaucoup penser, c'est beaucoup aimer. Et je dirais, on peut être sourd et muet, y compris intellectuellement, ça n'empêche pas la prière.
1: Mais est-ce que les vertus théologales sont essentielles, non, dans la prière? Est-ce qu'il faut, justement, pour lutter contre les distractions, ce n'est pas revenir et en posant des actes de foi, des actes d'amour, des actes d'espérance?
2: Mais attention. Le surnaturel, vous y pouvez rien. La foi, c'est un cadeau. l'espérance et la charité aussi. Vous pouvez les accueillir, vous pouvez les recueillir. Vous ne pouvez en aucun cas les fabriquer, ni même les provoquer. En réalité, nous n'avons l'idée étrange de prier que parce que le bon Dieu l'a mise en nous, que parce que le premier, il nous a éveillés à sa présence. Mais il est tout autre. C'est le socle de toute notre foi judéo-chrétienne. Moïse devant le buisson ardent, c'est l'impuissance radicale. Mais ce Dieu tout autre, voilà qui nous sollicite. Alors, comme Moïse, on répond en balbutiant, on fait ce qu'on peut, mais malheur à la prière réussie, parce qu'elle ne s'adresserait qu'à nous-mêmes. Nous ne savons pas prier, dit saint Paul. Et l'Esprit Saint prie en nous, c'est Dieu qui vient en nous. Et à ce moment-là, saint Paul parle de gémissement inexprimable, enfin bon, c'est difficile à traduire, et ça indique que cette impuissance à prier, qui se traduit notamment par les distractions, appartient à la vérité de la prière. Il ne faut pas s'en inquiéter.
1: Il ne faut pas être comme l'hémorroïs qui va toucher le manteau de Jésus avec foi pour être guéri.
2: Ah mais bien sûr, tenez Jésus dans vos bras, je le redis avec saint François de Sales, mais... Vous voyez, la bonne prière, elle est maladroite. Le petit enfant qui veut faire plaisir à sa maman lui offre des fleurs qu'il a cueillies dans le jardin. Et ces pauvres fleurs, elles sont généralement
1: un peu
2: écrabouillées. mais ça fait bien plus de plaisir à maman que le plus beau bouquet de chez le fleuriste. Simplement pour dire, pour rassurer ceux qui pourraient s'inquiéter, les distractions dans la prière, le mieux, vous voyez, c'est pas de... Ne pas être distrait, c'est d'être distrait avec le bon Dieu. Parce que la vie de prière, c'est pas la demi-heure, l'heure que vous consacrez à la chapelle, et je vous le reproche pas, mais c'est la vie commune avec le bon Dieu. Et la prière, c'est un moment où on est un peu plus explicitement avec lui. Mais que ce soit la prière ou que ce soit le reste, on est là avec lui. On se dit des choses, on dit ce qu'on peut. Bien souvent, vous savez, des choses... Si vous travaillez à quelque chose, à quelqu'un que vous aimez bien, par exemple, vous pensez pas à celui-là. Vous pensez à ce que vous faites. Et en même temps, si cet ami n'était pas là, ce serait tout différent et vous n'auriez pas envie de travailler. Eh bien, au-delà de la prière, il y a cette relation que Dieu a établie entre lui et nous, et qui s'appelle l'incarnation, et qui fait que la prière, c'est ce qu'on peut. Et moins elle est, j'allais dire... réussi au sens de on a les mots qu'il faut, on est plus il est clair que le fond de la vie chrétienne c'est autre chose. C'est comme dit saint Paul, que je mange, que je boive, que je dorme, que ce soit avec notre Seigneur Jésus-Christ.
1: Vous insistez donc sur ce fait d'être à l'école des saints. Est-ce que vous avez peut-être quelques textes à nous, quelques citations de saints pour nous aider?
2: Alors, de saint, sur les distractions.
1: Oui.
2: Sur les distractions. Bien, vous évoquiez tout à l'heure prière et vie spirituelle à l'école des saints, où c'est que des textes des saints, en fait, mis un peu en ordre, en méthode.
1: Le livre que vous venez de faire paraître, prière et vie spirituelle à l'école des saints, publié par l'association Saint-Jean de la Croix.
2: Oui, alors notre marque d'éditeur, c'est Paroisse et Famille. Trouvez ça sur notre site, Paroisse et Famille, sans problème, sur Internet. Mais... justement, je vais prendre, me doutant que vous alliez m'interroger sur les distractions, parce que quand on parle prière, tout le monde commence par là. J'arrive pas à prier, je suis tout le temps distrait. Alors j'ai pris un petit texte, quelqu'un qui n'est pas saint, mais qui pourrait l'être, et que vous connaissez certainement pas, Alexandrin de la Ciotat. Alexandrin de la Ciotat vivait au XVIIe siècle. C'est un religieux de la famille de saint François, un capucin. Et les capucins sont des gens modestes, on ignore tout de ce qu'ils ont fait. Alors, Alexandre de la Ciotat, on sait qu'il était de la Ciotat, côté de Marseille, on sait rien d'autre. Mais alors, à propos des distractions, regardez comme c'est joli. Trop de sollicitude à se garder des distractions est un défaut dans l'oraison. Car bien souvent, le trop de soin qu'on prend pour ne penser à rien est cause qu'on pense à mille choses. Parce qu'il n'y a rien qui imprime si vivement quelque image dans la mémoire que le trop groin. Pardon, que le trop grand soin à ne s'en pas ressouvenir. Ainsi, trop de soin à chasser les distractions cause bien souvent de plus grandes distractions. Comme trop de méfiance de ses pensées importunes en cause d'ordinaire d'encore plus importunes et encore plus fréquentes. Alors voilà, ça, vous allez dire, avec ça c'est facile, mais oui c'est facile. La prière c'est détendant. La prière, c'est le petit enfant qui est content de vivre dans les bras de ses parents. La prière, c'est jamais difficile.

0: Et en matière de distraction, bah, le mieux qu'on puisse faire, bah, je dirais, c'est de, bah, si le bon Dieu vous donne une prière distraite, prenez-la comme ça, mais surtout, ne lâchez pas Jésus entre vos bras.
1: Oui, donc vous êtes. Le message, c'est d'aller finalement contre tout volontarisme, toute crispation, toute vouloir en fait trouver Dieu à la force du poignet, ce qui peut être un défaut.
0: C'est une tentation, en effet, parce que nous sommes avec la prière en plein surnaturel. C'est-à-dire, nous n'y pouvons en rien. Il s'agit de bien l'accueillir, d'être heureux que le bon Dieu nous fasse cette grâce, nous fasse que son bonheur, il l'ait mis en nous finalement, mais par pitié, laissez-le faire.
1: Merci beaucoup, Père Maxuot de Longchamp. Je rappelle que vous venez de publier « Prière et vie spirituelle à l'école des saints » aux éditions Paroisse et Famille. Et merci aussi pour cette belle citation d'Alexandre de la Ciotat que vous nous faites découvrir. Chers auditeurs, merci de votre attention. Je vous donne rendez-vous à la semaine prochaine. À très bientôt, chers auditeurs. Au revoir.

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2: Le christianisme au défi des nouvelles spiritualités, c'est le titre de cet ouvrage paru aux éditions Artege. Je reçois son auteur Adrien Bourg. Bonjour Adrien. Alors est-ce qu'on peut dire que vous êtes aujourd'hui, en plus d'être docteur en histoire et bibliothécaire, devenu au fil du temps et puis peut-être de votre histoire, on ne va pas rentrer dans une histoire de témoignage personnel, mais spécialisé sur ces nouvelles spiritualités qui sont tout autour de nous.
3: Oui, tout à fait. Alors, c'est vrai que je me refuse un petit peu au récit de conversion, mais c'est quand même intéressant que je puisse en dire un mot parce que, voilà, on parle beaucoup aujourd'hui du nombre très impressionnant de catéchumènes adultes qui viennent frapper aux portes de l'église et qui reçoivent le baptême catholique, et toutes les questions que ça pose en termes d'accompagnement, tout ça, mais c'est quelque chose d'absolument magnifique. Moi, j'ai fait partie de ces personnes qui ont frappé à la porte de l'église. Alors, ça commence déjà à dater un petit peu. C'était il y a plus de 10 ans, 12 ans. 14 ans même peut-être déjà, voilà, j'ai été accompagné par des pères dominicains qui m'ont conduit jusqu'au baptême, et je venais d'une famille athée, et les premières propositions religieuses qui m'ont été faites quand j'ai commencé à me poser des questions assez sérieuses à la sortie de l'adolescence, questions de fond, le sens de la vie, les causes profondes du mal dans l'histoire, du mal dans nos vies, les premières réponses qui m'ont été faites, c'était des réponses ésotériques justement. Alors, je vais pas rentrer dans le détail, mais c'était l'ésotérisme savant, René Guénon, etc., avec des propositions très concrètes.
2: Vous en parlez dans votre livre, hein, vous le citez.
3: Oui, tout à fait, parce que c'est une figure un peu charnière. Ouais, ouais. C'est Arnaud Desjardins découle de René Guénon, et Mathieu Ricard et Frédéric Lenoir découlent d'Arnaud Desjardins. Donc il y a toute des chaînons de transmission. Là, c'est quand même, il y a des figures comme ça assez importantes, et René Guénon en fait partie. Et c'était des propositions très concrètes. Hein. Il y avait à la clé l'entrée dans une confrérie initiatique de musulmans convertis, parce qu'il y a une partie d'acteurs de Guénon qui vont vers l'islam pour le mysticisme et l'ésotérisme musulman, le soufisme. Donc une partie des convertis à l'islam français et puis plus largement occidentaux sont des lecteurs de Guénon qui vont chercher dans l'islam un ésotérisme savant à la Guénon, quoi. Voilà, donc tout ça pour dire que c'est aussi pour ça que je me suis mis à travailler sur ces sujets, c'est que ça m'a fait beaucoup réfléchir l'idée que un enfant à peu près ordinaire, sans particularité, qui naît au XXe siècle, à la fin du XXe siècle, sur le sol de la fille aînée de l'église, grandit dans l'athéisme et se voit proposer comme première proposition religieuse de l'ésotérisme. Donc c'est, rétrospectivement, ça m'a beaucoup questionné. Je me suis dit, là, il y a quand même quelque chose, il faut réfléchir à ça, parce que c'est quand même prodigieux, quoi. Enfin, on s'imagine qu'on est dans une terre chrétienne, etc. Et bon. Donc voilà, donc ça explique aussi pourquoi je travaille autant sur ces sujets, parce que c'est lié à un parcours personnel et au côté un peu... rétrospectivement, à l'idée que j'aurais pu moi-même être aujourd'hui un de ces représentants de ces nouvelles spiritualités et d'en être un porteur, et ça me fait un peu peur rétrospectivement.
2: Alors vous parlez de cette France, de cette France fille et de l'Église, cette France fille et de l'Église qui aurait peut-être actuellement oublié sa vocation, son baptême.
3: Oui, bah malheureusement, alors là c'est...
2: C'est une autre histoire.
3: C'est pas tant une autre histoire que ça justement, parce
2: mais
3: que
2: c'est l'histoire.
3: C'est... Bien sûr,

0: résistance historique très profonde, une armature conceptuelle, des propositions très, très sérieuses, à la fois en termes de croyances, à la fois en termes de pratiques. Et la déchristianisation n'est pas que l'effet de, on voit bien dans les statistiques d'ailleurs, les personnes qui sortent de l'Église ne vont pas toutes vers l'athéisme, voire très peu. Il y a très peu de vrais athées finalement. Des vrais athées matérialistes qui expliquent tout par la matière, par le hasard, etc. sont finalement assez peu nombreux.
1: Votre cas dans le passé.
0: Bon, c'est-à-dire, à l'époque, je me posais pas trop la question. J'avais grandi dans une ambiance, c'était l'école laïque, c'était une famille athée, et voilà. Mais c'est assez marrant parce que dans les amis que j'ai de cette époque, que j'ai gardé de cette époque, le plus caractéristique, je ne dirai pas son nom, bien sûr, mais c'est quelqu'un qui, je le salue si il écoute l'émission, mais c'est quelqu'un qui est très athée, très anticlérical, mais par certains côtés, mais qui pourtant croit à l'astrologie et qui croit, qui a assisté à des séances de spiritisme. Il a vu des objets bouger sur une table, il l'a vu. Donc pour lui, c'est indéboulonnable parce qu'il l'a vu, ces phénomènes. Et pourtant, il ne croit pas en Dieu, il ne croit pas, outre mesure, c'est quelqu'un avec un esprit assez cartésien, comme on pourrait dire. Mais il y a cette présence de l'ésotérisme dans sa vie par l'astrologie et par ses souvenirs très forts de séances de spiritisme auxquelles il a assisté jeune, et de vrais phénomènes surnaturels, quoi.
1: On parlait de cette déchristianisation, Adrien Bourg, et de ce pays, la France, fille aînée de l'Église. Qu'est-ce qui peut expliquer aujourd'hui une perte de la foi dans notre pays, la France? Alors, avec toute son histoire, historien.
0: Tout à fait. Il y a déjà eu de nombreuses réflexions sur le sujet et je voudrais pas donner l'impression que mon sujet serait une clé de compréhension. Malgré tout, je pense que si on se met à la place d'une personne qui aujourd'hui a une quête spirituelle, se pose des questions sur le sens de sa vie, sur les moyens d'accéder à une réalité surnaturelle, etc., quelles sont les premières propositions qui lui sont faites finalement? Il va trouver sa collègue qui fait du yoga. Il va trouver son ami qui fait de la méditation, dite méditation athée ou méditation laïque ou méditation pleine conscience, etc. Une personne qui va avoir des problèmes de santé, il va avoir la médecine classique, mais on va lui proposer très facilement le magnétiseur. Une séance de Reiki, une séance de, je ne sais pas, peut-être si c'est des maladies des maux plus psychologiques, tout un tas de psychothérapies alternatives, les psychothérapies jungiennes, les psychothérapies, la gestalt-thérapie, etc. Autant de choses qui sont des passerelles pour l'ésotérisme et pour les nouvelles spiritualités. Et donc, il y a une sorte de maillage et de petits engrenages qui font qu'une personne qui va se poser des questions de cet ordre ou qui va avoir un attrait pour ces sujets, de façon très spontanée, très évidente, va se retrouver avec une offre florissante, que ce soit en librairie, que ce soit par ses réseaux de connaissances, etc. Et l'Église, par rapport à tout ça, va avoir l'impression de quelque chose de très vieux, de très désuet. On sait déjà de quoi ça parle, alors que la plupart des gens ne seraient pas capables d'expliquer la foi chrétienne, ne seraient pas capables de dire quel est vraiment l'enseignement de l'Église, que dit l'Église. Mais il va y avoir voilà cette espèce de dédain, c'est vieux, c'est daté, c'est pas très intéressant, en plus les questions des abus, en plus les questions de ceci et cela, etc. Donc une espèce de réticence un peu spontané. J'ai un ami qui est un converti de l'ésotérisme, qui le dit lui-même quand il raconte son parcours, il dit « Voilà, je connaissais pas le catholicisme, mais spontanément, je lui en voulais. J'en voulais aux catholiques. Je savais pas pourquoi, mais c'était un peu, voilà, c'était... Pourtant, il n'avait pas d'expérience négative avec les catholiques, il n'en connaissait pas, il n'a jamais eu de discussion un peu sérieuse avec un catholique vraiment croyant, pratiquant, etc. Mais spontanément, il ne les aimait pas, quoi. Voilà, il n'aimait pas l'Église, il n'aimait pas... Et là, bon, sans jouer à la persécution et on a quand même le fruit de tout un travail de fond médiatique, d'un certain nombre de grands médias et d'un certain nombre de figures qui, très généreusement et avec beaucoup de largesse, vont distribuer des coups à l'égard de tout ce qui ressemble de près ou de loin à du catholicisme, en tirant un trait sur tout ce qu'il y a de bon dedans et tout ce qui est indéniablement bon pour tous, même pour les non-croyants. Tout ce qu'on doit en termes d'éducation, de soins au catholicisme, tout ce qu'on doit en termes de patrimoine artistique, architectural, etc. Bon, tout ça, on vous le rappelle pas quand même tous les jours sur un certain nombre d'antennes et sur un certain nombre de chaînes et dans un certain nombre de livres. Donc voilà, donc je pense que ça, sans en faire la clé de compréhension ultime, je dirais que voilà, il y a cette espèce d'hostilité de principe pour toute une partie de la population à l'égard du catholicisme, et puis de sympathie, parce qu'on sait pas trop, de la même manière qu'on sait pas trop pourquoi on déteste les catholiques, on sait pas trop pourquoi on trouve ça sympathique, mais le yoga c'est très sympathique, la méditation c'est très sympathique, il y a cette espèce de sympathie de principe pour ces courants. Et je pense que ça joue beaucoup dans l'attrait qu'ils exercent aujourd'hui

0: même si, évidemment, comme partout, quand on commence à gratter un peu, on se rend compte qu'il y a tout son lot de scandales et tout son lot de limites, parfois très, qui n'ont rien à envier à d'autres turpitudes.
1: Donc vous invitez, et puis nous invitons, et vous invitez les auditeurs à devenir, au fond, lecteurs, et puis à travailler peut-être, chercher, et puis mieux comprendre, hein, parce que tout autour de nous, j'imagine bien que certains auditeurs qui vous écoutent, Adrien Bourg, ont autour d'eux déjà été sollicités, soit par des guérisseurs, du Reiki, de la voyance. Donc comment rester vigilant, et puis comment savoir dire non aussi quand on est un catholique, parfois un catholique du dimanche, mais qui se fait approcher parce qu'il est dans une période fragilisée, une période peut-être où il est malade, et puis un bon voisin va généreusement lui proposer tel ou tel magnétiseur. Que faire, que dire, comment vérifier l'information et se renseigner?
0: Alors c'est très compliqué parce que justement...
1: Docteur Adrien Bourg, spécialiste des nouvelles spiritualités.
0: Alors, c'est très compliqué parce que je dirais qu'un catholique du quotidien, il a une épée de Damoclès au-dessus de la tête, c'est que on va lui reprocher forcément, s'il commence à défendre un peu sa foi de façon un peu vive, on va lui reprocher d'être dogmatique, d'être moralisateur, d'être en gros quelqu'un de très méchant et qui va empêcher les gens de s'épanouir, etc. Donc c'est une espèce d'épée au-dessus de la tête qui est assez pénible. Donc c'est très difficile. Alors justement, je pense que de pouvoir renvoyer, et pas forcément à mon livre, hein, mais il y a des ressources qui existent, il y a le très bon site SOS Discernement. Il y a le très bon travail que fait le podcast Méta de Choc, de critique justement de ces courants de New Age, etc. C'est d'aller voir justement un petit peu tout ce qu'on peut trouver dessus de sérieux, et de voir à la fois en termes de réalité des propositions qui sont faites en termes de santé, parce que souvent ça passe souvent par la santé. Est-ce que vraiment c'est mieux que la médecine conventionnelle? Est-ce que vraiment ça vous guérit de vos maux psychologiques, etc. Ou est-ce que c'est du pipeau? Et puis après, pour les enjeux, et ça on pourra en parler plus longuement peut-être, les enjeux proprement spirituels, c'est-à-dire quel est l'horizon qui vous est proposé? Ça peut paraître très lumineux au premier abord, quel est l'horizon ultime qui vous est proposé? Qu'est-ce qu'on essaye de vous vendre justement dans ces courants? Et là, il faudra prendre le temps d'en parler un peu plus longuement, parce que justement, il y a cette question de l'horizon ultime proposé par ces courants, la dissolution dans un espèce de grand absolu, de grand océan, etc., qui n'est pas du tout le salut tel que les chrétiens l'espèrent, tel que les chrétiens le proposent à ceux qui s'adressent.
1: Alors, on termine pour aujourd'hui cet épisode, ce troisième épisode, et cette question du salut, vous en parlez aussi à la fin de votre livre, hein, vous donnez aussi quelques bons petits rappels. Le christianisme au défi des nouvelles spiritualités, c'est le titre chez Arthège de votre livre, Adrien Bourg. On vous retrouve pour aller un peu plus loin avec vous, vous donnerez un peu quelques pistes, hein, d'éclairage sur les enjeux spirituels. Merci.
0: Merci beaucoup.

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0: Au nom du Père et du Fils et du Saint-Esprit.
1: Amen. Amen.
0: Je crois en Dieu, le Père Tout-Puissant, Créateur du ciel et de la terre, et en Jésus-Christ, son Fils unique, notre Seigneur, qui a été conçu du Saint-Esprit, est né de la Vierge Marie, a souffert sous Ponce Pilate, a été crucifié,
1: est mort, a été enseveli, est descendu aux enfers. Le troisième jour est ressuscité des morts, est monté aux cieux, est assis à la droite de Dieu, le Père Tout-Puissant, d'où il viendra juger les vivants et les morts.
2: Je crois en l'Esprit Saint, à la Sainte Église catholique, à la communion des saints, à la rémission des péchés, à la résurrection de la chair, à la vie éternelle. Amen.
3: Pendant cette prière du rosaire, avec tous les auditeurs de Radio Espérance et en compagnie de Marie, nous contemplerons le visage du Christ dans les mystères douloureux de sa vie. Et nous aurons le cœur plein d'amour et de reconnaissance pour ce Dieu qui nous sauve.
4: Prions aujourd'hui pour nos frères et sœurs en souffrance. Seigneur, prends-les en pitié, en particulier les personnes isolées ou hospitalisées en psychiatrie.
3: Premier mystère douloureux, l'agonie du Seigneur à Gethsémani. De l'Évangile selon saint Marc. Et de nouveau, Jésus vint près des disciples qu'il trouva endormis, car leurs yeux étaient alourdis de sommeil, et eux ne savaient que lui répondre. Une troisième fois, il revient et leur dit : désormais, vous pouvez dormir et vous reposer. C'est fait. L'heure est venue. Voici que le Fils de l'homme est livré aux mains des pécheurs.
0: Notre Père qui es aux cieux, que ton nom soit sanctifié, que ton règne vienne, que ta volonté soit faite sur la terre comme au ciel.
2: Donne-nous aujourd'hui notre pain de ce jour. Pardonne-nous nos offenses, comme nous pardonnons aussi à ceux qui nous ont offensés, et ne nous laisse pas entrer en tentation, mais délivre-nous du mal. Amen.
0: Je vous salue, Marie, pleine de grâce. Le Seigneur est avec vous. Vous êtes bénie entre toutes les femmes, et Jésus, le fruit de vos entrailles, est béni.
2: Sainte Marie, Mère de Dieu, priez pour nous, pauvres pécheurs, maintenant et à l'heure de notre mort. Amen.
0: Je vous salue, Marie, pleine de grâce. Le Seigneur est avec vous. Vous êtes bénie entre toutes les femmes. Et Jésus, le fruit de vos entrailles, est béni.
2: Sainte Marie, Mère de Dieu, priez pour nous, pauvres pécheurs, maintenant et à l'heure de notre mort. Amen.
0: Le Seigneur, je vous salue, Marie, pleine de grâce. Le Seigneur est avec vous. Vous êtes bénie entre toutes les femmes. Et Jésus, le fruit de vos entrailles, est béni.
2: Sainte Marie, Mère de Dieu, priez pour nous, pauvres pécheurs, maintenant et à l'heure de notre mort. Amen.
0: Je vous salue, Marie, pleine de grâce. Le Seigneur est avec vous. Vous êtes bénie entre toutes les femmes. Et Jésus, le fruit de vos entrailles, est béni.
2: Sainte Marie, Mère de Dieu, priez pour nous, pauvres pécheurs, maintenant et à l'heure de notre mort. Amen.
0: Je vous salue, Marie, pleine de grâce. Le Seigneur est avec vous. Vous êtes bénie entre toutes les femmes. Et Jésus, le fruit de vos entrailles, est béni.
2: Sainte Marie, Mère de Dieu, priez pour nous, pauvres pécheurs, maintenant et à l'heure de notre mort. Amen.
0: Je vous salue, Marie, pleine de grâce. Le Seigneur est avec vous. Vous êtes bénie entre toutes les femmes, et Jésus, le fruit de vos entrailles, est béni.
2: Sainte Marie, Mère de Dieu, priez pour nous, pauvres pécheurs, maintenant et à l'heure de notre mort. Amen.
0: Je vous salue, Marie, pleine de grâce. Le Seigneur est avec vous. Vous êtes bénie entre toutes les femmes, et Jésus, le fruit de vos entrailles, est béni.
2: Sainte Marie, Mère de Dieu, priez pour nous, pauvres pécheurs, maintenant et à l'heure de notre mort. Amen.
1: Je vous salue, Marie, pleine de grâce. Le Seigneur est avec vous. Vous êtes bénie entre toutes les femmes. Et Jésus, le fruit de vos entrailles, est béni.
2: Sainte Marie, Mère de Dieu, priez pour nous, pauvres pécheurs, maintenant et à l'heure de notre mort. Amen.
1: Je vous salue, Marie, pleine de grâce. Le Seigneur est avec vous. Vous êtes bénie entre toutes les femmes. Et Jésus, le fruit de vos entrailles, est béni.
2: Sainte Marie, Mère de Dieu, priez pour nous, pauvres pécheurs, maintenant et à l'heure de notre mort. Amen.
1: Je vous salue, Marie, pleine de grâce. Le Seigneur est avec vous. Vous êtes bénie entre toutes les femmes. Et Jésus, le fruit de vos entrailles, est béni.
2: Sainte Marie, Mère de Dieu, priez pour nous, pauvres pécheurs, maintenant et à l'heure de notre mort. Amen.
1: Gloire au Père, et au Fils, et au Saint-Esprit,
2: comme il était au commencement, maintenant et toujours, et dans les siècles des siècles. Amen.
3: Sois béni, Seigneur Jésus, pour ton grand amour qui accepte d'aimer jusqu'à la mort, pour sauver le monde. Deuxième mystère douloureux, la flagellation. De l'Évangile selon saint Jean. Si le monde a de la haine contre vous, sachez qu'il en a eu d'abord contre moi. Si vous apparteniez au monde, le monde aimerait ce qui est à lui. Mais vous, n'appartenez pas au monde, puisque je vous ai choisi en vous prenant dans le monde. Voilà pourquoi le monde a de la haine contre vous.
1: Notre Père qui es aux cieux, que ton nom soit sanctifié, que ton règne vienne, que ta volonté soit faite sur la terre comme au ciel.
2: Donne-nous aujourd'hui notre pain de ce jour. Pardonne-nous nos offenses, comme nous pardonnons aussi à ceux qui nous ont offensés. Et ne nous laisse pas entrer en tentation, mais délivre-nous du mal. Amen.
1: Je vous salue, Marie, pleine de grâce. Le Seigneur est avec vous. Vous êtes bénie entre toutes les femmes. Et Jésus, le fruit de vos entrailles, est béni.
2: Sainte Marie, Mère de Dieu, priez pour nous, pauvres pécheurs, maintenant et à l'heure de notre mort. Amen.
1: Je vous salue, Marie, pleine de grâce. Le Seigneur est avec vous. Vous êtes bénie entre toutes les femmes. Et Jésus, le fruit de vos entrailles, est béni.
2: Sainte Marie, Mère de Dieu, priez pour nous, pauvres pécheurs, maintenant et à l'heure de notre mort. Amen.
1: Je vous salue, Marie, pleine de grâce. Le Seigneur est avec vous. Vous êtes bénie entre toutes les femmes. Et Jésus, le fruit de vos entrailles, est béni.
2: Sainte Marie, Mère de Dieu, priez pour nous, pauvres pécheurs, maintenant et à l'heure de notre mort. Amen.
1: Je vous salue, Marie, pleine de grâce. Le Seigneur est avec vous. Vous êtes bénie entre toutes les femmes. Et Jésus, le fruit de vos entrailles, est béni.
2: Sainte Marie, Mère de Dieu, priez pour nous, pauvres pécheurs, maintenant et à l'heure de notre mort. Amen.
1: Je vous salue, Marie, pleine de grâce. Le Seigneur est avec vous. Vous êtes bénie entre toutes les femmes. Et Jésus, le fruit de vos entrailles, est béni.
2: Sainte Marie, Mère de Dieu, priez pour nous, pauvres pécheurs, maintenant et à l'heure de notre mort. Amen.
1: Je vous salue, Marie, pleine de grâce. Le Seigneur est avec vous. Vous êtes bénie entre toutes les femmes. Et Jésus, le fruit de vos entrailles, est béni.
2: Sainte Marie, Mère de Dieu, priez pour nous, pauvres pécheurs, maintenant et à l'heure de notre mort. Amen.
1: Je vous salue, Marie, pleine de grâce. Le Seigneur est avec vous. Vous êtes bénie entre toutes les femmes. Et Jésus, le fruit de vos entrailles, est béni.
2: Sainte Marie, Mère de Dieu, priez pour nous, pauvres pécheurs, maintenant et à l'heure de notre mort. Amen.
1: Je vous salue, Marie, pleine de grâce. Le Seigneur est avec vous. Vous êtes bénie entre toutes les femmes. Et Jésus, le fruit de vos entrailles, est béni.
2: Sainte Marie, Mère de Dieu, priez pour nous, pauvres pécheurs, maintenant et à l'heure de notre mort. Amen.
1: Je vous salue, Marie, pleine de grâce. Le Seigneur est avec vous. Vous êtes bénie entre toutes les femmes. Et Jésus, le fruit de vos entrailles, est béni.
2: Sainte Marie, Mère de Dieu, priez pour nous, pauvres pécheurs, maintenant et à l'heure de notre mort. Amen.
1: Je vous salue, Marie, pleine de grâce. Le Seigneur est avec vous. Vous êtes bénie entre toutes les femmes. Et Jésus, le fruit de vos entrailles, est béni.
2: Sainte Marie, Mère de Dieu, priez pour nous, pauvres pécheurs, maintenant et à l'heure de notre mort. Amen.
1: Gloire au Père, et au Fils, et au Saint-Esprit,
2: comme il était au commencement, maintenant et toujours, et dans les siècles des siècles. Amen.
3: Seigneur Jésus, aide-nous à aimer nos ennemis comme tu nous l'as demandé.
4: Prions aujourd'hui pour nos frères et sœurs en souffrance. Seigneur, prends-les en pitié, en particulier les personnes isolées ou hospitalisées en psychiatrie.
3: Troisième mystère douloureux, le couronnement d'épines. Du livre des psaumes. Ô Seigneur notre Dieu, qu'il est grand ton nom par toute la terre. Qu'est-ce que l'homme pour que tu penses à lui, le fils d'un homme que tu en prennes souci? Tu l'as voulu un peu moindre qu'un Dieu, le couronnant de gloire et d'honneur. Tu l'établis sur les œuvres de tes mains. Tu mets toutes choses à ses pieds.
1: Notre Père qui es aux cieux, que ton nom soit sanctifié, que ton règne vienne, que ta volonté soit faite sur la terre comme au ciel.
2: Donne-nous aujourd'hui notre pain de ce jour. Pardonne-nous nos offenses, comme nous pardonnons aussi à ceux qui nous ont offensés. Et ne nous laisse pas entrer en tentation, mais délivre-nous du mal. Amen.
1: Je vous salue, Marie, pleine de grâce. Le Seigneur est avec vous. Vous êtes bénie entre toutes les femmes. Et Jésus, le fruit de vos entrailles, est béni.
2: Sainte Marie, Mère de Dieu, priez pour nous, pauvres pécheurs, maintenant et à l'heure de notre mort. Amen.
1: Je vous salue, Marie, pleine de grâce. Le Seigneur est avec vous. Vous êtes bénie entre toutes les femmes. Et Jésus, le fruit de vos entrailles, est béni.
2: Sainte Marie, Mère de Dieu, priez pour nous, pauvres pécheurs, maintenant et à l'heure de notre mort. Amen.
1: Je vous salue, Marie, pleine de grâce. Le Seigneur est avec vous. Vous êtes bénie entre toutes les femmes. Et Jésus, le fruit de vos entrailles, est béni.
2: Sainte Marie, Mère de Dieu, priez pour nous, pauvres pécheurs, maintenant et à l'heure de notre mort. Amen.
1: Je vous salue, Marie, pleine de grâce. Le Seigneur est avec vous. Vous êtes bénie entre toutes les femmes. Et Jésus, le fruit de vos entrailles, est béni.
2: Sainte Marie, Mère de Dieu, priez pour nous, pauvres pécheurs, maintenant et à l'heure de notre mort. Amen.
1: Je vous salue, Marie, pleine de grâce. Le Seigneur est avec vous. Vous êtes bénie entre toutes les femmes. Et Jésus, le fruit de vos entrailles, est béni.
2: Sainte Marie, Mère de Dieu, priez pour nous, pauvres pécheurs, maintenant et à l'heure de notre mort. Amen.
1: Je vous salue, Marie, pleine de grâce. Le Seigneur est avec vous. Vous êtes bénie entre toutes les femmes. Et Jésus, le fruit de vos entrailles, est béni.
2: Sainte Marie, Mère de Dieu, priez pour nous, pauvres pécheurs, maintenant et à l'heure de notre mort. Amen.
1: Je vous salue, Marie, pleine de grâce. Le Seigneur est avec vous. Vous êtes bénie entre toutes les femmes. Et Jésus, le fruit de vos entrailles, est béni.
2: Sainte Marie, Mère de Dieu, priez pour nous, pauvres pécheurs, maintenant et à l'heure de notre mort. Amen.
1: Je vous salue, Marie, pleine de grâce. Le Seigneur est avec vous. Vous êtes bénie entre toutes les femmes. Et Jésus, le fruit de vos entrailles, est béni.
2: Sainte Marie, Mère de Dieu, priez pour nous, pauvres pécheurs, maintenant et à l'heure de notre mort. Amen.
1: Je vous salue, Marie, pleine de grâce. Le Seigneur est avec vous. Vous êtes bénie entre toutes les femmes. Et Jésus, le fruit de vos entrailles, est béni.
2: Sainte Marie, Mère de Dieu, priez pour nous, pauvres pécheurs,
5: maintenant et à l'heure de notre mort. Amen.
0: Je vous salue, Marie, pleine de grâce. Le Seigneur est avec vous. Vous êtes bénie entre toutes les femmes. Et Jésus, le fruit de vos entrailles, est béni.
5: Sainte Marie, Mère de Dieu, priez pour nous, pauvres pécheurs, maintenant et à l'heure de notre mort. Amen.
0: Gloire au Père, et au Fils, et au Saint-Esprit,
5: comme il était au commencement, maintenant et toujours, et dans les siècles des siècles. Amen.
3: Pardonne-nous, Seigneur Jésus, tu nous couronnes de gloire et d'honneur, et nous, nous te couronnons d'épines. Quatrième mystère douloureux, le portement de croix. Du livre d'Isaïe. En fait, c'était nos souffrances qu'il portait, nos douleurs dont il était chargé. Et nous, nous pensions qu'il était frappé, meurtri par Dieu, humilié. Or, c'est à cause de nos révoltes qu'il a été transpercé, à cause de nos fautes qu'il a été broyé. Le châtiment qui nous donne la paix a pesé sur lui. Par ses blessures, nous sommes guéris.
0: Notre Père qui es aux cieux, que ton nom soit sanctifié, que ton règne vienne, que ta volonté soit faite sur la terre comme au ciel.
5: Donne-nous aujourd'hui notre pain de ce jour. Pardonne-nous nos offenses, comme nous pardonnons aussi à ceux qui nous ont offensés. Et ne nous laisse pas entrer en tentation, mais délivre-nous du mal. Amen.
0: Je vous salue, Marie, pleine de grâce. Le Seigneur est avec vous. Vous êtes bénie entre toutes les femmes. Et Jésus, le fruit de vos entrailles, est béni.
5: Sainte Marie, Mère de Dieu, priez pour nous, pauvres pécheurs, maintenant et à l'heure de notre mort. Amen.
0: Je vous salue, Marie, pleine de grâce. Le Seigneur est avec vous. Vous êtes bénie entre toutes les femmes. Et Jésus, le fruit de vos entrailles, est béni.
5: Sainte Marie, Mère de Dieu, priez pour nous, pauvres pécheurs, maintenant et à l'heure de notre mort. Amen.
0: Je vous salue, Marie, pleine de grâce. Le Seigneur est avec vous. Vous êtes bénie entre toutes les femmes. Et Jésus, le fruit de vos entrailles, est béni.
5: Sainte Marie, Mère de Dieu, priez pour nous, pauvres pécheurs, maintenant et à l'heure de notre mort. Amen.
0: Je vous salue, Marie, pleine de grâce. Le Seigneur est avec vous. Vous êtes bénie entre toutes les femmes, et Jésus, le fruit de vos entrailles, est béni.
5: Sainte Marie, Mère de Dieu, priez pour nous, pauvres pécheurs, maintenant et à l'heure de notre mort. Amen.
0: Je vous salue, Marie, pleine de grâce. Le Seigneur est avec vous. Vous êtes bénie entre toutes les femmes, et Jésus, le fruit de vos entrailles, est béni.
5: Sainte Marie, Mère de Dieu, priez pour nous, pauvres pécheurs, maintenant et à l'heure de notre mort. Amen.
0: Je vous salue, Marie, pleine de grâce. Le Seigneur est avec vous. Vous êtes bénie entre toutes les femmes, et Jésus, le fruit de vos entrailles, est béni.
5: Sainte Marie, Mère de Dieu, priez pour nous, pauvres pécheurs, maintenant et à l'heure de notre mort. Amen.
0: Je vous salue, Marie, pleine de grâce. Le Seigneur est avec vous. Vous êtes bénie entre toutes les femmes, et Jésus, le fruit de vos entrailles, est béni.
5: Sainte Marie, Mère de Dieu, priez pour nous, pauvres pécheurs, maintenant et à l'heure de notre mort. Amen.
0: Je vous salue, Marie, pleine de grâce. Le Seigneur est avec vous. Vous êtes bénie entre toutes les femmes, et Jésus, le fruit de vos entrailles, est béni.
5: Sainte Marie, Mère de Dieu, priez pour nous, pauvres pécheurs, maintenant et à l'heure de notre mort. Amen.
0: Je vous salue, Marie, pleine de grâce. Le Seigneur est avec vous. Vous êtes bénie entre toutes les femmes, et Jésus, le fruit de vos entrailles, est béni.
5: Sainte Marie, Mère de Dieu, priez pour nous, pauvres pécheurs, maintenant et à l'heure de notre mort. Amen.
0: Je vous salue, Marie, pleine de grâce. Le Seigneur est avec vous. Vous êtes bénie entre toutes les femmes, et Jésus, le fruit de vos entrailles, est béni.
5: Sainte Marie, Mère de Dieu, priez pour nous, pauvres pécheurs, maintenant et à l'heure de notre mort. Amen.
1: Gloire au Père, et au Fils, et au Saint-Esprit.
5: Comme il était au commencement, maintenant et toujours, et dans les siècles des siècles. Amen.
3: Nous te louons et nous t'adorons, Jésus, notre salut. Sois béni de guérir toutes nos blessures. Cinquième mystère douloureux, le crucifiement. De la lettre aux Hébreux. Le sang du Christ fait bien davantage, car le Christ, poussé par l'Esprit éternel, s'est offert lui-même à Dieu comme une victime sans défaut. Son sang purifiera donc notre conscience des actes qui mènent à la mort, pour que nous puissions rendre un culte au Dieu vivant. Voilà pourquoi il est le médiateur d'une alliance nouvelle, d'un testament nouveau.
1: Notre Père qui es aux cieux, que ton nom soit sanctifié, que ton règne vienne, que ta volonté soit faite sur la terre comme au ciel.
5: Donne-nous aujourd'hui notre pain de ce jour. Pardonne-nous nos offenses, comme nous pardonnons aussi à ceux qui nous ont offensés. Et ne nous laisse pas entrer en tentation, mais délivre-nous du mal. Amen.
1: Je vous salue, Marie, pleine de grâce. Le Seigneur est avec vous. Vous êtes bénie entre toutes les femmes. Et Jésus, le fruit de vos entrailles, est béni.
5: Sainte Marie, Mère de Dieu, priez pour nous, pauvres pécheurs, maintenant et à l'heure de notre mort. Amen.
1: Je vous salue, Marie, pleine de grâce. Le Seigneur est avec vous. Vous êtes bénie entre toutes les femmes. Et Jésus, le fruit de vos entrailles, est béni.
5: Sainte Marie, Mère de Dieu, priez pour nous, pauvres pécheurs, maintenant et à l'heure de notre mort. Amen.
1: Je vous salue, Marie, pleine de grâce. Le Seigneur est avec vous. Vous êtes bénie entre toutes les femmes. Et Jésus, le fruit de vos entrailles, est béni.
5: Sainte Marie, Mère de Dieu, priez pour nous, pauvres pécheurs, maintenant et à l'heure de notre mort. Amen.
1: Je vous salue, Marie, pleine de grâce. Le Seigneur est avec vous. Vous êtes bénie entre toutes les femmes. Et Jésus, le fruit de vos entrailles, est béni.
5: Sainte Marie, Mère de Dieu, priez pour nous, pauvres pécheurs, maintenant et à l'heure de notre mort. Amen.
1: Je vous salue, Marie, pleine de grâce. Le Seigneur est avec vous. Vous êtes bénie entre toutes les femmes. Et Jésus, le fruit de vos entrailles, est béni.
5: Sainte Marie, Mère de Dieu, priez pour nous, pauvres pécheurs, maintenant et à l'heure de notre mort. Amen.
1: Je vous salue, Marie, pleine de grâce. Le Seigneur est avec vous. Vous êtes bénie entre toutes les femmes, et Jésus, le fruit de vos entrailles, est béni.
5: Sainte Marie, Mère de Dieu, priez pour nous, pauvres pécheurs, maintenant et à l'heure de notre mort. Amen.
1: Je vous salue, Marie, pleine de grâce. Le Seigneur est avec vous. Vous êtes bénie entre toutes les femmes, et Jésus, le fruit de vos entrailles, est béni.
5: Sainte Marie, Mère de Dieu, priez pour nous, pauvres pécheurs, maintenant et à l'heure de notre mort. Amen.
1: Je vous salue, Marie, pleine de grâce. Le Seigneur est avec vous. Vous êtes bénie entre toutes les femmes, et Jésus, le fruit de vos entrailles, est béni.
5: Sainte Marie, Mère de Dieu, priez pour nous, pauvres pécheurs, maintenant et à l'heure de notre mort. Amen.
1: Je vous salue, Marie, pleine de grâce. Le Seigneur est avec vous. Vous êtes bénie entre toutes les femmes, et Jésus, le fruit de vos entrailles, est béni.
5: Sainte Marie, Mère de Dieu, priez pour nous, pauvres pécheurs, maintenant et à l'heure de notre mort. Amen.
1: Je vous salue, Marie, pleine de grâce. Le Seigneur est avec vous. Vous êtes bénie entre toutes les femmes, et Jésus, le fruit de vos entrailles, est béni.
5: Sainte Marie, Mère de Dieu, priez pour nous, pauvres pécheurs, maintenant et à l'heure de notre mort. Amen.
1: Gloire au Père et au Fils et au Saint-Esprit,
4: comme il était au commencement, maintenant et toujours,
5: et dans les siècles des siècles. Amen.
3: Béni sois-tu, Jésus, pour le don de ta mère au pied de la croix. Mets dans nos cœurs le désir de la prendre chez nous et d'accueillir sa présence dans nos vies.
4: Marie, Reine de la paix,
3: priez pour nous.
4: Ô Marie, conçue sans péché,
3: priez pour nous qui avons recours à vous.
4: Notre-Dame, refuge des pécheurs,
3: priez pour nous.
4: Seigneur Jésus, aide-nous à aimer nos ennemis comme tu nous as demandé.

Vous êtes toujours à l'écoute de Radio Espérance et nous allons vous quitter. Dans quelques instants, l'enseignement qui a été préparé aujourd'hui par sœur Marie Pia, sœur apostolique de Saint Jean à Vichy, et ce thème, prier avec le psautier.

Chers amis auditeurs, bonjour. La semaine dernière, nous avons médité sur le psaume 95 et l'écoute. Aujourd'hui, mais écoutez donc la voix du Seigneur. Et nous avions montré que cette écoute du Seigneur rend l'homme heureux. Aujourd'hui, nous allons méditer sur les versets 8 à 10 de ce même psaume 95, qu'à présent je vous lis. N'endurcissez pas votre cœur comme un Meriba, comme au jour de Massa dans le désert, là où vos pères m'ont tenté et m'ont testé. Ainsi, puisque les pères s'étaient détournés et avaient été infidèles au Seigneur, le Seigneur en a eu le dégoût de ses pères pendant 40 ans, c'est-à-dire le temps d'une génération. Et cette évocation de l'épreuve de Massa et Meriba fait référence à l'Exode au chapitre 17 et au livre des Nombres au chapitre 20. Le peuple est au désert et il a soif. Et en Exode, on peut lire « Toute la communauté des fils d'Israël partit au désert. Là-bas, le peuple eut soif et le peuple murmura contre Moïse. Pourquoi donc nous as-tu fait monter d'Égypte pour nous laisser mourir de soif ?» Moïse s'adresse alors au Seigneur qui lui dit « Passe devant le peuple, prends avec toi quelques anciens d'Israël. Le bâton dont tu as frappé le fleuve, prends-le en main et va. Je vais me tenir devant toi, là, sur le rocher. Tu frapperas le rocher, il en sortira de l'eau et le peuple boira. » Et le texte continue « Ce lieu est appelé Massa et Meriba. » Et Massa signifie en hébreu querelle, discorde, tandis que Meriba signifie tenter et éprouver. Massa vise le Seigneur directement. Cette querelle s'adresse au Seigneur. Le Seigneur est éprouvé et Meriba vise aussi le Seigneur à travers la mise à l'épreuve des pères du désert que sont Moïse et Aaron. Ainsi, au cœur égaré des anciens dans le désert, correspond le cœur égaré et endurci des contemporains du psalmiste. L'expérience du désert est donc pour le priant un lieu d'épreuve, mais l'infidélité d'hier est appelée à se convertir aujourd'hui en une fidélité au Dieu de l'Alliance. Le priant est renvoyé à l'œuvre du Seigneur. Mais quelle est cette œuvre ? Cette œuvre du Seigneur renvoie à ce que le Seigneur a fait dans sa création. À lui la mer, c'est lui qui l'a faite, et la terre sèche, ses mains l'ont façonnée. Et aussi à ce que le Seigneur a fait en faveur de son peuple. Bénissons la face du Seigneur qui nous a fait. L'œuvre du Seigneur est donc d'avoir uni la création et le salut, reliant ainsi les deux actes de Dieu, comme les livres de la Genèse, création, et celui de l'Exode, salut, l'expriment. La création est ainsi regardée comme une action salvifique. Le Créateur fait ce qui est bon pour l'homme, et telle est l'œuvre du Seigneur. Le psaume se termine par le verset 11. « Dans ma colère, j'ai juré, jamais ils n'entreront dans mon repos. » Ce verset entre dans la structure générale du psaume, grâce à l'emploi du verbe « entrer » qui renvoie au verset 6 « Entrez, courbons-nous, prosternons-nous ». Cet oracle prophétique fait donc écho à l'hymne qui a précédé. Si Israël avait écouté, cela aurait évité que Dieu ne réitère le serment divin fait au Père de ne pas entrer dans la terre promise et ainsi de ne pas goûter le repos de Dieu. Le croyant doit donc être disposé à suivre la Torah du Seigneur, alors que les pères ne l'ont pas fait. Écouter est donc une condition indispensable pour entrer pleinement en possession de la promesse divine. Dès lors, le culte véritable est celui d'une écoute docile et joyeuse, c'est-à-dire d'un culte non plus extérieur, mais intérieur, avec un cœur disponible aux appels du Seigneur. Aujourd'hui donc, si vous entendez la voix du Seigneur, n'endurcissez pas vos cœurs, mais écoutez la voix du Seigneur qui vous parle
et vous appelle.

de même que le Père qui est vivant m'a envoyé, et que moi je vis par le Père, de même celui qui me mange, lui aussi vivra par moi. » Jean 6, 57.

Que chacun de vous ne soit pas préoccupé de ses propres intérêts. Pensez aussi à ceux des autres. Philippiens 2:4.

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appelé pour cette première journée de la session OCH. Pour cette première matinée, dans quelques instants, commencera la louange après une demi-heure d'adoration dans la grande tente. Et de 10h à 10h45, nous recevrons un enseignement que vous pourrez suivre en direct sur cette même vidéo. 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Nous restons avec vous sur Emmanuel Play tout au long de la matinée et à nouveau cet après-midi. Très bonne matinée de session.

Amis auditeurs de Radio Espérance, bonjour, bienvenue au parc du Moulin-Liron sous la Grand'Ante à Paray-le-Monial où, comme vous venez de l'entendre, nous allons passer la matinée ensemble. La louange va commencer d'un instant à l'autre, puis plus tard il y aura un enseignement donné par le père Étienne Kern, qui est le recteur du sanctuaire du Sacré-Cœur de Paray-le-Monial. Et nous terminerons la matinée par la messe. Bonne journée, à tout à l'heure.

0: Bonjour à tous. Bonjour. Bonjour. Bon, vous étiez content pour la lumière hier soir? Est-ce qu'elle a éclairé votre nuit? Enfin, j'espère que ça ne vous a pas empêché de dormir et de vous reposer. Et on va continuer après ce temps d'adoration par un temps de louange. Comme ça vous a été expliqué, notre louange, c'est une prière qui s'élève vers Dieu pour exprimer notre gratitude, qu'il soit notre Dieu et qu'il soit présent ici. Et on va faire une toute petite annonce avant de commencer. Bien.
1: On vous rappelle ce qui a été dit sur les voitures, sur les parkings. Donc, les places camping-car sont réservées pour les camping-cars. Donc, merci de ne vous garer que là où c'est autorisé.
2: Voilà, c'est tout. Il y avait des plaques, je crois, mais il va donner les plaques. Ils ne sont pas là ni l'un ni l'autre.
0: Et peut-être pour ce temps de louange, même si vous êtes encore un peu fatigué, vous voyez, il y a un énorme espace qui est réservé à nos frères, bien sûr, situation de handicap, mais ça ne nous empêche pas d'avancer et de louer avec nous. Vous savez, c'est difficile de pouvoir effectivement communier fraternellement quand il y a trop de distance. Donc n'hésitez pas à vous lever et à sortir des rangs. Vous nous réchaufferez le cœur. Merci.
1: Et tout le monde ne peut pas monter sur le podium, comme vous vous en doutez.
3: On va démarrer cette louange, on vous invite à vous lever, à vous avancer, à monter sur le podium pour ceux qui veulent. On va démarrer au nom du Père et du Fils et du Saint-Esprit. Amen.
4: Et on dit bonjour aussi à tous ceux qui participent à la louange ce matin par Internet. Tous nos frères et sœurs qui se joignent à nous, qui se joignent leur cœur au nôtre pour louer tous ensemble d'un même cœur, présents sous la grande tente, à Paris le Monial ou par Internet. Béni sois-tu Seigneur Jésus, merci pour cette journée qui commence, merci pour ce beau soleil et ces températures qui ne sont pas trop chaudes, merci pour la nuit, bonne ou mauvaise. Merci pour toutes les grâces que tu nous as données hier et pour toutes les grâces que tu vas nous donner aujourd'hui. Merci pour ton amour et ta miséricorde.

0: Seigneur Jésus, oui, tu es bon, oui, tu es doux. On vous invite à ouvrir vos bouches pour chanter ensemble. Tout est simple, tout est facile. Il suffit vraiment d'ouvrir nos cœurs, comme on l'a dit hier soir, de se tourner vers le Seigneur, de se décentrer de nous-mêmes pour le louer, parce qu'il ne change pas, malgré tout ce qu'on peut traverser, malgré les épreuves, malgré les fatigues. Le Seigneur est bon, nous le croyons. Est-ce que vous le croyez? Est-ce que vous croyez que le Seigneur est bon?
1: Oui!
0: Un peu plus fort.
2: Le Seigneur, il est toujours bon.
0: Alors, ouvrons nos bouches pour chanter sa louange.

Seigneur, merci pour toutes les merveilles que tu fais en chacun de tes petits. Merci pour toutes les merveilles que tu as déjà faites et toutes celles que tu veux faire encore. Merci Seigneur, parce que chacun de tes enfants ici présents est une merveille, un trésor à tes yeux. Un trésor plus beau encore que toutes les merveilles de la nature. Merci Seigneur de nous aider à porter ce regard sur chacun d'entre nous.

Amis auditeurs de Radio Espérance, vous en êtes bien rendu compte, il y a un incident technique. Nous avons contacté les services de retransmission de l'Emmanuel qui nous confirment qu'il y a bien un gros incident qu'ils vont réparer le plus vite possible. Voilà, alors il faut juste être patient et si se passait vraiment, eh bien on prendrait une autre option. Bonne journée.

0: amis auditeurs de Radio Espérance, pour l'instant, l'incident n'est pas réparé. Alors nous allons écouter une homélie du père Étienne Kern, qui est le recteur du sanctuaire du Sacré-Cœur à Paray-le-Monial, une homélie qu'il avait donnée le 8 juin 2024 à l'occasion des fêtes du Sacré-Cœur.
1: La fête du Sacré-Cœur est célébrée 8 jours après la fête Dieu, manifestant ainsi le lien intime entre la fête du Saint-Sacrement, que nous célébrons le jour de la fête Dieu, et le mystère du cœur de Jésus. Et le lendemain de la fête du Sacré-Cœur, aujourd'hui, l'Église nous invite à célébrer le cœur immaculé de Marie, en référence aussi aux apparitions à Fatima où Marie montre son cœur immaculé en faisant la promesse qu'il serait un jour vainqueur. Marie nous mène à Jésus. Nous voulons suivre Jésus, nous voulons aimer Jésus, lui donner notre cœur, nous laisser saisir par lui, rendre amour pour amour, et il n'y a pas de moyen plus rapide, plus simple, plus sûr que Marie. Et c'est ce que la liturgie nous dit à travers la fête de ce jour. Saint Louis-Marie Grignon de Montfort dira que Marie est l'écho de Dieu. À la Visitation, lorsque Élisabeth chante Marie, tu es bénie entre toutes les femmes, Marie ne se chante pas elle-même, elle chante le Seigneur. Le Seigneur fit pour moi des merveilles, saint est son nom. C'est donc l'écho de Dieu. Vous savez que l'écho redit ce que nous disons. Par exemple, c'est beau. Eh bien, Marie, c'est l'écho de Dieu. Quand on dit Marie, elle fait Dieu, Dieu, Dieu, Dieu. Nous pouvons crier « Marie, Dieu, Dieu, Dieu, Dieu, Dieu ». C'est la joie de Marie. Lorsque nous chantons Marie, que nous prions Marie, que nous nous tournons vers elle, elle prend nos prières et les monte vers le ciel. Nous pouvons contempler cette intimité entre le cœur de Jésus et le cœur de Marie à 3 moments. Tout d'abord, au moment où le Verbe s'est fait chair et il a habité parmi nous. L'Évangile selon saint Luc nous rapporte les paroles de la Vierge Marie à l'Annonciation, « Qu'il me soit fait selon ta parole ». Et l'Épître aux Hébreux nous dit que le Christ, en entrant dans le monde, pria le psaume « Tu m'as fait un corps, Seigneur, alors j'ai dit « Voici, je viens pour faire ta volonté ». C'est-à-dire que Marie et Jésus disent la même chose au moment où le Verbe se fait chair dans le sein de la Vierge Marie. Je me suis renseigné sur le cœur de l'embryon. Ce qui permet quand même de dire que l'embryon dans le sein de sa mère est un être vivant et que nous n'avons pas le droit de vie et de mort sur les êtres vivants et que nous sommes bien heureux que le droit de naître qui est le nôtre ait été respecté et donc que nous avons à travailler pour que le droit de naître de ceux qui n'ont pas de voix parce qu'ils sont encore dans le sein de leur mère soit également respecté. Et que si certains, certaines parmi nous n'ont pas respecté le droit de naître d'un des enfants, le Seigneur vous accueille en sa miséricorde infinie et vous console, particulièrement ce jour du cœur immaculé de Marie. Le Seigneur t'appelle à la vie, à reconnaître ton péché, à en demander humblement pardon et à plonger dans la miséricorde de Dieu. Il n'y a pas de péché que Dieu ne puisse pardonner. Et laisse le Seigneur essuyer les larmes de ton visage pour qu'il te relève et t'appelle à la vie. Je me suis donc renseigné sur la relation entre le cœur du petit enfant et le cœur de sa mère. Vous savez que l'enfant que nous avons été dans le sein de notre maman, nous ne pouvons pas respirer parce que nos poumons n'étaient pas encore actifs. Mais il y a déjà le cœur qui bat et qui envoie du sang qui est oxygéné. Le sang qui arrive au cœur du petit embryon, c'est le sang de sa mère. C'est le cœur de la maman qui bat, qui envoie le sang dans son propre corps, mais aussi jusqu'au cœur du petit enfant qu'elle entend, et le cœur du petit enfant bat, très vite d'ailleurs, voilà, et envoie pour irriguer son propre corps. C'est-à-dire que le cœur de Marie a envoyé son sang vers le cœur de Jésus pour irriguer le cœur de Jésus, le corps de Jésus. Et nous pouvons méditer sur ce lien intime entre le cœur de Marie et le cœur de Jésus. Après la naissance, la maman porte le petit enfant dans ses bras. Et nous avons constaté que, quelles que soient les cultures, elle le porte toujours en appuyant l'enfant sur le côté droit. Gauche. Pardon. Le côté gauche, c'est droit pour vous. Alors, la raison un peu évidente, c'est que ça permet de libérer la main droite pour prendre soin de l'enfant. Mais on s'est rendu compte que les mères gauchères faisaient la même chose. Et donc, ça ne suffit pas à expliquer. En fait, il y a besoin de faire reposer le petit enfant

parmi nous ont perdu leur enfant pendant quelques minutes ou quelques heures, quelques jours. Peut-être il y a même des parents parmi nous qui ont perdu leur enfant qu'ils ont cherché et qui n'a jamais été retrouvé. Il me semble que c'est une des douleurs les plus atroces qui puissent passer par le cœur d'un être humain, de perdre un enfant et de ne jamais le retrouver. Il n'y a pas de tristesse que Dieu ne puisse consoler. Il n'y a pas de larmes que Dieu ne puisse essuyer. Marie a passé par cette profonde souffrance avec Joseph, elle qui a passé 3 jours à chercher Jésus, qui finalement était dans le temple. Et lorsqu'elle voit Jésus, elle ne lui dit pas « Je te fais pleinement confiance et donc tout va bien, mon cœur est paisible et tranquille ». Marie est humaine. Le fait de ressentir de la souffrance, de la préoccupation pour l'enfant qui est perdu, de l'angoisse, n'est pas un péché. Ressentir tout cela qui traverse le cœur de Marie, ce n'est pas de l'ordre du péché. Et nous ne sommes pas des anges. Parfois, c'est bien l'angoisse qui traverse notre cœur et que nous pouvons, comme Marie, présenter au Seigneur dans ses paroles que Marie lui dit « Mon enfant, pourquoi m'as-tu fait cela ? Mon Dieu, pourquoi m'as-tu fait cela ?» Nous pouvons entrer dans la prière de Marie. Parfois, nous voulons être des anges et nous finissons par être des bêtes, peut-être, parce que justement, nous ne sommes pas des anges et ces sentiments traversent notre cœur. « Mon enfant, pourquoi nous as-tu fait cela ? Vois comme ton père et moi, nous avons souffert en te cherchant. » Peut-être nous aussi, nous disons au Seigneur, « Seigneur, pourquoi nous as-tu fait cela ? Vois comme nous avons souffert en te cherchant. » Il y a quelque chose de dramatique dans cet épisode. Et Marie gardait tous ces événements dans son cœur. Marie ne ressassait pas. Parfois, nous ressassons, nous broyons du noir. Et on en remet une couche. Vous voyez, on ressasse et on ressasse. Quelque chose un peu morbide. Alors que Marie présente au Seigneur et ensuite garde ces événements dans son cœur pour découvrir comment ces événements sont des paroles. En hébreu et en grec, c'est le même mot, le mot « événement » et le mot « parole ». Et Marie garde dans son cœur ces événements et elle ne comprendra que 30 ans plus tard quel était le sens de cet événement. Parce que lorsque Jésus est mort et qu'il est resté pendant 3 jours au tombeau, Marie a fait remonter tous ces événements qu'elle gardait dans son cœur. Et elle est restée dans l'espérance parce qu'elle savait que de même qu'elle avait retrouvé Jésus, qui était aux affaires de son Père, ainsi le Père ressusciterait Jésus et qu'elle le retrouverait. Et elle a pu nourrir son espérance de cette prière dans son cœur. Et elle a compris, en voyant le Christ ressuscité, qu'elle avait été comme préparée par cet événement douloureux, qu'elle n'a pas compris pendant 30 ans. Mais à la lumière de la résurrection, elle a compris que Dieu l'a préparée. Troisième événement, troisième regard, justement, cette union entre le cœur de Jésus et de Marie, c'est le cœur transpercé sur la croix. Et lorsque Jésus, qui était mort, a été transpercé d'un coup de lance par le soldat, Marie a été elle aussi transpercée du glaive annoncé par Siméon. Et ainsi le cœur de Jésus et le cœur de Marie ont été profondément unis dans cette blessure. Et si Marie n'est pas morte dans son corps à ce moment-là, elle s'est unie tellement intimement à la mort de son fils qu'elle en est morte. Et s'il y a des mères parmi nous et des pères qui ont connu la mort de leur enfant, ils savent ce que cela veut dire que de mourir lorsque l'enfant meurt. Il n'y a pas de deuil que Dieu ne puisse consoler. Il n'y a pas de tombeau que Dieu ne puisse faire jaillir la vie. Parfois nous sommes entrés au tombeau en même temps que notre enfant, notre frère, notre sœur. Peut-être nos parents qui sont morts, des deuils inconsolés. Et aujourd'hui, par la puissance du cœur de Jésus et de Marie, eh bien, nous pouvons entrer dans accueillir cette consolation. Il est temps de sortir du tombeau. Lazare sort. Et ce cri

ressuscité de Jésus pour que Lazare sorte du tombeau retentit aujourd'hui par la voix de Marie qui t'invite à accueillir la consolation de tous ces deuils. Marie, par ta douceur et ton humilité, aide-nous à accueillir la douceur et l'humilité du cœur de Jésus. Nous voulons te confier notre cœur. Viens le rendre semblable au tien, c'est-à-dire semblable au cœur de Jésus. Marie, modèle-nous, façonne-nous. Toi qui as façonné le cœur de Jésus par l'action de l'Esprit-Saint, par la puissance de l'Esprit-Saint, façonne-nous un cœur semblable à celui de Jésus par la puissance de l'Esprit-Saint, afin que nous puissions rendre amour pour amour.

0: Auditeurs de Radio Espérance, nous en sommes toujours au même stade. Donc nous allons maintenant écouter un enseignement qui a été donné le 3 février 2025 à l'occasion des fêtes de Saint-Claude par le père Antoine Bergeret, qui est prêtre de la communauté de l'Emmanuel et qui a été chapelain dans le passé ici à Paray-le-Monial.
1: Bonjour, chers amis de Radio Espérance. Je suis le père Antoine Bergeret, ancien chapelain de Paray-le-Monial, actuellement curé de Notre-Dame de l'Adré, à côté d'Autun, donc dans le diocèse d'Autun. Je voudrais vous parler, au cours de ces quelques émissions, d'un saint important et qui est d'actualité aujourd'hui, qui s'appelle Saint-Claude la Colombière. Donc Saint-Claude la Colombière, qui a notamment vécu à Paray-le-Monial. Il y a passé peu de temps, mais il a marqué par sa présence la cité du Sacré-Cœur. Et puis donc son influence par rapport à la dévotion au cœur de Jésus est importante. Mais il se trouve que cette année, nous allons fêter le 25e anniversaire de sa canonisation par le Saint-Pape Jean-Paul II. Voilà, c'était le 31 mai 1992 à Rome. Donc Claude la Colombière, comme je le disais, n'a vécu que peu de temps à Paray-le-Monial, environ 23 mois au total. Mais c'est ici qu'il a rendu à Dieu son âme de feu, à la demande expresse du Seigneur, et il y est toujours. Le 5 octobre 1986, venu en pèlerin à la chapelle de la Colombière, le pape Saint Jean-Paul II disait « Au cours de mon pèlerinage à Paray-le-Monial, je désire vous venir prier dans la chapelle où est vénéré le tombeau du bienheureux Claude la Colombière. Il fut le serviteur fidèle que, dans son amour providentiel, le Seigneur a donné comme directeur spirituel à Sainte Marguerite Marie à la Coque. C'est ainsi qu'il fut amené le premier à diffuser son message. En peu d'années de vie religieuse et de ministère intense, il se révéla un fils exemplaire de la Compagnie de Jésus à laquelle, au témoignage de Sainte Marguerite Marie elle-même, le Christ avait confié la charge de répandre le culte de son cœur divin. » Donc c'est dans la lettre qu'il avait écrite et lue, qu'il a lue au préposé général de la Compagnie de Jésus, ce 5 octobre 86, à la chapelle de la Colombière. Et donc, Jean-Paul II a canonisé Claude la Colombière le 31 mai 1992 à Rome. C'était un événement important, alors que Claude la Colombière était mort donc en 1682. Donc plus de 300 ans après sa mort, il est canonisé. Et il y a donc une actualité pour nous, une actualité donc qui redouble en ce 25e anniversaire. Voilà ce que déclarait Jean-Paul II au cours de la messe de canonisation, donc ce 31 mai 1992. Après avoir retracé l'itinéraire humain et spirituel du nouveau saint, il disait « Les trois siècles passés nous permettent de mesurer l'importance du message confié à Claude la Colombière. Dans une période de contraste entre la ferveur de certains et l'indifférence ou l'impiété de beaucoup, se présente une dévotion centrée sur l'humanité du Christ, sur sa présence, sur son amour de miséricorde et sur le pardon. L'appel à la réparation, caractéristique de Paray-le-Monial, pourra être diversement compris, mais essentiellement, il s'agit pour les pécheurs que sont tous les hommes de revenir vers le Seigneur, touchés par son amour, et de lui offrir une plus vive fidélité pour l'avenir. » Une vie embrasée de charité. S'il y a solidarité dans le péché, il y a aussi solidarité dans le salut. L'offrande de chacun est faite pour le bien de tous. À l'exemple de Claude la Colombière, le fidèle comprend qu'une telle attitude spirituelle ne peut être que l'action du Christ en lui, manifestée par la communion eucharistique. Accueillir en son cœur le cœur du Christ et s'unir au sacrifice que lui seul peut offrir dignement au Père. La dévotion au cœur du Christ sera un facteur d'équilibre et d'affermissement spirituel pour les communautés chrétiennes bientôt affrontées à l'incroyance qui progressera dans les siècles suivants. Une conception impersonnelle de Dieu se répand, L'homme, s'éloignant de la rencontre personnelle du Christ et des sources de la grâce, voudra être seul maître de son histoire et se donner à lui-même sa loi, jusqu'à se montrer impitoyable pour servir ses ambitions. Le message de Paray, accessible aux humbles comme aux grands de ce monde, répond à de tels égarements en éclairant la relation de l'homme avec Dieu et de l'homme avec le monde par la lumière qui vient du cœur de Dieu. Conformément à la tradition de l'Église, il oriente le regard vers la croix du Rédempteur du monde, vers celui qu'ils ont transpercé. Voilà, je continuerai un peu plus loin des citations de cette homélie, parce que elle est importante, et puis bon, elle est d'actualité, comme je le rappelais. On retrouve aussi dans les descriptions du pape, des choses qui demeurent tout à fait actuelles et importantes, en replaçant aussi la place de Saint-Claude. Aujourd'hui, nous venons de vivre une année de la miséricorde à la fois très riche et marquée par plein d'événements aussi qui nous ont amenés justement non seulement à parler de la miséricorde, mais à la pratiquer d'une manière très concrète. Donc aujourd'hui, les regards sont aussi un peu tournés vers Marie, cet anniversaire bientôt centenaire des apparitions de Marie à Fatima. Eh bien, avec Claude, nous sommes invités vraiment à nous tourner vers le cœur de Jésus, ce cœur qui est toujours la source de cette miséricorde infinie, et il nous aide à la vivre de manière plus complète, plus profonde. Je continue la citation de Saint Jean-Paul II. Nous rendons grâce aujourd'hui encore pour le message confié au saint de Paray et qui n'a cessé d'étendre son rayonnement. Au seuil de notre siècle, le pape Léon XIII saluait dans le Sacré-Cœur de Jésus un symbole et une image claire de l'amour infini de Jésus-Christ, amour qui nous pousse à nous aimer les uns les autres. Pie XI et Pie XII ont favorisé ce culte, y décernant une réponse spirituelle aux difficultés que rencontre la foi de l'Église. Certes, l'expression et la sensibilité évoluent, mais l'essentiel demeure. Lorsqu'on a découvert dans l'adoration eucharistique et la méditation le cœur de Jésus, toujours brûlant d'amour pour les hommes, comment pourrait-on se laisser séduire par des formes de méditation qui replient sur soi sans accueillir la présence du Seigneur? Comment pourrait-on être attiré par la prolifération de conceptions du sacré qui ne font que masquer un tragique vide spirituel? Pour l'évangélisation d'aujourd'hui, il faut que le cœur du Christ soit reconnu comme le cœur de l'Église. C'est lui qui appelle à la conversion, à la réconciliation. C'est lui qui entraîne sur les voies des béatitudes les cœurs purs et les affamés de justice. C'est lui qui réalise la communion chaleureuse des membres du corps unique. C'est lui qui permet d'adhérer à la bonne nouvelle et d'accueillir les promesses de la vie éternelle. C'est lui qui envoie en mission le cœur à cœur avec Jésus, élargit le cœur de l'homme aux dimensions du monde. Et il concluait, « Puisse la canonisation de Claude à Colombières être pour toute l'Église un appel à vivre la consécration au cœur du Christ, consécration qui est don de soi, pour laisser la charité du Christ nous animer, nous pardonner et nous entraîner dans son ardent désir d'ouvrir à tous nos frères les voies de la vérité et de la vie. » Voilà. Donc, après avoir entendu ces paroles de Saint Jean-Paul II, que nous pouvons reprendre 25 ans après, nous posant la question, qu'est-ce qui a changé depuis 25 ans dans cette appropriation du culte du Sacré-Cœur, grâce à la figure de son fidèle serviteur et parfait ami? Je crois que les choses ont évolué depuis 25 ans, effectivement, que Claude Lacolombière prend sa place petit à petit, pour justement manifester toute l'importance de cette dévotion au Sacré-Cœur, d'apprendre à aimer, d'apprendre à rendre amour pour amour, en lien avec Marguerite-Marie. Ils sont très liés l'un et l'autre. Une bonne partie du ministère donc de Claude a été, après la découverte du message grâce à Marguerite-Marie, mais toujours en lien avec elle, de développer cette dévotion, une mission qu'ils ont reçue en commun, de manière complémentaire. Ça, j'y reviendrai, parce que c'est important. Voilà, donc alors qu'est-ce que nous allons pouvoir vivre pendant ces quelques enseignements pour justement découvrir ou redécouvrir, approfondir la figure et le message, le témoignage de ce fidèle serviteur et parfait ami du Christ. Alors, quelques points importants. Le fidèle serviteur et parfait ami du Christ, donc c'est une figure de sainteté, une attachante figure de sainteté. Et nous pouvons en saisir l'évolution et le cheminement grâce à sa finesse humaine et spirituelle. Donc c'est un saint déjà très attachant en lui-même, à travers ses qualités. Claude Lacolombière nous fait, deuxième point, redécouvrir ou découvrir le message de Jésus à Parelmonial. Message toujours d'actualité. Actualité dont témoigne le renouveau des sanctuaires. Il nous donne d'en comprendre la valeur et l'utilité selon les mots mêmes de Jésus qui concerne sa propre mission. Sainte Marguerite Marie a écrit « Le talent du Père Lacolombière est d'amener les âmes à Dieu ». Il nous donne d'entrer un peu mieux dans cette spiritualité de la messagère du Sacré-Cœur. Troisièmement, selon sa propre expérience, il nous propose la confiance comme chemin d'accomplissement de toute vie humaine et moyen de dépasser certaines crises existentielles si douloureuses et incompréhensibles pour beaucoup de nos contemporains. Donc c'est un aspect pour moi important aussi de cette grâce de Claude Lacolombière, une forme d'actualité à travers le message de Jésus, mais qui rejoint aussi quelque chose de plus large, puisque en fait ça concerne tout être humain, même quand la vie spirituelle n'est pas développée. Voilà, c'est une réalité importante. Enfin aussi, il y a un rapport avec la miséricorde, puisque bien sûr, le cœur de Jésus, l'amour de Jésus, s'exprime de manière particulière dans sa miséricorde. Et dans la suite de cette année aussi, de pouvoir comprendre toujours davantage comment se manifeste cette miséricorde, et en particulier à Parelmonial. Voilà. Donc voilà en quelques éléments donc ce que je vais essayer de développer. Donc je commencerai par parler justement de la vie de Claude, parce que cette vie est importante pour comprendre l'œuvre de Dieu à travers une vie, puisque Dieu va déployer dans la vie de Claude les éléments qu'il va semer avec une logique assez claire. Enfin, a posteriori, on la découvre, cette logique. Mais donc, c'est important de s'attacher un petit peu à découvrir ce qui a été sa vie, notamment sa vie avant. Mais ensuite, bien sûr, ce qu'il a vécu de manière particulière par Parelmonial, ça sera un autre sujet pour en même temps découvrir ce message à travers Claude. Comment Claude, lui, est rentré dedans et comment il nous fait découvrir aussi avec ses yeux, avec son cœur surtout. Voilà. Et puis ensuite, comment en vivre aujourd'hui, justement, une actualité qui est liée à la confiance, qui est liée aussi donc à cette expression dans notre vie, de dépasser des difficultés que nous pouvons avoir sur ce chemin de la confiance qui est tellement important, humainement important. Voilà un peu donc ce plan que je voudrais suivre pendant ces quelques enseignements. Voilà, je vais essayer de donner aussi un peu de développer comment moi-même je suis amené justement à découvrir Claude Lacolombière et approfondir son message et finalement entrer moi-même dans une forme d'amitié spirituelle avec celui qui est l'ami de Jésus. Voilà. Donc c'est vrai que là, j'étais envoyé au séminaire à Parelmonial lorsque j'avais 25 ans. J'ai passé 3 ans à Paray, donc de 1986 à 1989. Et là, donc, j'ai eu un contact déjà avec Saint-Claude, enfin, qui est le bienheureux Claude à l'époque. Et donc, il m'avait frappé par sa figure. Voilà. Mais bon, je l'aimais bien, mais sans plus. Par la suite, donc, j'avais lu ces notes de retraite quand j'ai moi-même fait une retraite ignatienne. Donc, c'était important pour moi. Mais bon, voilà. Il se trouve d'ailleurs que le 31 mai 1992, j'effectuais mes études à Bruxelles. Et donc, malgré mon désir, je n'ai pas pu participer à cet événement important qui a été la canonisation à Rome. Alors, je l'ai offert au Seigneur. Voilà, parce que j'étais en train de préparer mes examens finaux et je n'avais pas l'autorisation de quitter à ce moment-là. Voilà. Donc, c'était un sacrifice pour moi, mais voilà. Si le Seigneur l'avait permis, il aurait pu le permettre s'il avait souhaité. Donc, c'était comme ça. Hein, voilà. Et, mais par contre, donc, ensuite, j'étais ordonné prêtre à Autun. Donc, d'abord, diacre ici à Paray-le-Monial, donc en septembre 1992, donc la même année. Et puis ensuite, prêtre, donc le 27 juin 1993 à Autun. Et la première année, mon ministère, je l'ai effectué ici à Paray-le-Monial. Et donc là, j'ai eu l'occasion de redécouvrir, d'approfondir aussi la présence de Saint-Claude. Mais je me suis surtout attaché à approfondir le message lui-même, comme chapelain, donc, parce que j'avais à en témoigner, à partager, enfin, à le développer, voilà. Donc, puis en même temps, j'avais un ministère qui était partagé, puisque j'étais aussi en mission en paroisse. Voilà. Enfin, sur Digoin, l'année suivante, je suis allé, donc, assurer ce ministère. Pendant 10 ans, je suis resté sur cette paroisse de Digoin, qui est devenue Saint-Antoine en Val-de-Loire. Et en fait, à la fin de ces 10 années, j'ai souhaité pouvoir reprendre les études et approfondir, voilà, notamment travailler sur la spiritualité du cœur de Jésus. Et donc, je suis retourné faire des études à Bruxelles. Et là, donc, la Providence a fait que, cherchant justement concrètement comment orienter mon travail, donc de licence, j'ai rencontré un jésuite qui revenait, qui avait été malade, qui reprenait ses fonctions à l'Institut d'études théologiques, qui est le père Danny Dittberg, que peut-être beaucoup, enfin certains d'entre vous en connaissent, je pense, hein, qui est un grand ami de Paray-le-Monial. Et en parlant avec lui, mais il m'a dit, il y a quelque chose qu'il faudrait faire, qui n'a jamais été traité par rapport à Paray-le-Monial, c'est l'expérience spirituelle de Saint-Claude à Paray-le-Monial. On a tous les éléments pour ça, puisqu'on a ses notes de retraite avant, après, mais on n'a jamais vraiment approfondi cette expérience, ce qu'il a vraiment vécu lui-même, donc à Paray-le-Monial. Il me dit, c'est exactement ce que je cherche. Et alors là, donc j'ai commencé à approfondir ce sujet. En même temps, donc j'avais 40 ans et je faisais un travail théologique, donc et ça a été aussi un travail sur moi-même. Et c'est là que c'est une expérience très forte. J'ai découvert justement comment le témoignage de Claude et son expérience de la confiance me rejoignaient dans ma propre vie, justement, et m'aidaient dans ce passage que j'avais moi-même à faire, hein, à travers la confiance, de nouvelle étape dans ma vie, comme un deuxième appel, voilà, à me donner avec ce que j'étais, de manière renouvelée. Mais je crois que c'est un passage important dans la vie, hein, qu'on appelle aussi au niveau spirituel, c'est la deuxième conversion. Ouais, mais que j'ai ressaisi avec, enfin voilà, sur le fond de cette expérience de Saint-Claude, de manière très forte pour moi, voilà, en avançant dans la vie, en me rechoisissant de me redonner au Seigneur, et dans une perspective nouvelle, c'est-à-dire avec lui, sans plus rien craindre de mes limites, en sachant que lui était là et que qu'il avait toujours été là et que c'était ça l'important, le fait de demeurer en lui. En fait, j'ai aussi expérimenté donc très fortement. J'ai un peu fait la même expérience que Claude à Paray-le-Monial, justement. Et donc, ça m'a beaucoup rapproché de lui. Ça m'a aidé beaucoup à le comprendre. Et du coup, j'ai commencé à parler de cette expérience, à parler de lui, de cette expérience. Et donc, au bout de 3 ans, donc j'étais envoyé à Paray-le-Monial, justement, où je suis resté pendant 7 ans comme chapelain. Et c'est là que donc j'ai pu vraiment approfondir et développer. Donc, connaître davantage Saint-Claude et le faire connaître, commencer à le faire connaître. Voilà, c'était une étape importante pour moi. Voilà, et donc, aussi bien, donc, dans toutes les dimensions, mon expérience aussi personnelle, parce que spirituellement, j'avais trouvé le chemin que je cherchais, de pouvoir me donner dans cette, j'en reparlerai, comment lui-même exprime cela, mais, sans craindre sa propre faiblesse, ses limites, et surtout la confiance dans l'expérience que Dieu est là, qu'il est toujours là, qu'en fait que ça ne dépend pas de lui, mais de nous ouvrir à cette présence et de vivre dans cette réalité qui est la source de la paix profonde, hein, mais avec cet appel et ce souci de toujours demeurer dans cette confiance, dans cette présence, dans ce cœur de Jésus, puisque le lieu de la demeure, c'est le cœur de Jésus, selon l'expression même de saint Claude. Voilà donc un petit témoignage personnel, si vous me permettez, pour conclure cette introduction, et en espérant bien vous rejoindre bientôt sur les ondes de Radio Espérance.

Amis auditeurs de Radio Espérance, tout s'arrange. Nous venons de retrouver la liaison pour avec la grand-tante de l'Emmanuel. Donc normalement, dans quelques minutes, nous pourrons participer à la messe qui a lieu sous la grand-tante.

Les éditeurs de Radio Espérance, après bien des soirs froides et des péripéties, nous allons pouvoir participer à la messe sous la grand tente. Bonne messe.

0: Cette Eucharistie est présidée par le Père François Gonon, vicaire général du diocèse de Paris, et avec lui le Père Fabrice du Haï, recteur de la Trinité des Monts à Rome, ainsi que le Père Édouard Maillard du diocèse d'Arras, étudiant à Rome.
1: Au nom du Père, et du Fils, et du Saint-Esprit,
2: Amen.
1: La grâce de Jésus notre Seigneur, l'amour de Dieu le Père, et la communion de l'Esprit Saint soit toujours avec vous. Chers frères et sœurs, nous voici rassemblés autour de l'Eucharistie. Vous avez entendu ces paroles de Jésus rappelées par le Père Étienne il y a quelques minutes, de Jésus disant « J'ai soif d'être aimé dans l'Eucharistie et je trouve si peu qui m'aime en retour. » Eh bien, la balle est dans notre camp. Au début de cette Eucharistie, disons à Jésus que nous l'aimons de tout cœur. Et surtout pour cela, reconnaissons que notre cœur est trop dur, trop orgueilleux, que nous avons besoin que le Seigneur lui-même nous guérisse pour que nous puissions l'aimer. Ouvrons notre cœur à la miséricorde de Dieu.
3: Seigneur Jésus-Christ, venu réconcilier tous les hommes avec ton Père et notre Père, béni sois-tu, prends.

Seigneur Jésus, toi le serviteur fidèle, devenu péché en ce monde pour que nous soyons justifiés en toi. Béni sois-tu, prends pitié de nous.

Sois favorable à tes fidèles, Dieu notre Père, et dans ta bonté multiplie pour eux les dons de ta grâce, afin que brûlant de charité, de foi et d'espérance, ils soient toujours vigilants pour garder tes commandements. Par Jésus-Christ, ton Fils, notre Seigneur, qui vit et règne avec toi dans l'unité du Saint-Esprit, Dieu

0: tricher. Malheur à ceux qui préparent leur mauvais coup et du fond de leur lit élaborent le mal. Au point du jour, ils l'exécutent, car c'est en leur pouvoir. S'ils convoitent des champs, ils s'en emparent. Des maisons, ils les prennent. Ils saisissent le maître et sa maison.
1: L'homme et son héritage. C'est pourquoi ainsi parle le Seigneur. Moi, je prépare contre cette engeance un malheur où ils enfonceront jusqu'au cou. Vous ne marcherez plus la tête haute, car ce sera un temps de malheur. Ce jour-là, on proférera sur vous une satire, et l'on entonnera une lamentation. On dira : nous sommes entièrement dévastés. On livre à d'autres la part de mon peuple. Hélas, elle m'échappe. Nos champs sont partagés entre des infidèles. Plus personne, en effet, ne t'assurera une part dans l'assemblée du Seigneur. Parole du Seigneur.
2: Amen.

Dans ce temps-là, quelques-uns des scribes et des pharisiens adressèrent la parole à Jésus. « Maître, nous voulons voir un signe venant de toi. » Il leur répondit, « Cette génération mauvaise et adultère réclame un signe, mais en fait de signe, il ne lui sera donné que le signe du prophète Jonas. En effet, comme Jonas est resté dans le ventre du monstre marin 3 jours et 3 nuits, le Fils de l'homme restera de même au cœur de la terre 3 jours et 3 nuits. Lors du jugement, les habitants de Ninive se lèveront en même temps que cette génération et ils la condamneront. En effet, ils se sont convertis en réponse à la proclamation faite par Jonas. Et il y a ici bien plus que Jonas. Lors du jugement, la reine de Saba se dressera en même temps que cette génération et elle la condamnera. En effet, elle est venue des extrémités de la terre pour écouter la sagesse de Salomon. Et il y a ici bien plus que Salomon. »

0: Les contemporains de Jésus lui demandent un signe. Peut-être que nous, en arrivant à Paris, on a dit au Seigneur, donne-moi absolument un signe. Et ce thème des signes de Dieu, c'est un sujet compliqué. D'abord parce que si je vous dis, est-ce que vous connaissez des gens qui voient des signes partout? On pense tous à telle ou telle personne, parfois un peu exaltée, qui voit des signes de Dieu à tous les trois pas. Vous vous dites, c'est marrant, moi je ne les vois pas ces signes. On n'ose pas trop dire d'ailleurs, je ne sais pas si c'est un signe, parce qu'on a peur de passer pour quelqu'un qui manque de foi. Et puis il y a les personnes contraires, ceux qui disent Dieu ne me parle jamais. Un peu le grand horloger dont vous parlez, le père Étienne, dans son enseignement ce matin. Un Dieu qui est au ciel, nous sur terre, et il se passe rien entre nous. Alors qu'est-ce que c'est que ces signes que les contemporains de Jésus demandent et sur lesquels Jésus est réticent à leur donner? D'abord, il faut se rappeler d'un point, c'est que dans son infinie délicatesse, les signes de Dieu ne sont pas contraignants. Si, dans quelques instants, vous voyez, le Seigneur nous apparaît dans sa gloire et dit, eh bien, Fabrice, je te demande telle chose, j'ai pas beaucoup de liberté de refuser. Ça ne devient plus d'ailleurs un Dieu qui se propose à moi, ça devient un Dieu qui s'impose à moi. Et donc le Seigneur nous donne des signes, mais c'est toujours des signes où il y a suffisamment de lumière pour que si on a un regard de foi, on puisse discerner que c'est du Seigneur, et suffisamment d'obscurité pour que notre liberté ne soit pas contrainte. Mais l'enjeu central, ce n'est pas de recevoir un signe, ou plutôt de recevoir un signe pour ce qu'il est. Qu'est-ce que c'est qu'un signe? Si je vous fais ça, il y en a qui me répondent, c'est sympa. Soit vous dites, ben, il agite la main de la droite vers la gauche, c'est d'un intérêt limité. Soit certains reçoivent ça comme un message de, il s'intéresse à nous, il y a un lien qui se crée entre nous. Donc le signe renvoie à quelque chose d'autre. Lorsque le Seigneur nous donne un signe, c'est pour nous renvoyer à quelque chose d'autre. Alors je t'ai touché dans cet évangile, on voit Jésus qui dit « Il y a ici bien plus que Jonas ». Eh bien, je crois que cette phrase, elle s'applique complètement à nous qui sommes ici dans la cité du cœur de Jésus. Il y a ici bien plus que tous les signes que vous pourrez recevoir. Et le Seigneur ajoute en dessous d'ailleurs, parlant de la reine de Saba, elle est venue des extrémités de la terre pour écouter la sagesse de Salomon. Il y a ici bien plus que Salomon. Peut-être que certains d'entre vous viennent de très loin pour venir ici, pas pour écouter la sagesse de Salomon, mais pour entendre le cœur du Christ qui bat. Le risque du signe, c'est que c'est quelque chose qui a un instant T. Ça ne dure pas. J'ai eu un signe apparaît, il s'est passé tel truc. Et ce n'est pas forcément ça qui va transformer toute notre vie. Ou alors c'est, on va voir dans quelle direction le signe pointe en nous disant, en fait, ce que je veux que tu expérimentes, c'est ma présence aujourd'hui, mais ma présence pour toujours. Je vais spoiler un tout petit peu l'évangile de demain. Jésus leur dit, il y a bien plus que Salomon. Et juste après l'évangile qu'on entendra demain, pardon pour le frère qui va prêcher demain, j'espère que... Jésus dit, celui qui fait la volonté du Père est pour moi un frère, une sœur, une mère. Ce que Jésus dit à ceux qui sont là, il dit, il y a bien plus que Salomon. Il offre la possibilité de ce lien qui est un lien pérenne. Qu'est-ce que c'est qu'un frère ou une sœur, un père ou une mère? C'est quelqu'un avec qui il y a un lien, même, qui fait que parfois l'adversité de la vie fait que c'est compliqué, mais ce lien demeure. Un frère, une sœur, un père, une mère reste pour toujours. Il y a un lien qui est pérenne et perpétuel. Et qu'est-ce que le Seigneur nous offre ici? S'il nous donne des signes, et il nous en donnera, ils ne seront pas pour dire j'ai vécu telle chose dont je me souviens, mais c'est pour nous faire entrer dans ce lien pérenne. C'est pour que nous expérimentions que le cœur de Jésus, il bat d'une manière forte et particulière à Paray, mais j'ai une bonne nouvelle, il ne bat pas que à Paray. Et que si nous venons ici reposer sur son cœur, plus que chercher un signe, c'est pour que ensuite nous repartions profondément conscients que nous sommes frères et sœurs de Jésus. Mesurez un peu ce que ça implique, être frère et sœur. Moi, j'ai deux sœurs. Je peux vous dire que c'est une préoccupation. Je pense à elles, je prie pour elles. C'est important pour moi ce qui leur arrive. Et le Seigneur vit ça de la même manière. Et l'enjeu de tout ce qu'on reçoit comme signe, c'est d'entrer dans cette pérennité qui fait que le signe nous indique quelque chose de plus grand. Amen.
1: L'homélie a été prononcée par un père Fabrice. Je ne vous en dis pas plus parce que je pourrais vous dire des choses erronées.

Nous prendrons le champ 706. Humblement, nous venons à toi.

Priez, frères et sœurs, que mon sacrifice, qui est aussi le vôtre, soit agréable à Dieu, le Père Tout-Puissant. Seigneur Dieu, dans le sacrifice unique et parfait de ton Fils, tu as porté à leur achèvement les multiples sacrifices de l'ancienne loi. Reçois maintenant le sacrifice offert par tes fidèles serviteurs et sanctifie-le comme tu as béni les présents d'Abel. Que les dons offerts par chacun pour honorer ta gloire servent au salut de tous. Par le Christ, notre Seigneur. Amen. Le Seigneur soit avec vous.

il est juste et bon pour ta gloire et notre salut de t'offrir notre action de grâce toujours et en tout lieu, Seigneur, Père très saint, Dieu éternel et tout-puissant. Tu n'as pas besoin de notre louange, et pourtant c'est toi qui nous donnes de répondre à tes bienfaits en te rendant grâce. Nos chants n'ajoutent rien à ce que tu es, mais nous font progresser vers le salut par le Christ notre Seigneur. C'est pourquoi, unissant nos voix à celles des anges, nous te louons dans la joie en proclamant.

Tu es vraiment saint, Dieu de l'univers et le juste, que toute la création proclame ta louange. Car c'est toi qui donnes la vie, c'est toi qui sanctifies toutes choses par ton Fils Jésus-Christ notre Seigneur, avec la puissance de l'Esprit-Saint. Et tu ne cesses de rassembler ton peuple, afin que du levant au couchant du soleil, une offrande pure soit présentée à ton nom. C'est pourquoi nous te supplions, Seigneur, de consacrer toi-même les offrandes. Sanctifie-les par ton esprit, pour qu'elles deviennent le corps et le sang de ton Fils Jésus-Christ, notre Seigneur, qui nous a dit de célébrer ce mystère. La nuit même où il fut livré, il prit le pain. En te rendant grâce, il dit la bénédiction. Il rompit le pain et le donna à ses disciples en disant « Prenez et mangez-en tous, ceci est mon corps livré pour vous ».

De même, après le repas, il prit la coupe. En te rendant grâce, il dit la bénédiction et donna la coupe à ses disciples en disant « Prenez et buvez-en tous, car ceci est la coupe de mon sang, le sang de l'Alliance nouvelle et éternelle qui sera versé pour vous et pour la multitude en rémission des péchés. Vous ferez cela en mémoire de moi. »

0: en faisant ainsi mémoire de ton Fils, de sa passion qui nous sauve, de sa glorieuse résurrection et de son ascension dans le ciel, alors que nous attendons son dernier avènement, nous t'offrons, Seigneur, en action de grâce, ce sacrifice vivant et saint. Regarde, nous t'en prions, l'oblation de ton Église, et daigne reconnaître ton Fils, qui, selon ta volonté, s'est offert en sacrifice pour nous réconcilier avec toi. Quand nous serons nourris de son corps et de son sang, et remplis de l'Esprit Saint, accorde-nous d'être un seul corps et un seul esprit dans Christ.
1: Que l'Esprit Saint fasse de nous une éternelle offrande à ta gloire, pour que nous obtenions un jour l'héritage promis avec tes élus. En premier lieu, la bienheureuse Vierge Marie, Mère de Dieu, avec Saint Joseph, son époux, les bienheureux apôtres, les glorieux martyrs et tous les saints qui ne cessent d'intercéder auprès de toi et nous assurent de ton secours.
2: Et maintenant, nous te supplions, Seigneur, par le sacrifice qui nous réconcilie avec toi, étends au monde entier le salut et la paix. Affermis ton Église en pèlerinage sur la terre dans la foi et la charité, en ayant avec ton serviteur notre pape Léon et notre évêque Benoît, l'ensemble des évêques, les prêtres, les diacres et tout le peuple que tu as racheté. Écoute en ta bonté les prières de ta famille que tu as voulu rassembler devant toi. Dans ta miséricorde, ramène à toi, Père très aimant, tous tes enfants dispersés.
0: Pour nos frères et sœurs défunts, et pour tous ceux qui ont quitté ce monde et trouvent grâce devant toi, nous te prions, en particulier pour tous ceux et celles qui, défunts qui sont confiés à nos prières. En ta bienveillance, accueille-les dans ton royaume, où nous espérons être comblés de ta gloire tous ensemble et pour l'éternité, par le Christ notre Seigneur, par qui tu donnes au monde toute grâce et tout bien.

Nous sommes les frères et sœurs de Jésus parce que nous avons un seul Père et c'est vers lui maintenant que nous nous tournons pour le prier en chantant.

0: Délivre-nous de tout mal, Seigneur, et donne la paix à notre temps. Soutenu par ta miséricorde, nous serons libérés de tout péché, à l'abri en toute épreuve. Nous qui attendons que se réalise cette bienheureuse espérance, l'avènement de Jésus-Christ, notre Sauveur. Seigneur Jésus-Christ, tu as dit à tes apôtres, « Je vous laisse la paix, je vous donne ma paix. » Ne regarde pas nos péchés, mais la foi de ton Église. Pour que ta volonté s'accomplisse, donne-lui toujours cette paix et conduis-la vers l'unité parfaite, toi qui vis et règnes pour les siècles des siècles.
1: Amen.
0: Et que la paix du Seigneur soit toujours avec vous. Dans la charité du Christ, donnez-vous la paix.
2: Amis auditeurs de Radio Espérance, que la paix du Christ soit avec vous.

0: C'est maintenant le moment de la communion. 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Pour un certain nombre de raisons, certains parmi vous ne peuvent pas communier pour le moment ou préfèrent s'y préparer avant de le faire, notamment en se confessant. Dans ce cas, vous pouvez vivre une communion spirituelle, soit en restant à votre place, soit en vous avançant les bras croisés sur les épaules comme ceci. Vous serez alors béni au nom du Seigneur. 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La communion sans gluten est donnée devant à gauche au pied de la statue de Marie. Attention, ce point de communion est réservé donc aux personnes allergiques au gluten. Enfin, avant de vous déplacer, veuillez attendre les indications du service d'ordre. Merci.
1: Voici l'agneau de Dieu, voici celui qui enlève les péchés du monde, heureux les invités au repas des noces de l'agneau. Seigneur.

0: Encore, rendons grâce à Dieu. Dans ta bienveillance, reste auprès de ton peuple, nous t'en prions, Seigneur. Puisque tu l'as initié au sacrement du ciel, fais-le passer de ce qui est ancien à la vie nouvelle. Par le Christ notre Seigneur.
1: Amen.
0: Le Seigneur soit avec vous.
1: Et avec notre esprit.
0: Et que Dieu Tout-Puissant vous bénisse, le Père et le Fils et le Saint-Esprit.

sous la grande tente au parc du Moulin-Liron à Paray-le-Monial pour cette matinée de la session de l'Emmanuel, matinée qui a été un peu mouvementée à cause des incidents informatiques. Nous avons notamment loupé l'enseignement du père Étienne Kern. La messe était présidée par Mgr François Gonon, qui est archi... Mgr François Gonon, qui est le vicaire général de l'archidiocèse de Paris. Nous allons maintenant retourner vers Saint-Étienne pour la suite des programmes. Bon après-midi. Ce soir, je vous retrouve en compagnie de Geneviève pour la veillée, si la technique le veut bien. À bientôt.

Merci à notre équipe à Paray le Monial qui nous a permis de suivre cette matinée de session animée par la communauté de l'Emmanuel à Paray le Monial. Je vous rappelle ce soir à 17h notre temps d'intercession qui sera suivi de l'Office des Vêpres en direct depuis la chapelle de la Visitation à Paray le Monial. Et ce soir, après notre chapelet à 20h30, toujours depuis Paray le Monial, nous suivrons la veillée en direct à Paray le Monial. Je vous souhaite un bon appétit, une bonne et belle journée à notre écoute sur les ondes de Radio Espérance.

qu'il n'y ait pas de division entre vous. Soyez en parfaite harmonie de pensée et d'opinion. 1 Corinthiens 1, 10.

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2: Bonjour. La parabole bien connue du bon samaritain nous invite à deux attitudes, suivant que nous nous identifions au blessé sur la route ou au samaritain qui vient à son secours. Nous sommes invités à nous mettre à la place de l'homme au bord de la route, parce que le Seigneur ne cesse de venir à nous, d'abord dans les sacrements, bien indiqués par l'huile et le vin que l'on retrouve à l'Eucharistie, l'huile que l'on retrouve au baptême, à la confirmation, à l'ordination sacerdotale et au sacrement des malades, 4 sacrements sur 7. Et en nous envoyant des bons samaritains. Alors voici un exemple assez touchant. Magad Hollander Lafont est juive. Elle avait 16 ans quand elle a été déportée à Auschwitz. Un livre bouleversant raconte comment elle est passée des ténèbres à la joie et comment l'homme capable du pire peut aussi quitter son âme, comme elle dit, pour sauver une âme à l'abandon, comme l'a fait le bon gardien ukrainien au visage repoussant et à la voix si rude. Déjà épuisée après plusieurs jours de voyage, Magda doit clouer des rails et décharger des wagonnets de traverse. Elle a peine à suivre et regarde avec envie les pieds des compagnes qui sont encore chaussées, car ces godasses pleines de notes écrites en cachette, on les lui a volées. C'est la vie même qui s'en est allée par les pieds déchaussés. Alors elle marche comme elle peut dans de vieux godillots trop larges et pleins de trous. « Le vilain visage à gros traits a tout vu », écrit-elle. Brusquement, il m'arrache le marteau des mains et m'ordonne de le suivre. Il me conduit près d'un tas de bois à l'abri des regards. Avec un ton de voix méchante, mais qu'un regard de bonté dément, il gesticule ostensiblement et frictionne mes pieds avec des journaux. Cet homme un peu rude va aussi lui donner une nouvelle paire de galoches et petit à petit la ramènera à la vie. Car durant 4 mois, en prenant lui-même de grands risques, le gardien rendra son travail moins difficile et les journées moins longues. À son contact, j'ai pu de nouveau pleurer et espérer encore en la bonté des hommes. Une bonté que Magda pourra encore côtoyer lorsqu'un jour à Birkenau, une mourante lui fait signe et ouvre une boîte qui contient 4 petits bouts de pain. D'une voix à peine audible, elle dit « Prends, tu es jeune, tu dois vivre pour témoigner de ce qui se passe ici. » Alors, autre exemple, personnel mais plus banal, je pense à la joie de Marie-Rose, 80 printemps, me disant « Vous savez, père, chaque fois que le jeune agriculteur vient préparer la clôture électrique pour parquer ses vaches tout près de notre maison, il nous apporte 1 litre de lait frais, du lait bourru, comme dans notre enfance, du lait tout juste sorti du pis de la vache. Vous n'imaginez pas combien j'apprécie cette attention. » Qu'est-ce qui est le plus remarquable, la délicatesse du jeune paysan ou la joie de Marie-Rose? Alors, nous sommes invités aussi à une deuxième attitude. Cette parabole, notons au passage, elle s'est inscrite dans nos lois. Aujourd'hui, en effet, nous pouvons être poursuivis pour non-assistance à personne en danger. C'est dire combien l'Évangile a imprégné notre culture. Donc pour être sauvé, il ne suffit pas d'être en règle avec les commandements de Dieu. Nous sommes invités à demander à Dieu une charité inventive, un amour ingénieux. Une histoire peut nous y encourager. Elle nous vient des États-Unis. Un vieux monsieur vit seul. Il veut planter des pommes de terre dans son jardin, mais c'est difficile d'enlever la motte quand on a des rhumatismes. C'est un travail très pénible. Son arthrose, son mal au dos l'empêchaient de retourner la terre. et John, son fils unique, qui habituellement l'aidait pour cette tâche, était en prison pour meurtre. Le vieil homme écrit donc une lettre à son fils dans laquelle il décrit sa situation difficile. « Cher John, je me sens très malheureux parce qu'il me semble bien que cette année je ne serai pas capable de planter mes patates au jardin. Je suis trop vieux pour pouvoir creuser et retourner la terre. Si tu étais ici, tous mes problèmes seraient résolus. Je sais que tu étendrais le fumier, que tu bêcherais et ferais les trous pour y déposer les pommes de terre. Je t'embrasse. Signé Papa. » Quelques jours plus tard, il reçoit une lettre de son fils. « Cher papa, pour l'amour du ciel, ne creuse pas dans le jardin. C'est là que j'ai enterré les corps. Je t'embrasse, John. » Le lendemain, à 4 heures du matin, une nuée d'agents du FBI et de la police locale arrivent et se mettent à creuser tout le carré de jardin. Cependant, ils ne trouvent aucun cadavre. Dépités, ils s'excusent auprès du vieil homme et ils quittent les lieux. Quelques jours plus tard, le père de John reçoit une autre lettre de son fils. « Cher papa, vas-y maintenant, tu peux planter tes patates. C'est tout ce que je pouvais faire dans ces circonstances. Je t'embrasse, John. » On le comprend, comme en prison toutes les lettres sont ouvertes, il donnait une fausse indication au FBI qui allait ainsi retourner toute la motte du jardin du vieil homme. Seigneur, fais d'abord que je ne passe jamais à côté de quelqu'un qui souffre sans l'aider au moins un petit peu, ne serait-ce que par un sourire, mais mets dans mon cœur beaucoup d'ingéniosité. Fais aussi que j'accepte de bon cœur les bons samaritains que tu ne cesses de m'envoyer. »

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1: Allumer le feu. Je suis plutôt du genre frileuse. Et le soir, j'aime à me cacher sous une couverture, blottie contre mon mari sur le canapé. Mais le must, c'est en hiver quand mon chéri fait une petite flambée dans notre cheminée. La chaleur du feu est vraiment agréable. Elle nous environne et personnellement, ça me détend. Pourtant, pour mon mari, le feu est plutôt source de stress. En même temps, je le comprends. Il y a peu de temps, on a bien failli passer à côté d'un drame. Alors que tout semblait fonctionner normalement dans l'insert, une fumée noire a commencé à se dégager anormalement de la cheminée. Après inspection, on a réalisé que la poutre extérieure commençait à se consumer. Il fallait à tout prix arrêter le feu. Branle-bas de combat, nous voilà tous les deux paniqués, en train de sortir les bûches enflammées une à une. Heureusement, tout s'est bien terminé. Voilà de quoi réfléchir sur les feux que nous pouvons allumer, au sens figuré. Il y a deux types de feux, celui qui fait mal et celui qui réchauffe. On connaît tous ces expressions « mettre de l'huile sur le feu » ou « attiser le feu » qui font référence à des disputes que l'on provoque ou que l'on entretient. Ces feux qui nous font mal, qui brûlent notre âme, qui nous consument de l'intérieur. Dans la Bible d'ailleurs, Jacques a écrit « La langue est un petit membre et elle se vante de grandes choses. Voici comme un petit feu peut embraser une grande forêt. » Mais il y a aussi ce feu qui réchauffe, qui éclaire, qui purifie, qui nourrit, qui communique la vie. Ma question pour toi aujourd'hui est la suivante. Quel genre de feu veux-tu allumer ?
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2: Pascal Jacob, bonjour.
3: Bonjour Jean-Yves.
2: Un bon chef ou un bon responsable des ressources humaines ou un bon directeur, est-il celui qui traite tous ses subordonnés de la même façon, uniformément, ou celui qui s'adapte à chaque situation individuelle?
3: Eh bien, on pourrait dire les deux, mon capitaine, ou
2: en faire même temps.
3: Une réponse de Normand, voilà, ou une réponse macronienne. Effectivement, en réalité, il faut distinguer, et Aristote le fait, notamment dans son livre de la politique, il faut distinguer entre une égalité arithmétique et une égalité géométrique. L'égalité arithmétique, c'est que 2 plus 2 égale 4.
2: Oui.
3: Et par conséquent, si je vous donne 2 et que je donne 2 à quelqu'un d'autre, eh bien, j'ai une égalité arithmétique. L'égalité géométrique, c'est une égalité proportionnelle. C'est-à-dire, si je donne 2 à celui qui a travaillé 2 heures, eh bien, je dois donner 4 à celui qui a travaillé 4 heures. Et c'est une égalité, non pas arithmétique, parce que 2 n'est pas égal à 4, mais c'est une égalité donc qu'on appelle géométrique. Et c'est très important parce que souvent nous avons tendance à considérer que la justice est dans une égalité arithmétique. C'est-à-dire que tout le monde doit avoir le même revenu, les mêmes choses, les mêmes droits, etc. de façon finalement arithmétique. On a bien vu à l'époque du mariage pour tous, quand certaines personnes ont réclamé le fait de pouvoir marier deux personnes de même sexe au même titre que deux personnes de sexe opposé, ils ont dit « mais on veut les mêmes droits ». Et la Cour du Conseil d'État a dit « non, non ». C'est pas une question d'égalité. Il n'y a pas d'égalité arithmétique à poser ici parce que ce sont des situations différentes. Et par conséquent, la situation telle qu'elle était à ce moment-là, c'est-à-dire avant 2012, le Conseil d'État a dit, mais ce n'est pas une situation d'injustice parce que il y a certes une inégalité arithmétique, bien sûr, mais il n'y a pas une inégalité géométrique. Donc il n'y a pas une injustice parce que à deux situations différentes peuvent convenir finalement des mesures différentes. Et donc, cette distinction est intéressante parce qu'au fond, un directeur, un chef, etc., doit discerner quand il est devant une exigence d'égalité arithmétique ou quand il est devant une exigence d'égalité géométrique.
2: C'est pas facile.
3: C'est pas facile parce que finalement, donner la même chose à des réalités identiques ou semblables, ce n'est pas une injustice. Mais donner la même chose à des réalités qui sont dissemblables, c'est une injustice. Pour prendre un exemple pas trop polémique, disons, nous n'avons pas tous le même droit arithmétique de nous garer sur les places réservées aux femmes enceintes, tout simplement parce que tant que nous ne serons pas une femme enceinte, eh bien, nous n'avons pas ce droit. Et c'est une inégalité arithmétique, mais pas une injustice, parce que on est dans une égalité géométrique. Et tant que on confond ces deux ordres, finalement, on ne sait plus faire cette détermination. Or, justement, un bon chef, c'est ni celui qui traite tout le monde de la même façon, ni celui qui ne le fait pas, c'est celui qui distingue bien l'exigence de justice arithmétique et l'exigence de justice géométrique.
2: Merci beaucoup, Pascal Jacob.

Bonjour chers amis auditeurs et bienvenue sur Radio Espérance pour l'écho de l'Église universelle de ce lundi 20 juillet. Débutons ce point d'actualité avec le Soudan du Sud, où les évêques catholiques lancent un appel au dialogue à l'approche des élections. À l'issue de leur assemblée annuelle à Juba, les évêques ont adressé un appel pressant à la responsabilité de la classe politique. Alors que les élections sont prévues au mois de décembre, leurs préoccupations portent sur la non-mise en œuvre complète de l'accord de paix de 2018, sur l'insécurité généralisée et sur une crise économique qui continue de frapper durement la population. Poursuivons avec l'Amérique latine, où l'Église renforce sa mobilisation face aux addictions. Les réseaux continentaux, les centres d'écoute, la réduction des risques et l'accompagnement familial font partie du travail mené par les communautés ecclésiales de la région pour prévenir, accompagner et réinsérer les personnes touchées par une consommation problématique. Un nouveau manuel latino-américain de pastoral des addictions vise désormais à coordonner ces expériences et à proposer des outils communs à l'ensemble du continent. Et enfin, concluons avec Gaza, un an après l'attaque contre la paroisse de la Sainte Famille. Le curé de cette paroisse évoque le raid qui a coûté la vie à trois personnes le 17 juillet 2025 et annonce une célébration spéciale à cette occasion. Dans la bande de Gaza, la crise humanitaire n'est toujours pas terminée. Les bâtiments et les routes sont détruits et les déplacements à l'intérieur du territoire restent extrêmement difficiles pour la population. Le bulletin d'information de ce lundi 20 juillet est terminé. Merci pour votre fidélité à l'écho de l'Église universelle. On se retrouve demain mardi, à la même heure, sur les ondes de Radio Espérance.

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2: Bonjour chers auditeurs de Radio Espérance, Guillaume de Prémard à l'antenne. Je suis heureux de vous retrouver pour notre émission mensuelle intitulée Permanence que j'ai le plaisir d'animer avec Benoît Dumoulin, directeur d'Ictus. Bonjour Benoît.
3: Bonjour Guillaume, bonjour chers auditeurs. Je vous rappelle que l'objectif de cette émission est de comprendre les grands enjeux politiques, sociaux et culturels de notre temps. Pour cela, nous nous appuyons sur la revue trimestrielle Permanence, qui est éditée par Ictus, et dont vous êtes, Guillaume, le rédacteur en chef. Alors le dernier numéro en date, le numéro 603 du quatrième trimestre 2025, donc qui vient de paraître, porte sur la paix. Alors le titre exact, c'est « La paix de point, une quête impossible hein. ». Et la paix est-elle vraiment un horizon possible ?
2: Oui, il y a un point d'interrogation. Hein. Ce n'est pas une affirmation.
3: Alors voilà, parce que effectivement, la paix est un souhait. La paix est tout le monde en soi souhaite la paix, mais est-elle possible ? À quelles conditions ? Et est-ce qu'on en prend le chemin ? Et vous allez nous parler de ce thème qui est ô combien actuel dans cette émission.
2: Voilà, et nous avons choisi ce thème de la paix parce que, en effet, ça nous paraît être un grand défi de notre temps. On parle beaucoup des questions des grands équilibres ou des équilibres mondiaux aujourd'hui, du spectre de la guerre, du retour de la guerre en Europe, par exemple, avec l'affaire ukrainienne. Et parfois, il y a même une dramatisation de l'enjeu de la paix et de la guerre. Alors, dans ce numéro, nous avons développé une double approche, une approche philosophique avec le philosophe Henri Hude, bien connu des lecteurs de Permanence, et une approche géopolitique avec un jeune géopoliticien qui s'appelle Max Erwan Gastineau, qui est passionnant, un spécialiste de géopolitique contemporaine. Mais avant de parler de Permanence et de ce thème de la paix, si vous êtes d'accord, Benoît, j'aimerais qu'on puisse dire un mot sur les mardis d'Ictus, donc la séquence en cours 2025-2026, parce qu'il y a eu une deuxième conférence le 4 novembre de Charles Baugirin sur Frédéric Ozanam qui était passionnant.
3: Effectivement, nous avons eu le grand honneur de recevoir Charles Baugirard qui est le spécialiste d'Ozanam. Je dis le parce que bien sûr il y a parmi la communauté des historiens beaucoup de spécialistes d'Ozanam, mais même les plus grands spécialistes ont avoué à Charles Baugirard qu'il n'avait pas tout lu Ozanam, alors que Charles Baugirard
2: lui a tout lu
3: de A à Z
2: et il a écrit un livre qui s'appelle La pensée politique de
3: Frédéric Ozanam, tout simplement.
2: Aux éditions Teki.
3: Voilà, il y a à peu près 3-4 ans, en 2021, si mes souvenirs sont bons. Et c'est un livre que je vous recommande. Et d'une manière générale, je vous recommande vivement cette conférence parce que la figure de Frédéric Ozanam est à la fois connue et méconnue. Elle est connue dans l'Église parce que, vous savez, le pape Jean-Paul II, quand il est venu en France lors des JMJ de 1997 à Paris, a béatifié Frédéric Ozanam dans l'église Saint-Étienne-du-Mont. Il y a d'ailleurs une plaque commémorative, mais sa pensée est méconnue. On sait de lui simplement que c'est quelqu'un qui avait le souci des pauvres, mais on ne sait pas à quel point il a été précurseur, voire prophète, sur la question du catholicisme social, que c'était non pas uniquement quelqu'un qui était un praticien de la charité, quelqu'un qui certes mettait en œuvre la charité concrète en fondant les conférences Saint-Vincent de Paul, mais aussi un théoricien, c'est-à-dire que c'est un professeur, c'est un avocat, un professeur d'histoire du droit et donc passionné d'histoire qui s'est interrogé sur le monde qui était le sien, le monde de cette première moitié.
2: Et ça, c'était bien avant Léon XIII et l'encyclique.
3: C'était 50 ans avant.
2: C'était 50 ans avant, et c'est pour ça que Jean-Paul II, quand il l'a béatifié, c'est ce que nous a rappelé Charles Baugirard, l'a appelé précurseur de la doctrine
3: précurseur de la doctrine sociale de l'Église. Il y a un deuxième point chez Hosanna qui est très intéressant, qui est très, que nous a mis en lumière Charles Vaugirard, et que pour ma part je connaissais que de loin. C'est en quoi Frédéric Hosanna est aussi le précurseur de la démocratie chrétienne,
2: oui,
3: qu'il faut pas confondre avec le catholicisme social. Le catholicisme social porte sur la question sociale, c'est-à-dire la question des conditions de notamment de travail, de la vie économique sociale.
2: La classe ouvrière, notamment.
3: La démocratie chrétienne, c'est la question du régime politique. Et ce qui est très intéressant, c'est de voir que la conception chrétienne de la démocratie chez Frédéric Hosanna n'a que très peu de lien avec ce qu'on a pu entendre ensuite au XXe siècle et ce qu'on a pu voir comme expérience de démocratie chrétienne, y compris chez des gens qui se revendiquaient de lui.
2: Oui, parce que il paraît, en parlant de démocratie à son époque, hein, si on se faut recontextualiser, il peut apparaître avoir des idées modernes ou novatrices, hein, puisque c'était pas un acquis dans la tête de beaucoup de catholiques, la question du régime démocratique. Mais lui, il a une vision de la démocratie chrétienne qui est quand même fondée sur des éléments très classiques, sur une philosophie, une théologie très classique.
3: C'est la théologie médiévale de Saint Thomas d'Aquin.
2: Voilà. Et là, j'ai découvert ça aussi comme vous, Benoît, c'est que pour lui, la démocratie chrétienne, elle ne peut exister que si elle s'appuie sur le droit naturel et sur la loi naturelle. Sinon, c'est une démocratie païenne.
3: Exactement. Et donc ça, je pense que c'est très intéressant parce que c'est des développements que reprendront ensuite Jacques Maritain et c'est bien loin de ce qu'on a pu entendre ensuite par démocratie chrétienne et qui a justifié d'ailleurs que à un certain moment de l'histoire l'Église prenne ses distances avec la démocratie chrétienne quand elle n'était plus conforme au christianisme lui-même et donc à la loi naturelle. Quand
2: et
3: elle
2: vous présupposait pensez au Sillon et à Marc Sangnier ou
3: par exemple
2: mais qui a fait une condamnation.
3: Qui a donné lieu à une condamnation
2: en 1910.
3: Voilà. Ouais. Mais il n'y a pas que le Sillon, il y a aussi diverses, sans aller jusqu'à une condamnation, il y a des pratiques plus récentes de la démocratie chrétienne où on a vu que le présupposé dont vous parliez, c'est-à-dire la loi naturelle, n'était plus du tout compris dans la manière de parler de la démocratie chrétienne. Et donc, à ce niveau-là, je pense que Frédéric Hosanna est incontournable, en tout cas si on veut avoir une approche chrétienne de la démocratie, ce qui me paraît fondamental aujourd'hui.
2: Alors Charles Vaugirard a bien sûr parlé de la question sociale, du catholicisme social, et une figure du catholicisme social qui avait différents courants, hein, un courant très légitimiste, plutôt de l'école contre-révolutionnaire, on va dire, et puis une école plus démocratique qui était la sienne. J'ai noté, moi j'ai pris des notes de ce que disait Charles Vaugirard, vous imaginez bien, dire, il cite Hosanna qui dit « d'un côté la puissance de l'or, de l'autre la puissance du désespoir », et Hosanna dit ça pour caractériser ce qui est en train de se passer en pleine révolution industrielle, c'est-à-dire l'apparition de la lutte des classes.
3: Le face-à-face.
2: Avant Marx. Il existe vraiment.
3: Le face-à-face entre la bourgeoisie et la classe ouvrière qui est en train de se mettre en place et qu'il, contrairement à Marx, qu'il refuse, c'est-à-dire qu'il voit les choses se mettre en place, mais il ne veut pas de ce face-à-face. Et ce qui est très important, et vous le disiez, c'est que Frédéric Hosanna, c'est pas quelqu'un qui s'est renié, c'est quelqu'un qui a évolué tout en restant fidèle à ses idées légitimistes dont vous parliez, c'est-à-dire légitimistes, on va dire, de l'école contre-révolutionnaire. Quelqu'un qui est très hostile certains pans de la Révolution française, pas tous, mais certains pans de la Révolution française. Et c'est très intéressant de voir comment tous ces gens qui ont contesté la Révolution française sur la base du droit divin, sur la base aussi de l'individualisme libéral, voyant que la Révolution accouchait d'un monde individualiste, eh bien, se sont mis aussi à le contester sur le plan social, parce que la Révolution française a accouché d'un monde complètement atomisé, où l'ouvrier est seul en face du patron, parce que vous savez que la Révolution a supprimé les corporations.
2: Les fameuses corporations, oui. C'est le règne des physiocrates, c'est ça?
3: Exactement.
2: Ça, qui est puissante d'argent déjà.
3: Qui a débouché sur ce qu'on connaît aujourd'hui.
2: Alors voilà, c'était passionnant. Alors, on parle de cette conférence, mais les auditeurs de Radio Espérance peuvent la réécouter s'ils s'inscrivent au Mandé Ductus. Il y a encore temps, en fait.
3: C'est tout à fait possible. Il y a encore des inscriptions qui nous viennent tous les jours. Mais ils peuvent aussi acheter la conférence à l'unité sur le site ictus.fr, ictus.fr. Et vraiment, je vous recommande cette conférence parce que je pense que la figure de Frédéric Hosanna est incontournable aujourd'hui.
2: OK. Et si vous vous inscrivez, vous pourrez revisionner les conférences passées, c'est-à-dire les deux premières.
4: Exactement.
2: La première de conférence introductive, Arsène Gaucher,
4: exactement,
2: pour votre réussite, et celle de Charles Girard. Ah bah maintenant on va pouvoir parler un petit peu de permanence. Alors on était là pour ça aussi.
3: Alors la paix, une quête impossible. Alors c'est vrai que la paix, souvent, ce qui est intéressant dans la paix, c'est de faire le lien avec la justice déjà, parce qu'une bonne paix, vous savez, comme le bon chasseur et le mauvais chasseur, il y a la bonne paix et la mauvaise paix. La mauvaise paix, c'est une paix qui débouche sur une guerre et une guerre à venir qui ne règle pas le fond du problème.
2: C'est l'absence de guerre par un compromis et où finalement l'un des belligérants finit par accepter une injustice pour survivre.
3: Exactement. On a tous en tête le traité de Versailles, 1919, c'est l'exemple de la mauvaise paix, parce que Jacques Bainville l'avait dit, 20 ans plus tard, elle débouche sur la Deuxième Guerre mondiale. Donc, une mauvaise paix, c'est une paix qui ne résout pas les problèmes de fond, qui c'est une paix sans justice.
2: Voilà.
3: Et alors, maintenant, puisque vous commencez votre numéro avec une approche philosophique, eh bien, c'est vrai que on peut s'interroger pour savoir ce qu'est une vraie paix sur la nature humaine.
2: C'est une grande question pour moi.
3: Est-ce que on peut, connaissant l'homme tel qu'il est, c'est-à-dire un être qui est très ambivalent, marqué à la fois par un désir profond de paix qui est en lui et en même temps aussi un désir de guerre, que Hobbes avait bien déjà repéré. Est-ce que on peut croire que la paix est possible avec l'homme tel qu'il est? Et je dis tel qu'il est en lui-même et tel qu'il est aujourd'hui.
2: Moi, c'est une question existentielle en fait que je me pose depuis quelque temps. C'est pour ça que j'ai appelé Henri Hude. J'ai dit, Henri, est-ce que vous viendriez répondre à nos questions? Et on lui a posé des questions difficiles, honnêtement, sur le plan philosophique. Et d'emblée, je lui ai demandé, cher Henri, dites-nous, quand j'observe l'histoire, quand j'observe le présent, le passé, il y a une telle dimension tragique dans la condition humaine, il y a une telle propension de l'homme aussi à aller vers le mal et à choisir le mal, que je me demande, si la nature humaine peut être considérée comme fiable, ou s'il faut en douter, et si, après tout, est-ce qu'on n'aurait pas une approche fataliste en disant l'homme est ce qu'il est, et il préfère bien souvent la guerre à la paix, donc ce serait une utopie en quelque sorte de poursuivre la paix. Ça, c'est une question importante, et c'est une question importante pour moi, j'imagine pour beaucoup. C'est-à-dire, est-ce qu'il faut désespérer en quelque sorte de la condition humaine? Et Henri Hude, lui, a tenu fermement. Il a pas nié toute cette. Il dit que l'homme est capable de préférer la guerre à la paix. Alors, il dit que l'homme est capable d'aller même jusqu'à une volonté d'anéantissement de l'autre, etc. Cependant, il se fonde sur les désirs profonds de l'homme. Il dit que le désir le plus profond de l'homme demeurera, quoi qu'il arrive, toujours la recherche de l'absolu. Et donc, c'est sur cette notion de recherche de l'absolu, il se fonde là-dessus, il dit que ça fait partie de la nature humaine, et il considère que ce serait une erreur, en quelque sorte, de sombrer dans un fatalisme où on se dit que la guerre est l'état normal de l'humanité, et la paix, l'exception.
3: On peut tout à fait soutenir ça, mais est-ce que, sans aller jusqu'à la recherche de l'absolu, ce n'est pas une prise de conscience de l'état de guerre, c'est-à-dire la guerre engendre un tel état de dénuement, de pauvreté, de misère, de chaos, que finalement c'est à ce moment-là que l'homme se rendrait compte, je mets ça au conditionnel, que la paix est préférable. Est-ce que il ne faut pas, pour le dire autrement, est-ce qu'il ne faut pas que l'homme descende suffisamment bas dans le chaos pour se rendre compte que l'état de paix est préférable à la guerre. Vous voyez, okay. C'est un petit peu plus pessimiste que ce que Henri Hude
2: répond à cette question, évoque cette question, et il dit qu'en effet, la paix, bien souvent, la paix succède à la guerre par usure des belligérants, en quelque sorte. ou pas anéantissement de l'un par l'autre. Voilà.
4: Enfin, là, ça peut être anéantissement.
2: Mais ça peut être anéantissement.
4: En 45, c'est l'anéantissement.
2: Mais prenons l'hypothèse qu'il n'y a pas un anéantissement complet de l'un par l'autre. De toute manière, il y a un moment où la guerre crée une usure pour l'homme qui fait qu'il y a un besoin de souffler, il y a un besoin de reprendre des forces. Donc, on va vers un compromis, une côte mal taillée. Si c'est un conflit territorial, ben, on trouve un...
4: J'ajouterai une chose. C'est que souvent, les raisons qui ont conduit à faire la guerre ont disparu. Ou alors, on les connaît plus. On fait la guerre parce que, je pense, imaginons, par exemple, la guerre de 30 ans au XVIIe siècle. Les causes qui ont fondé cette guerre, petit à petit, disparaissent ou paraissent, quand disparaissent les acteurs. Hein. Donc, à ce moment-là, on sait plus trop pourquoi on fait la guerre. Et donc, peut-être que, effectivement.
2: Parfois, il y a des haines ancestrales, oui, qui se transmettent de génération en génération. On sait plus trop bien pourquoi on se fait la guerre. Henri Huth, quand même, j'insiste sur cette notion d'absolu. C'est-à-dire que il ne développe pas une espèce de confiance anthropologique, de systématique, un petit peu irréelle. Mais il dit quand même, je le cite, la recherche de l'absolu n'est pas une utopie. Elle est un fait.
4: Elle est une quête. Qu'entend-il par
2: absolu? Je finis ça. Tenir cette quête fondamentale pour une utopie reviendrait à abdiquer la vocation et la nature profonde de l'homme et ses aspirations les plus nobles. Si je jette cette quête au feu, dit-il, au prétexte que ce serait une utopie, je nie ma propre humanité. Donc pour lui, il faut maintenir cette exigence pour l'homme de rechercher l'absolu, c'est-à-dire de rechercher Dieu. C'est ça votre question, j'imagine. Qu'est-ce que cette...
4: Pas forcément.
2: De rechercher Dieu, de rechercher le bien, de rechercher la justice. Et
4: le bonheur, on pourrait même tout simplement dire le bonheur.
2: Et il y a beaucoup d'exemples historiques où l'homme a été capable de cette recherche du bien. Il y a eu aussi... Donc, à partir du moment où il y a des exemples où l'homme est allé dans cette recherche du bien, ça veut bien dire que ce n'est pas impossible. Donc,
4: alors, on pourrait aussi...
2: Il y a une approche philosophique assez exigeante, en fait, sans nier les réalités et en disant il faut aussi savoir faire preuve d'un certain pragmatisme. Parfois, on disait là, un compromis territorial, quelque chose d'une côte mal taillée. Ça fait partie aussi de la condition humaine, espace de négociation permanent, qu'est la vie des nations et des civilisations, en quelque sorte.
4: Le sens de l'absolu, vous le trouvez pas que dans la recherche de la paix, vous pouvez aussi le trouver dans la recherche de la guerre. Parce que l'absolu dans la guerre, c'est quoi? C'est le dépassement de soi. Je fais l'avocat du diable, on pourra très bien vous dire que la recherche de la paix, c'est les compromis de bas étage, c'est la recherche du petit confort bourgeois, c'était la petite musique qui tournait dans l'Allemagne des années 20, en disant que finalement, la guerre, c'est l'homme qui se dépasse, qui dépasse sa condition, qui du coup laisse à la postérité l'image de l'héroïsme, hein. Et donc il y a aussi cette image ambivalente, c'est que la guerre c'est le chaos, mais c'est aussi une manière pour l'homme de se révéler, en tout cas de révéler de quoi il est capable dans tous les domaines. Il est capable aussi du meilleur comme du pire, et on voit très bien qu'il y a des gens qui, dans le cadre de la vie normale, j'allais dire la vie en temps de paix, n'émergent pas, et leur personnalité émerge en temps de guerre.
2: C'est un aspect des choses qui a été évoqué par Henri Huth. On va dire de deux manières. La première manière,

0: évoque, il dit cette chose-là, c'est là où la guerre est ambivalente, c'est que c'est ça fait partie de la guerre, avec ces valeurs qu'on pourrait qualifier de positives, en effet. Et il dit, il y a un autre aspect des choses, comme et là, il reprend la philosophie nietzschéenne, c'est-à-dire qu'on peut rechercher un absolu, faire une idolâtrie, en fait, c'est pas un absolu, mais on peut penser que c'est un absolu, dans la recherche de la puissance. Et là, il développe une critique de la pensée nietzschéenne. Pour Nietzsche, le souverain bien, en quelque sorte, c'est la puissance. Donc, oui. Tout ce qui peut contribuer à l'augmentation de la puissance est, par principe, bon. Donc, la guerre et tous les moyens de la guerre.
1: Et cela donnera la théorie fasciste selon laquelle l'homme se révèle par la guerre. Il devient un quasi-dieu par l'héroïsme guerrier. Donc, il y a aussi un mauvais absolu. Et donc, celui qui consiste à partir du principe que la guerre est un besoin fondamental de l'homme et que seule la guerre peut permettre l'héroïsme.
0: Alors, le philosophe dit que on appelle cela, on peut appeler ça un absolu, mais ce n'est pas réellement un absolu. En fait, c'est une idolâtrie.
1: C'est une idolâtrie, exactement.
0: C'est une idole. Ouais. C'est une idole. Et la recherche de l'absolu n'est pas, ne peut être la recherche de l'idole. Donc voilà pour les aspects philosophiques.
1: Alors maintenant, si on descend un peu plus dans le concret, parce que vous avez tout à fait raison de poser les questions à ce niveau-là, mais et c'est toute l'ambition de la revue Permanence. Mais il faut aussi parler de la guerre sur le plan géopolitique, c'est-à-dire que la guerre aujourd'hui, dans le contexte global qui est le nôtre, elle est marquée, il me semble, par déjà la désoccidentalisation du monde, c'est-à-dire en fait le fait que l'Occident et plus particulièrement les États-Unis ne sont plus le pôle unique autour
0: et le
1: duquel
0: modèle à imiter.
1: Tourne le monde et le modèle à imiter de la part de la plupart des États de la planète. Donc c'est vrai que nous occidentaux, je dis bien nous, sommes souvent prisonniers de ce prisme, c'est-à-dire qu'on croit qu'on est encore le centre du monde et on croit que le monde nous envie à la fois notre modèle, notre style de vie, nos valeurs, alors que ce n'est pas du tout le cas.
0: Et c'est la raison pour laquelle nous avons proposé à Max Erwan Gastineau d'assurer cette approche géopolitique de la question de la paix, c'est parce qu'il nous semble qu'il a bien compris les évolutions contemporaines et comment le monde tourne aujourd'hui. Il a écrit un livre, c'est aux éditions du Cerf, qui s'appelle « L'ère de l'affirmation », donc qui porte sur cette question de la désoccidentalisation du monde. Et ce qu'il appelle l'ère de l'affirmation, c'est une ère qui succède à l'ère de l'imitation, où les pays non occidentaux avaient tendance à vouloir imiter notre modèle occidental. Et aujourd'hui, ils affirment leur propre identité et leur propre modèle dans un monde multipolaire. Il me semble que c'est une bonne approche des questions de la paix et de la guerre aujourd'hui, parce que c'est une approche qui est réaliste. Nous avons vécu la fin de l'utopie d'un monde unifié. Quand le mur de Berlin est tombé, que l'Union soviétique est tombée, il y a eu la prophétie de la fin de l'histoire. C'était Francis Fukuyama, donc c'est au début des années 90, qui dit bien maintenant le monde entier va adopter nos valeurs de démocratie libérale et le monde sera unifié et en paix. Et maintenant, les choses ne se passent pas comme ça du tout. Il y a une ère d'affirmation dans le monde non occidental, des pays dits émergents, ce qu'on appelle même aujourd'hui un Sud global, qui est là, avec ce Sud global, il faut compter, parce qu'il y a quand même des grandes puissances dedans, quoi, et de la Chine, grande puissance démographique, mais aussi économique, militaire, on peut parler de l'Inde.
1: En termes numériques, il y a à peu près les trois quarts de la planète.
0: Les deux tiers environ, sur le monde émergent. Oui, même davantage. Si on prend les fameux BRICS, BRICS plus, c'est les deux tiers. Mais au-delà, le Sud global, effectivement, représente les trois quarts de la planète. Donc, c'est un poids très important. Max Erwan Gastineau analyse la question de la paix ou les espérances de paix que nous pouvons avoir dans ce contexte de désoccidentalisation du monde. Alors, le monde unifié qu'on a cru voir émerger après la chute de l'Empire soviétique donc n'est pas advenu, donc on pourrait dire ça veut dire que ça va être, si le monde est pas unifié, ça va être la guerre, forcément.
1: Monde unifié, je rappelle, monde unifié par le droit et la démocratie occidentale.
0: Par le droit et la
1: démocratie. Et le règne du marché.
0: Et le marché.
1: Le doux commerce par lequel on tuera la guerre.
0: Cela n'est pas advenu et en fait, probablement, ou même on est certainement, n'adviendra pas compte tenu des rapports de force aujourd'hui. Et donc, est-ce que ce monde unifié qui n'existe pas, qui laisse toute la place à un monde morcelé où la guerre totale arrive, Max Erwan Gastineau répond par la négative. Il ose une prospective.

0: quand même. Il explique que nous pouvons arriver à un nouvel équilibre des puissances après une phase difficile de tâtonnement, de crise, etc. Mais qu'un monde multipolaire, c'est le terme qu'utilisent les géopoliticiens, un monde multipolaire n'est pas forcément synonyme de monde en guerre perpétuelle.
1: C'est ce qu'on a connu pendant la guerre froide. On avait un monde... On avait deux pôles. Mais là, quand il dit multipolaire, il considère quels sont les différents pôles.
0: Forcément, la Chine est un pôle très important. Les États-Unis demeurent un pôle très important, une puissance importante, même si ça reste là aujourd'hui la première puissance mondiale, hein, même si on dit il y a la fin de l'Empire américain, la fin du rêve américain.
1: En tout cas, sur le plan militaire, c'est...
0: Mais il soulève quand même le fait qu'aux États-Unis, de toute façon, avec Trump, mais au terme d'une évolution dont Trump est un peu l'accomplissement, c'est même au-delà de Trump, globalement a déjà acté que... Les États-Unis ne pourront plus continuer à espérer être le gendarme du monde. Donc, plus de gendarme du monde fini chez les Américains. Donc, ça veut dire que les autres espaces civilisationnels entendent jouer leur partition. Bien sûr, il y a la Chine. Bien sûr, il y a l'Inde. C'est vraiment des grandes puissances démographiques et économiques. Puis des puissances nucléaires aussi, faut-il le rappeler.
1: Comme la Russie.
0: Quand même, il y a l'Europe qui peut avoir un rôle à jouer. La France qui peut avoir
1: Alors l'Europe, un rôle géopolitique. Est-ce que l'Europe, dans ce contexte...
0: Ou les pays européens, peut-être, à ce moment-là. Tout ça, il n'aborde, je vais pas le dévoiler, parce qu'il nous reste peu de temps. Mais je vais, pour terminer, une citation. Nous sommes dans une phase de transition marquée par l'avènement encore inachevé d'un nouveau monde multipolaire. Nous sommes dans une zone grise instable avec des tensions et des dangers, mais à terme, cette zone grise se dissipera pour laisser place à un nouvel équilibre des puissances qui sera forcément instable, comme tout équilibre, et dont le maintien dépendra de la qualité des acteurs aux manettes, en Chine et aux États-Unis notamment, et principalement. Mais je vois qu'on arrive déjà au terme de notre émission, Benoît. On discute, et le temps pince, mais... Alors, chers auditeurs, merci d'avoir suivi cette émission. Et alors, la prochaine sera le vendredi 19 décembre. Et on parlera d'un autre aspect de cette revue permanence. On n'a pas encore fixé de sujet, mais on va continuer à parler de ce qu'il y a dans la revue permanence du quatrième trimestre. Merci, Benoît Duboulin, d'avoir animé cette émission avec moi.
1: Merci, Guillaume Dupin. Merci, chers auditeurs.
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3: En ce lundi de la 16e semaine du temps ordinaire, la première lecture est tirée de la seconde lettre de saint Paul aux Corinthiens, au chapitre 1er. Paul modifie son itinéraire.
4: Toute occasion est bonne pour Paul. À travers tout, il annonce la fidélité et l'amour de Dieu pour les hommes.
3: Dans cette assurance, je voulais passer tout d'abord chez vous pour vous obtenir une deuxième grâce. Puis, de chez vous, me rendre en Macédoine et enfin revenir de Macédoine chez vous pour que vous fassiez tout le nécessaire pour mon voyage en Judée. En prenant cette résolution, aurais-je fait preuve de légèreté ou bien mes projets ne sont-ils que des projets humains, en sorte qu'il y ait en moi à la fois le oui et le non. Dieu m'en est garant. Notre parole pour vous n'est pas oui et non, car le Fils de Dieu, le Christ Jésus que nous avons proclamé chez vous, moi, Sylvain et Timothée, n'a pas été oui et non, mais il n'a jamais été que oui. Et toutes les promesses de Dieu ont trouvé leur oui dans sa personne. Aussi, est-ce par lui que nous disons Amen à Dieu pour sa gloire, celui qui nous a fermis avec vous en Christ et qui nous donne l'onction, c'est Dieu, lui qui nous a marqués de son sceau et a mis dans nos cœurs les arts de l'esprit. Pour moi, je prends Dieu à témoin sur ma vie. C'est pour vous ménager que je ne suis pas revenu à Corinthe. Ce n'est pas que nous régentions votre foi, mais nous coopérons à votre joie, car pour la foi, vous tenez bon. Pour moi, j'ai décidé ceci. Je ne retournerai pas chez vous dans la tristesse. Si en effet, je vous cause de la tristesse, qui me donnera de la joie ? Sinon celui que j'aurais attristé, c'était le but de ma lettre, d'éviter qu'en arrivant, je n'éprouve de la tristesse de la part de ceux qui auraient dû me donner de la joie. Je suis convaincu, en ce qui vous concerne, que ma joie est aussi la vôtre à tous. Aussi, est-ce en pleine difficulté et le cœur serré que je vous ai écrit, parmi bien des larmes, non pour vous attrister, mais pour que vous sachiez l'amour débordant que je vous porte. Si quelqu'un a fait de la peine, ce n'est pas à moi, mais dans une certaine mesure, n'exagérons rien, à vous tous. Pour un tel homme, il suffit du blâme infligé par la communauté. C'est pourquoi, bien au contraire, faites-lui plutôt grâce et consolez-le, de peur qu'il ne sombre dans une tristesse excessive. Aussi, je vous engage à faire preuve d'amour envers lui. Car, en vous écrivant, mon but était de voir à l'épreuve si votre obéissance était totale. À qui vous faites grâce, je fais grâce. Si moi j'ai fait grâce, dans la mesure où j'ai eu à le faire, c'était pour vous, sous le regard du Christ, afin que nous ne soyons pas dupes de Satan, car nous n'ignorons pas ses intentions.

Aujourd'hui 20 juillet, l'Église commémore saint Apollinaire, évêque et martyr. La deuxième lecture est une lettre de saint Ignace d'Antioche aux Magnésiens. Une seule prière, une seule espérance dans la charité. Puisque, dans les personnes que j'ai nommées plus haut, votre évêque Damas, les presbytres Bassus et Apollonius, le diacre Zotion, j'ai vu et aimé dans la foi toute votre communauté. Je vous en conjure. Ayez à cœur de faire toutes choses dans une divine concorde, sous la présidence de l'évêque qui tient la place de Dieu, des presbytres qui tiennent la place du Sénat des apôtres, et des diacres qui me sont si chers, eux qui ont reçu la charge du service de Jésus-Christ, lequel avant les siècles était auprès de Dieu, et qui s'est manifesté à la fin des temps. Tous, donc, adoptez les mœurs de Dieu, respectez-vous mutuellement, et que personne ne considère son prochain avec des vues charnelles, mais aimez-vous toujours les uns les autres en Jésus-Christ. Qu'il n'y ait rien en vous qui puisse vous diviser. Soyez unis à l'évêque et à ceux qui président pour refléter et enseigner la vie éternelle. De même donc que le Seigneur n'a rien fait, ni par lui-même ni par ses apôtres, sans son Père, avec qui il ne fait qu'un, ainsi vous-même ne faites rien sans l'évêque et les presbytres. N'essayez pas de donner une apparence de raison à vos activités privées, mais faites tout en commun, une seule prière, une seule supplication, un seul esprit, une seule espérance dans la charité, dans la joie irréprochable, un seul Jésus-Christ qui est au-dessus de tout. Concourez tous à former comme un seul temple de Dieu, autour d'un seul autel, en l'unique Jésus-Christ qui est sorti du Père unique, qui était auprès du Père unique et qui est retourné à lui. Ne vous laissez pas égarer par des doctrines étrangères, ni par de vieilles fables inutiles. Car si nous vivons encore selon la loi juive, nous reconnaissons que nous n'avons pas reçu la grâce. Les prophètes de Dieu ont vécu selon Jésus-Christ. C'est pourquoi ils ont été persécutés. Ils étaient inspirés par sa grâce afin de convaincre les incrédules qu'il y a un seul Dieu, manifesté par Jésus-Christ, son Fils, son Verbe sorti du silence, qui s'est comporté en toute chose de façon à plaire à celui qui l'avait envoyé. Ceux qui vivaient dans l'ancien ordre de choses ont accédé à la nouvelle espérance, en n'observant plus le sabbat, mais le jour du Seigneur, où notre vie s'est levée par lui et par sa mort. Certains nient ce mystère par lequel nous avons reçu la foi. Or, c'est pour cela que nous tenons ferme, afin d'être reconnus comme les disciples de Jésus-Christ, notre seul Maître. Comment alors pourrons-nous vivre sans lui, alors que les prophètes eux-mêmes, qui étaient ses disciples par l'inspiration de l'Esprit, l'attendaient comme leur Maître? Et c'est pourquoi celui qu'ils attendaient en vivant dans la justice les a ressuscités des morts par sa présence.

Rendez donc à César ce qui est à César, et à Dieu ce qui est à Dieu. Matthieu 22, 21.

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Dans l'évangile selon saint Luc, c'était le prologue et l'annonce de la naissance de Jean-Baptiste, lu en langue

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3: Bonjour amis auditrices et auditeurs de Radio Espérance. Mireille et Gérard sont heureux de vous rejoindre par les ondes en ce lundi 20 juillet 2026 où l'Église fait mémoire de Saint Apollinaire de Ravenne, premier évêque de Ravenne, martyr au IIe siècle. À 14h05, nous en lirons une vie plus détaillée. Nous sommes heureux de vous retrouver, amis qui écoutez Radio Espérance, heureux de votre rendez-vous avec vous, frères et sœurs. Nous prierons plus particulièrement pour vous qui êtes malades ou qui vivez des moments douloureux, ou qui êtes dans la solitude et qui peut-être avez du mal à prier. Voici donc notre programme pour ce début d'après-midi. À 14h11, nous écouterons le psaume du jour, le psaume 49. À celui qui veille sur sa conduite, je ferai voir le salut de Dieu, qui sera psalmodié par Gérard. À 14h17, nous aurons l'enseignement du jour, donné par sœur Marie Pia, sœur apostolique de Saint-Jean à Vichy, sur prier avec le psautier. À 14h30, comme tous les lundis, le chapelet où nous méditerons les mystères glorieux. À 15h, comme chaque jour, nous implorerons la miséricorde divine sur chacun de nous. Dès à présent, préparons notre cœur par des chants de louanges pour nous rendre disponibles aux bienfaits de l'amour divin.

Saint Apollinaire de Ravenne. À la fin du IIe siècle, Ravenne était un simple port commercial et militaire où affluaient les commerçants, les marins et les soldats. Ce fut parmi eux que le prêtre Apollinaire exerça son ministère. Simple pasteur, rempli de zèle pour ses fidèles, Apollinaire fut l'apôtre de la cité. Sa vie resta modeste et sa gloire ne fut que posthume. Quand Ravenne remplaça Rome à la tête de l'Empire, la cité voulut se donner des héros dignes de sa nouvelle destinée. Elle écrivit alors l'histoire de son apôtre, le présentant comme un compagnon de Saint-Pierre. Il est donc difficile aujourd'hui de démêler dans ces récits légendaires les éléments historiques. On attribue à Apollinaire de nombreux miracles. Un jour, un noble patricien lui demanda de se rendre chez lui pour guérir sa fille gravement malade. Quand Apollinaire arriva, l'enfant venait juste de rendre le dernier soupir. Alors le Saint-Évêque fit monter à Dieu une fervente prière et dit « Au nom de Christ, jeune fille, lève-toi. » L'enfant se leva et s'écria « Oui, le Dieu d'Apollinaire est le vrai Dieu. » De nombreux païens témoins de la scène se convertirent. Un tel rayonnement souleva la crainte des autorités païennes et le Saint-Évêque fut arrêté et interrogé par le gouverneur de la cité. Avec détermination, Apollinaire affirma sa foi et combattit le culte des idoles. Il dut subir les plus horribles tortures. Flagellation, chevalet, huile bouillante, mais rien n'ébranla son courage. Apollinaire fut alors condamné à l'exil en Illyrie, région des Balkans, comprenant l'actuelle Croatie et la Bosnie. Ce fut pour lui l'occasion de prêcher l'Évangile à des peuples nouveaux et d'étendre ainsi le royaume du Christ. Il était donc pour les autorités païennes aussi dangereux à l'étranger qu'en Italie. Après 3 ans d'absence, Apollinaire fut ramené dans la cité de Ravenne pour mourir au nom du Christ et recevoir la couronne du martyre.

Chers amis auditeurs, bonjour. La semaine dernière, nous avons médité sur le psaume 95 et l'écoute. Aujourd'hui, les écoutez donc la voix du Seigneur. Et nous avions montré que cette écoute du Seigneur rend l'homme heureux. Aujourd'hui, nous allons méditer sur les versets 8 à 10 de ce même psaume 95, qu'à présent je vous lis. N'endurcissez pas votre cœur comme à Meriba, comme au jour de Massa dans le désert, là où vos pères m'ont tenté et m'ont testé. Ainsi, puisque les pères s'étaient détournés et avaient été infidèles au Seigneur, le Seigneur en a eu le dégoût de ses pères pendant 40 ans, c'est-à-dire le temps d'une génération. Et cette évocation de l'épreuve de Massa et Meriba fait référence à l'Exode au chapitre 17 et au livre des Nombres au chapitre 20. Le peuple est au désert et il a soif. Et en Exode, on peut lire « Toute la communauté des fils d'Israël partit au désert. Là-bas, le peuple eut soif et le peuple murmura contre Moïse. Pourquoi donc nous as-tu fait monter d'Égypte pour nous laisser mourir de soif ?» Moïse s'adresse alors au Seigneur qui lui dit « Passe devant le peuple, prends avec toi quelques anciens d'Israël. Le bâton dont tu as frappé le fleuve, prends-le en main et va. Je vais me tenir devant toi, là, sur le rocher. Tu frapperas le rocher, il en sortira de l'eau et le peuple boira. » Et le texte continue, « Ce lieu est appelé Massa et Meriba. » Et Massa signifie en hébreu

l'expérience du désert et donc pour le priant un lieu d'épreuve. Mais l'infidélité d'hier est appelée à se convertir aujourd'hui en une fidélité au Dieu de l'Alliance. Le priant est renvoyé à l'œuvre du Seigneur. Mais quelle est cette œuvre? Cette œuvre du Seigneur renvoie à ce que le Seigneur a fait dans sa création. À lui la mer, c'est lui qui l'a faite, et la terre sèche, ses mains l'ont façonnée. Et aussi à ce que le Seigneur a fait en faveur de son peuple. Bénissons la face du Seigneur qui nous a fait. L'œuvre du Seigneur est donc d'avoir uni la création et le salut, reliant ainsi les deux actes de Dieu, comme les livres de la Genèse, création, et celui de l'Exode, salut, l'exprime. La création est ainsi regardée comme une action salvifique. Le Créateur fait ce qui est bon pour l'homme, et telle est l'œuvre du Seigneur. Le psaume se termine par le verset 11. « Dans ma colère, j'ai juré, jamais ils n'entreront dans mon repos. » Ce verset entre dans la structure générale du psaume grâce à l'emploi du verbe « entrer » qui renvoie au verset 6 « Entrez, courbons-nous, prosternons-nous ». Cet oracle prophétique fait donc écho à l'hymne qui a précédé. Si Israël avait écouté, cela aurait évité que Dieu ne réitère le serment divin fait au Père de ne pas entrer dans la terre promise et ainsi de ne pas goûter le repos de Dieu. Le croyant doit donc être disposé à suivre la Torah du Seigneur, alors que les pères ne l'ont pas fait. Écouter est donc une condition indispensable pour entrer pleinement en possession de la promesse divine. Dès lors, le culte véritable est celui d'une écoute docile et joyeuse, c'est-à-dire d'un culte non plus extérieur, mais intérieur, avec un cœur disponible aux appels du Seigneur. Aujourd'hui donc, si vous entendez la voix du Seigneur, n'endurcissez pas vos cœurs, mais écoutez la voix du Seigneur qui vous parle et vous appelle.

0: Au nom du Père, et du Fils, et du Saint-Esprit. Amen. Amen. Je crois en Dieu, le Père Tout-Puissant, Créateur du ciel et de la terre, et en Jésus-Christ, son Fils unique, notre Seigneur, qui a été conçu du Saint-Esprit, est né de la Vierge Marie, a souffert sous Ponce Pilate, a été crucifié, est mort et a été enseveli, est descendu aux enfers, le troisième jour est ressuscité des morts, est monté aux cieux, est assis à la droite de Dieu le Père Tout-Puissant, d'où il viendra juger les vivants et les morts.
1: Je crois en l'Esprit Saint, à la Sainte Église catholique, à la communion des saints, à la rémission des péchés, à la résurrection de la chair, à la vie éternelle. Amen. C'est le cœur rempli d'espérance et de joie que nous allons regarder pendant cette prière du rosaire avec tous les auditeurs de Radio Espérance, le parcours glorieux du Christ et de Marie, sa mère, en méditant les mystères de gloire de la vie de Jésus. Nous prierons pour toutes les intentions des auditeurs et particulièrement pour celles qui nous ont été confiées et qui sont déposées dans une corbeille au pied de l'autel devant le Saint-Sacrement dans l'oratoire de la radio.
0: Premier mystère glorieux, la résurrection du Seigneur, de l'Évangile selon saint Matthieu. Marie-Madeleine et l'autre Marie vinrent pour regarder le sépulcre. Et voilà qu'il y eut un grand tremblement de terre. L'ange du Seigneur descendit du ciel, vint rouler la pierre et s'assit dessus. Il avait l'aspect de l'éclair et son vêtement était blanc comme neige. Les gardes, dans la crainte qu'ils éprouvèrent, se mirent à trembler et devinrent comme morts.
1: Notre Père qui es aux cieux, que ton nom soit sanctifié, que ton règne vienne, que ta volonté soit faite sur la terre comme au ciel.
0: Donne-nous aujourd'hui notre pain de ce jour. Pardonne-nous nos offenses, comme nous pardonnons aussi à ceux qui nous ont offensés. Et ne nous laisse pas entrer en tentation, mais délivre-nous du mal. Amen.
1: Je vous salue Marie, pleine de grâce. Le Seigneur est avec vous. Vous êtes bénie entre toutes les femmes. Et Jésus, le fruit de vos entrailles, est béni.
0: Sainte Marie, Mère de Dieu, priez pour nous, pauvres pécheurs, maintenant et à l'heure de notre mort. Amen.
1: Je vous salue, Marie, pleine de grâce. Le Seigneur est avec vous. Vous êtes bénie entre toutes les femmes. Et Jésus, le fruit de vos entrailles, est béni.
0: Sainte Marie, Mère de Dieu, priez pour nous, pauvres pécheurs, maintenant et à l'heure de notre mort. Amen.
1: Je vous salue Marie, pleine de grâce. Le Seigneur est avec vous. Vous êtes bénie entre toutes les femmes. Et Jésus, le fruit de vos entrailles, est béni.
0: Sainte Marie, Mère de Dieu, priez pour nous, pauvres pécheurs, maintenant et à l'heure de notre mort. Amen.
1: Je vous salue Marie, pleine de grâce. Le Seigneur est avec vous. Vous êtes bénie entre toutes les femmes. Et Jésus, le fruit de vos entrailles, est béni.
0: Sainte Marie, Mère de Dieu, priez pour nous, pauvres pécheurs, maintenant et à l'heure de notre mort. Amen.
1: Je vous salue, Marie, pleine de grâce. Le Seigneur est avec vous. Vous êtes bénie entre toutes les femmes. Et Jésus, le fruit de vos entrailles, est béni.
0: Sainte Marie, Mère de Dieu, priez pour nous, pauvres pécheurs, maintenant et à l'heure de notre mort. Amen.
1: Je vous salue, Marie, pleine de grâce. Le Seigneur est avec vous. Vous êtes bénie entre toutes les femmes. Et Jésus, le fruit de vos entrailles, est béni.
0: Sainte Marie, Mère de Dieu, priez pour nous, pauvres pécheurs, maintenant et à l'heure de notre mort. Amen.
1: Je vous salue, Marie, pleine de grâce. Le Seigneur est avec vous. Vous êtes bénie entre toutes les femmes. Et Jésus, le fruit de vos entrailles, est béni.
0: Sainte Marie, Mère de Dieu, priez pour nous, pauvres pécheurs, maintenant et à l'heure de notre mort. Amen.
1: Je vous salue, Marie, pleine de grâce. Le Seigneur est avec vous. Vous êtes bénie entre toutes les femmes. Et Jésus, le fruit de vos entrailles, est béni.
0: Sainte Marie, Mère de Dieu, priez pour nous, pauvres pécheurs, maintenant et à l'heure de notre mort. Amen.
1: Je vous salue, Marie, pleine de grâce. Le Seigneur est avec vous. Vous êtes bénie entre toutes les femmes, et Jésus, le fruit de vos entrailles, est béni.
0: Sainte Marie, Mère de Dieu, priez pour nous, pauvres pécheurs, maintenant et à l'heure de notre mort. Amen.
1: Je vous salue, Marie, pleine de grâce. Le Seigneur est avec vous. Vous êtes bénie entre toutes les femmes, et Jésus, le fruit de vos entrailles, est béni.
0: Sainte Marie, Mère de Dieu, priez pour nous, pauvres pécheurs, maintenant et à l'heure de notre mort. Amen.

0: Loué sois-tu, Jésus, pour la mission d'évangélisation que tu as confiée à Marie-Madeleine et aux apôtres, et que tu confies aujourd'hui à ton Église. Deuxième mystère glorieux, l'ascension du Seigneur, de l'Évangile selon saint Matthieu. Tout pouvoir m'a été donné au ciel et sur la terre. Allez de toutes les nations faites des disciples, baptisez-les au nom du Père et du Fils et du Saint-Esprit. Apprenez-leur à observer tout ce que je vous ai commandé. Et moi, je suis avec vous tous les jours jusqu'à la fin du monde.
1: Notre Père qui es aux cieux, que ton nom soit sanctifié, que ton règne vienne, que ta volonté soit faite sur la terre comme au ciel.
0: Donne-nous aujourd'hui notre pain de ce jour. Pardonne-nous nos offenses, comme nous pardonnons aussi à ceux qui nous ont offensés. Et ne nous laisse pas entrer en tentation, mais délivre-nous du mal. Amen.
1: Je vous salue, Marie, pleine de grâce. Le Seigneur est avec vous. Vous êtes bénie entre toutes les femmes, et Jésus, le fruit de vos entrailles, est béni.
0: Sainte Marie, Mère de Dieu, priez pour nous, pauvres pécheurs, maintenant et à l'heure de notre mort. Amen.
1: Je vous salue, Marie, pleine de grâce. Le Seigneur est avec vous. Vous êtes bénie entre toutes les femmes, et Jésus, le fruit de vos entrailles, est béni.
0: Sainte Marie, Mère de Dieu, priez pour nous, pauvres pécheurs, maintenant et à l'heure de notre mort. Amen.
1: Je vous salue, Marie, pleine de grâce. Le Seigneur est avec vous. Vous êtes bénie entre toutes les femmes, et Jésus, le fruit de vos entrailles, est béni.
0: Sainte Marie, Mère de Dieu, priez pour nous, pauvres pécheurs, maintenant et à l'heure de notre mort. Amen.
1: Je vous salue, Marie, pleine de grâce. Le Seigneur est avec vous. Vous êtes bénie entre toutes les femmes, et Jésus, le fruit de vos entrailles, est béni.
0: Sainte Marie, Mère de Dieu, priez pour nous, pauvres pécheurs, maintenant et à l'heure de notre mort. Amen.
1: Je vous salue, Marie, pleine de grâce. Le Seigneur est avec vous. Vous êtes bénie entre toutes les femmes, et Jésus, le fruit de vos entrailles, est béni.
0: Sainte Marie, Mère de Dieu, priez pour nous, pauvres pécheurs, maintenant et à l'heure de notre mort. Amen.
1: Je vous salue, Marie, pleine de grâce. Le Seigneur est avec vous. Vous êtes bénie entre toutes les femmes, et Jésus, le fruit de vos entrailles, est béni.
0: Sainte Marie, Mère de Dieu, priez pour nous, pauvres pécheurs, maintenant et à l'heure de notre mort. Amen.
1: Je vous salue, Marie, pleine de grâce. Le Seigneur est avec vous. Vous êtes bénie entre toutes les femmes, et Jésus, le fruit de vos entrailles, est béni.
0: Sainte Marie, Mère de Dieu, priez pour nous, pauvres pécheurs, maintenant et à l'heure de notre mort. Amen.
1: Je vous salue, Marie, pleine de grâce. Le Seigneur est avec vous. Vous êtes bénie entre toutes les femmes, et Jésus, le fruit de vos entrailles, est béni.
0: Sainte Marie, Mère de Dieu, priez pour nous, pauvres pécheurs, maintenant et à l'heure de notre mort. Amen.
1: Je vous salue, Marie, pleine de grâce. Le Seigneur est avec vous. Vous êtes bénie entre toutes les femmes, et Jésus, le fruit de vos entrailles, est béni.
0: Sainte Marie, Mère de Dieu, priez pour nous, pauvres pécheurs, maintenant et à l'heure de notre mort. Amen.
1: Je vous salue, Marie, pleine de grâce. Le Seigneur est avec vous. Vous êtes bénie entre toutes les femmes, et Jésus, le fruit de vos entrailles, est béni.
0: Sainte Marie, Mère de Dieu, priez pour nous, pauvres pécheurs, maintenant et à l'heure de notre mort. Amen.

0: Donne-nous, Seigneur Jésus, ta soif des âmes, pour que tout homme croie en toi et reçoive la vie éternelle.
1: Nous continuons à prier pour toutes les intentions des auditeurs de Radio Espérance, et particulièrement pour celles qui nous ont été confiées et qui sont déposées devant le Saint-Sacrement dans notre oratoire.
0: Troisième mystère glorieux, la Pentecôte, des Actes des Apôtres. Alors les apôtres retournèrent à Jérusalem depuis le lieu dit Mont des Oliviers qui en est proche. À leur arrivée, ils montèrent dans la chambre haute où ils se tenaient habituellement. Tous, d'un même cœur, étaient assidus à la prière avec des femmes, avec Marie, la mère de Jésus, et avec ses frères.
1: Notre Père, qui es aux cieux, que ton nom soit sanctifié, que ton règne vienne, que ta volonté soit faite sur la terre comme au ciel.
0: Donne-nous aujourd'hui notre pain de ce jour. Pardonne-nous nos offenses, comme nous pardonnons aussi à ceux qui nous ont offensés. Et ne nous laisse pas entrer en tentation, mais délivre-nous du mal. Amen.
1: Je vous salue, Marie, pleine de grâce. Le Seigneur est avec vous. Vous êtes bénie entre toutes les femmes. Et Jésus, le fruit de vos entrailles, est béni.
0: Sainte Marie, Mère de Dieu, priez pour nous, pauvres pécheurs, maintenant et à l'heure de notre mort. Amen.
1: Je vous salue, Marie, pleine de grâce. Le Seigneur est avec vous. Vous êtes bénie entre toutes les femmes, et Jésus, le fruit de vos entrailles, est béni.
0: Sainte Marie, Mère de Dieu, priez pour nous, pauvres pécheurs, maintenant et à l'heure de notre mort. Amen.
1: Je vous salue, Marie, pleine de grâce. Le Seigneur est avec vous. Vous êtes bénie entre toutes les femmes, et Jésus, le fruit de vos entrailles, est béni.
0: Sainte Marie, Mère de Dieu, priez pour nous, pauvres pécheurs, maintenant et à l'heure de notre mort. Amen.
1: Je vous salue, Marie, pleine de grâce. Le Seigneur est avec vous. Vous êtes bénie entre toutes les femmes, et Jésus, le fruit de vos entrailles, est béni.
0: Sainte Marie, Mère de Dieu, priez pour nous, pauvres pécheurs, maintenant et à l'heure de notre mort. Amen.
1: Je vous salue, Marie, pleine de grâce. Le Seigneur est avec vous. Vous êtes bénie entre toutes les femmes, et Jésus, le fruit de vos entrailles, est béni.
0: Sainte Marie, Mère de Dieu, priez pour nous, pauvres pécheurs, maintenant et à l'heure de notre mort. Amen.
1: Je vous salue, Marie, pleine de grâce. Le Seigneur est avec vous. Vous êtes bénie entre toutes les femmes, et Jésus, le fruit de vos entrailles, est béni.
0: Sainte Marie, Mère de Dieu, priez pour nous, pauvres pécheurs, maintenant et à l'heure de notre mort. Amen.
1: Je vous salue, Marie, pleine de grâce. Le Seigneur est avec vous. Vous êtes bénie entre toutes les femmes, et Jésus, le fruit de vos entrailles, est béni.
0: Sainte Marie, Mère de Dieu, priez pour nous, pauvres pécheurs, maintenant et à l'heure de notre mort. Amen.
1: Je vous salue, Marie, pleine de grâce. Le Seigneur est avec vous. Vous êtes bénie entre toutes les femmes, et Jésus, le fruit de vos entrailles, est béni.
0: Sainte Marie, Mère de Dieu, priez pour nous, pauvres pécheurs, maintenant et à l'heure de notre mort. Amen.
1: Je vous salue, Marie, pleine de grâce. Le Seigneur est avec vous. Vous êtes bénie entre toutes les femmes, et Jésus, le fruit de vos entrailles, est béni.
0: Sainte Marie, Mère de Dieu, priez pour nous, pauvres pécheurs, maintenant et à l'heure de notre mort. Amen.
1: Je vous salue, Marie, pleine de grâce. Le Seigneur est avec vous. Vous êtes bénie entre toutes les femmes, et Jésus, le fruit de vos entrailles, est béni.
0: Sainte Marie, Mère de Dieu, priez pour nous, pauvres pécheurs, maintenant et à l'heure de notre mort. Amen.

0: À l'intercession de la Vierge Marie, apprends-nous, Jésus, à nous laisser conduire par l'Esprit. Quatrième mystère glorieux, l'Assomption de la Vierge Marie, de l'Apocalypse de Saint Jean. Et la ville sainte, la Jérusalem nouvelle, je l'ai vue qui descendait du ciel d'auprès de Dieu, prête pour les noces comme une épouse parée pour son époux. Et j'entendis une voix forte qui venait du trône. Elle disait, « Voici la demeure de Dieu avec les hommes. »
1: Notre Père qui es aux cieux, que ton nom soit sanctifié, que ton règne vienne, que ta volonté soit faite sur la terre comme au ciel.
0: Donne-nous aujourd'hui notre pain de ce jour, pardonne-nous nos offenses, comme nous pardonnons aussi à ceux qui nous ont offensés, et ne nous laisse pas entrer en tentation, mais délivre-nous du mal. Amen.
1: Je vous salue, Marie, pleine de grâce, le Seigneur est avec vous. Vous êtes bénie entre toutes les femmes, et Jésus, le fruit de vos entrailles, est béni.
0: Sainte Marie, Mère de Dieu, priez pour nous, pauvres pécheurs, maintenant et à l'heure de notre mort. Amen.
1: Je vous salue, Marie, pleine de grâce. Le Seigneur est avec vous. Vous êtes bénie entre toutes les femmes, et Jésus, le fruit de vos entrailles, est béni.
0: Sainte Marie, Mère de Dieu, priez pour nous, pauvres pécheurs, maintenant et à l'heure de notre mort. Amen.
1: Je vous salue, Marie, pleine de grâce. Le Seigneur est avec vous. Vous êtes bénie entre toutes les femmes, et Jésus, le fruit de vos entrailles, est béni.
0: Sainte Marie, Mère de Dieu, priez pour nous, pauvres pécheurs, maintenant et à l'heure de notre mort. Amen.
1: Je vous salue, Marie, pleine de grâce. Le Seigneur est avec vous. Vous êtes bénie entre toutes les femmes, et Jésus, le fruit de vos entrailles, est béni.
0: Sainte Marie, Mère de Dieu, priez pour nous, pauvres pécheurs, maintenant et à l'heure de notre mort. Amen.
1: Je vous salue, Marie, pleine de grâce. Le Seigneur est avec vous. Vous êtes bénie entre toutes les femmes, et Jésus, le fruit de vos entrailles, est béni.
0: Sainte Marie, Mère de Dieu, priez pour nous, pauvres pécheurs, maintenant et à l'heure de notre mort. Amen.
1: Je vous salue, Marie, pleine de grâce. Le Seigneur est avec vous. Vous êtes bénie entre toutes les femmes, et Jésus, le fruit de vos entrailles, est béni.
0: Sainte Marie, Mère de Dieu, priez pour nous, pauvres pécheurs, maintenant et à l'heure de notre mort. Amen.
1: Je vous salue, Marie, pleine de grâce. Le Seigneur est avec vous. Vous êtes bénie entre toutes les femmes, et Jésus, le fruit de vos entrailles, est béni.
0: Sainte Marie, Mère de Dieu, priez pour nous, pauvres pécheurs, maintenant et à l'heure de notre mort. Amen.
1: Je vous salue, Marie, pleine de grâce. Le Seigneur est avec vous. Vous êtes bénie entre toutes les femmes, et Jésus, le fruit de vos entrailles, est béni.
0: Sainte Marie, Mère de Dieu, priez pour nous, pauvres pécheurs, maintenant et à l'heure de notre mort. Amen.
1: Je vous salue, Marie, pleine de grâce. Le Seigneur est avec vous. Vous êtes bénie entre toutes les femmes, et Jésus, le fruit de vos entrailles, est béni.
0: Sainte Marie, Mère de Dieu, priez pour nous, pauvres pécheurs, maintenant et à l'heure de notre mort. Amen.
1: Je vous salue, Marie, pleine de grâce. Le Seigneur est avec vous. Vous êtes bénie entre toutes les femmes, et Jésus, le fruit de vos entrailles, est béni.
0: Sainte Marie, Mère de Dieu, priez pour nous, pauvres pécheurs, maintenant et à l'heure de notre mort. Amen.

0: Sois béni, Seigneur Jésus, pour la Vierge Marie, demeure de Dieu. Cinquième mystère glorieux, le couronnement de Marie au ciel, de l'Apocalypse de Saint Jean. Du vainqueur, je ferai une colonne au sanctuaire de mon Dieu. Il n'aura plus jamais à en sortir et je graverai sur lui le nom de mon Dieu et le nom de la ville de mon Dieu, la Jérusalem nouvelle qui descend du ciel d'auprès de mon Dieu.
1: Notre Père qui es aux cieux, que ton nom soit sanctifié, que ton règne vienne, que ta volonté soit faite sur la terre comme au ciel.
0: Donne-nous aujourd'hui notre pain de ce jour. Pardonne-nous nos offenses, comme nous pardonnons aussi à ceux qui nous ont offensés. Et ne nous laisse pas entrer en tentation, mais délivre-nous du mal. Amen.
1: Je vous salue Marie, pleine de grâce, le Seigneur est avec vous. Vous êtes bénie entre toutes les femmes, et Jésus, le fruit de vos entrailles, est béni.
0: Sainte Marie, Mère de Dieu, priez pour nous pauvres pécheurs, maintenant et à l'heure de notre mort. Amen.
1: Je vous salue Marie, pleine de grâce, le Seigneur est avec vous. Vous êtes bénie entre toutes les femmes, et Jésus, le fruit de vos entrailles, est béni.
0: Sainte Marie, Mère de Dieu, priez pour nous, pauvres pécheurs, maintenant et à l'heure de notre mort. Amen.
1: Je vous salue, Marie, pleine de grâce. Le Seigneur est avec vous. Vous êtes bénie entre toutes les femmes, et Jésus, le fruit de vos entrailles, est béni.
0: Sainte Marie, Mère de Dieu, priez pour nous, pauvres pécheurs, maintenant et à l'heure de notre mort. Amen.
1: Je vous salue, Marie, pleine de grâce. Le Seigneur est avec vous. Vous êtes bénie entre toutes les femmes, et Jésus, le fruit de vos entrailles, est béni.
0: Sainte Marie, Mère de Dieu, priez pour nous, pauvres pécheurs, maintenant et à l'heure de notre mort. Amen.
1: Je vous salue, Marie, pleine de grâce. Le Seigneur est avec vous. Vous êtes bénie entre toutes les femmes, et Jésus, le fruit de vos entrailles, est béni.
0: Sainte Marie, Mère de Dieu, priez pour nous, pauvres pécheurs, maintenant et à l'heure de notre mort. Amen.
1: Je vous salue, Marie, pleine de grâce. Le Seigneur est avec vous. Vous êtes bénie entre toutes les femmes, et Jésus, le fruit de vos entrailles, est béni.
0: Sainte Marie, Mère de Dieu, priez pour nous, pauvres pécheurs, maintenant et à l'heure de notre mort. Amen.
1: Je vous salue, Marie, pleine de grâce. Le Seigneur est avec vous. Vous êtes bénie entre toutes les femmes, et Jésus, le fruit de vos entrailles, est béni.
0: Sainte Marie, Mère de Dieu, priez pour nous, pauvres pécheurs, maintenant et à l'heure de notre mort. Amen.
1: Je vous salue, Marie, pleine de grâce. Le Seigneur est avec vous. Vous êtes bénie entre toutes les femmes, et Jésus, le fruit de vos entrailles, est béni.
0: Sainte Marie, Mère de Dieu, priez pour nous, pauvres pécheurs, maintenant et à l'heure de notre mort. Amen.
1: Je vous salue, Marie, pleine de grâce. Le Seigneur est avec vous. Vous êtes bénie entre toutes les femmes, et Jésus, le fruit de vos entrailles, est béni.
0: Sainte Marie, Mère de Dieu, priez pour nous, pauvres pécheurs, maintenant et à l'heure de notre mort. Amen. Gloria Patri et Filio et Spiritui Sancto.

0: Seigneur Jésus, avec Marie, nous exultons de joie et d'émerveillement devant toutes tes œuvres. Marie, reine de la paix,
1: priez pour nous.
0: Ô Marie conçue sans péché,
1: priez pour nous qui avons recours à vous.
0: Notre-Dame, refuge des pécheurs,
1: priez pour nous.
0: Saint Alphonse de Ravenne, Saint Apollinaire de Ravenne,
1: priez pour nous.
0: Prions le Seigneur. Dans ta sagesse infinie, Seigneur, tu veux étendre à l'univers entier le règne du Christ et sauver par lui tous les hommes. Nous te rendons grâce pour le pape Léon que tu as placé à la tête de ton Église et nous te prions à toutes ses intentions. Par Jésus le Christ notre Seigneur. Amen. Au nom du Père et du Fils et du Saint-Esprit.
1: Amen.

0: Père et au Fils et au Saint-Esprit, pour les siècles des siècles.
1: Radio Espérance, il est 15h, l'heure de la miséricorde. Jésus, disait à sœur Faustine, choisi par lui pour être apôtre de sa miséricorde, « À 3h, immerge-toi tout entière en ma miséricorde, en l'adorant et en la glorifiant. Fais appel à sa toute puissance pour le monde entier et particulièrement pour les pauvres pécheurs. Entre en moi pour un moment à la chapelle et adore mon cœur qui est plein de miséricorde dans le très saint sacrement. » Et si tu ne peux pas entrer à la chapelle, plonge-toi dans la prière, là où tu te trouves, ne serait-ce que pour un tout petit moment. En cette heure, je ne saurais rien refuser à l'âme qui me prie par ma passion. Par ces paroles, Jésus nous invite, nous aussi, là où nous nous trouvons, à nous plonger dans sa passion. C'est depuis l'oratoire de la radio, en présence du Saint-Sacrement, que nous sommes en union avec vous, auditeurs de Radio Espérance. Glorifions la miséricorde de Dieu et adorons le cœur de Jésus dans le Saint-Sacrement.

Tu as rendu l'esprit, Jésus, mais la source de vie a jailli pour les âmes et un océan de miséricorde s'est ouvert pour le monde entier. Implorons la miséricorde divine pour toutes les intentions que nous portons dans nos cœurs et plus particulièrement pour ceux qui ont fait le choix d'un chemin de servitude. Esprit Saint de Dieu, comble-nous de tes grâces et conduis-nous dans ta lumière.

Nous venons de prier l'heure de la miséricorde. Mireille et Gérard vous disent au revoir. Portons-nous les uns les autres dans la prière et bon après-midi à chacun avec Radio Espérance.

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1: Lorsque nous réfléchissons sur les mystères que le Seigneur nous a révélés et auxquels nous devons croire, consiste presque toujours à affirmer deux vérités qui paraissent contradictoires, qui sont des antinomies, des paradoxes, à commencer bien sûr par les deux grands mystères de notre foi, le mystère de la Trinité et le mystère de l'Incarnation. Un seul Dieu en trois personnes. Comment trois personnes distinctes peuvent avoir la même intelligence et la même activité ? Jésus-Christ, vrai Dieu et vrai homme, il est à la fois créature et créateur. De toute éternité, il est le Fils de Dieu, créé de toute éternité, aussi Dieu que son Père et le Saint-Esprit, mais à partir du moment où il a pris chair dans le sein de la Vierge Marie, il a pris également une âme de créature. Et donc, tout en étant adoré par les anges, Jésus ne cessait et ne cesse d'adorer son Père. Alors nous allons étudier un certain nombre de paradoxes comme ça dans les jours qui viennent. Aujourd'hui, nous allons réfléchir sur ce merveilleux paradoxe que Dieu est à la fois le tout autre et le tout proche. Le tout autre, saint le Seigneur, vraiment différent de nous, puisqu'il est Dieu alors que nous sommes que des créatures, qu'il existe toute éternité alors que nous n'existons que depuis un certain moment, mais en même temps tout proche, puisque ce Dieu créateur ne cesse d'être au cœur de toute créature. Et donc, pour parler correctement de notre relation à Dieu, nous devons affirmer successivement qu'il est, d'une part, le Saint par excellence, radicalement distinct de ses créatures, mais en même temps, le Dieu infiniment présent au cœur de toutes ses créatures, qu'il ne cesse de faire sortir du néant. Et en étudiant successivement ces deux aspects de notre rapport à Dieu, nous allons voir qu'ils correspondent finalement à deux images que nous sommes obligés de nous faire de Dieu, l'une plus masculine, plus paternelle, l'autre plus féminine, plus maternelle. Nous avons besoin de ces deux images complémentaires pour exprimer notre relation avec l'absolu, car il est à la fois le Dieu transcendant devant lequel nous nous tenons et que nous adorons, et le Dieu immanent dans lequel nous sommes plongés et dans lequel nous désirons nous immerger toujours davantage, tout en l'adorant tout autant. Commençons par la transcendance de Dieu, Dieu Saint, Sanctus, Sanctus, Sanctus, notre Père qui es aux cieux. En proclamant que Dieu est Saint, en le priant comme celui qui trône dans les cieux, nous affirmons la transcendance de Dieu par rapport à ses créatures, la radicale distinction entre Dieu et le monde. Il y a toujours et il y aura toujours un abîme entre Dieu et nous. « Je suis celui qui suis », disait le Seigneur à Catherine de Sienne, « et tu es celle qui n'est pas. Tu es, mais tu aurais très bien pu ne pas exister. » Nous devons donc accepter de ne pas être parfaits comme Dieu, même si nous sommes appelés à le devenir. Et l'adoration est l'attitude par laquelle nous reconnaissons devant lui, sans blasphémer, notre condition de créature fragile. Une attitude que Jésus fait passer en nous par son esprit, car il veut nous aider à adorer son Père avec lui, par lui et en lui, de l'adorer en esprit et en vérité. Les païens ont toujours été tentés de se représenter les rapports du monde avec Dieu en termes de dépendance réciproque. Dieu aurait besoin du monde pour prendre conscience de toute la richesse qui est en lui. C'est la thèse du philosophe Hegel reprenant une vieille idée de la Kabbale juive. Dieu aurait besoin du monde pour échapper à sa solitude, pour ne pas s'ennuyer. Dieu serait un jeu que de s'offrir à lui-même pour son divertissement. Non. La pensée biblique avec, au contraire, la totale transcendance de Dieu. Il n'a absolument pas besoin de nous pour exister. Il est heureux de toute éternité. Il n'a pas besoin du monde pour avoir conscience de toute la richesse qui est en lui. Il est vraiment l'absolu. Il ne dépend de personne. Et si le monde existe, c'est par suite d'une initiative absolument gratuite de sa part. Et l'on ne peut entamer sa béatitude infinie. « Oh, bienheureuse Trinité !» chantent tous les saints. Néanmoins, à partir du moment où il nous crée, nous pouvons lui déplaire ou lui faire vraiment plaisir. Nous verrons ça une autre fois. Admirons et adorons la transcendance de ce Dieu qui existe de toujours à toujours et qui nous a créés par une gratuité totale.

être juste nous sera accordé, puisque nous croyons en celui qui a ressuscité d'entre les morts, Jésus, notre Seigneur. Romains 4, 24.

Transformez-vous en renouvelant votre façon de penser pour discerner quelle est la volonté de Dieu, ce qui est bon, ce qui est capable de lui plaire, ce qui est parfait.

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1: Aujourd'hui, nous allons étudier un texte majeur du pape Paul VI. Il s'agit de son exhortation apostolique, Evangelii Nuntiandi, sur l'évangélisation dans le monde moderne. Le pape l'a publié en une fête de la Vierge Marie, le 8 décembre 1975, afin d'encourager les évangélisateurs dans leur mission en des temps d'incertitude, à une époque où l'Église avait traversé une crise assez importante. Paul VI évoque ici l'effort pour annoncer l'Évangile à des hommes souvent travaillés par l'angoisse, même s'ils sont habités par l'espérance, de façon à ce que l'évangélisation soit un service rendu aux chrétiens et à toute l'humanité. Alors, le pape Paul VI plaide ici pour une annonce de l'Évangile fondée sur le témoignage personnel, mais qui privilégie à la fois des exemples à donner et la conversation fraternelle. Eh bien, 40 ans plus tard de ce texte capital pour l'Église, le pape François, qui était un prêtre de la génération Paul VI, a dit à Rome en juin 2014 qu'aujourd'hui encore, ce texte de Paul VI, Evangelii Nuntiandi, est le document pastoral le plus important de l'après-concile, après Vatican II, un document qui n'a pas été dépassé. Et Paul VI, comme plus tard François, insiste ici notamment sur l'importance de la piété populaire qui touche les cœurs et les esprits en profondeur. Et il rejette l'intellectualisme excessif et un certain modernisme abstrait qui avait tendance à s'imposer dans les années 60 et 70. Alors, le pape Paul VI a publié ce texte à l'occasion de trois événements. D'abord, c'était au terme de l'année sainte 1975 qu'il avait décrété à partir de deux consignes fondamentales, revêtez l'homme nouveau, la conversion, et laissez-vous réconcilier avec Dieu. Et puis, c'était le 10e anniversaire de la clôture du Concile Vatican II, qui avait pour objectif de rendre l'Église du XXe siècle encore plus apte à annoncer l'Évangile. Et puis, c'était un an après une Assemblée générale des évêques consacrée à ce thème de l'évangélisation. Paul VI disait ici que les conditions de la société moderne nous obligent à réviser nos méthodes, à chercher à étudier comment faire arriver à l'homme moderne le message chrétien, dans lequel, chacun peut trouver la réponse à ses interrogations pour un engagement de solidarité fraternelle humaine. Alors, cette fidélité au message du Christ, c'est un axe central, c'est l'axe central de l'évangélisation, mais Paul VI explique qu'elle pose trois questions brûlantes après un synode qui avait eu lieu en 1974. Premièrement, qu'est devenu de nos jours cette énergie cachée de la bonne nouvelle, capable de frapper la conscience de l'homme? Deuxièmement, comment cette force évangélique est-elle en mesure de transformer vraiment l'homme de ce siècle? Et puis, troisième question, suivant quelle méthode faut-il proclamer l'Évangile pour que sa puissance, son contenu, soit efficace? D'où une question fondamentale. Après le Concile Vatican II, l'Église se trouve-t-elle plus apte à annoncer l'Évangile et à l'insérer dans le cœur de l'homme? Un message qui, dit Paul VI, ne souffre ni indifférence, ni syncrétisme, brouillon, ni accommodation démagogique. Il mérite cependant que l'apôtre y consacre tout son temps, toutes ses énergies, et qu'au besoin, il puisse y sacrifier sa propre vie, d'une manière ou d'une autre. Alors d'abord, on passe du Christ évangélisateur à une Église évangélisatrice. Il faut proclamer, surtout aux plus pauvres, l'annonce joyeuse de l'accomplissement des promesses de Dieu. Ça, c'est la mission pour laquelle Jésus lui-même, au départ, s'est déclaré envoyé par le Père. Et tous les aspects du mystère de la vie de Jésus, l'incarnation, les miracles, l'enseignement, le rassemblement des disciples, l'envoi des 12 apôtres en mission, la croix et la résurrection, et puis le maintien de la présence du Christ après même, au-delà même, son départ vers son Père, avec l'ascension, tout cela fait partie de son activité évangélisatrice, parce que Jésus lui-même a été le premier, le plus grand évangélisateur. Et il a été jusqu'au bout, jusqu'à la perfection, jusqu'au sacrifice de sa vie terrestre. Le Christ annonce d'abord le règne de Dieu qui seul est absolu et qui relativise tout le reste. Il annonce le salut, ce don de Dieu qui est surtout libération du péché, libération du malin, de Satan, dans la joie de connaître Dieu et d'en être connu. Tout cela commence pendant la vie du Christ, puis c'est définitivement acquis par sa mort et sa résurrection, mais cela doit être patiemment conduit au cours de l'histoire pour être pleinement réalisé au jour de l'avènement définitif du Christ. Ce règne et ce salut, tout homme peut les recevoir comme grâce et miséricorde, et pourtant chacun doit les conquérir par l'effort, à travers la souffrance, par le renoncement et la croix dans l'esprit des béatitudes. Chacun, au fond, conquiert tout cela par un total renversement intérieur, c'est l'expression de Paul VI, c'est-à-dire une conversion radicale, un changement profond du regard et du cœur. Et cette proclamation du royaume de Dieu, le Christ l'accomplit par la prédication sans précédent d'un enseignement nouveau qui change le cœur de l'homme. Et il s'exprime aussi par des signes, on le voit dans l'Évangile, des signes qui stupéfient les foules, qui les entraînent pour l'écouter et se laisser transformer par lui, des malades guéris, l'eau changée en vin dans les noces de Cana, le pain multiplié, multiplication des pains, et des morts qui reviennent à la vie, notamment la résurrection de Lazare. Et puis un signe important, insiste Paul VI, c'est l'évangélisation des pauvres, des gens fragiles, des petits qui deviennent ses disciples. Jésus achève sa révélation, alors après, plus particulièrement par sa mort et sa résurrection et par l'envoi de l'Esprit de vérité à la Pentecôte, le Saint-Esprit. Alors, ceux qui accueillent la bonne nouvelle de l'Évangile forment une communauté qui, à son tour, est évangélisatrice. C'est au fond, au départ, l'ordre donné aux 12 apôtres, aller proclamer la bonne nouvelle, qui vaut, en fait, pour nous tous, tous les chrétiens. Ici, Paul VI cite l'apôtre Saint Paul, qui disait qu'évangéliser n'est pas un titre de gloire, c'est une obligation. « Malheur à moi si je n'évangélise pas », s'écriait Saint Paul. Alors, en 1975, Paul VI y voyait une mutation, alors une mutation et une mission que les mutations de la société actuelle rendaient urgente. Sachant qu'évangéliser, c'est à la fois la grâce et la vocation propre de l'Église qui existe pour prêcher et enseigner et être le canal du don de la grâce dans le monde, en réconciliant les pécheurs avec Dieu et en perpétuant le sacrifice du Christ, de façon non sanglante, dans la messe. Sachant que l'Église reste dans le monde comme un signe d'une nouvelle présence de Jésus avec sa permanence après son départ vers son Père. Alors, donc, en étant évangélisatrice, l'Église doit commencer par s'évangéliser elle-même. Elle a besoin d'écouter sans cesse ce qu'elle doit croire, ses raisons d'espérer. Et au fond, c'est le peuple de Dieu qui est immergé dans le monde, qui peut être souvent tenté par les idoles. Il y a l'idolâtrie de la force, l'idolâtrie de l'argent, etc. L'Église s'évangélise par une conversion constante afin d'évangéliser à son tour d'une manière crédible. Elle garde le contenu de l'Évangile au fond comme un dépôt vivant pour le communiquer sans l'altérer. Elle-même, elle envoie des évangélisateurs, elle leur donne le mandat qu'elle-même a reçu afin qu'ils prêchent non pas leur propre personne ou leurs idées personnelles, non, mais, précise Paul VI, un Évangile dont ni eux, ni elles-mêmes en tant qu'institution, l'Église ne sont maîtres pour en disposer à leur gré, mais pour le transmettre, ce message évangélique, avec une extrême fidélité. Et la tâche d'évangéliser en lien avec le Christ, insiste Paul VI, ne s'accomplit pas sans l'Église, et encore moins contre elle. Alors, Paul VI remarquait en 1975, lors de cette période difficile des années 70 du XXe siècle, que des personnes désorientées prétendent aimer le Christ mais sans l'Église, écouter le Christ mais non pas l'Église, être au Christ mais en dehors de l'Église. Eh bien, cette absurdité apparaît en fait dans cette parole de l'Évangile qui vous rejette, me rejette. On ne peut pas aimer le Christ sans aimer son Église. Alors, qu'est-ce qu'évangéliser, si Paul VI insiste un peu? Au fond, c'est porter la bonne nouvelle dans tous les milieux de l'humanité et transformer du dedans, l'humanité elle-même. Qu'il n'y a pas d'humanité nouvelle s'il n'y a pas d'abord des hommes nouveaux, des convertis dans la nouveauté du baptême et de la vie selon l'Évangile. et que le but de l'évangélisation est ce changement intérieur. L'Église évangélise quand elle cherche à convertir en même temps la conscience personnelle et la conscience collective des hommes, leur activité, leur vie et leur milieu. Il ne s'agit pas seulement de prêcher l'Évangile, insiste encore Paul VI, dans des tranches géographiques toujours plus vastes, même si, bien sûr, le pape François parlera des périphéries, oui. Mais il ne s'agit pas seulement de ça, il ne s'agit pas seulement de l'évangéliser dans des populations toujours plus massives, mais il faut aussi, d'abord, à la racine, transformer les critères de jugement, les sources inspiratrices et les modèles de vie. Et il importe d'évangéliser, explique Paul VI, en profondeur, jusque dans ses racines, la culture de l'homme. Évangéliser la culture en partant de la personne et en revenant au rapport des personnes entre elles et des personnes avec Dieu. Tout étant lié, bien sûr. Et pourtant, la construction du royaume de Dieu ne peut pas ne pas emprunter des éléments des cultures humaines, bien sûr, c'est ce qu'on appelle l'inculturation à l'époque de Vatican II. Parce qu'en étant indépendant à l'égard des cultures, l'Église et l'évangélisation ne sont pas nécessairement incompatibles avec elles, mais ils doivent être capables de les imprégner toutes sans s'y asservir. Là, il y a une indépendance, une sorte de supériorité spirituelle. Et Paul VI observe cependant que la rupture entre l'Évangile et la culture moderne est le drame de notre époque, d'où le besoin d'une évangélisation de la culture, sachant que l'Évangile doit être proclamé d'abord par un témoignage. Il s'agit de manifester sa capacité de compréhension et d'accueil, sa communion de vie avec les autres. Parce que rayonner sa foi et son espérance, on le fait en quelque chose qu'on ne voit pas, dont on n'oserait pas rêver. Mais il y a là un témoignage qui comporte à la fois présence, participation et solidarité. Avec la nécessité d'une annonce explicite toutefois. Parce que cela resterait, une présence resterait insuffisante, parce que le plus beau témoignage se révélerait à la longue impuissant s'il n'est pas éclairé, justifié, explicité par une annonce claire de Jésus, notre Seigneur. Et la bonne nouvelle proclamée par le témoignage de vie devra être, tôt ou tard, proclamée par la parole de vie, l'expression, ce qu'on appelle parfois le kérigme, c'est-à-dire l'expression directe de la foi en Jésus-Christ. Parce qu'il n'y a pas d'évangélisation vraie si le nom, l'enseignement, la vie, les promesses, le règne, le mystère de Jésus de Nazareth, Fils de Dieu, ne sont pas annoncés. Et l'histoire de l'Église, observe Paul VI, se confond avec l'histoire de cette annonce depuis le discours de Saint-Pierre le matin de la Pentecôte. Alors il faut une adhésion vitale et communautaire. En définitive, l'annonce n'acquiert toute sa dimension que lorsqu'elle est accueillie, assimilée et lorsqu'elle fait surgir dans celui qui l'a ainsi reçu une adhésion du cœur, le cœur. Et ici, on propose alors une adhésion, l'Église propose une adhésion au programme de vie, d'une vie désormais transformée, qu'on propose, l'adhésion au monde nouveau, à la nouvelle manière d'être, de vivre ensemble, que l'Évangile inaugure. Et ceux dont la vie est transformée pénètrent dans une communauté qui elle-même est signe de la transformation de la vie, c'est l'Église, sacrement visible du salut. Celui qui a été évangélisé, rappelle-t-on, évangélise les autres à son tour, c'est au fond le test de vérité de l'évangélisation, c'est de devenir quelqu'un, chaque chrétien doit devenir quelqu'un qui témoigne et qui annonce à son tour. Et celui qui accueille l'Évangile comme parole qui sauve, parole salvatrice, le traduit par l'accueil des sacrements, qui manifeste l'adhésion à l'Église par la grâce qu'il confère. Alors, au total, l'évangélisation, conclut Paul VI, est une démarche complexe aux éléments variés, renouveau de l'humanité, témoignage, annonce explicite, dont on vient de parler, adhésion du cœur, entrée dans une communauté, accueil des signes et initiative d'apostolat. Et ces éléments sont en fait complémentaires et mutuellement enrichissants. Il s'agit donc de composer ces éléments plutôt qu'à les opposer entre eux pour avoir une compréhension pleine et entière de l'activité évangélisatrice.

0: Paul VI insiste bien sûr sur le contenu de l'évangélisation en disant d'abord que il s'agit de témoigner simplement du Dieu révélé par Jésus-Christ dans l'Esprit Saint, témoigner que dans son Verbe incarné, il a appelé les hommes à la vie éternelle. Cette attestation de Dieu est pleinement évangélisatrice en manifestant que pour l'homme, le Créateur, Dieu n'est pas une puissance anonyme, il est Père, et nous, fils de Dieu, eh bien nous sommes frères les uns des autres en Dieu. Et l'évangélisation contient aussi une proclamation claire que en Jésus-Christ, le Fils de Dieu fait homme, mort et ressuscité, le salut est offert à chaque homme comme don de grâce et miséricorde de Dieu. Et non pas un salut à la mesure de l'existence temporelle, non, mais un salut qui s'accomplit plus largement, plus profondément dans une communion avec le seul absolu, celui de Dieu. Donc un salut transcendant, eschatologique, allant vers les fins dernières de l'humanité, qui a son commencement dans cette vie, mais qui s'accomplit dans l'éternité, sous le signe de l'espérance. Et en effet, l'évangélisation doit absolument contenir l'annonce prophétique d'un au-delà, vocation définitive de l'homme, au-delà du temps et de l'histoire de ce monde, au-delà de l'homme lui-même dont le vrai destin sera révélé dans la vie future, dans l'éternité. L'évangélisation contient aussi la prédication de l'espérance dans les promesses de Dieu dans la nouvelle alliance en Jésus-Christ, la prédication de l'amour de Dieu envers nous et de notre amour pour Dieu, la prédication de l'amour fraternel pour tous les hommes, capacité de don et de pardon, de renoncement, d'aide aux frères, qui est le noyau de l'Évangile. Et puis la prédication du mystère du mal et de la recherche active du bien. Vaincre le mal par le bien. La totalité de l'évangélisation consiste en fait à implanter l'Église avec cette sorte de respiration qu'est la vie sacramentelle qui culmine dans l'Eucharistie à la messe. Et l'évangélisation comporte un message sur les droits et les devoirs de toute personne humaine, sur la vie familiale qui permet l'épanouissement personnel, sur la vie en commun dans la société, sur la vie internationale, la paix, la justice, le développement, mais tout cela dans l'espérance, dans l'esprit surnaturel. Et alors, ici, on peut trouver aussi un message de libération que les évêques du tiers-monde sur lesquels ils ont pu insister, responsables de peuples engagés dans un effort de dépassement de ce qui, observe Paul VI, qui pénalise leur vie, les famines, les maladies chroniques, l'analphabétisme, le paupérisme, la pauvreté, la misère, les injustices dans les rapports internationaux et des situations de néocolonialisme économique et culturel. Et puis, il y a les liens d'ordre théologique, parce qu'on ne peut pas dissocier le plan de la création du plan de la rédemption qui atteint les situations très concrètes de l'injustice à combattre et de la justice à restaurer. Mais cela se passe en esprit de la rédemption. Alors, il y a les liens aussi de l'ordre éminemment évangélique de la charité, l'ordre surnaturel de la charité, qui consiste à promouvoir la véritable croissance de l'homme dans la justice et dans la paix. Parce que l'œuvre d'évangélisation, observe Paul VI, ne doit pas négliger les questions de la justice, de la libération, du développement et de la paix dans le monde, au nom de l'Évangile sur l'amour envers le prochain. Alors, en même temps, Paul VI, ici, fait une mise en garde. Il observe que beaucoup de chrétiens généreux ont la tentation de réduire la mission libératrice de l'Église aux dimensions d'un projet simplement temporel, simplement social, politique, en allant ainsi vers un salut dénaturé, parce que réduit à un bien-être matériel, et en oubliant ces chrétiens, ou en oubliant toute préoccupation spirituelle et religieuse, se limite à des initiatives d'ordre politique ou social. Mais de cette façon, l'Église perdrait sa signification foncière, son message de libération n'aurait plus aucune originalité. Il finirait d'autre part par être facilement accaparé ou manipulé par des systèmes idéologiques et des partis politiques. Et l'Église n'aurait plus d'autorité véritable pour annoncer la libération de la part de Dieu. Et c'est pourquoi Paul VI rappelle ici la nécessité de réaffirmer clairement la finalité spécifiquement religieuse de l'évangélisation. En effet, l'évangélisation perdrait sa raison d'être si elle s'écartait de l'axe religieux qui la dirige, le règne de Dieu avant tout. Et sachant que la libération dans l'évangélisation ne peut pas se cantonner dans la simple dimension économique, politique ou culturelle, mais elle doit viser l'homme tout entier dans toutes ses dimensions, y compris dans son ouverture vers l'absolu de Dieu. Elle ne peut donc jamais sacrifier aux exigences d'une stratégie temporelle ou d'une efficacité à court terme. Et c'est pourquoi l'Église, même si elle refuse de se désintéresser des problèmes temporels de l'homme, comme la misère, l'Église réaffirme la primauté de sa vocation spirituelle. Elle refuse de remplacer l'annonce du règne de Dieu par la seule proclamation d'une libération humaine. Elle sait qu'il ne suffit pas de créer le bien-être matériel et le développement pour que le règne de Dieu arrive, non. Alors bien plus, l'Église a la conviction ferme que toute libération temporelle, toute libération politique, même si elle prétend être la théologie pour aujourd'hui, ce qu'on appelait des théologies de la libération, eh bien, toute libération temporelle porte en elle-même le germe de sa propre négation, si elle est exclusivement temporelle, parce que l'homme déchoit alors de l'idéal qu'il se propose, tant que ses motifs profonds ne sont pas ceux de la justice dans la charité, tant que son but final n'est pas le salut et la béatitude en Dieu. D'où une nécessaire conversion qui exclut notamment la violence. Ce que l'Église tient comme important, comme urgent, oui, de bâtir des structures plus humaines, plus justes, mais elle est consciente, dit Paul VI, que les systèmes les mieux conçus deviennent vite inhumains si les pentes inhumaines du cœur de l'homme ne sont pas assainies, s'il n'y a pas une conversion des hommes, ce que Jean-Paul II dira à son tour. Et l'Église ici ne peut pas accepter la violence, et surtout la violence armée, la force des armes, la guerre, incontrôlable quand elle se déchaîne, et la mort de qui que ce soit comme chemin de libération. Elle sait que la violence appelle toujours la violence et engendre irrésistiblement de nouvelles formes d'oppression et d'esclavage, souvent plus lourdes que celles dont elle prétendait libérer. Au cours d'un voyage en Colombie, Paul VI avait dit que la violence, contraire à l'esprit chrétien, peut retarder et non pas favoriser l'élévation sociale à laquelle un peuple aspire à bon droit. Et l'Église prend plutôt une conscience plus vive de la façon foncièrement évangélique qu'elle a de collaborer à la libération des hommes, c'est sa spécificité. Pour cela, elle fournit une inspiration de la foi, une motivation d'amour fraternel et un enseignement social. Et la nécessité d'assurer les droits fondamentaux de l'homme, parmi lesquels la liberté religieuse tient une place primordiale, Paul VI y insiste en disant que beaucoup de chrétiens sont étouffés par une oppression systématique parce qu'ils sont chrétiens. C'était le drame de la persécution, notamment à l'époque dans les pays communistes ou ailleurs, avec le nazisme avant. Le drame de la persécution pour la fidélité au Christ, même s'il est camouflé derrière des déclarations catégoriques de propagande en faveur des droits de la personne et de la société. Et ici, il s'agit d'éviter l'ambiguïté que revêt souvent le mot « libération » dans les idéologies, les systèmes ou les groupes politiques. Et donc, il ne faut pas confondre l'élan du chrétien engagé avec le service d'un système strictement politique. Parce que l'Église, en fait, dans l'évangélisation, s'efforce d'insérer toujours la libération chrétienne authentique dans le dessein global du salut éternel. Voilà, la prochaine fois, nous étudierons quelles sont les implications que Paul VI indique pour cette évangélisation.
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2: Gloire au Père et au Fils et au Saint-Esprit pour les siècles des siècles. Amis auditeurs de Radio Espérance, nous vous proposons un enseignement sur le thème « Mettre sa confiance en Dieu », enseignement proposé par la communauté de l'Agneau, donné lors des sessions de Paray-le-Monial pour les 25-35 ans qui se sont tenues au début du mois de juillet. Juste après, nous retrouverons deux homélies, une proposée par le père Vincent Guène et la seconde par le père Olivier.

On avait en fait le souci, en particulier dans cette session, dès le départ, on a pensé qu'il serait bon de redescendre dans nos cœurs. Et on a eu le souci de demander ça en particulier à nos frères et sœurs de la communauté de l'agneau. Il s'agit donc du petit frère François-Dominique, du petit frère Joachim, de la petite sœur Marie-Alexandra et de la petite sœur Blanche.

0: Louez et bénissez mon Seigneur, rendez-lui grâce et servez-le en toute humilité. Voilà le programme du missionnaire, l'équipement du missionnaire, la louange, l'action de grâce, la pauvreté, le service, l'humilité. Si vous partez avec ça, vous êtes équipés. Nous sommes les petits frères et les petites sœurs de l'agneau, donc une communauté mendiante. Voilà, et nous avons été fondés dans les années 80. L'histoire a commencé en 75 à Vézelay, pas très loin d'ici. Et maintenant, nous sommes implantés dans différentes villes de France, d'Europe, en Amérique du Sud et aux États-Unis. Et nous voulons suivre Jésus pauvre, vivre l'Évangile dans la pauvreté volontaire, la pauvreté mendiante. Voilà. Et en fait, nous sommes contemplatifs et missionnaires. Mais d'abord contemplatifs, parce qu'on est missionnaires parce que nous sommes contemplatifs. Voilà. Nous voulons annoncer Dieu. Et pour annoncer Dieu, il faut le connaître. Et pour connaître Dieu, il faut prier, adorer Dieu, découvrir qui il est. Et c'est pour ça que nous passons de longues heures dans la prière, dans l'adoration, dans l'écoute de la parole, pour demander, comme des mendiants, à Dieu de nous révéler son visage. Le psalmiste répète ce cri, « Seigneur, révèle-moi ta face, mon âme a soif du Dieu vivant, quand le verrai-je ? Face à face, envoie ta lumière et ta vérité, qu'il guide mes pas. » Nous sommes comme des mendiants parce que fondamentalement, nous sommes des êtres limités. Le pape Léon nous le rappelle en ce moment, et en particulier dans son encyclique. Limités, mais c'est une bonne nouvelle parce que nous sommes des créatures et Dieu est notre créateur. Et si on veut annoncer Dieu, on ne peut pas se créer, se fabriquer nous-mêmes ou et laisser Dieu agir. Voilà. En fait, c'est ce Dieu mendiant que nous voulons annoncer et c'est pour ça que nous nous laissons envoyer comme des mendiants. Alors ici, tout le monde n'est pas appelé à être petit frère ou petite sœur mendiant, mais cette pauvreté existentielle de laquelle nous sommes faits, nous ne sommes faits que par Dieu, pas par nous-mêmes, nous pouvons l'annoncer dans le quotidien, dans nos choix, comment être serviteur du prochain, le plus proche, il n'y a pas besoin d'aller chercher loin, au travail, à la maison, dans la rue, dans les rencontres, laisser la place à l'autre, se faire petit, aimer jusqu'au bout, ou quand il y a des... Justement, récemment, là, nous étions en mission dans le Pas-de-Calais, et un jeune papa nous a dit, moi, ça me réveille quand je vous vois dans cette vie d'abandon. Mais comment faire? J'ai un bébé, je me pose déjà la question de savoir dans quelle école je le mettrai, et ça va nous coûter de l'argent. Même si nous avons des situations correctes, ça va être difficile déjà aujourd'hui de trouver un logement. Comment vivre de cet abandon tout en ayant cette responsabilité professionnelle, familiale? Voilà. Eh bien, le Seigneur, je crois, inspire à chacun les choix qu'il doit faire si nous avons conscience de nos limites, de notre pauvreté, et si nous faisons confiance dans le fait qu'il conduit nos vies pour que nous l'annoncions lui et que nous ne nous annoncions pas nous-mêmes. Et vraiment, je crois, on peut dire, en tout cas par notre expérience, que quand on s'abandonne, les portes s'ouvrent les unes après les autres. Ça veut dire que certaines se ferment, forcément. Mais c'est une aventure passionnante de se laisser envoyer comme des agneaux. Et notre force, ça va être celle de Jésus, serviteur, vulnérable, pauvre, limité. Ça va être la force de la miséricorde, la force de la compassion, de l'écoute, de la présence, de la petitesse. Et c'est ça notre équipement. Je vais laisser les frères et sœurs Joachim développer ce thème. Voilà.
1: Effectivement, voilà, vous avez entendu ce charisme et cet appel à être mendiant. Et comme le dit Blanche, au cœur de ce charisme, il y a cet appel fondamental pour chacun, religieux ou non, à la confiance. Voilà, la confiance en Dieu qui agit dans nos vies par sa providence. Et alors c'est sûr que par la vie qu'on mène, on a l'occasion de faire cette expérience, de toucher du doigt la providence. Et je voulais vous raconter une petite histoire. C'était donc, il y a quelques années, j'étais en mission aux États-Unis. Et voilà, on a un monastère dans le Midwest, à Kansas City. Et il nous arrive d'être envoyés en mission de la même manière que Jésus envoie ses apôtres quand il leur dit « Allez sans or ni argent et allez annoncer que le royaume de Dieu est tout proche ». Voilà, et donc on est parti de Kansas City, on avait une mission pour aller à Denver, dans le Colorado, et il y avait beaucoup de kilomètres, 1000 kilomètres à peu près, voilà, en faisant de l'autostop, en frappant aux portes des maisons. Et on est arrivé à Denver, on a fait ce qu'on devait faire, et puis pour revenir, quelqu'un nous dépose sur une entrée d'autoroute. Et là, c'était le matin, et les heures passent. Voilà, personne s'arrête. 1 heure, 2 heures, 3 heures, personne s'arrête. Et à la fin de la journée, personne s'était arrêté. Alors là, je vous avoue que j'ai commencé à sentir une tension monter en moi, un trouble. Et puis, au bout d'un moment, voilà, vous savez comment c'est, on commence à imaginer des choses, à avoir peur. Et ben voilà, c'est ce qui m'est arrivé. Et en même temps, au fond de moi, j'avais aussi cet appel à la confiance. J'étais au bord de la route avec cette espèce de dualité en moi. Et tout à coup, c'est comme un cri et comme une lumière intérieure aussi de me dire, mais en fait, cette situation, elle me dépasse complètement. J'ai rien dans ma main. Et du coup, dans cet élan du cœur, c'est, voilà, j'ai comme lancé tout dans le cœur de Dieu en me disant, mais voilà, toute ma situation, l'image que j'avais, c'était, je m'allonge dans la volonté de Dieu. Je rends les armes, je capitule. Voilà, la reddition totale. Et surprise, quelques minutes après, un énorme camion s'arrête. Et donc le gars ouvre la fenêtre et dit, vous allez où? On lui dit, on va à Kansas City. Et il nous dit, bah montez. Et cette nuit-là, on a roulé toute la nuit. Et le matin, il nous a déposé devant chez nous. Et alors c'est sûr que pour moi, c'était comme une parole, comme un choc. De me dire, mais oui, en fait, Dieu, le cœur de Dieu est incapable de résister à celui qui s'abandonne à lui, à celui qui compte sur lui. Et c'est concret, c'est réel, c'est vrai. Et donc, c'est sûr qu'il y a des moments de la vie où on peut se retrouver, voilà, comme devant une porte. On a l'impression d'être devant une porte blindée. On peut essayer de frapper, on peut essayer d'ouvrir, ça passe pas. Voilà, nos peurs, nos craintes ou voilà, quelque autre chose. Et c'est la très humble clé qui ouvre, c'est la confiance, l'abandon. Et voilà, et on en fait l'expérience tellement souvent. Et ça, c'est c'est tout le message de la Bible depuis le début jusqu'à la fin. Et quand on regarde depuis le début, Adam et Ève qui avaient été mis dans le jardin, voilà, dans un état de confiance originelle en Dieu. Ils bénéficiaient de la présence de Dieu, ils bénéficiaient de cette relation naturelle avec lui. Et voilà, la joie. Et vient le serpent qui vient semer une graine de méfiance. Non, Dieu n'est pas vraiment bon. Non, tu peux pas tellement compter sur Dieu. Et bah, son Suisse que vous connaissez, mais voilà, l'expérience de la chute, c'était parce qu'en fait, ils ont laissé mourir en eux la confiance. Et Abraham, notre père dans la foi, la Bible nous dit que Abraham crut en Dieu, qui le lui compta comme justice. Et ben Abraham, quand Dieu lui dit « Va, quitte ta parenté et la maison de ton père », il le fait. Quand Dieu lui dit de sacrifier ce qu'il a de plus cher, son fils Isaac, il le fait. Et en fait, pour cette raison, Dieu le comble de bénédictions et il est notre père dans la foi. Pourquoi? Parce qu'il a fait confiance dans la parole de Dieu. Après ça, vous connaissez l'histoire de Moïse qui est, Saul, le roi Saul lui dit, mais tu peux pas te battre contre Goliath, tu n'es qu'un enfant. Et quand il se retrouve devant Goliath, il dit, mais toi, tu combats contre moi avec l'épée, la lance et le cimeterre, et moi, je combats contre toi au nom du Seigneur. La force de David, c'est pas parce que c'est pas sa fronde. La force de David, c'est qu'il combat au nom du Seigneur. Voilà. Ensuite, c'est la reine Esther. Vous connaissez la reine Esther? Elle est vouée à la mort. Tout son peuple est voué à l'extermination. Elle est toute fragile. Et elle fait cette prière tellement belle. Elle dit, sauve-nous, Seigneur, par ta main et viens à mon secours, car je suis seule et n'ai rien à part toi, Seigneur. Voilà, elle encore, dans sa petitesse, dans son extrême vulnérabilité, elle attend tout du Seigneur. Et après ça, des figures dans l'Ancien Testament, il y a Judith, il y a Moïse, il y a Jacob, il y a Job. Voilà. Et on va pas toutes les faire parce qu'on resterait jusqu'à demain, mais ce qu'il faut entendre dans tous ces récits de la Bible, c'est ce cri de Dieu. Ce Dieu qui nous laisse infiniment libres, mais qui crie à Israël. Israël, compte sur le Seigneur, compte sur moi. Et en fait, ça, il le dit à chacun d'entre nous, fais-moi confiance. Ne mets pas ta sécurité dans ta force, dans ton argent, dans ta richesse, dans tes talents, mais compte sur moi. Voilà. Et donc, une petite chose, peut-être un petit geste que vous pourriez faire, c'est peut-être réfléchir et vous dire, mais dans quoi est-ce que je mets ma sécurité? Voilà. Après ça, vous posez la question aussi, dans quoi, quelles sont mes peurs? Quelles sont mes angoisses peut-être? Ou alors simplement mes soucis? Et peut-être de pouvoir les marquer sur un bout de papier. Et après ça aussi, vous posez la question, quelle est ma vulnérabilité? Quel est ce lieu que je fuis? Ce lieu dont j'ai honte. Voilà. Et tout ça, de lever les yeux vers la croix, de croiser le regard de Jésus et d'entendre Jésus qui vous dit « Donne-moi ton fardeau ». Il faut entendre, il faut comprendre le désir tellement ardent de Jésus qui dit « J'ai soif. J'ai soif que tu me fasses confiance. J'ai soif de faire des merveilles dans ta vie. » Voilà. Et donc à nous, de tout lui remettre dans sa main. Amen.
2: Et donc maintenant, nous nous mettons à l'école de ceux par qui nous avons reçu la première annonce de la foi. Des fous amoureux de Jésus. Des témoins, des missionnaires de feu. Vous avez deviné qui ils sont, ces fous amoureux de Jésus? Les apôtres. Là, les disciples de Jésus, ces 12, ceux qu'il a choisis pour être avec lui, avec qui il est allé sur les routes de Palestine pour annoncer que le royaume de Dieu s'est approché. Voilà. Et donc, ces apôtres, quelques années seulement après la mort et la résurrection de Jésus, vont partir répandre la bonne nouvelle dans le monde entier. Et celui qui part le premier, c'est Jacques le Majeur, en 34. Il part évangéliser l'Espagne. Puis en 37, c'est Jean avec la Vierge Marie, Marie la Mère, le centre vital de la foi des apôtres. Tous les deux partent s'installer à Éphèse, en Asie mineure. Puis en 41, Jacques le Majeur revient à Jérusalem où il est martyrisé. Et à ce moment-là, c'est l'heure pour les apôtres vraiment de la dispersion aux quatre points cardinaux de la terre. Et donc là, vous avez Pierre accompagné de Marc qui part à Rome. Puis après, c'est André et Philippe qui prennent la direction du nord. Ils vont longer chacun de leur côté les côtes est et ouest de la mer Noire et ils se rendent en Crimée. C'est une partie actuelle de l'Ukraine. Puis après, vous avez Thomas et Barthélemy. Alors eux, ils prennent la direction de l'est. Ils vont évangéliser la plus grande ville du monde, Ninive, qui se trouve au cœur de l'Irak. Et puis Thomas va poursuivre seul, il ira jusqu'en Chine. Mais avant d'arriver en Chine, il aura évangélisé une partie de l'Inde, la région du Kerala. Et puis il aura aussi évangélisé le Pakistan. Quant à Barthélemy, lui, il ira jusqu'au Caucase, en Arménie, où il apporte la foi. Puis après, vous avez Jude Thaddée et Simon le Zélote, qui eux évangélisent en Mésopotamie. Et puis après, vous avez Matthieu et Matthias, qui prennent la direction du sud et qui s'enfoncent vers le golfe Persique. Et ils vont évangéliser l'Éthiopie, le Soudan, le Yémen, jusqu'en Égypte. Alors, ils étaient seulement 12 et ils ont répandu la bonne nouvelle dans le monde entier. Ils n'étaient que 12, mais vous allez me dire, c'était des apôtres, c'était des géants, des colosses de la mission, des saints, des héros. Est-ce que vous croyez vraiment que les apôtres étaient des héros? Alors, si vous lisez les évangiles, vous verrez comment ces hommes sont. Ce sont des hommes ordinaires. Ils nous ressemblent. Ce sont des hommes comme vous et moi. Et si vous lisez les évangiles vraiment, vous verrez comment Jésus les a vus et les a aimés. Jésus n'a pas choisi des hommes extraordinaires. Il a choisi des hommes nés de la chair. Des hommes rempli de sentiments humains, très humains, très très humains. Il a choisi des hommes qui n'avaient pas de prestige, qui n'étaient pas distingués. Des hommes, bien sûr qu'il les a formés, Jésus. Les apôtres n'étaient pas des ignorants, mais il a choisi des pauvres types. Ça, c'est une expression du pape François qui disait souvent « Priez pour moi, je suis un pauvre type ». Jésus a choisi des pauvres types. Est-ce que vous me croyez quand je dis ça? En fait, à la lumière de l'Évangile, nous comprenons que c'est la pauvreté qui qualifie ces hommes pour être du groupe des 12. Je répète cette phrase parce que il faut qu'elle arrive jusqu'à votre cœur. À la lumière de l'Évangile, c'est la pauvreté

Voilà. Tous les talents que nous pouvons posséder ne sont rien si nous n'accueillons pas notre vulnérabilité, notre fragilité. Finalement, le plus grand talent à faire fructifier, à donner et à partager dans la mission, c'est notre vulnérabilité et le regard d'espérance qui l'accompagne. Et en fait, les apôtres vont faire une expérience douloureuse, mais inestimable, de leur vulnérabilité. Et c'est Saint Jean qui nous le raconte dans son évangile au chapitre 20. Je pense que vous connaissez comment commence ce chapitre. Le soir, ce même jour, le premier de la semaine, et les portes étant closes, là où se trouvaient les disciples par peur des Juifs. Voilà, le soir de la résurrection de Jésus, les disciples, les 11, Judas n'est plus là, sont enfermés dans un lieu de ténèbres et d'échecs. Ils ont fermé les portes à double tour. Ils ont fermé les portes par peur, mais cette peur, ce n'est pas simplement la peur des menaces extérieures, c'est l'aboutissement de la trahison, cette peur. Parce qu'ils l'ont tous abandonné, ils ont tous trahi Jésus. Et ils ont fermé les portes de l'espérance, les portes de la vie. Ils sont écrasés par la déception. Saint-Luc nous dit que les disciples d'Emmaüs avaient le visage sombre. C'est sobrement dit, mais cela dit bien les ténèbres qui enveloppent le cœur des disciples le soir de la résurrection. Et donc ces apôtres sont enfermés dans ce lieu d'échec. Ils sont déçus d'eux-mêmes, mais pire encore, ils sont déçus de Jésus. Leur maître a échoué, c'en est fini avec lui. Et c'est à ce moment-là que Jésus vient. Il traverse ce lieu fermé, il vient au milieu d'eux. Donc vous comprenez que ce n'est pas à côté, il ne vient pas dans un moment où les apôtres sont forts, il vient dans un moment où les apôtres sont dépouillés radicalement. Et il leur dit, trois fois dans cet évangile, « Paix à vous, paix à vous ». Et cette paix, cela ne signifie pas que tout va bien, vous pouvez rester tranquille, tout va bien. Non, cette paix, cela signifie pour les apôtres, pour les amis de Jésus, le pardon. Le pardon, l'espérance. Donc c'est au moment même où ils font l'expérience de l'épreuve redoutable de leur vulnérabilité que le don de Dieu se dépose. Une lumière de paix, une bénédiction à partager au monde, parce que c'est à cette heure-là que Jésus les envoie. C'est pas après, c'est maintenant, dans ce lieu de ténèbres et d'échecs, que Jésus les envoie. Moi aussi je vous envoie, comme le Père m'a envoyé, moi aussi je vous envoie. Donc c'est une expérience très très concrète que les apôtres ont fait à cette heure-là. Et c'est ainsi qu'ils sont partis sur la route des peuples pour annoncer le salut, la miséricorde. Parce que finalement, c'est ça que nous avons annoncé. C'est l'expérience que nous faisons dans notre fragilité, notre pauvreté, du salut, de la miséricorde, de l'espérance. Et pour les faire participer à sa mission, qu'est-ce que fait Jésus ? Il souffle sur eux. Recevez l'Esprit Saint. Voilà le don de Dieu dans notre pauvreté. C'est comme dans la Genèse, quand Dieu crée Adam. Il souffle sur l'homme, il l'inspire.

0: Il donne son esprit. C'est comme aussi dans le livre d'Ézéchiel, au chapitre 37, quand Dieu souffle sur le peuple d'Israël qui ressemble à des eaux desséchées parce qu'ils n'ont plus d'espérance, ils sont exilés, ils sont dans la vallée de la mort. Souffle sur ces morts et qu'ils vivent. Les apôtres ont été recréés dans le lieu de leur pauvreté. Et ils sont partis ensuite annoncer la bonne nouvelle. Voilà, donc, on peut dire que l'évangile est vraiment une bonne nouvelle pour chacun d'entre nous. Parce que, à la lumière de l'évangile, nous voyons que le missionnaire, l'apôtre, n'est pas un conquérant, ni un triomphateur. C'est un priant. Ce n'est pas un soldat, ni un loup. C'est un agneau qui avance, pauvre, dépouillé de tout, et qui avance vers ce que Dieu lui envoie, non pas pour convaincre, ni vaincre, ni imposer sa foi, ses idées, mais en aimant, il annonce la paix, il annonce l'espérance.
1: Voilà, donc pour conclure, vous l'aurez deviné, vous pouvez l'accueillir même, le fruit de cette vulnérabilité, de cette pauvreté consentie, de cette humilité, c'est le rayonnement de la joie. C'est l'évangile qui nous sera proposé aujourd'hui. Et je crois que c'est la manière de conclure aussi ce rassemblement, cette session. Voilà, je te bénis, Père, d'avoir caché cela aux sages, aux intelligents, de l'avoir révélé aux tout-petits. Alors, où sont-ils ces tout-petits? Où se cachent-ils en moi? Où se cachent-ils autour de moi? Alors, c'est intéressant cet évangile, je te bénis, Père. Chez Matthieu, il naît à partir d'une expérience de l'échec. Vous pourrez aller le lire vous-même. C'est l'échec. Chez Luc, il naît à partir de l'expérience de réussite, les miracles, les guérisons, les gens rencontrés dans la mission, les transformations, les conversions. Mais pour Jésus, le cœur, c'est « vos noms sont inscrits dans le ciel ». « Vous êtes gravés sur les paumes de mes mains », dit le Père. C'est cela qui fait le jaillissement de la joie. Et cette joie, elle vient du fait que vraiment Dieu l'annonce. Voilà, j'ai tellement aimé le monde que je lui ai donné mon Fils. Voilà où naît cette joie. Et elle se manifeste dans un épisode, c'était hier quand je passais par le monastère de la Visitation. C'est d'une certaine manière l'icône, l'épiphanie de toute mission, l'épisode de la Visitation. C'est Marie dans son sein Jésus, Élisabeth dans son sein Jean-Baptiste, et il y a là une effusion de l'Esprit-Saint. Il y a là un jaillissement de la joie. Elle est discrète chez Marie. Elle est criante chez Élisabeth. Et elle va se développer dans le Magnificat. Alors, je te bénis, Père. C'est le Magnificat de Jésus. Mon âme exalte le Seigneur. C'est le Magnificat de Marie. Alors, quel est mon Magnificat? Quelle est l'expérience pour laquelle effectivement, je reconnais que Dieu me visite. Il y a quelques jours, c'était les petites sœurs elles-mêmes qui étaient en mission à Rieux-la-Pape, dans la proximité de Lyon. Il faisait très chaud, c'était le milieu du jour. Elles demandent effectivement un verre d'eau. Qui ont peu de choses auxquelles s'accrocher. Mais je me souviens aussi de la joie authentique de ceux qui, même dans de grands engagements professionnels, ont su garder un cœur croyant, généreux et simple. Et puis enfin, oui, la vie augmente quand elle est donnée. Elle s'obtient et se mûrit dans la mesure où elle est livrée pour donner sa vie aux autres. Soyons des serviteurs de l'Évangile dont la vie rayonne de ferveur de ceux qui ont les premiers reçu la joie du Christ. C'est vous les bénéficiaires, les héritiers, les destinataires de cette joie. C'est cela la mission. Voilà comment on doit être équipé. Voilà l'équipement à partir de la vulnérabilité, de la pauvreté, consentie, accueillie, embrassée. Et de là, c'est comme des pauvres que nous irons vers d'autres pauvres pour rendre grâce, pour louer, pour bénir. Dieu fait grand avec nous. Réjouis-vous, réjouissez-vous sans cesse. Je le répète, réjouissez-vous dans le Seigneur. Amen.

Chers tous, avant d'entrer dans cette homilie, je voudrais vous souhaiter la bienvenue. Bienvenue à Paray le Monial, bienvenue dans cette session, bienvenue en particulier à vous qui portez un lumineux cordon orange autour du cou, voilà, qui permet de rayonner cette belle lumière orange fluo. Bienvenue dans la cité du cœur de Jésus, dans cet immense lieu de grâce. Aujourd'hui, nous venons d'entendre Pierre, notre bon Saint-Pierre, avoir une parole forte, comme il en a souvent dans l'Évangile. « Voici que nous avons tout quitté pour te suivre, Seigneur. Quelle sera donc notre part ?» Et je voudrais reprendre avec vous, si vous le voulez bien, cette parole de Pierre. « Seigneur, voici que nous avons tout quitté pour te suivre. Quelle sera donc notre part ?» Je voudrais reprendre deux points avec vous, enfin du moins deux points dans cette homélie, de manière de traduire, de comprendre, de vivre cette parole de Pierre qui, comme d'habitude, est très authentique, très forte, plus ou moins juste, mais très belle. Voici que nous avons tout quitté pour te suivre. Tout d'abord, premier point, peut-être que nous pourrions traduire cette parole de Pierre plutôt de la manière « Seigneur, voici que nous cherchons à tout quitter pour te suivre. Seigneur, voici que nous essayons de tout quitter pour te suivre. » C'est peut-être plus juste au premier abord. Tu as quitté peut-être ton travail, tu as peut-être posé des congés pour venir à Paray le Monial. Bienvenue. Peut-être que tu n'arrives pas à quitter, dans la fameuse charge mentale, ton travail. Bienvenue quand même. Peut-être que tu as quitté un projet de vacances, un truc incroyable avec des super amis dans un super endroit. Bienvenue à Paray. Tu as peut-être quitté ton confort habituel. Bienvenue. Est-ce que tu as quitté tes peurs? Est-ce que tu as quitté tes peurs? Bienvenue quand même. Est-ce que tu as quitté l'image que tu te fais de toi-même? Bienvenue quand même. Nous le savons par l'expérience de la vie, tout quitter fait partie de la croissance. Un enfant pour devenir adulte et à toute autre étape de la vie, qui dit étape dit quitter, dit départ, dit renoncement. Jésus le dit très bien dans l'évangile de Jean, chapitre 12, 24, « Si le grain de blé tombé en terre ne meurt pas, il reste seul, mais s'il meurt, il porte beaucoup de fruits. » Bienvenue à Paray. Pose tes valises et surtout, dépose-toi, offre-toi. Seigneur, nous avons tout quitté pour te suivre. Nous essayons, en ce début de session, de tout quitter pour te suivre. Eh bien, cela nous concerne tous. Nous l'avons entendu entre les deux Alléluia. Nous sommes invités à la pauvreté de cœur et Jésus s'adresse aux pauvres de cœur. C'est-à-dire qu'il ne s'agit pas de quitter tant des biens matériels, etc., que de nous rendre disponibles intérieurement au Seigneur. Aie confiance en celui qui t'appelle mon fils, comme nous l'avons entendu dans la première lecture. Mon fils. Et c'est ce qu'a transmis Saint Benoît, fondateur du monachisme en Occident, dès le VIe siècle. De goûter cette parole au plus profond de nous-mêmes, d'écouter. Écoute mon fils, écoute mon fils. Toute la tendresse déjà qui s'exprime dans cela, cette tendresse qui vient de ton papa du ciel. Ça, c'était le premier point. Seigneur, nous cherchons à tout quitter pour te suivre. Nous aimerions, Seigneur, tout quitter pour te suivre. Alors, deuxième point, deuxième manière peut-être de vivre cette parole de Pierre, qui est en fait un appel du Seigneur derrière, un désir de Dieu. Eh bien, Seigneur, voici que nous avons tout quitté pour te recevoir, pour te recevoir. Lorsque Jésus évoque des maisons, des frères, des sœurs, un père, une mère, des enfants, une terre, de quoi s'agit-il, si ce n'est de dons? Ce sont des dons magnifiques, les dons de la vie. Eh bien, Seigneur, nous avons quitté tous ces dons, premièrement, pour apprendre à les recevoir d'une manière nouvelle,
apprendre à recevoir, et cela vient nous guérir de cette blessure du péché originel où nous voudrions prendre, saisir, mettre la main sur. Seigneur, nous avons quitté tous ces dons pour apprendre à recevoir, et surtout parce que Jésus veut nous donner le plus grand don. Quel est-il ? Eh bien, la joie de vivre de l'amour avec un A majuscule dès aujourd'hui. C'est ça le plus grand don. C'est ça le plus grand don. Alors, quand Saint Pierre dit à Jésus, mais quelle sera notre part ? Nous pouvons répondre peut-être cela avec le Seigneur. Eh bien, la part que tu reçois, Pierre, Paul, Jacques, Jean, Cindy, Maëlys, la pierre que tu reçois, la part que tu reçois, eh bien, c'est la vie éternelle jaillissante en toi depuis ton baptême. Elle est là, la part que tu reçois. Elle t'est entièrement donnée, cette vie jaillissante. Et tout l'enjeu, la première étape et un début de session, c'est fait pour ça, on pourrait dire, à part monial. Tout l'enjeu, c'est d'apprendre à reconnaître cette source jaillissante qui est en nous, à l'écouter. Et une source en montagne, quand ça coule, un beau ruisseau, ça fait pas beaucoup de bruit, ça ne fait pas beaucoup de bruit. Ce qui est vrai, c'est que le cœur de Jésus nous attire à lui. Nous pouvons entrer dans ce cœur de Jésus, comme nous l'avons entendu hier soir, par nos blessures, parce que en lui-même, c'est un cœur de Jésus qui est blessé. Le cœur de Jésus nous attire en lui par la fente des blessures du cœur de Jésus. Nous pouvons entrer en Dieu pour en ressortir transfiguré. Nous pourrions dire que ici à Parelmonial, Jésus nous reçoit pour que nous le recevions. Voici que nous avons tout quitté pour te recevoir de manière éminente dans quelques instants dans le don de l'Eucharistie. Alors pour reprendre un théologien contemporain qui disait « Si tu crois que j'ai eu peur, c'est faux, je donne des vacances à mon cœur, un peu de repos » pour développer un peu Garou, ce grand chanteur. « Si tu crois que j'ai eu peur de venir à Paris, c'est faux, je donne des vacances à mon cœur, un peu de repos. » C'est vrai, c'est vrai. Pour finir, je vous propose un autre théologien, un peu plus théologien puisqu'il s'agit d'un moine cistercien, Thomas Merton. Et nous allons pouvoir joindre nos cœurs à sa prière. En gardant en nous ce désir que Pierre nous transmet, Saint Pierre. Seigneur, nous voulons tout quitter pour te suivre. Seigneur, mon Dieu, je ne sais pas où je vais. Je ne vois pas la route devant moi. Je ne peux pas prévoir avec certitude où elle aboutira. Je ne me connais pas vraiment moi-même, et si je crois sincèrement suivre ta volonté, cela ne veut pas dire qu'en fait, je m'y conforme. Seigneur, je sais que tu me conduiras sur la bonne route, même si je ne la connais pas moi-même. Seigneur, je te ferai donc toujours confiance, même quand j'aurai l'impression que je me suis perdu et que je marche à l'ombre de la mort. Je n'aurai aucune crainte, car tu es toujours avec moi et jamais tu ne me laisseras seul. Amen.

Ah, les prophètes, toujours joyeux ces paroles. On aime lire ces moments de prédication enflammée de ces prophètes. Écoutez, vous qui êtes comme Sodome, vos mains sont pleines de sang. Je n'en peux plus de ces crimes, de ces fêtes et même de vos prières. C'est le premier chapitre du livre d'Isaïe, ça donne la tonalité sur 66 chapitres. Je pensais prêcher sur la première lecture, parce que j'ai l'habitude de faire ça en semaine, et quand j'ai découvert cette première lecture, j'ai fait comme tout bon charismatique qui demande une parole de Dieu et qui a prié « Seigneur, donne-moi une parole ». Ok, Seigneur, j'ai pas prié assez fort, donne-moi une autre parole. Parce qu'il y a des paroles de Dieu qui sont plus simples à accueillir que d'autres. Donc je suis allé voir l'Évangile. Je ne suis pas venu apporter la paix, mais le glaive. Parfois Dieu insiste. Et alors, eh bien, il faut accueillir. Il faut accueillir. C'est délicat d'accueillir ces paroles qui viennent toucher au fond de notre cœur, qui viennent un peu nous remettre en question de manière pas très agréable. C'est délicat pour nous de l'accueillir parce que souvent nous confondons la gentillesse et la bonté. La gentillesse un peu sympathique et la bonté profonde. Or Jésus n'est pas gentil, il est vrai et bon. Et parce qu'il est bon et qu'il nous aime, il nous aime en vérité et il est capable de nous dire parfois des phrases « oui, oui, t'es très sympathique, mais là, il va falloir changer. Je t'aime, bonhomme, hein, mais arrête, arrête. » Ça, c'est quelqu'un qui nous aime, qui peut se permettre ce genre de paroles, des paroles vraies, qui viennent toucher parfois des choses un peu délicates en nous. C'est ce qui rend le Christ, au-delà de son statut de Dieu légitime, pour nous adresser de telles paroles, c'est que jamais une seconde, il ne cesse de nous aimer. Il nous aime même lorsqu'il nous engueule un peu gentiment. Il nous aime et nous respecte profondément et ses paroles sont nécessaires pour notre salut. Je vous donne un petit exemple pour voir que c'est pas simplement une méditation de la parole de Dieu, mais nous vivons déjà cela dans nos vies. Moi, je me souviens d'un moment très particulier quand j'étais élève en prépa. Je crois que c'était ma deuxième année de prépa, si je me trompe pas. J'étais délégué, j'arrive au conseil de classe, on fait le tour de tous les élèves et vient mon tour. Et les professeurs me disent « Olivier, est-ce que tu veux sortir pendant qu'on parle de toi ?» Je dis « Oh non, j'ai rien à cacher. » Petit silence et mon professeur de chimie prend la parole. « Monsieur Laporte, vous êtes vraiment très sympathique. Mais alors qu'est-ce que vous êtes mauvais ?» Voilà. La chimie, c'était CoF2, les maths 17, j'avais fait un calcul, c'était pas rentable. Mais j'aimais beaucoup ce prof de chimie. Et il fallait que je puisse entendre cette parole. Il aurait failli, dans son rôle de professeur, s'il ne m'avait pas adressé cette parole. Réveille-toi, ça va pas. Réveille-toi. Et nous vivons cela sans arrêt, ces personnes qui ont eu une forme d'autorité sur nous. Souvenez-vous, pour ceux qui ont la chance d'avoir des bons parents, des paroles qu'ils ont pu vous adresser. Souvenez-vous peut-être de ces professeurs, les bons professeurs qui vous ont marqué, ou tout autre éducateur qui a parfois eu une parole un peu forte, mais qui était une parole qui nous donnait la vie, qui nous poussait vers le bien. Et c'est ça qui nous permet d'accueillir ces paroles-là. C'est parce que nous faisons l'expérience que celui qui nous parle nous aime, nous respecte, nous le sentons, nous l'éprouvons, et nous pouvons les accueillir. Alors frères et sœurs, si nous avons du mal parfois à accueillir les paroles de Dieu qui nous sont adressées, peut-être que c'est que nous sommes encore trop loin de lui, que nous n'avons pas assez fait l'expérience de sa bonté, de sa présence. Fréquentons le Christ. Et pour fréquenter le Christ, frères et sœurs, ça se fait dans l'Église. Oui, la vie dans l'Église, ça peut secouer un peu, ça peut gratter, il y a des paroles qui dérangent. Pourquoi ? Parce que dans l'Église, il y a des hommes pécheurs, ça c'est vrai. Mais il y a aussi le Christ qui est là et qui veut nous donner la vie, qui nous pousse, qui nous agace peut-être un peu, parfois, mais qui est celui qui vient nous sauver. Ben, tout ça, frères et sœurs, c'est comment accueillir ces paroles-là que Dieu nous donne, qui nous sont destinées. Mais ces paroles, parfois, nous pouvons en être les vecteurs. Dieu peut nous donner des paroles les uns pour les autres. On a entendu tout ce topo ce matin sur les charismes par Joseph.
la manière dont Dieu veut passer par nous pour pouvoir toucher celles et ceux qui nous entourent. Si aujourd'hui nous avons la parole de Dieu, c'est parce que des personnes ont accueilli ces paroles pour elles-mêmes et nous les ont transmises. Isaïe le prophète, il a accueilli ce que Dieu voulait lui dire pour le peuple. Matthieu a accueilli ce que le Christ avait transmis pour le coucher par écrit, pour que nous puissions encore l'entendre aujourd'hui. Ça, c'est au niveau des Saintes Écritures, mais c'est le mouvement de tous les prophètes de manière générale, le mouvement de tous les charismes. Et aujourd'hui, frères et sœurs, nous le savons tous, nous sommes prophètes par notre baptême. Alors, ça ne veut pas dire qu'à chaque fois qu'on ouvre la bouche, c'est une parole de Dieu, ça se saurait. Hein. Mais, Dieu veut passer par nous également. Et c'est vrai que c'est délicat, parfois quand on reçoit un charisme, nous avons peur de l'adresser, nous avons peur parce que nous avons peur de toucher trop fort la personne ou de comment nous serons regardés. Il n'est pas toujours simple de le faire, et pourtant quel cadeau! Vous avez vécu hier cette belle veillée miséricorde et tous ces groupes de prières des frères ou de guérison. Quelle chance d'avoir des frères, des sœurs qui, pour nous, lorsque nous en avons besoin, se mettent à l'écoute de Dieu, de ce que Dieu veut nous dire. Quelle joie de savoir qu'ils sont là. Quelle joie d'avoir toutes celles et ceux qui étaient en prière sur le bord du podium pour écouter ce que Dieu voulait dire à l'assemblée, à ceux qui n'avaient même pas la force d'aller encore chercher la présence de Dieu dans un groupe de prière, mais que Dieu aime déjà et que Dieu voulait rejoindre. Quelle chance nous avons de les avoir, celles et ceux qui ont dit oui à cette parole pour eux. C'est un exercice de charité, frères et sœurs, ces charismes-là, ceux qui ont cette audace de s'en ouvrir. Je vous raconte un autre témoignage sur cet aspect-là. Volontairement, je n'aurai pas trop de détails, vous allez comprendre pourquoi. C'était une retraite que j'accompagnais, tout jeune prêtre. Et chemin faisant, je prends un long temps avec l'un des retraitants, on discute de choses profondes, un peu compliquées, voilà, qui touchent à son intimité, à ses choix, à des décisions, et voilà, au péché de manière générale. C'était pas une confession, mais des choses un peu lourdes qu'il me partage et dont il sentait qu'il vivait un décalage, que ça n'allait pas, mais en même temps, il n'était pas prêt à bouger parce que, en fait, il aimait bien. Et donc, il était un peu tiraillé, il n'arrivait pas à faire un choix, il n'arrivait pas à faire un pas en avant. Nous avons longuement discuté, et puis le soir, nous avions un temps de prière les uns pour les autres, prière des frères, on se répartit tous, les retraitants, et je tombe dans le groupe de ce jeune homme, et nous commençons à prier avec trois autres personnes qui étaient là. Les autres n'avaient à peu près jamais fait de prière des frères, donc c'est la première fois qu'ils se lançaient dans l'exercice des charismes. Nous prions, nous invoquons l'Esprit Saint, et là j'entends une parole, deux paroles, trois paroles, en plein dans le mille. J'étais à côté et il y avait un petit mélange de un peu de rire intérieur et un petit malaise en même temps. J'étais là, oulala, c'est tellement précis ce qu'il est en train de recevoir qu'il va, il va forcément penser que j'ai tout balancé. Et je vois à un moment sa tête qui se retourne parce qu'il était à genoux vers moi, mais je le regarde, je te jure, j'ai rien dit. Si moi j'avais reçu ce charisme, je me serais jamais perdu, ça aurait été très grave. C'était un mélange d'instrumentalisation de ce qu'il m'a confié, jamais on ne fait ça. Mais ces personnes étaient complètement étrangères. Et à la fin, il se relève, il dit donc, ça décape, hein. Oui, ça décape, ouais. Bon, bah tu sais ce qui serait sa faire, bonhomme, maintenant. Et en fait, vous voyez peut-être que j'avais pas eu ce courage, cette audace, dans ma discussion avec lui, à un moment de dire, là quand même, arrête de te poser des questions, tu sais ce qu'il faut faire. Et Dieu est passé par d'autres pour le lui dire. Et c'était le salut pour lui, parce que certains ont eu cette simplicité. C'est pas un encouragement, frères et sœurs, à dire n'importe quelle parole à tout le monde, parce qu'il y a un critère premier de discernement, le même que j'ai déjà évoqué lorsque nous écoutons cette parole, c'est la charité. Est-ce que profondément et en vérité j'aime la personne à qui je m'adresse? Est-ce que j'aime cette personne pour qui je prie? Le Christ n'est pas un pourfendeur de mécréants. Il est assoiffé d'amour pour nous. Il est brûlé de l'intérieur d'une charité qu'il ne peut pas contenir. Et c'est de là que jaillissent toutes ces paroles. Si je suis juste un peu agacé par quelqu'un, si je suis énervé, alors mieux vaut rester en silence à ce moment-là. Si tu n'aimes pas, reste silencieux et demande à Dieu de te donner cette charité qui est le plus grand des charismes, comme nous le rappelle saint Paul. Si je n'ai pas l'amour, je n'ai rien.
Mais si tu aimes, alors parle, ose parler. Voilà cette bonne nouvelle, frères et sœurs, simple et éternelle. Dieu nous aime et tout procède de son amour. Et voilà cette deuxième bonne nouvelle. Le Christ nous attire dans cette mission, dans sa mission, pour être comme lui à son image. Amen.

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Nous avons commencé avec un enseignement de la communauté de l'Agneau sur le thème « Mettre sa confiance en Dieu ». Ensuite, une homélie du père Vincent Guène et à l'instant, c'était le père Olivier, une homélie qui portait le thème « Dieu veut passer par toi ».

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1: Gloire au Père et au Fils et au Saint-Esprit pour les siècles des siècles.
2: Auditeurs de Radio Espérance, bonjour. Nous nous retrouvons devant notre Seigneur pour lui permettre son Église de la terre, pour lui remettre son Église de la terre et du purgatoire. Seigneur, intercède pour chacun de tes enfants baptisés sur la terre ou en attente de la béatitude céleste au purgatoire. Que tes enfants, qui te sont consacrés dans le sacerdoce, deviennent de puissants prophètes de ta parole pour tous ceux qui vivent sans toi ici-bas. Que chaque baptisé se laisse transformer en vérité par le cœur immaculé de Marie pour devenir des hosties vivantes de ton amour et de ta miséricorde dans le monde. Par ta grâce, Seigneur, que les âmes du purgatoire brûlent du feu de ta miséricorde pour entrer au ciel et devenir de puissants intercesseurs pour ton Église sur la terre et pour chacun de leurs descendants ici-bas. Immaculée, Reine du ciel et de la terre, refuge des pécheurs et mère très aimante, à qui Dieu voulut confier tout l'ordre de la miséricorde. Me voici à tes pieds, moi, pauvre pécheur. Je t'en supplie, accepte mon être tout entier comme ton bien et ta propriété. Agis en moi selon ta volonté, en mon âme et en mon corps, en toute ma vie, ma mort et mon éternité. Souvenez-vous, ô très miséricordieuse Vierge Marie, qu'on n'a jamais entendu dire qu'aucun de ceux qui ont eu recours à votre protection, imploré votre assistance, réclamé votre secours, ait été abandonné. Animé d'une pareille confiance, ô Vierge des Vierges, ô ma mère, je cours vers vous en gémissant sous le poids de mes péchés, je me prosterne à vos pieds. Ô mère du Verbe, ne dédaignez pas mes prières, mais accueillez-les favorablement et daignez les exaucer. Prions l'Esprit Saint.

0: Je vous salue, Marie, pleine de grâce. Le Seigneur est avec vous. Vous êtes bénie entre toutes les femmes, et Jésus, le fruit de vos entrailles, est béni.
1: Sainte Marie, Mère de Dieu, priez pour nous, pauvres pécheurs, maintenant et à l'heure de notre mort. Amen.
0: Je vous salue, Marie, pleine de grâce. Le Seigneur est avec vous. Vous êtes bénie entre toutes les femmes, et Jésus, le fruit de vos entrailles, est béni.
1: Sainte Marie, Mère de Dieu, priez pour nous, pauvres pécheurs, maintenant et à l'heure de notre mort. Amen.
0: Je vous salue, Marie, pleine de grâce. Le Seigneur est avec vous. Vous êtes bénie entre toutes les femmes, et Jésus, le fruit de vos entrailles, est béni.
1: Sainte Marie, Mère de Dieu, priez pour nous, pauvres pécheurs, maintenant et à l'heure de notre mort. Amen.

0: Prions la... Nous allons prier la miséricorde divine par l'intercession de Marie en priant au départ Saint Jean-Paul II. Dieu, Père miséricordieux, qui a révélé ton amour dans ton Fils Jésus-Christ et l'a répandu sur nous dans l'Esprit Saint Consolateur, nous te confions aujourd'hui le destin du monde et de chaque homme. Penche-toi sur nos péchés. Guéris nos faiblesses, vainc tout mal, fais que tous les habitants de la terre fassent l'expérience de ta miséricorde, afin qu'en toi, Dieu, un et trine, ils trouvent toujours la source de l'espérance. Père éternel, par la douleur, par la douloureuse passion et la résurrection de ton Fils, accorde-nous ta miséricorde, ainsi qu'au monde entier. Amen. Au nom du Père, et du Fils, et du Saint-Esprit.
1: Amen.
0: Notre Père, qui es aux cieux, que ton nom soit sanctifié, que ton règne vienne, que ta volonté soit faite sur la terre comme au ciel.
1: Donne-nous aujourd'hui notre pain de ce jour. Pardonne-nous nos offenses, comme nous pardonnons aussi à ceux qui nous ont offensés. Et ne nous laisse pas entrer en tentation, mais délivre-nous du mal. Amen.
0: Je vous salue, Marie pleine de grâce. Le Seigneur est avec vous. Vous êtes bénie entre toutes les femmes, et Jésus, le fruit de vos entrailles, est béni.
1: Sainte Marie, Mère de Dieu, priez pour nous, pauvres pécheurs, maintenant et à l'heure de notre mort. Amen.
0: Je crois en Dieu, le Père Tout-Puissant, Créateur du ciel et de la terre, et en Jésus-Christ, son Fils unique, notre Seigneur, qui a été conçu du Saint-Esprit, est né de la Vierge Marie, a souffert sous Ponce Pilate, a été crucifié, est mort et a été enseveli, et descendu aux enfers. Le troisième jour est ressuscité des morts, est monté aux cieux, est assis à la droite de Dieu, le Père Tout-Puissant, d'où il viendra juger les vivants et les morts.
1: Je crois en l'Esprit Saint, à la Sainte Église catholique, à la communion des saints, à la rémission des péchés, à la résurrection de la chair, à la vie éternelle. Amen.
0: Quand Judas eut pris la bouchée, Satan entra en lui. Jésus lui dit alors, « Ce que tu fais, fais-le vite. » Père éternel, je t'offre le corps et le sang, l'âme et la divinité de ton Fils bien-aimé, notre Seigneur Jésus-Christ.
1: En réparation de nos péchés et de ceux du monde entier,
0: par sa douloureuse passion,
1: sois miséricordieux pour nous et pour le monde entier.
0: Par sa douloureuse passion,
1: sois miséricordieux pour nous et pour le monde entier.
0: Par sa douloureuse passion,
1: sois miséricordieux pour nous et pour le monde entier.
0: Par sa douloureuse passion,
1: sois miséricordieux pour nous et pour le monde entier.
0: Par sa douloureuse passion,
1: sois miséricordieux pour nous et pour le monde entier.
0: Par sa douloureuse passion,
1: sois miséricordieux pour nous et pour le monde entier.
0: Par sa douloureuse passion,
1: sois miséricordieux pour nous et pour le monde entier.
0: Par sa douloureuse passion,
1: sois miséricordieux pour nous et pour le monde entier.
0: Par sa douloureuse passion,
1: sois miséricordieux pour nous et pour le monde entier.
0: Par sa douloureuse passion,
1: sois miséricordieux pour nous et pour le monde entier.
0: Beaucoup portaient de faux témoignages contre Jésus, et ces témoignages ne concordaient pas. Père éternel, je t'offre le corps et le sang, l'âme et la divinité de ton Fils bien-aimé, notre Seigneur Jésus-Christ.
1: En réparation de nos péchés et de ceux du monde entier,
0: par sa douloureuse passion,
1: sois miséricordieux pour nous et pour le monde entier.
0: Par sa douloureuse passion,
1: sois miséricordieux pour nous et pour le monde entier.
0: Par sa douloureuse passion,
1: sois miséricordieux pour nous et pour le monde entier.
0: Par sa douloureuse passion,
1: sois miséricordieux pour nous et pour le monde entier.
0: Par sa douloureuse passion,
1: sois miséricordieux pour nous et pour le monde entier.
0: Par sa douloureuse passion,
1: sois miséricordieux pour nous et pour le monde entier.
0: Par sa douloureuse passion,
1: sois miséricordieux pour nous et pour le monde entier.
0: par sa douloureuse passion.
1: Sois miséricordieux pour nous et pour le monde entier.
0: Par sa douloureuse passion.
1: Sois miséricordieux pour nous et pour le monde entier.
0: Par sa douloureuse passion.
1: Sois miséricordieux pour nous et pour le monde entier.
0: L'assemblée tout entière se leva et on l'emmena chez Pilate. Père éternel, je t'offre le corps et le sang, l'âme et la divinité de ton Fils bien-aimé, notre Seigneur Jésus-Christ.
1: En réparation de nos péchés et de ceux du monde entier.
0: Par sa douloureuse passion.
1: Sois miséricordieux pour nous et pour le monde entier.
0: Par sa douloureuse passion.
1: Sois miséricordieux pour nous et pour le monde entier.
0: Par sa douloureuse passion.
1: Sois miséricordieux pour nous et pour le monde entier.
0: Par sa douloureuse passion.
1: Sois miséricordieux pour nous et pour le monde entier.
0: Par sa douloureuse passion.
1: Sois miséricordieux pour nous et pour le monde entier.
0: Par sa douloureuse passion.
1: Sois miséricordieux pour nous et pour le monde entier.
0: Par sa douloureuse passion.
1: Sois miséricordieux pour nous et pour le monde entier.
0: Par sa douloureuse passion.
1: Sois miséricordieux pour nous et pour le monde entier.
0: Par sa douloureuse passion.
1: Sois miséricordieux pour nous et pour le monde entier.
0: Par sa douloureuse passion.
1: Sois miséricordieux pour nous et pour le monde entier.
0: Et ils réquisitionnèrent pour porter sa croix un passant, Simon de Cyrène, le père d'Alexandre et du Rufus, qui revenait des champs. Père éternel, je t'offre le corps et le sang, l'âme et la divinité de ton Fils bien-aimé, notre Seigneur Jésus-Christ.
1: En réparation de nos péchés et de ceux du monde entier.
0: Par sa douloureuse passion.
1: Sois miséricordieux pour nous et pour le monde entier.
0: Par sa douloureuse passion.
1: Sois miséricordieux pour nous et pour le monde entier.
0: Par sa douloureuse passion.
1: Sois miséricordieux pour nous et pour le monde entier.
0: Par sa douloureuse passion.
1: Sois miséricordieux pour nous et pour le monde entier.
0: Par sa douloureuse passion.
1: Sois miséricordieux pour nous et pour le monde entier.
0: Par sa douloureuse passion.
1: Sois miséricordieux pour nous et pour le monde entier.
0: Par sa douloureuse passion.
1: Sois miséricordieux pour nous et pour le monde entier.
0: Par sa douloureuse passion.
1: Sois miséricordieux pour nous et pour le monde entier.
0: Par sa douloureuse passion.
1: Sois miséricordieux pour nous et pour le monde entier.
0: Par sa douloureuse passion.
1: Sois miséricordieux pour nous et pour le monde entier.
0: Puis il dit aux disciples, « Voici ta mère. » Et à partir de cette heure-là, le disciple la prit chez lui. Père éternel, je t'offre le corps et le sang, l'âme et la divinité de ton Fils bien-aimé, notre Seigneur Jésus-Christ.

0: monde entier.
1: Par sa douloureuse passion,
0: sois miséricordieux pour nous et pour le monde entier.
1: Par sa douloureuse passion,
0: sois miséricordieux pour nous et pour le monde entier.
1: Par sa douloureuse passion,
0: sois miséricordieux pour nous et pour le monde entier.
1: Dieu saint,
0: Dieu fort, Dieu éternel, prends pitié de nous et du monde entier.
1: Dieu saint,
0: Dieu fort, Dieu éternel, prends pitié de nous et du monde entier.
1: Dieu saint,
0: Dieu fort, Dieu éternel, prends pitié de nous et du monde entier.

Père éternel, puisque vous m'avez donné pour héritage la face adorable de votre divin Fils, je vous l'offre et vous demande en échange de cette pièce infiniment précieuse d'oublier les ingratitudes des âmes qui vous sont consacrées et de pardonner aux pécheurs. Auditeurs de Radio Espérance, nous restons unis avec vous par la prière. Nous nous retrouverons demain à 17h.

Chers amis auditeurs, il sera dans une poignée de secondes 17h30 sur les ondes de Radio Espérance et je vous propose de partir pour la chapelle de la Visitation à Paray-le-Monial afin de suivre en direct l'office des Vêpres en cette fin de journée.

La parole de Dieu de la première lettre de Saint Paul aux Thessaloniciens. Que le Seigneur vous donne entre vous et à l'égard de tous les hommes un amour de plus en plus intense et débordant, comme celui que nous avons pour vous, et qu'ainsi il vous établisse fermement dans une sainteté sans reproche devant Dieu notre Père, pour le jour où notre Seigneur Jésus viendra avec tous les saints.

Homme de foi et de science, réussit à plaire à son peuple, à chanter les merveilles de Dieu.

homme de foi et de science, rédis à apprenez à son peuple à chanter les merveilles de Dieu.

0: Toi, notre lumière, illumine ton Église, qu'elle révèle ta gloire aux nations.
1: Exauce-nous, Seigneur.
0: Veille sur tes pasteurs, les évêques, les prêtres et les diacres. Quelle est la vie, ce modèle, c'est la parole qu'ils annoncent.
1: Exauce-nous, Seigneur.
0: Par ta croix, tu as donné la paix au monde. Accorde-nous de travailler à l'attente des peuples. Donne ta grâce aux époux chrétiens, qu'ils soient témoins de ton alliance jour après jour.
1: Exauce-nous, Seigneur.
0: Pardonne aux défunts toutes leurs fautes, qu'ils vivent parmi les saints du ciel.

0: Dieu qui donna ici-bas à ses rétices la passion de ta gloire et qui le glorifie dans le ciel pour toujours, permet que son intercession au plein de toi nous protège, puisque nous croyons qu'il nous aime encore comme notre Père et notre Pasteur. Par Jésus-Christ, ton Fils, notre Seigneur et notre Dieu, qui règne avec toi et le Saint-Esprit, maintenant et pour les siècles des siècles.
1: Amen.
0: Que le Seigneur nous bénisse, qu'il nous fasse rayonner sur nous son visage et nous accorde sa grâce et sa paix.
1: Amen.

Nous étions en direct de la chapelle de la Visitation à Paray-le-Monial afin de suivre et nous unir d'attention à l'office des Vêpres célébré ce soir. Je vous souhaite une bonne et belle soirée en notre compagnie sur les ondes de Radio Espérance et je vous rappelle à 21h, nous serons à nouveau en direct depuis Paray-le-Monial pour la veillée avec la communauté de l'Emmanuel.

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Ne vous faites pas donner le titre de rabbi, car vous n'avez qu'un seul maître pour vous enseigner, et vous êtes tous frères. Matthieu 23, 8.

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1: Chers amis, bonjour. Nous poursuivons notre parcours. Nous sommes dans la partie des mystiques qui s'ouvre avec Saint Bernard. Bernard nous a invités à rentrer dans la blessure d'amour du Seigneur. Et en fait, avec les siècles qui suivent, ça va se développer, notamment avec des grandes figures comme Mechtilde, Gertrude, Catherine de Sienne. Je regarde aussi aujourd'hui particulièrement Sainte Gertrude. Encore une fois, ce sera très très court et toujours insuffisant. Mais voilà, nous sommes arrivés au XIIIe siècle. Gertrude meurt en 1301. Elle naît en 1256, donc on est au cœur du deuxième partie du XIIIe siècle. Et Gertrude est donc une bénédictine qui va avoir des grâces particulières. Elle va reposer longtemps sur le cœur de Jésus. Et c'est très beau parce qu'elle le fait à un moment où Jésus lui propose de choisir et elle lui redit vraiment, moi Seigneur, vous savez que mon objectif, c'est vraiment de faire votre volonté. Donc je cherche profondément votre volonté. Je voudrais commencer par cette prière qui va ensuite introduire Gertrude dans une grâce mystique. Voilà, on est vraiment dans la pure mystique, que l'on retrouve d'ailleurs avec Marguerite Marie par après. Je vous salue, Sacré-Cœur de Jésus, source vive et vivifiante de la vie éternelle, trésor infini de la divinité, fournaise ardente du divin amour, vous êtes le lieu de mon repos et mon asile. Alors c'est très beau parce que là, en cette simple phrase, vous voyez que derrière le cœur de Jésus, il y a toute la théologie. Encore une fois, on l'a déjà développé, mais on n'est pas juste dans la dimension affective, il y a toute la dimension théologique qui est derrière. La conception, la compréhension de Dieu, le mystère même de Dieu. Voilà. Ô mon aimable Sauveur, embrasez mon cœur de l'ardent amour dont le vôtre est la source. Voilà. Et faites que mon cœur soit tellement uni au vôtre, que votre volonté soit la mienne, et que la mienne soit éternellement conforme à la vôtre, puisque je désire que désormais votre sainte volonté soit la règle de tous mes désirs et de toutes mes actions, ainsi soit-il. Donc Gertrude fait cette prière au cœur de Jésus, lui redisant que son objectif c'est de faire sa volonté, et suite à cela, elle est transportée en fait. Elle est transportée, et elle est transportée comme si elle était sur le cœur de Jésus, et elle vivait sur sa poitrine du cœur de Jésus. Et du coup, Gertrude va se retrouver comme au ciel, dit-elle. Et bien sûr, là-dessus, elle va interroger Saint Jean, qui a vécu l'expérience, la même expérience. Et elle lui dit, mais n'en avez-vous pas ressenti de semblables délices lorsque vous reposiez à la Seine sur la poitrine du Seigneur ? Dialogue succulent qu'on va avoir. Et Jean lui répond, en vérité, je les ai très profondément ressentis. Et leur suavité a pénétré en moi. Mon âme est devenue aussi ardente que pourrait l'être un vase placé au-dessus d'un feu violent. Bon, l'image nous est peut-être moins familière du vase placé au-dessus d'un feu violent. Mais c'est beau d'entendre Saint Jean qui nous dit ça. Je les ai très profondément ressentis et la suavité a pénétré en moi. Mon âme est devenue ardente. Vous voyez, les délices du cœur de Jésus que vivent ces mystiques, Gertrude, que Saint Jean dit, en vérité, je les ai éprouvés, je n'en ai pas beaucoup parlé, je te l'accorde Gertrude, mais en fait, j'ai profondément ressenti ce que tu es en train de vivre, cet instant où j'ai mis ma tête sur la poitrine de Jésus, j'ai compris ce mystère-là. Voilà. Et alors, Gertrude continue, elle s'étonne que cette grâce aussi extraordinaire soit presque restée sous silence pendant des siècles. Et nous connaissons, nous avons souvent évoqué, mais nous le redonnons maintenant ici, c'est le moment d'entendre cette réponse de Jean. Voilà, pourquoi est-ce que cette grâce si suave, cette délice, ce feu ardent, on en a si peu parlé jusqu'à présent? Nous sommes au XIIIe siècle. Pourquoi, depuis la mort et la résurrection du Christ, 13 siècles plus tard, on a peu évoqué cette dimension mystique, cette blessure d'amour? C'est tout ce que nous avons commencé à toucher du doigt avec Bernard. Et Jean répond, « Ma mission était de manifester à la jeune Église par une seule parole, le Verbe incréé de Dieu le Père, et cette unique parole peut servir jusqu'à la fin du monde pour satisfaire l'intelligence de la race humaine tout entière, bien que personne ne vienne jamais à la comprendre complètement. » Bon voilà, donc Saint Jean nous dit clairement, je suis là pour révéler la seule parole, c'est le Verbe, donc c'est Jésus, et cette parole, elle éclaire toute l'humanité, et cette parole, vous la comprendrez jamais pleinement. Donc en gros, il est en train de nous dire, il y aura toujours à approfondir, et c'est toute la force de la parole de Dieu et l'Écriture, nous y revenons sans cesse, et nous avons sans cesse à découvrir davantage. Alors ça, c'était pour la mission de Saint Jean. Il poursuit en disant, la douce éloquence des battements du cœur sacré est réservé pour les derniers temps, afin que le monde vieilli et engourdi se réchauffe dans l'amour de son Dieu. Donc d'un côté, Jean, sa mission, c'est de faire comprendre le mystère du Verbe incarné. Voilà pourquoi Jésus, le Verbe se fait chair, vient habiter notre monde, et vient sauver chaque homme, et vient éclairer notre race humaine tout entière, dit-il. Voilà. Et puis maintenant, parallèlement, eh bien, il y a cet amour du Sacré-Cœur qui va arriver pour ce temps, ce monde vieilli et engourdi. Et des fois, je pense que dès l'époque de Gertrude, on se dit « mais on est déjà vieilli et engourdi ». Donc depuis des siècles, nous voyons comment le cœur de Jésus est une bonne nouvelle pour chacun d'entre nous. Jésus veut que nous puissions nous réchauffer dans l'amour de son Dieu. Voilà, et donc nous rentrer dans cette réponse d'amour. Eh bien que Gertrude et que Mechthilde et toutes ces mystiques de ces siècles, ces mystiques allemandes, Rhénan, puissent nous aider à rentrer dans ce mystère. Je voudrais terminer par une prière de Sainte Gertrude. Ô très miséricordieux Seigneur, gravez en mon cœur vos plaies divines, au moyen de votre précieux sang, afin que j'élise en même temps et vos douleurs et votre amour. Que le souvenir de vos blessures reste à jamais dans le secret de mon cœur, pour y exciter une ardente compassion et y allumer le feu de votre amour. Faites-moi sentir le vide des créatures et soyez la seule douceur de mon âme. Voilà, que ce que nos chers mystiques ont goûté au XIIIe siècle viennent nous rejoindre, même si on n'a pas les mêmes expériences, que nous puissions nous laisser saisir par ce mystère en disant « mais voilà, il y a quelque chose, il y a bien plus que ce que je perçois », comme dit saint Jean, il y aura toujours quelque chose de nouveau à approfondir, que nous puissions jamais être satisfaits, jamais nous dire « c'est bon, ça y est, je connais tout ». Que le Seigneur et que ton Esprit Saint nous attire pour aller chercher la seule douceur qui puisse vraiment combler notre âme. Je vous souhaite une bonne journée. À bientôt.

Seigneur, tes mains m'ont façonné, affermi, éclaire-moi que j'apprenne tes volontés. Psaume 118, 73.

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1: Le christianisme au défi des nouvelles spiritualités, c'est le titre de cet ouvrage paru aux éditions Artege. Je reçois son auteur Adrien Bourg. Bonjour Adrien. Alors, est-ce qu'on peut dire que vous êtes aujourd'hui, en plus d'être docteur en histoire et bibliothécaire, devenu au fil du temps et puis peut-être de votre histoire, on va pas rentrer dans une histoire de témoignage personnel, mais spécialisé sur ces nouvelles spiritualités qui sont tout autour de nous.
2: Oui, tout à fait. Alors, c'est vrai que je me refuse un petit peu au récit de conversion, mais c'est quand même intéressant que je puisse en dire un mot parce que, voilà, on parle beaucoup aujourd'hui du nombre très impressionnant de catéchumènes adultes qui viennent frapper aux portes de l'église et qui reçoivent le baptême catholique, et toutes les questions que ça pose en termes d'accompagnement, tout ça, mais c'est quelque chose d'absolument magnifique. Moi, j'ai fait partie de ces personnes qui ont frappé à la porte de l'église. Alors, ça commence déjà à dater un petit peu. C'était il y a plus de 10 ans, 12 ans. 14 ans même peut-être déjà. Voilà, j'ai été accompagné par des pères dominicains qui m'ont conduit jusqu'au baptême. Je venais d'une famille athée, et les premières propositions religieuses qui m'ont été faites quand j'ai commencé à me poser des questions assez sérieuses à la sortie de l'adolescence, questions de fond, le sens de la vie, les causes profondes du mal dans l'histoire, du mal dans nos vies, les premières réponses qui m'ont été faites, c'était des réponses ésotériques, justement. Alors, je vais pas rentrer dans le détail, mais c'était l'ésotérisme savant, René Guénon, etc., avec des propositions très concrètes.
1: Vous en parlez dans votre livre, hein, vous le citez.
2: Oui, tout à fait, parce que c'est une figure un peu charnière. Oui. Arnaud Desjardins découle de René Guénon et Mathieu Ricard et Frédéric Lenoir découlent d'Arnaud Desjardins. Donc c'est il y a toute des chaînons de transmission là. C'est quand même il y a des figures comme ça assez importantes et René Guénon en fait partie. Et c'est des propositions très concrètes. Hein. Il y avait à la clé l'entrée dans une confrérie initiatique de musulmans convertis parce qu'il y a une partie d'acteurs de Guénon qui vont vers l'islam pour le mysticisme et l'ésotérisme musulman, le soufisme. Donc une partie des convertis à l'islam français et puis plus largement occidentaux sont des lecteurs de Guénon qui vont chercher dans l'islam un ésotérisme savant à la Guénon, quoi. Voilà, donc tout ça pour dire que c'est aussi pour ça que je me suis mis à travailler sur ces sujets, c'est que ça m'a fait beaucoup réfléchir l'idée qu'un enfant à peu près ordinaire, sans particularité, qui naît au XXe siècle, à la fin du XXe siècle, sur le sol de la fille aînée de l'église, grandit dans l'athéisme et se voit proposer comme première proposition religieuse de l'ésotérisme. Donc, c'est, rétrospectivement, ça m'a beaucoup questionné. Je me suis dit, là, il y a quand même quelque chose, il faut réfléchir à ça parce que c'est quand même prodigieux, quoi. Enfin, on s'imagine qu'on est dans une terre chrétienne, etc. Et bon. Donc, voilà. Donc, ça explique aussi pourquoi je travaille autant sur ces sujets parce que c'est lié à un parcours personnel et au côté un peu, rétrospectivement, à l'idée que j'aurais pu moi-même être aujourd'hui un de ces représentants de ces nouvelles spiritualités et d'en être un porteur, et ça me fait un peu peur rétrospectivement.
1: Alors, vous parlez de cette France, de cette France fille et de l'Église, cette France fille et de l'Église qui aurait peut-être actuellement oublié sa vocation, son baptême.
2: Oui, bah malheureusement, alors là c'est...
1: C'est une autre histoire.
2: C'est pas tant une autre histoire que ça, justement, parce
1: mais c'est
2: que
1: l'histoire.
2: C'est bien sûr qu'il y a, et peut-être que c'est pour ça qu'on s'en préoccupe aussi peu d'ailleurs, on est quand même héritier de cette vision très 19e où il y a la lutte entre la foi et le rationalisme et le matérialisme. Et finalement, ce serait ça le combat. Il y a une part de vérité là-dedans, c'est très clair. Mais on oublie quand même un petit peu ce troisième pôle, là, des nouvelles spiritualités, des spiritualités parallèle de l'ésotérisme, qui a quand même une grande épaisseur historique, qui a un contenu doctrinal quand même, avec toute cette espèce de courant gnostique, héritage de la gnose ancienne, etc. Des pratiques, des techniques, des figures de proue, donc tout un courant, toute une nébuleuse, qui a justement une existence historique très profonde, une armature conceptuelle, des propositions très, très sérieuses, à la fois en termes de croyances, à la fois en termes de pratiques. Et la déchristianisation n'est pas que l'effet de... On voit bien dans les statistiques, d'ailleurs, les personnes qui sortent de l'Église ne vont pas toutes vers l'athéisme, voire très peu. Il y a très peu de vrais athées, finalement. des vrais athées matérialistes qui expliquent tout par la matière, par le hasard, etc.
1: sont si finalement assez vous, peu nombreux. Votre cas dans le passé.
2: Bon, c'est-à-dire, à l'époque, je me posais pas trop la question. D'accord. J'avais grandi dans une ambiance, c'était l'école laïque, c'était une famille athée, et voilà. Mais c'est assez marrant parce que dans les amis que j'ai de cette époque, que j'ai gardé de cette époque, le plus caractéristique, je ne dirais pas son nom, bien sûr, mais c'est quelqu'un qui, je le salue si il écoute l'émission, mais c'est quelqu'un qui est très athée, très anticlérical, même par certains côtés, mais qui pourtant croit à l'astrologie. Et qui croit, qui a assisté à des séances de spiritisme. Il a vu des objets bouger sur une table, il l'a vu. Donc pour lui, c'est indéboulonnable, parce qu'il l'a vu, ces phénomènes. Et pourtant, il ne croit pas en Dieu, il ne croit pas, outre mesure, c'est quelqu'un avec un esprit assez cartésien, comme on pourrait dire. Mais il y a cette présence de l'ésotérisme dans sa vie, par l'astrologie et par ses souvenirs très forts de séances de spiritisme auxquelles il a assisté, jeune, et de vrais phénomènes surnaturels, quoi.
1: On parlait de cette déchristianisation, Adrien Bourg, et de ce pays, la France, fille aînée de l'Église. Qu'est-ce qui peut expliquer aujourd'hui une perte de la foi dans notre pays, la France? Alors, avec toute son histoire, historien.
2: Tout à fait. Il y a de nombreux, il y a déjà eu de nombreuses réflexions sur le sujet. Et je voudrais pas donner l'impression que mon sujet serait une clé de compréhension. Malgré tout, je pense que si on se met à la place d'une personne qui aujourd'hui a une quête spirituelle, se pose des questions sur le sens de sa vie, sur les moyens de d'accéder à une réalité surnaturelle, etc. Quelles sont les premières propositions qui lui sont faites finalement? Il va trouver sa collègue qui fait du yoga. Il va trouver son ami qui fait de la méditation, dite méditation athée ou méditation laïque ou méditation pleine conscience, etc. Une personne qui va avoir des problèmes de santé, il va avoir la médecine classique, mais on va lui proposer très facilement le magnétiseur. Une séance de Reiki, une séance de, je ne sais pas, peut-être aussi c'est des maladies des maux plus psychologiques, tout un tas de psychothérapies alternatives, les psychothérapies jungiennes, les psychothérapies, la gestalt-thérapie, etc. Autant de choses qui sont des passerelles pour l'ésotérisme et pour les nouvelles spiritualités. Et donc, il y a une sorte de maillage et de petits engrenages qui font qu'une personne qui va se poser des questions de cet ordre ou qui va avoir un attrait pour ces sujets, de façon très spontanée, très évidente, va se retrouver avec une offre florissante, que ce soit en librairie, que ce soit par ses réseaux de connaissances, etc. Et l'Église, par rapport à tout ça, va avoir l'impression de quelque chose de très vieux, de très désuet. On sait déjà de quoi ça parle, alors que la plupart des gens ne seraient pas capables d'expliquer la foi chrétienne, ne seraient pas capables de dire quel est vraiment l'enseignement de l'Église, que dit l'Église. Mais il va y avoir voilà cette espèce de dédain, c'est vieux, c'est daté, c'est pas très intéressant, en plus les questions des abus, en plus les questions de ceci et cela, etc. Donc une espèce de... de réticence un peu spontanée. J'ai un ami qui est un converti de l'ésotérisme, qui le dit lui-même quand il raconte son parcours, il dit « Voilà, je connaissais pas le catholicisme, mais spontanément, je lui en voulais. J'en voulais aux catholiques. Je savais pas pourquoi, mais c'était un peu, voilà, c'était... pourtant, il avait pas d'expérience négative avec les catholiques, il en connaissait pas, il a jamais eu une discussion un peu sérieuse avec un catholique vraiment croyant, pratiquant, etc. Mais spontanément, il les aimait pas, quoi. Voilà, il aimait pas l'Église, il aimait pas... Et là, bon, sans jouer à la persécution, et on a quand même le fruit de tout un travail de fond médiatique, d'un certain nombre de grands médias et d'un certain nombre de figures qui, très généreusement et avec beaucoup de largesse, vont distribuer des coups à l'égard de tout ce qui ressemble de près ou de loin à du catholicisme, en tirant un trait sur tout ce qu'il y a de bon dedans et tout ce qui est indéniablement bon pour tous, même pour les non-croyants. Tout ce qu'on doit en termes d'éducation, de soins au catholicisme, tout ce qu'on doit en termes de patrimoine artistique, architectural, etc. Bon, tout ça, on vous le rappelle pas quand même tous les jours sur un certain nombre d'antennes et sur un certain nombre de chaînes et dans un certain nombre de livres. Donc voilà. Donc je pense que ça, sans en faire la clé de compréhension ultime, je dirais que voilà, il y a cette espèce d'hostilité de principe pour toute une partie de la population à l'ère du catholicisme, et puis de sympathie parce qu'on ne sait pas trop, de la même manière qu'on ne sait pas trop pourquoi on déteste les catholiques, on ne sait pas trop pourquoi on trouve ça sympathique. Mais le yoga c'est très sympathique, la méditation c'est très sympathique. Il y a cette espèce de sympathie de principe pour ces courants. Et je pense que ça joue beaucoup dans l'attrait qu'ils exercent aujourd'hui, même si évidemment, comme partout, quand on commence à gratter un peu, on se rend compte qu'il y a tout son lot de scandales et tout son lot de limites, parfois très, qui n'ont rien à envier à d'autres turpitudes.
1: Donc vous invitez, et puis nous invitons, et vous invitez les auditeurs à devenir au fond lecteurs, et puis à travailler peut-être, chercher, et puis mieux comprendre, hein, parce que tout autour de nous, j'imagine bien que certains auditeurs qui vous écoutent, Adrien Bourg, ont autour d'eux déjà été sollicités, soit par des guérisseurs du Reiki, de la voyance. Donc comment rester vigilant, et puis comment savoir dire non aussi quand on est un catholique, parfois un catholique du dimanche, mais qui se fait approcher parce qu'il est dans une période fragilisée, une période peut-être où il est malade, et puis un bon voisin va généreusement lui proposer tel ou tel magnétiseur. Que faire, que dire, comment vérifier l'information et se renseigner?
2: Alors c'est très compliqué parce que justement...
1: Docteur Adrien Bourg, spécialiste des nouvelles spiritualités.
2: Alors, c'est très compliqué parce que je dirais qu'un catholique du quotidien, il a une épée de Damoclès au-dessus de la tête, c'est que on va lui reprocher forcément, s'il commence à défendre un peu sa foi de façon un peu vive, on va lui reprocher d'être dogmatique, d'être moralisateur, et d'être en gros quelqu'un de très méchant et qui va empêcher les gens de s'épanouir, etc. Donc c'est cette espèce d'épée au-dessus de la tête qui est assez pénible. Donc c'est très difficile. Alors justement, je pense que de pouvoir renvoyer, pas forcément à mon livre, hein, mais il y a des ressources qui existent. Il y a le très bon site SOS Discernement. Il y a le très bon travail que fait le podcast Méta de Choc de critique justement de ces courants de New Age, etc. C'est d'aller voir justement un petit peu tout ce qu'on peut trouver dessus de sérieux et de voir à la fois en termes de réalité des propositions qui sont faites en termes de santé, parce que souvent ça passe souvent par la santé. Est-ce que vraiment c'est mieux que la médecine conventionnelle? Est-ce que vraiment ça vous guérit de vos maux psychologiques, etc. ou est-ce que c'est du pipeau? Et puis après, pour les enjeux, et ça on pourra en parler plus longuement peut-être, les enjeux proprement spirituels, c'est-à-dire quel est l'horizon qui vous est proposé? Ça peut paraître très lumineux au premier abord, quel est l'horizon ultime qui vous est proposé? Qu'est-ce qu'on essaye de vous vendre justement dans ces courants? Et là, il faudra prendre le temps d'en parler un peu plus longuement, parce que justement, il y a cette question de l'horizon ultime proposé par ces courants. La dissolution dans un espèce de grand absolu, de grand océan, etc., qui n'est pas du tout le salut tel que les chrétiens l'espèrent, tel que les chrétiens le proposent à ceux à qui s'adressent.
1: Alors, on termine pour aujourd'hui cet épisode, ce troisième épisode, et cette question du salut, vous en parlez aussi à la fin de votre livre, hein, vous donnez aussi quelques bons petits rappels. Le christianisme au défi des nouvelles spiritualités, c'est le titre chez Arthège de votre livre, Adrien Bourg. On vous retrouve pour aller un peu plus loin avec vous. Vous donnerez un peu quelques pistes, hein, d'éclairage sur les enjeux spirituels. Merci.
2: Merci beaucoup.

0: Gloire au Père et au Fils et au Saint-Esprit, pour les siècles des siècles.
1: Auditeurs de Radio Espérance, bonsoir. Il est 19h, tournons-nous vers Marie et récitons ensemble la prière de l'Angélus. L'ange du Seigneur apporta l'annonce à Marie, et elle conçut du Saint-Esprit. Je vous salue Marie, pleine de grâce, le Seigneur est avec vous. Vous êtes bénie entre toutes les femmes, et Jésus, le fruit de vos entrailles, est béni. Sainte Marie, Mère de Dieu, priez pour nous pauvres pécheurs, maintenant et à l'heure de notre mort. Amen. Voici la servante du Seigneur, qu'il me soit fait selon votre parole. Je vous salue Marie, pleine de grâce, le Seigneur est avec vous. Vous êtes bénie entre toutes les femmes, et Jésus, le fruit de vos entrailles, est béni. Sainte Marie, Mère de Dieu, priez pour nous pauvres pécheurs, maintenant et à l'heure de notre mort. Amen. Et le Verbe s'est fait chair, et il a habité parmi nous. Je vous salue Marie, pleine de grâce, le Seigneur est avec vous. Vous êtes bénie entre toutes les femmes, et Jésus, le fruit de vos entrailles, est béni. Sainte Marie, Mère de Dieu, priez pour nous pauvres pécheurs, maintenant et à l'heure de notre mort. Amen. Priez pour nous, Sainte Mère de Dieu, afin que nous soyons rendus dignes des promesses du Christ. Prions. Que ta grâce, Seigneur notre Père, se répande dans nos cœurs. Par le message de l'ange, tu nous as fait connaître l'incarnation de ton Fils bien-aimé. Conduis-nous par sa passion et par sa croix, avec le secours de la Vierge Marie, jusqu'à la gloire de la résurrection, par Jésus le Christ, notre Seigneur. Amen. Je vous rappelle votre rendez-vous de ce soir. À 21h, nous assisterons en direct à la veillée des sessions de Parelmonial. Je vous souhaite une excellente soirée sur les ondes de Radio Espérance. Et nous retrouvons dans quelques instants l'écho du Saint-Siège.
2: Chers amis auditeurs de Radio Espérance, nous nous retrouvons pour l'écho du Saint-Siège du lundi 20 juillet. Commençons par la mission de Mgr Gallagher en Ukraine, qui s'est achevée ce 20 juillet. Au dernier jour de son voyage, l'archevêque secrétaire aux relations avec les États a rencontré à Kiev le ministre des Affaires étrangères par intérim, ainsi que le président Zelensky. Il s'est ensuite rendu au mémorial de la place du Maïdan, où il a déposé un bouquet de roses en mémoire des victimes de la révolution de 2014 et de la guerre déclenchée par l'invasion russe en 2022. Cette visite conclut une semaine de déplacement marquant pour l'envoyé du pape Léon XIV. La veille, à Berdichiv, il avait célébré une messe au sanctuaire du Mont Carmel, à l'occasion du 35e anniversaire de la réouverture des structures de l'Église catholique de rite latin en Ukraine. Il avait alors appelé à prier ensemble pour la paix, don de Dieu. Tout au long de sa mission, Mgr Gallagher a transmis à ses interlocuteurs la proximité du pape Léon XIV, rappelant qu'il ne se passe pas un jour sans qu'il ne prie pour l'Ukraine. Poursuivons avec les paroles du pape Léon XIV prononcées ce dimanche, depuis Castel Gandolfo. Au terme de la prière mariale de l'Angélus, le Saint-Père a rappelé qu'il continue de suivre avec inquiétude la situation dans les pays déchirés par la guerre et la violence. Il a invité les fidèles à s'associer à un engagement généreux en faveur de la paix, mais aussi à une prière constante pour tous ceux qui souffrent et meurent à cause des conflits à travers le monde. Un peu plus tôt, lors de cette même prière de l'Angélus, le pape avait également encouragé chacun à devenir, selon ses mots, la petite graine de l'Évangile qui germe et le levain d'amour qui transforme la pâte du monde. Il avait exhorté les fidèles à adopter un style évangélique, sans opposition précipitée, sans jugement arrogant et sans jamais perdre confiance en l'œuvre de Dieu. Concluons ce point d'actualité avec un moment de beauté partagé par le pape Léon XIV. En séjour estival à Castel Gandolfo, le Saint-Père a assisté samedi 18 juillet à un concert organisé par le diocèse d'Albano. Il a confié que nous vivons dans un monde où la beauté fait défaut et qu'avoir l'occasion de se retrouver dans un tel contexte est un immense cadeau. Ce moment musical, marqué par des œuvres de Paganini et de Bellini, a permis au pape de partager un instant de sérénité avant de poursuivre sa pause estivale loin de l'agitation romaine. Merci d'avoir suivi l'écho du Saint-Siège du lundi 20 juillet. On se retrouve demain à la même heure. Bonne semaine sur les ondes de Radio Espérance.

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1: Bonjour. La parabole bien connue du bon samaritain nous invite à deux attitudes, suivant que nous nous identifions au blessé sur la route ou au samaritain qui vient à son secours. Nous sommes invités à nous mettre à la place de l'homme au bord de la route, parce que le Seigneur ne cesse de venir à nous, d'abord dans les sacrements, bien indiqués par l'huile et le vin que l'on retrouve à l'Eucharistie, l'huile que l'on retrouve au baptême, à la confirmation, à l'ordination sacerdotale et au sacrement des malades, 4 sacrements sur 7. Et en nous envoyant des bons samaritains. Alors voici un exemple assez touchant. Magad Hollander Lafont est juive. Elle avait 16 ans quand elle a été déportée à Auschwitz. Un livre bouleversant raconte comment elle est passée des ténèbres à la joie. Et comment l'homme, capable du pire, peut aussi quitter son âme, comme elle dit, pour sauver une âme à l'abandon, comme l'a fait le bon gardien ukrainien, au visage repoussant et à la voix si rude. Déjà épuisée après plusieurs jours de voyage, Magda doit clouer des rails et décharger des wagonnets de traverse. Elle a peine à suivre et regarde avec envie les pieds des compagnes qui sont encore chaussées, car ces godasses pleines de notes écrites en cachette, on les lui a volées. C'est la vie même qui s'en est allée par les pieds déchaussés. Alors elle marche comme elle peut dans de vieux godillots trop larges et pleins de trous. « Le vilain visage à gros traits a tout vu », écrit-elle. Brusquement, il m'arrache le marteau des mains et m'ordonne de le suivre. Il me conduit près d'un tas de bois à l'abri des regards. Avec un ton de voix méchante, mais qu'un regard de bonté dément, il gesticule ostensiblement et frictionne mes pieds avec des journaux. Cet homme un peu rude va aussi lui donner une nouvelle paire de galoches et petit à petit la ramènera à la vie. Car durant 4 mois, en prenant lui-même de grands risques, le gardien rendra son travail moins difficile et les journées moins longues. À son contact, j'ai pu de nouveau pleurer et espérer encore en la bonté des hommes. Une bonté que Magda pourra encore côtoyer lorsqu'un jour à Birkenau, une mourante lui fait signe et ouvre une boîte qui contient 4 petits bouts de pain. D'une voix à peine audible, elle dit « Prends, tu es jeune, tu dois vivre pour témoigner de ce qui se passe ici ». Alors, autre exemple personnel mais plus banal, je pense à la joie de Marie-Rose, 80 printemps, me disant « Vous savez, père, chaque fois que le jeune agriculteur vient préparer la clôture électrique pour parquer ses vaches tout près de notre maison, il nous apporte 1 litre de lait frais, du lait bourru, comme dans notre enfance, du lait tout juste sorti du pis de la vache. Vous n'imaginez pas combien j'apprécie cette attention. » Qu'est-ce qui est le plus remarquable, la délicatesse du jeune paysan ou la joie de Marie-Rose? Alors, nous sommes invités aussi à une deuxième attitude. Cette parabole, notons au passage, elle s'est inscrite dans nos lois. Aujourd'hui, en effet, nous pouvons être poursuivis pour non-assistance à personne en danger. C'est dire combien l'Évangile a imprégné notre culture. Donc, pour être sauvé, il ne suffit pas d'être en règle avec les commandements de Dieu. Nous sommes invités à demander à Dieu une charité inventive, un amour ingénieux. Une histoire peut nous y encourager. Elle nous vient des États-Unis. Un vieux monsieur vit seul. Il veut planter des pommes de terre dans son jardin, mais c'est difficile d'enlever la motte quand on a des rhumatismes. C'est un travail très pénible. Son arthrose, son mal au dos l'empêchaient de retourner la terre. Et John, son fils unique, qui habituellement l'aidait pour cette tâche, était en prison pour meurtre. Le vieil homme écrit donc une lettre à son fils dans laquelle il décrit sa situation difficile. « Cher John, je me sens très malheureux parce qu'il me semble bien que cette année je ne serai pas capable de planter mes patates au jardin. Je suis trop vieux pour pouvoir creuser et retourner la terre. Si tu étais ici, tous mes problèmes seraient résolus. Je sais que tu étendrais le fumier, que tu bêcherais et ferais les trous pour y déposer les pommes de terre. Je t'embrasse. Signé Papa. » Quelques jours plus tard, il reçoit une lettre de son fils. « Cher papa, pour l'amour du ciel, ne creuse pas dans le jardin. C'est là que j'ai enterré les corps. » « Je t'embrasse, John. » Le lendemain, à 4 heures du matin, une nuée d'agents du FBI et de la police locale arrivent et se mettent à creuser tout le carré de jardin. Cependant, ils ne trouvent aucun cadavre. Dépité, il s'excuse auprès du vieil homme et il quitte les lieux. Quelques jours plus tard, le père de John reçoit une autre lettre de son fils. « Cher papa, vas-y maintenant, tu peux planter tes patates. C'est tout ce que je pouvais faire dans ces circonstances. Je t'embrasse, John. » On le comprend, comme en prison toutes les lettres sont ouvertes, il donnait une fausse indication au FBI qui allait ainsi retourner toute la motte du jardin du vieil homme. Seigneur, fais d'abord que je ne passe jamais à côté de quelqu'un qui souffre sans l'aider au moins un petit peu, ne serait-ce que par un sourire, mais mets dans mon cœur beaucoup d'ingéniosité. Fais aussi que j'accepte de bon cœur les bons samaritains que tu ne cesses de m'envoyer.

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2: Allumer le feu. Je suis plutôt du genre frileuse et le soir, j'aime à me cacher sous une couverture blottie contre mon mari sur le canapé. Mais le must, c'est en hiver quand mon chéri fait une petite flambée dans notre cheminée. La chaleur du feu est vraiment agréable. Elle nous environne et personnellement, ça me détend. Pourtant, pour mon mari, le feu est plutôt source de stress. En même temps, je le comprends. Il y a peu de temps, on a bien failli passer à côté d'un drame. Alors que tout semblait fonctionner normalement dans l'insert, une fumée noire a commencé à se dégager anormalement de la cheminée. Après inspection, on a réalisé que la poutre extérieure commençait à se consumer. Il fallait à tout prix arrêter le feu. Branle-bas de combat, nous voilà tous les deux paniqués, en train de sortir les bûches enflammées une à une. Heureusement, tout s'est bien terminé. Voilà de quoi réfléchir sur les feux que nous pouvons allumer, au sens figuré. Il y a deux types de feux, celui qui fait mal et celui qui réchauffe. On connaît tous ces expressions « mettre de l'huile sur le feu » ou « attiser le feu » qui font référence à des disputes que l'on provoque ou que l'on entretient. Ces feux qui nous font mal, qui brûlent notre âme, qui nous consument de l'intérieur. Dans la Bible d'ailleurs, Jacques a écrit « La langue est un petit membre et elle se vante de grandes choses. Voici comme un petit feu peut embraser une grande forêt. » Mais il y a aussi ce feu qui réchauffe, qui éclaire, qui purifie, qui nourrit, qui communique la vie. Ma question pour toi aujourd'hui est la suivante. Quel genre de feu veux-tu allumer ?
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1: Pascal Jacob, bonjour.
2: Bonjour Jean-Yves.
1: Un bon chef ou un bon responsable des ressources humaines ou un bon directeur, est-il celui qui traite tous ses subordonnés de la même façon, uniformément, ou celui qui s'adapte à chaque situation individuelle ?
2: Eh bien, on pourrait dire les deux, mon capitaine, ou
1: en faire même
2: une
1: temps.
2: Réponse de Normand, voilà, ou une réponse macronienne. Effectivement, en réalité, il faut distinguer, et Aristote le fait, notamment dans son livre de la politique, il faut distinguer entre une égalité arithmétique et une égalité géométrique. L'égalité arithmétique, c'est que 2 plus 2 égale 4.
1: Oui.
2: Et par conséquent, si je vous donne 2 et que je donne 2 à quelqu'un d'autre, eh bien, j'ai une égalité arithmétique. L'égalité géométrique, c'est une égalité proportionnelle, c'est-à-dire... Si je donne 2 à celui qui a travaillé 2 heures, eh bien, je dois donner 4 à celui qui a travaillé 4 heures. Et c'est une égalité, non pas arithmétique, parce que 2 n'est pas égal à 4, mais c'est une égalité donc qu'on appelle géométrique. Et c'est très important parce que souvent, nous avons tendance à considérer que la justice est dans une égalité arithmétique. C'est-à-dire que tout le monde doit avoir le même revenu, les mêmes choses, les mêmes droits, etc., de façon finalement arithmétique. On a bien vu à l'époque du mariage pour tous,

0: finalement des mesures différentes. Et donc, cette distinction est intéressante parce qu'au fond, un directeur, un chef, etc., doit discerner quand il est devant une exigence d'égalité arithmétique ou quand il est devant une exigence d'égalité géométrique.
1: C'est pas facile.
0: C'est pas facile parce que, finalement, donner la même chose à des réalités identiques ou semblables, ce n'est pas une injustice, mais donner la même chose à des réalités qui sont dissemblables, c'est une injustice. Pour prendre un exemple pas trop polémique, disons, nous n'avons pas tous le même droit arithmétique de nous garer sur les places réservées aux femmes enceintes, tout simplement parce que tant que nous ne serons pas une femme enceinte, eh bien, nous n'avons pas ce droit. Et c'est une inégalité arithmétique, mais pas une injustice, parce que on est dans une égalité géométrique. Et tant que on confond ces deux ordres, finalement, on ne sait plus faire cette détermination. Or, justement, un bon chef, c'est ni celui qui traite tout le monde de la même façon, ni celui qui ne le fait pas, c'est celui qui distingue bien l'exigence de justice arithmétique et l'exigence de justice géométrique.
1: Merci beaucoup, Pascal Jacob.

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1: Bonjour chers auditeurs de Radio Espérance, Guillaume de Prémard à l'antenne. Je suis heureux de vous retrouver pour notre émission mensuelle intitulée Permanence, que j'ai le plaisir d'animer avec Benoît Dumoulin, directeur d'Ictus. Bonjour Benoît.
2: Bonjour Guillaume, bonjour chers auditeurs. Je vous rappelle que l'objectif de cette émission est de comprendre les grands enjeux politiques, sociaux et culturels de notre temps. Pour cela, nous nous appuyons sur la revue trimestrielle Permanence, qui est éditée par Ictus et dont vous êtes, Guillaume, le rédacteur en chef. Alors le dernier numéro en date, le numéro 603 du quatrième trimestre 2025, donc qui vient de paraître, porte sur la paix. Alors le titre exact, c'est « La paix de point, une quête impossible hein. ». Et la paix est-elle vraiment un horizon possible ?
1: Oui, il y a un point d'interrogation. Hein. Ce n'est pas une affirmation.
2: Alors voilà, parce que effectivement, la paix est un souhait, la paix est tout le monde en soi souhaite la paix, mais est-elle possible ? À quelles conditions ? Et est-ce qu'on en prend le chemin ? Et vous allez nous parler de ce thème qui est ô combien actuel dans cette émission.
1: Voilà, et nous avons choisi ce thème de la paix parce que, en effet, ça nous paraît être un grand défi de notre temps. On parle beaucoup des questions des grands équilibres ou des équilibres mondiaux aujourd'hui, du spectre de la guerre, du retour de la guerre en Europe, par exemple, avec l'affaire ukrainienne. Et parfois, il y a même une dramatisation de l'enjeu de la paix et de la guerre. Alors, dans ce numéro, nous avons développé une double approche, une approche philosophique avec le philosophe Henri Hude, bien connu des lecteurs de Permanence, et une approche géopolitique avec un jeune géopoliticien qui s'appelle Max Erwan Gastineau, qui est passionnant, un spécialiste de géopolitique contemporaine. Mais avant de parler de Permanence et de ce thème de la paix, si vous êtes d'accord, Benoît, j'aimerais qu'on puisse dire un mot sur les mardis d'Ictus, donc la séquence en cours 2025-2026, parce qu'il y a eu une deuxième conférence le 4 novembre de Charles Baugelin sur Frédéric Ozanam qui était passionnante.
2: Effectivement, nous avons eu le grand honneur de recevoir Charles Baugirard qui est le spécialiste d'Ozanam. Je dis le parce que bien sûr il y a parmi la communauté des historiens beaucoup de spécialistes d'Ozanam, mais même les plus grands spécialistes ont avoué à Charles Baugirard qu'il n'avait pas tout lu Ozanam, alors que Charles Baugirard
1: lui a tout lu
2: de A à Z
1: et il a écrit un livre qui s'appelle La pensée politique de
2: Frédéric Ozanam, tout simplement.
1: Donc
2: voilà, il y a à peu près 3-4 ans, en 2021, si mes souvenirs sont bons. Et c'est un livre que je vous recommande. Et d'une manière générale, je vous recommande vivement cette conférence parce que la figure de Frédéric Ozanam est à la fois connue et méconnue. Elle est connue dans l'Église parce que, vous savez, le pape Jean-Paul II, quand il est venu en France lors des JMJ de 1997 à Paris, a béatifié Frédéric Ozanam dans l'église Saint-Étienne-du-Mont, et il y a d'ailleurs une plaque commémorative, mais sa pensée est méconnue. On sait de lui simplement que c'est quelqu'un qui avait le souci des pauvres, mais on ne sait pas à quel point il a été précurseur, voire prophète, sur la question du catholicisme social, que c'était non pas uniquement quelqu'un qui était un praticien de la charité, quelqu'un qui certes mettait en œuvre la charité concrète en fondant les conférences Saint-Vincent de Paul, mais aussi un théoricien, c'est-à-dire que c'est un professeur, c'est un avocat, un professeur d'histoire du droit et donc passionné d'histoire, qui s'est interrogé sur le monde qui était le sien, le monde de cette première moitié.
1: Et ça, c'était bien avant Léon XIII et l'encyclique.
2: C'était 50 ans avant.
1: C'était 50 ans avant, et c'est pour ça que Jean-Paul II, quand il l'a béatifié, c'est ce que nous a rappelé Charles Baugirard, l'a appelé précurseur de la doctrine
2: précurseur de la doctrine sociale de l'Église. Il y a un deuxième point chez Ozanam qui est très intéressant, que nous a mis en lumière Charles Baugirard, et que pour ma part je connaissais que de loin. C'est en quoi Frédéric Ozanam est aussi le précurseur de la démocratie chrétienne,
1: oui,
2: qu'il faut pas confondre avec le catholicisme social. Le catholicisme social porte sur la question sociale, c'est-à-dire la question des conditions de notamment de travail, de la vie économique et sociale,
1: la classe ouvrière notamment.
2: La démocratie chrétienne, c'est la question du régime politique. Et ce qui est très intéressant, c'est de voir que la conception chrétienne de la démocratie chez Frédéric Ozanam n'a que très peu de liens avec ce qu'on a pu entendre ensuite au XXe siècle et ce qu'on a pu voir comme expérience de démocratie chrétienne, y compris chez des gens qui se revendiquaient de lui.
1: Oui, parce que il paraît, en parlant de démocratie à son époque, hein, si on se faut recontextualiser, il peut apparaître avoir des idées modernes ou novatrices, hein, puisque c'était pas un acquis dans la tête de beaucoup de catholiques, la question du régime démocratique. Mais lui, il a une vision de la démocratie chrétienne qui est quand même fondée sur des éléments très classiques, sur une philosophie, une théologie très classique.
2: Sur la théologie médiévale de Saint Thomas d'Aquin.
1: Voilà. Et là, j'ai découvert ça aussi comme vous, Benoît, c'est que pour lui, la démocratie chrétienne, elle ne peut exister que si elle s'appuie sur le droit naturel et sur la loi naturelle. Sinon, c'est une démocratie païenne.
2: Exactement. Et donc ça, je pense que c'est très intéressant parce que c'est des développements que reprendront ensuite Jacques Maritain et c'est bien loin de ce qu'on a pu entendre ensuite par démocratie chrétienne et qui a justifié d'ailleurs que à un certain moment de l'histoire l'Église prenne ses distances avec la démocratie chrétienne quand elle n'était plus conforme au christianisme lui-même et donc à la loi naturelle. Quand
1: elle vous présupposait... pensez au Sillon et à Marc Sangnier ou
2: par exemple
1: mais qui a fait une condamnation.
2: Qui a donné lieu à une condamnation
1: en 1910.
2: Voilà. Ouais. Mais il n'y a pas que le Sillon, il y a aussi diverses, sans aller jusqu'à une condamnation, il y a des pratiques plus récentes de la démocratie chrétienne où on a vu que le présupposé dont vous parliez, c'est-à-dire la loi naturelle, n'était plus du tout compris dans la manière de parler de la démocratie chrétienne. Et donc, à ce niveau-là, je pense que Frédéric Ozanam est incontournable, en tout cas si on veut avoir une approche chrétienne de la démocratie, ce qui me paraît fondamental aujourd'hui.
1: Alors Charles Baudrillard a bien sûr parlé de la question sociale, du catholicisme social, et une figure du catholicisme social qui avait différents courants, hein. Un courant très légitimiste, plutôt de l'école contre-révolutionnaire, on va dire, et puis une école plus démocratique qui était la sienne. J'ai noté, moi j'ai pris des notes de ce que disait Charles Baudrillard, vous imaginez bien, dire, il cite Ozanam qui dit « D'un côté la puissance de l'or, de l'autre la puissance du désespoir, et Ozanam dit ça pour caractériser ce qui est en train de se passer en pleine révolution industrielle, c'est-à-dire l'apparition de la lutte des classes.
2: Le face-à-face.
1: Avant Marx. Ouais, il existe exactement. Vraiment.
2: Le face-à-face entre la bourgeoisie et la classe ouvrière qui est en train de se mettre en place et qu'il, contrairement à Marx, qu'il refuse, c'est-à-dire qu'il voit les choses se mettre en place, mais il ne veut pas de ce face-à-face. Et ce qui est très important, et vous le disiez, c'est que Frédéric Ozanam, c'est pas quelqu'un qui s'est renié, c'est quelqu'un qui a évolué tout en restant fidèle à ses idées légitimistes dont vous parliez, c'est-à-dire légitimistes, on va dire, de l'école contre-révolutionnaire. Quelqu'un qui est très hostile certains pans de la Révolution française, pas tous, mais certains pans de la Révolution française. Et c'est très intéressant de voir comment tous ces gens qui ont contesté la Révolution française sur la base du droit divin, sur la base aussi de l'individualisme libéral, voyant que la Révolution accouchait d'un monde individualiste, eh bien, se sont mis aussi à le contester sur le plan social, parce que la Révolution française a accouché d'un monde complètement atomisé, où l'ouvrier est seul en face du patron, parce que vous savez que la Révolution a supprimé les corporations.
1: Des fameuses corporations, oui. C'est le règne des physiocrates, c'est ça.
2: Exactement.
1: Ça, qui est puissante d'argent déjà.
2: Qui a débouché sur ce qu'on connaît aujourd'hui.
1: Alors voilà, c'était passionnant. Alors, on parle de cette conférence, mais les auditeurs de Radio Espérance peuvent la réécouter s'ils s'inscrivent au Mardi Ductus. Il est encore temps, en fait.
2: C'est tout à fait possible. D'ailleurs, il y a encore des inscriptions qui nous viennent tous les jours. Mais ils peuvent aussi acheter la conférence à l'unité sur le site ictus.fr, ictus.fr. Et vraiment, je vous recommande cette conférence parce que je pense que la figure de Frédéric Ozanam est incontournable aujourd'hui.
1: OK. Et si vous vous inscrivez, vous pourrez revisionner les conférences passées, c'est-à-dire les deux premières.
2: Exactement.
1: La première de conférence introductive, Arsène Gaucher,
2: exactement,
1: pour réussite, et celle de Charles Baudrillard. Ah bah maintenant on va pouvoir parler un petit peu de permanence, alors on était là pour ça aussi.
2: Alors la paix, une quête impossible. Alors c'est vrai que la paix, souvent, ce qui est intéressant dans la paix, c'est de faire le lien avec la justice déjà, parce qu'une bonne paix, vous savez, comme le bon chasseur et le mauvais chasseur, il y a la bonne paix et la mauvaise paix. La mauvaise paix, c'est une paix qui débouche sur une guerre et une guerre à venir qui ne règle pas le fond du problème.
1: C'est l'absence de guerre par un compromis et où finalement l'un des belligérants finit par accepter une injustice pour survivre.
2: Exactement. On a tous en tête le traité de Versailles, 1919. C'est l'exemple de la mauvaise paix parce que Jacques Bainville l'avait dit, 20 ans plus tard, elle débouche sur la Deuxième Guerre mondiale. Donc une mauvaise paix, c'est une paix qui ne résout pas les problèmes de fond. Qui c'est une paix sans justice.
1: Voilà.
2: Et alors maintenant, puisque vous prenez, vous commencez votre numéro avec une approche philosophique, eh bien c'est vrai que on peut s'interroger pour savoir ce qu'est une vraie paix sur la nature humaine.
1: C'est une grande question pour moi.
2: Est-ce que on peut, connaissant l'homme tel qu'il est. C'est-à-dire un être qui est très ambivalent, marqué à la fois par un désir profond de paix qui est en lui et en même temps aussi un désir de guerre, que Hobbes avait bien déjà repéré. Est-ce que on peut croire que la paix est possible avec l'homme tel qu'il est ? Et je dis tel qu'il est en lui-même et tel qu'il est aujourd'hui.
1: C'est une question existentielle en fait que je me pose depuis quelque temps. C'est pour ça que j'ai appelé Henri Hude. J'ai dit Henri, est-ce que vous viendriez répondre à nos questions ? On lui a posé des questions difficiles, honnêtement, sur le plan philosophique. Et d'emblée, je lui ai demandé, cher Henri, dites-nous, quand j'observe l'histoire, quand j'observe le présent, le passé, il y a une telle dimension tragique dans la condition humaine. Il y a une telle propension de l'homme aussi à aller vers le mal et à choisir le mal que je me demande si la nature humaine peut être considérée comme fiable ou s'il faut en douter et si après tout est-ce qu'on n'aurait pas une approche fataliste en disant l'homme est ce qu'il est et il préfère bien souvent la guerre à la paix, donc ce serait une utopie en quelque sorte de poursuivre la paix. Ça c'est une question importante et c'est une question importante pour moi, j'imagine pour beaucoup. C'est-à-dire, est-ce qu'il faut désespérer en quelque sorte de la condition humaine ? Est-ce que et Henri Hude, lui, a tenu fermement. Il a pas nié toute cette. Il dit que l'homme est capable de préférer la guerre à la paix. Alors, il dit que l'homme est capable d'aller même jusqu'à une volonté d'anéantissement de l'autre, etc. Cependant, il se fonde sur les désirs profonds de l'homme. Il dit que le désir le plus profond de l'homme demeurera, quoi qu'il arrive, toujours. La recherche de l'absolu. Et donc, c'est sur cette notion de recherche de l'absolu, il se fonde là-dessus, il dit que ça fait partie de la nature humaine, et il considère que ce serait une erreur, en quelque sorte, de sombrer dans un fatalisme, où on se dit que la guerre est l'état normal de l'humanité, et la paix, l'exception.
2: On peut tout à fait soutenir ça, mais est-ce que, sans aller jusqu'à la recherche de l'absolu, ce n'est pas une prise de conscience de l'état de guerre. C'est-à-dire, la guerre engendre un tel état de dénuement, de pauvreté, de misère, de chaos, que finalement, c'est à ce moment-là que l'homme se rendrait compte, je mets ça au conditionnel, que la paix est préférable. Est-ce que il ne faut pas, pour le dire autrement, est-ce qu'il ne faut pas que l'homme descende suffisamment bas dans le chaos pour se rendre compte que l'état de paix est préférable à la guerre? Vous voyez, c'est un petit peu plus pessimiste que ce que Henri Hude souligne.
1: Répond à cette question, évoque cette question, et il dit qu'en effet, la paix, bien souvent, la paix succède à la guerre par usure des belligérants, en quelque sorte, ou par anéantissement de l'un par l'autre. Voilà.
2: Ça peut être l'anéantissement. En 45, c'est l'anéantissement.
1: Mais prenons l'hypothèse qu'il n'y a pas un anéantissement complet de l'un par l'autre. De toute manière, il y a un moment où la guerre crée une usure pour l'homme qui fait qu'il y a un besoin de souffler, il y a un besoin de reprendre des forces. Donc, on va vers un compromis, une côte mal taillée. Si c'est un conflit territorial, on trouve un...
2: J'ajouterai une chose, c'est que souvent, les raisons qui ont conduit à faire la guerre ont disparu. Ou alors, on les connaît plus. On fait la guerre parce que, imaginons par exemple la guerre de 30 ans au XVIIe siècle. Les causes qui ont fondé cette guerre petit à petit disparaissent ou paraissent quand disparaissent les acteurs. Hein. Donc à ce moment-là, on ne sait plus trop pourquoi on fait la guerre. Et donc peut-être que effectivement,
1: parfois il y a des haines ancestrales oui, qui se transmettent de génération en génération. On ne sait plus trop bien pourquoi on se fait la guerre. Henri Huth, quand même, j'insiste sur cette notion d'absolu. C'est-à-dire que il ne développe pas une espèce de confiance anthropologique, de systématique, un petit peu irréelle. Mais il dit quand même, je le cite, la recherche de l'absolu n'est pas une utopie, elle est un fait.
2: Elle est une quête. Qu'entend-il par
1: absolu? Je bénis ça. Tenir cette quête fondamentale pour une utopie reviendrait à abdiquer la vocation et la nature profonde de l'homme et ses aspirations les plus nobles. Si je jette cette quête au feu, dit-il, au prétexte que ce serait une utopie, je nie ma propre humanité. Donc pour lui, il faut maintenir cette exigence pour l'homme de rechercher l'absolu, c'est-à-dire de rechercher Dieu. C'est ça votre question, j'imagine. Qu'est-ce que cette...
2: Pas forcément.
1: De rechercher Dieu, de rechercher le bien, de rechercher la justice. Et
2: le bonheur, on pourrait même tout simplement dire le bonheur.
1: Et il y a beaucoup d'exemples historiques où l'homme a été capable de cette recherche du bien. Il y a eu aussi... Donc, à partir du moment où il y a des exemples où l'homme est allé dans cette recherche du bien, ça veut bien dire que ce n'est pas impossible. Donc,
2: alors, on pourrait
1: il
2: aussi...
1: promit une approche philosophique assez exigeante, en fait, sans nier les réalités et en disant il faut aussi savoir faire preuve d'un pragmatisme. Parfois, on disait là, un compromis territorial, quelque chose d'une côte mal taillée. Ça fait partie aussi de la condition humaine, espace de négociation permanent, qu'est la vie des nations et des civilisations, en quelque sorte.
2: Le sens de l'absolu, vous le trouvez pas que dans la recherche de la paix, vous pouvez aussi le trouver dans la recherche de la guerre. Parce que l'absolu dans la guerre, c'est quoi? C'est le dépassement de soi. Je fais l'avocat du diable, on pourra très bien vous dire que la recherche de la paix, c'est les compromis de bas étage, c'est la recherche du petit confort bourgeois, c'était la petite musique qui tournait dans l'Allemagne des années 20, en disant que finalement, la guerre, c'est l'homme qui se dépasse, qui dépasse sa condition, qui du coup laisse à la postérité l'image de l'héroïsme, hein. Et donc il y a aussi cette image ambivalente, c'est que la guerre c'est le chaos, mais c'est aussi une manière pour l'homme de se révéler, en tout cas de révéler de quoi il est capable dans tous les domaines. Et il est capable aussi du meilleur comme du pire. Et on voit très bien qu'il y a des gens qui, dans le cadre de la vie normale, j'allais dire la vie en temps de paix, n'émergent pas et leur personnalité émerge en temps de guerre.
1: C'est un aspect des choses qui a été évoqué par Henri Huth. On va dire de deux manières. La première manière qu'on pourrait qualifier de positive au sens où il reconnaît qu'il y a dans la guerre un certain nombre de valeurs positives qui sont celles du don de soi,
2: du sacrifice. Des valeurs quasi religieuses.
1: Ah, bah là, on vient de fêter le 11 novembre le sacrifice des poilus dans les tranchées, etc. Leur foi, leur prière, et leur ardeur au combat, et une endurance incroyable dans des conditions qui étaient apocalyptiques.
2: Et s'ils étaient matérialistes, ils n'auraient jamais donné leur vie pour la patrie.
1: Bah, j'imagine. Alors, il y a une forme d'absolu. Et ça, c'est quelque chose que Henri Huth évoque. Il dit cette chose-là, c'est là où la guerre est ambivalente, c'est que ça fait partie de la guerre, avec ses valeurs qu'on pourrait qualifier de positives, en effet. Et il dit, il y a un autre aspect des choses, comme, et là, il reprend la philosophie nietzschéenne. C'est-à-dire qu'on peut rechercher un absolu, faire une idolâtrie, en fait c'est pas un absolu, mais oui, on peut penser que c'est un absolu, dans la recherche de la puissance. Et là, il développe une critique de la pensée nietzschéenne. Pour Nietzsche, le souverain bien, en quelque sorte, c'est la puissance. Donc oui, tout ce qui peut contribuer à l'augmentation de la puissance est, par principe, bon. Donc la guerre et tous les moyens de la guerre.
2: Et cela donnera la théorie fasciste selon laquelle l'homme se révèle par la guerre. Il devient un quasi-dieu par l'héroïsme guerrier. Donc, il y a aussi un mauvais absolu, et donc celui qui consiste à partir du principe que la guerre est un besoin fondamental de l'homme et que seule la guerre peut permettre l'héroïsme.
1: Alors, le philosophe dit que on peut appeler ça un absolu, mais ce n'est pas réellement un absolu. En fait, c'est une idolâtrie.
2: C'est une idolâtrie, exactement.
1: C'est une idole. Ouais. C'est une idole. Et la recherche de l'absolu n'est pas, ne peut être la recherche de l'idole. Donc voilà pour les aspects
2: philosophiques. Alors maintenant, si on descend un peu plus dans le concret, parce que vous avez tout à fait raison de poser les questions à ce niveau-là, et c'est toute l'ambition de la revue Permanence, mais il faut aussi parler de la guerre sur le plan géopolitique. C'est-à-dire que la guerre aujourd'hui, dans le contexte global qui est le nôtre, elle est marquée, il me semble, par déjà la désoccidentalisation du monde, c'est-à-dire en fait le fait que l'Occident, et plus particulièrement les États-Unis, ne sont plus le pôle unique autour
1: et le
2: duquel
1: modèle à imiter.
2: Tourne le monde, et le modèle à imiter de la part de la plupart des États de la planète. Donc c'est vrai que nous, Occidentaux, je dis bien nous, sommes souvent prisonniers de ce prisme, c'est-à-dire qu'on croit qu'on est encore le centre du monde et on croit que le monde nous envie, à la fois notre modèle, notre style de vie, nos valeurs, alors que ce n'est pas du tout le cas.
1: Et c'est la raison pour laquelle nous avons proposé à Max et Erwan Gastineau d'assurer cette approche géopolitique de la question de la paix. C'est parce qu'il nous semble qu'il a bien compris les évolutions contemporaines et comment le monde tourne aujourd'hui. Il a écrit un livre, c'est aux éditions du Cerf, qui s'appelle « L'ère de l'affirmation », donc qui porte sur cette question de la désoccidentalisation du monde. Et ce qu'il appelle l'ère de l'affirmation, c'est une ère qui succède à l'ère de l'imitation, où les pays non occidentaux avaient tendance à vouloir imiter notre modèle occidental. Et aujourd'hui, ils affirment leur propre identité et leur propre modèle dans un monde multipolaire. Il me semble que c'est une bonne approche des questions de la paix et de la guerre aujourd'hui, parce que c'est une approche qui est réaliste. Nous avons vécu la fin de l'utopie d'un monde unifié. Quand le mur de Berlin est tombé, que l'Union soviétique est tombée, il y a eu la prophétie de la fin de l'histoire. C'était Francis Fukuyama, donc c'est au début des années 90, qui dit bien maintenant le monde entier va adopter nos valeurs de démocratie libérale et le monde sera unifié et en paix. Et maintenant, les choses ne se passent pas comme ça du tout. Il y a une ère d'affirmation dans le monde non occidental, des pays dits émergents, ce qu'on appelle même aujourd'hui un Sud global, qui est là, avec ce Sud global, il faut compter, parce qu'il y a quand même des grandes puissances dedans, quoi, et de la Chine, grande puissance démographique, mais aussi économique, militaire, on peut parler de l'Inde.
2: En termes numériques, il y a à peu près les trois quarts de la planète.
1: Les deux tiers environ, sur le monde émergent. Oui, même davantage. Si on prend les fameux BRICS, BRICS plus, c'est les deux tiers. Mais au-delà, le Sud global, effectivement, représente les trois quarts de la planète. Donc c'est un poids très important. Max Erwan Gastineau analyse la question de la paix ou les espérances de paix que nous pouvons avoir dans ce contexte de désoccidentalisation du monde. Alors, le monde unifié qu'on a cru voir émerger après la chute de l'Empire soviétique donc n'est pas advenu. Donc on pourrait dire, ça veut dire que ça va être, si le monde est pas unifié, ça va être la guerre. Forcément.
2: Monde unifié, je rappelle, monde unifié par le droit et la démocratie occidentale.
1: Par le droit et la
2: démocratie. Et le règne du marché.
1: Et le marché.
2: Le doux commerce par lequel on tuera la guerre.
1: Cela n'est pas advenu et en fait, probablement, ou même on est certainement, n'adviendra pas compte tenu des rapports de force aujourd'hui. Et donc, est-ce que ce monde unifié qui n'existe pas, qui laisse toute la place à un monde morcelé où la guerre totale arrive, Max Erwan Gastineau, répond par la négative. Il ose une prospective quand même. Il explique que nous pouvons arriver à un nouvel équilibre des puissances après une phase difficile de tâtonnement, de crise, etc. Mais qu'un monde multipolaire, c'est le terme qu'utilisent les géopoliticiens, un monde multipolaire n'est pas forcément synonyme de monde en guerre perpétuelle.
2: C'est ce qu'on a connu pendant la guerre froide. On avait deux pôles. Mais là, quand il dit multipolaire, il considère quels sont les différents pôles.
1: Forcément, la Chine est un pôle très important. Les États-Unis demeurent un pôle très important, une puissance importante, même si ça reste là aujourd'hui la première puissance mondiale, même sur la fin de l'Empire américain, la fin du rêve américain.
2: En tout cas, sur le plan militaire, c'est.
1: Mais il soulève quand même le fait que aux États-Unis, de toute façon, avec Trump, mais au terme d'une évolution dont Trump est un peu l'accomplissement, c'est même au-delà de Trump. Les États-Unis ne pourront plus continuer à espérer être le gendarme du monde. Donc plus de gendarme du monde, fini chez les Américains. Donc ça veut dire que les autres espaces civilisationnels entendent jouer leur partition. Bien sûr, il y a la Chine, Bien sûr, il y a l'Inde, c'est vraiment des grandes puissances démographiques et économiques, puis des puissances nucléaires aussi, faut-il le rappeler.
3: Comme la Russie.
1: Quand même, il y a l'Europe qui peut avoir un rôle à jouer, la France qui peut avoir un jouer...
2: Alors l'Europe, un rôle géopolitique. Est-ce que l'Europe, dans ce contexte...
1: Oui, les pays européens, peut-être, à ce moment-là. Tout ça, il n'abordait pas le dévoiler, parce qu'il nous reste peu de temps. Mais je vais, pour terminer, une citation. Nous sommes dans une phase de transition marquée par l'avènement encore inachevé d'un nouveau monde multipolaire. Nous sommes dans une zone grise instable avec des tensions et des dangers, mais à terme, cette zone grise se dissipera pour laisser place à un nouvel équilibre des puissances qui sera forcément instable, comme tout équilibre, et dont le maintien dépendra de la qualité des acteurs aux manettes, en Chine et aux États-Unis notamment, et principalement. Mais je vois qu'on arrive déjà au terme de notre émission, Benoît. On discute et le temps passe, mais... alors, chers auditeurs, merci d'avoir suivi cette émission. Et alors, la prochaine sera le vendredi 19 décembre. Et on parlera d'un autre aspect de cette revue permanence. On n'a pas encore fixé de sujet, mais on va continuer à parler de ce qu'il y a dans la revue permanence du quatrième trimestre. Merci, Benoît Dumoulin, d'avoir animé cette émission avec moi.
2: Merci, Guillaume Dumoulin. Merci, chers auditeurs.
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D'un grand espoir, j'espérais le Seigneur. Il s'est penché vers moi pour entendre mon cri. Psaume 39, 2.

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1: Gloire au Père et au Fils et au Saint-Esprit pour les siècles des siècles.
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3: Lorsque nous réfléchissons sur les mystères que le Seigneur nous a révélés et auxquels nous devons croire, consiste presque toujours à affirmer deux vérités qui paraissent contradictoires, qui sont des antinomies, des paradoxes, à commencer bien sûr par les deux grands mystères de notre foi, le mystère de la Trinité et le mystère de l'Incarnation. Un seul Dieu en trois personnes. Comment trois personnes distinctes peuvent avoir la même intelligence et la même activité ? Jésus-Christ, vrai Dieu et vrai homme, il est à la fois créature et créateur. De toute éternité, il est le Fils de Dieu, créé de toute éternité, aussi Dieu que son Père et le Saint-Esprit, mais à partir du moment où il a pris chair dans le sein de la Vierge Marie, il a pris également une âme de créature. Et donc, tout en étant adoré par les anges, Jésus ne cessait et ne cesse d'adorer son Père. Alors nous allons étudier un certain nombre de paradoxes comme ça dans les jours qui viennent. Aujourd'hui, nous allons réfléchir sur ce merveilleux paradoxe que Dieu est à la fois le tout autre et le tout proche. Le tout autre, saint, saint le Seigneur, vraiment différent de nous, puisqu'il est Dieu alors que nous sommes que des créatures, qu'il existe toute éternité alors que nous n'existons que depuis un certain moment, mais en même temps tout proche, puisque ce Dieu créateur ne cesse d'être au cœur de toute créature. Et donc, pour parler correctement de notre relation à Dieu, nous devons affirmer successivement qu'il est, d'une part, le Saint par excellence, radicalement distinct de ses créatures, mais en même temps, le Dieu infiniment présent au cœur de toutes ses créatures qu'il ne cesse de faire sortir du néant. Et en étudiant successivement ces deux aspects de notre rapport à Dieu, nous allons voir qu'ils correspondent finalement à deux images que nous sommes obligés de nous faire de Dieu, l'une plus masculine, plus paternelle, l'autre plus féminine, plus maternelle. Nous avons besoin de ces deux images complémentaires pour exprimer notre relation avec l'absolu, car il est à la fois le Dieu transcendant devant lequel nous nous tenons et que nous adorons, et le Dieu immanent dans lequel nous sommes plongés et dans lequel nous désirons nous immerger toujours davantage, tout en l'adorant tout autant. Commençons par la transcendance de Dieu. Dieu Saint, Sanctus, Sanctus, Sanctus, notre Père qui es aux cieux. En proclamant que Dieu est Saint, en le priant comme celui qui trône dans les cieux, nous affirmons la transcendance de Dieu par rapport à ses créatures, la radicale distinction entre Dieu et le monde. Il y a toujours et il y aura toujours un abîme entre Dieu et nous. « Je suis celui qui suis », disait le Seigneur à Catherine de Sienne, « tu es celle qui n'est pas ». Tu es, mais tu aurais très bien pu ne pas exister. Nous devons donc accepter de ne pas être parfaits comme Dieu, même si nous sommes appelés à le devenir. Et l'adoration est l'attitude par laquelle nous reconnaissons devant lui, sans blasphémer, notre condition de créature fragile. Une attitude que Jésus fait passer en nous, par son esprit, car il veut nous aider à adorer son Père avec lui, par lui et en lui, de l'adorer en esprit et en vérité. Les païens ont toujours été tentés de se représenter les rapports du monde avec Dieu en termes de dépendance réciproque. Dieu aurait besoin du monde pour prendre conscience de toute la richesse qui est en lui. C'est la thèse du philosophe Hegel reprenant une vieille idée de la Kabbale juive. Dieu aurait besoin du monde pour échapper à sa solitude, pour ne pas s'ennuyer. Dieu serait un jeu que Dieu s'offrirait à lui-même pour son divertissement. Non. La pensée biblique avec, au contraire, la totale transcendance de Dieu. Il n'a absolument pas besoin de nous pour exister. il est heureux de toute éternité. Il n'a pas besoin du monde pour avoir conscience de toute la richesse qui est en lui. Il est vraiment l'absolu. Il ne dépend de personne. Et si le monde existe, c'est par suite d'une initiative absolument gratuite de sa part. Et l'on ne peut entamer sa béatitude infinie. « Oh, bienheureuse Trinité !» chantent tous les saints. Néanmoins, à partir du moment où il nous crée, nous pouvons lui déplaire ou lui faire vraiment plaisir. Nous verrons ça une autre fois. Admirons et adorons la transcendance de ce Dieu qui existe de toujours à toujours et qui nous a créés par une gratuité totale.

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1: Nous méditons l'Évangile selon saint Matthieu, chapitre 12, versets 38 à verset 42. Lors du jugement, la reine de Saba se dressera en même temps que cette génération. En ce temps-là, quelques-uns des scribes et des pharisiens adressèrent la parole à Jésus. « Maître, nous voulons voir un signe venant de toi. » Il leur répondit, « Cette génération mauvaise et adultère réclame un signe, mais en fait de signe, il ne lui sera donné que le signe du prophète Jonas. En effet, comme Jonas est resté dans le ventre du monstre marin 3 jours et 3 nuits, le Fils de l'homme restera de même au cœur de la terre 3 jours et 3 nuits. » Lors du jugement, les habitants de Ninive se lèveront en même temps que cette génération et ils la condamneront. En effet, ils se sont convertis en réponse à la proclamation faite par Jonas. Et il y a ici bien plus que Jonas. Lors du jugement, la reine de Saba se dressera en même temps que cette génération et elle la condamnera. En effet, elle est venue des extrémités de la terre pour écouter la sagesse de Salomon. Et il y a ici bien plus que Salomon. Prière. Non, pas à nous, Seigneur, non, pas à nous, mais à ton nom. Donne la gloire pour ton amour et ta vérité. Notre Dieu, il est au ciel. Tout ce qu'il veut, il le fait. Vous qui le craignez, ayez foi dans le Seigneur, le secours, le bouclier, c'est lui. Soyez bénis par le Seigneur, qui a fait le ciel et la terre. Nous, les vivants, bénissons le Seigneur, maintenant et pour les siècles des siècles. Demande, dépose en moi ton Esprit Saint, afin que je rayonne de ta présence en témoin de la foi. Réflexion, point numéro 1. Nous voulons voir un signe venant de toi. Les scribes et les pharisiens qui s'adressent à Jésus, que cherchent-ils? En premier lieu, à discréditer Jésus, certainement. Mais il y a plus. Que cherchons-nous, croyants ou incrédules, tout être humain? Ici émerge la question du surnaturel dans notre vie. Qu'est-ce que la notion du surnaturel évoque pour moi? Scepticisme et incrédulité? Quête de merveilleux, deux écueils sont à éviter. Une compréhension positive qui étouffe le caractère surnaturel de la mission du Christ et de l'Église, d'une part, et d'autre part, l'exaltation des gloires humaines dans l'œuvre de Dieu. Point numéro 2. Le signe du prophète Jonas rappelle la mésaventure pendant sa fuite sur un navire. Surpris par une violente tempête en pleine mer, l'équipage jette Jonas par-dessus bord pour calmer l'intempérie. Ce dernier fut englouti par la baleine et vomi au bout de 3 jours sur le rivage. Alors qu'il tentait d'échapper à sa mission auprès des Ninives, Jonas est rattrapé par le péril mortel dont il échappera par providence. Et moi, qu'est-ce que j'attends pour être signe et témoin de l'Évangile? Est-ce que je rayonne de joie et d'assurance que me donne la foi? Ou alors mon cœur reste-t-il froid? Point numéro 3. Lors du jugement, nos yeux s'ouvriront. Oui, il y aura un jugement. Alors que Jonas semblait avoir échoué dans sa mission, puisqu'il a lancé une fausse alerte, la parole de Dieu devra intervenir auprès de lui pour montrer le fruit de sa mission. La conversion des Ninivites. Il se pourra que ceux que je juge plus pécheurs que moi se lèveront avant moi et me feront voir toute forme d'auto-référencement, de conformisme ou autre péché subtil. Le jugement de Dieu n'est pas comme le nôtre. Il ne consiste pas en accusations, mais il nous révélera l'abîme de notre médiocrité. Dialogue avec le Christ. Il y a bien plus que Salomon. En effet, ô Christ, Jésus, mon Seigneur, les sages d'Orient et d'Occident, de l'Antiquité ou du futur te rendent hommage, là où nous te comparons avec eux. Envoyé du Père, tu nous instruis de sa sagesse éternelle et nous donnes de connaître son amour. Adopté comme enfant, tu nous envoies auprès de nos frères pour être témoins, apôtres. Avec toi, honneur et gloire et louange soient rendus au Père dans le feu de l'Esprit. Résolution. Je veux être témoin de la joie de croire.
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Amis auditeurs de Radio Espérance, bonsoir. Nous voilà réunis avec Odile, Clara et Geneviève pour prier avec vous le troisième et dernier chapelet de ce jour. Nous sommes dans notre studio de Paray-le-Monial et pour commencer notre prière, nous allons écouter un chant, le Veni Sanctus Spiritus.

0: Au nom du Père et du Fils et du Saint-Esprit. Amen.
1: Je crois en Dieu le Père Tout-Puissant, Créateur du ciel et de la terre, et en Jésus-Christ, son Fils unique, notre Seigneur, qui a été conçu du Saint-Esprit, est né de la Vierge Marie, a souffert sous Ponce Pilate, a été crucifié et mort, et a été enseveli et descendu aux enfers. Le troisième jour est ressuscité des morts, est monté aux cieux, est assis à la droite de Dieu le Père Tout-Puissant, d'où il viendra juger les vivants et les morts.
2: Je crois en l'Esprit Saint, à la Sainte Église catholique, à la communion des saints, à la rémission des péchés, à la résurrection de la chair, à la vie éternelle. Amen.
1: Avec tous les auditeurs de Radio Espérance, nous contemplerons pendant cette prière du rosaire, en compagnie de Marie, sa mère, les mystères de joie de la vie de Jésus. Pendant ce chapelet, nous prions pour que le Seigneur nous accorde des vocations sacerdotales et religieuses. Premier mystère joyeux, l'Annonciation du Seigneur, de l'Évangile selon saint Luc. Le sixième mois, l'ange Gabriel fut envoyé par Dieu dans une ville de Galilée appelée Nazareth à une jeune fille vierge accordée en mariage à un homme de la maison de David appelé Joseph. Et le nom de la jeune fille était Marie.
3: Notre Père qui es aux cieux, que ton nom soit sanctifié, que ton règne vienne, que ta volonté soit faite, sur la terre comme au ciel.
0: Donne-nous aujourd'hui notre pain de ce jour. Pardonne-nous nos offenses, comme nous pardonnons aussi à ceux qui nous ont offensés. Et ne nous laisse pas entrer en tentation, mais délivre-nous du mal. Amen.
3: Je vous salue, Marie, pleine de grâce. Le Seigneur est avec vous. Vous êtes bénie entre toutes les femmes. Et Jésus, le fruit de vos entrailles, est béni.
0: Sainte Marie, Mère de Dieu, priez pour nous pauvres pécheurs, maintenant et à l'heure de notre mort. Amen.
3: Je vous salue, Marie, pleine de grâce. Le Seigneur est avec vous. Vous êtes bénie entre toutes les femmes, et Jésus, le fruit de vos entrailles, est béni.
0: Sainte Marie, Mère de Dieu, priez pour nous pauvres pécheurs, maintenant et à l'heure de notre mort. Amen.
3: Je vous salue, Marie, pleine de grâce. Le Seigneur est avec vous. Vous êtes bénie entre toutes les femmes, et Jésus, le fruit de vos entrailles, est béni.
0: Sainte Marie, Mère de Dieu, priez pour nous pauvres pécheurs, maintenant et à l'heure de notre mort. Amen.
3: Je vous salue, Marie, pleine de grâce. Le Seigneur est avec vous. Vous êtes bénie entre toutes les femmes, et Jésus, le fruit de vos entrailles, est béni.
0: Sainte Marie, Mère de Dieu, priez pour nous pauvres pécheurs, maintenant et à l'heure de notre mort. Amen.
3: Je vous salue, Marie, pleine de grâce. Le Seigneur est avec vous. Vous êtes bénie entre toutes les femmes, et Jésus, le fruit de vos entrailles, est béni.
0: Sainte Marie, Mère de Dieu, priez pour nous pauvres pécheurs, maintenant et à l'heure de notre mort. Amen.
3: Je vous salue, Marie, pleine de grâce. Le Seigneur est avec vous. Vous êtes bénie entre toutes les femmes, et Jésus, le fruit de vos entrailles, est béni.
0: Sainte Marie, Mère de Dieu, priez pour nous pauvres pécheurs, maintenant et à l'heure de notre mort. Amen.
3: Je vous salue, Marie, pleine de grâce. Le Seigneur est avec vous. Vous êtes bénie entre toutes les femmes, et Jésus, le fruit de vos entrailles, est béni.
0: Sainte Marie, Mère de Dieu, priez pour nous pauvres pécheurs, maintenant et à l'heure de notre mort. Amen.
3: Je vous salue, Marie, pleine de grâce. Le Seigneur est avec vous. Vous êtes bénie entre toutes les femmes, et Jésus, le fruit de vos entrailles, est béni.
0: Sainte Marie, Mère de Dieu, priez pour nous pauvres pécheurs, maintenant et à l'heure de notre mort. Amen.
3: Je vous salue, Marie, pleine de grâce. Le Seigneur est avec vous. Vous êtes bénie entre toutes les femmes, et Jésus, le fruit de vos entrailles, est béni.
0: Sainte Marie, Mère de Dieu, priez pour nous pauvres pécheurs, maintenant et à l'heure de notre mort. Amen.
3: Je vous salue, Marie, pleine de grâce. Le Seigneur est avec vous. Vous êtes bénie entre toutes les femmes, et Jésus, le fruit de vos entrailles, est béni.
0: Sainte Marie, Mère de Dieu, priez pour nous pauvres pécheurs, maintenant et à l'heure de notre mort. Amen.
3: Gloire au Père, et au Fils, et au Saint-Esprit,
0: comme il était au commencement, maintenant et toujours, et dans les siècles des siècles. Amen.
1: Avec toi, Jésus, et avec Marie, nous rendons grâce au Père d'avoir tout préparé pour ta venue sur la terre. Deuxième mystère joyeux, la visitation de la Vierge Marie, de l'Évangile selon saint Luc. Le Puissant fit pour moi des merveilles, saint est son nom. Sa miséricorde s'étend d'âge en âge sur ceux qui le craignent. Déployant la force de son bras, il disperse les superbes, il renverse les puissants de leur trône, il élève les humbles.
3: Notre Père qui es aux cieux, que ton nom soit sanctifié, que ton règne vienne, que ta volonté soit faite sur la terre comme au ciel.
0: Donne-nous aujourd'hui notre pain de ce jour. Pardonne-nous nos offenses comme nous pardonnons aussi à ceux qui nous ont offensés. Et ne nous laisse pas entrer en tentation, mais délivre-nous du mal. Amen.
3: Je vous salue, Marie, pleine de grâce. Le Seigneur est avec vous. Vous êtes bénie entre toutes les femmes, et Jésus, le fruit de vos entrailles, est béni.
0: Sainte Marie, Mère de Dieu, priez pour nous pauvres pécheurs, maintenant et à l'heure de notre mort. Amen.
3: Je vous salue, Marie, pleine de grâce. Le Seigneur est avec vous. Vous êtes bénie entre toutes les femmes, et Jésus, le fruit de vos entrailles, est béni.
0: Sainte Marie, Mère de Dieu, priez pour nous pauvres pécheurs, maintenant et à l'heure de notre mort. Amen.
3: Je vous salue, Marie, pleine de grâce. Le Seigneur est avec vous. Vous êtes bénie entre toutes les femmes, et Jésus, le fruit de vos entrailles, est béni.
0: Sainte Marie, Mère de Dieu, priez pour nous pauvres pécheurs, maintenant et à l'heure de notre mort. Amen.
3: Je vous salue, Marie, pleine de grâce. Le Seigneur est avec vous. Vous êtes bénie entre toutes les femmes, et Jésus, le fruit de vos entrailles, est béni.
0: Sainte Marie, Mère de Dieu, priez pour nous pauvres pécheurs, maintenant et à l'heure de notre mort. Amen.
3: Je vous salue, Marie, pleine de grâce. Le Seigneur est avec vous. Vous êtes bénie entre toutes les femmes, et Jésus, le fruit de vos entrailles, est béni.
0: Sainte Marie, Mère de Dieu, priez pour nous pauvres pécheurs, maintenant et à l'heure de notre mort. Amen.
3: Je vous salue, Marie, pleine de grâce. Le Seigneur est avec vous. Vous êtes bénie entre toutes les femmes, et Jésus, le fruit de vos entrailles, est béni.
0: Sainte Marie, Mère de Dieu, priez pour nous pauvres pécheurs, maintenant et à l'heure de notre mort. Amen.
3: Je vous salue, Marie, pleine de grâce. Le Seigneur est avec vous. Vous êtes bénie entre toutes les femmes, et Jésus, le fruit de vos entrailles, est béni.
0: Sainte Marie, Mère de Dieu, priez pour nous pauvres pécheurs, maintenant et à l'heure de notre mort. Amen.
3: Je vous salue, Marie, pleine de grâce. Le Seigneur est avec vous. Vous êtes bénie entre toutes les femmes, et Jésus, le fruit de vos entrailles, est béni.
0: Sainte Marie, Mère de Dieu, priez pour nous pauvres pécheurs, maintenant et à l'heure de notre mort. Amen.
3: Je vous salue, Marie, pleine de grâce. Le Seigneur est avec vous. Vous êtes bénie entre toutes les femmes, et Jésus, le fruit de vos entrailles, est béni.
0: Sainte Marie, Mère de Dieu, priez pour nous pauvres pécheurs, maintenant et à l'heure de notre mort. Amen.
3: Je vous salue, Marie, pleine de grâce. Le Seigneur est avec vous. Vous êtes bénie entre toutes les femmes, et Jésus, le fruit de vos entrailles, est béni.
0: Sainte Marie, Mère de Dieu, priez pour nous pauvres pécheurs, maintenant et à l'heure de notre mort. Amen.
3: Gloire au Père, et au Fils, et au Saint-Esprit,
0: comme il était au commencement, maintenant et toujours, et dans les siècles des siècles. Amen.
1: Nous te bénissons, Seigneur Jésus, par Marie et avec elle, pour toutes les merveilles que tu fais dans nos vies. Nous continuons à prier sur les ondes de Radio Espérance pour que le Seigneur nous accorde des vocations sacerdotales et religieuses. Troisième mystère joyeux, la nativité du Seigneur. De l'Évangile selon saint Luc. Et voici le signe qui vous est donné. Vous trouverez un nouveau-né emmailloté et couché dans une mangeoire. Et soudain, il y eut avec l'ange une troupe céleste innombrable qui louait Dieu en disant « Gloire à Dieu au plus haut des cieux et paix sur la terre aux hommes qu'il aime. »
3: Notre Père qui es aux cieux, que ton nom soit sanctifié, que ton règne vienne, que ta volonté soit faite, sur la terre comme au ciel.
0: Donne-nous aujourd'hui notre pain de ce jour. Pardonne-nous nos offenses, comme nous pardonnons aussi à ceux qui nous ont offensés. Et ne nous laisse pas entrer en tentation, mais délivre-nous du mal. Amen.
3: Je vous salue, Marie, pleine de grâce. Le Seigneur est avec vous. Vous êtes bénie entre toutes les femmes. Et Jésus, le fruit de vos entrailles, est béni.
0: Sainte Marie, Mère de Dieu, priez pour nous pauvres pécheurs, maintenant et à l'heure de notre mort. Amen.
3: Je vous salue, Marie, pleine de grâce. Le Seigneur est avec vous. Vous êtes bénie entre toutes les femmes. Et Jésus, le fruit de vos entrailles, est béni.
0: Sainte Marie, Mère de Dieu, priez pour nous pauvres pécheurs, maintenant et à l'heure de notre mort. Amen.
3: Je vous salue, Marie, pleine de grâce. Le Seigneur est avec vous. Vous êtes bénie entre toutes les femmes, et Jésus, le fruit de vos entrailles, est béni.
0: Sainte Marie, Mère de Dieu, priez pour nous pauvres pécheurs, maintenant et à l'heure de notre mort. Amen.
3: Je vous salue, Marie, pleine de grâce. Le Seigneur est avec vous. Vous êtes bénie entre toutes les femmes, et Jésus, le fruit de vos entrailles, est béni.
0: Sainte Marie, Mère de Dieu, priez pour nous pauvres pécheurs, maintenant et à l'heure de notre mort. Amen.
3: Je vous salue, Marie, pleine de grâce. Le Seigneur est avec vous. Vous êtes bénie entre toutes les femmes, et Jésus, le fruit de vos entrailles, est béni.
0: Sainte Marie, Mère de Dieu, priez pour nous pauvres pécheurs, maintenant et à l'heure de notre mort. Amen.
3: Je vous salue, Marie, pleine de grâce. Le Seigneur est avec vous. Vous êtes bénie entre toutes les femmes, et Jésus, le fruit de vos entrailles, est béni.
0: Sainte Marie, Mère de Dieu, priez pour nous pauvres pécheurs, maintenant et à l'heure de notre mort. Amen.
3: Je vous salue, Marie, pleine de grâce. Le Seigneur est avec vous. Vous êtes bénie entre toutes les femmes, et Jésus, le fruit de vos entrailles, est béni.
0: Sainte Marie, Mère de Dieu, priez pour nous pauvres pécheurs, maintenant et à l'heure de notre mort. Amen.
3: Je vous salue, Marie, pleine de grâce. Le Seigneur est avec vous. Vous êtes bénie entre toutes les femmes, et Jésus, le fruit de vos entrailles, est béni.
0: Sainte Marie, Mère de Dieu, priez pour nous pauvres pécheurs, maintenant et à l'heure de notre mort. Amen.
3: Je vous salue, Marie, pleine de grâce. Le Seigneur est avec vous. Vous êtes bénie entre toutes les femmes, et Jésus, le fruit de vos entrailles, est béni.
0: Sainte Marie, Mère de Dieu, priez pour nous pauvres pécheurs, maintenant et à l'heure de notre mort. Amen.
3: Je vous salue, Marie, pleine de grâce. Le Seigneur est avec vous. Vous êtes bénie entre toutes les femmes, et Jésus, le fruit de vos entrailles, est béni.
0: Sainte Marie, Mère de Dieu, priez pour nous pauvres pécheurs, maintenant et à l'heure de notre mort. Amen.
3: Gloire au Père, et au Fils, et au Saint-Esprit,
0: comme il était au commencement, maintenant et toujours, et dans les siècles des siècles. Amen.
1: Jésus, qui nous a été donné par Marie, apprends-nous à rester dans l'action de grâce et à chanter la gloire de Dieu. Quatrième mystère joyeux, la présentation de Jésus au Temple. De la lettre de saint Paul aux Galates. Lorsqu'est venue la plénitude des temps, Dieu a envoyé son Fils né d'une femme et soumis à la loi de Moïse, afin de racheter ceux qui étaient soumis à la loi et pour que nous soyons adoptés comme fils.
3: Notre Père qui es aux cieux, que ton nom soit sanctifié, que ton règne vienne, que ta volonté soit faite, sur la terre comme au ciel.
0: Donne-nous aujourd'hui notre pain de ce jour. Pardonne-nous nos offenses comme nous pardonnons aussi à ceux qui nous ont offensés. Et ne nous laisse pas entrer en tentation, mais délivre-nous du mal. Amen.
3: Je vous salue Marie, pleine de grâce. Le Seigneur est avec vous. Vous êtes bénie entre toutes les femmes. Et Jésus, le fruit de vos entrailles, est béni.
0: Sainte Marie, Mère de Dieu, priez pour nous pauvres pécheurs, maintenant et à l'heure de notre mort. Amen.
3: Je vous salue, Marie, pleine de grâce. Le Seigneur est avec vous. Vous êtes bénie entre toutes les femmes, et Jésus, le fruit de vos entrailles, est béni.
0: Sainte Marie, Mère de Dieu, priez pour nous pauvres pécheurs, maintenant et à l'heure de notre mort. Amen.
3: Je vous salue, Marie, pleine de grâce. Le Seigneur est avec vous. Vous êtes bénie entre toutes les femmes, et Jésus, le fruit de vos entrailles, est béni.
0: Sainte Marie, Mère de Dieu, priez pour nous pauvres pécheurs, maintenant et à l'heure de notre mort. Amen.
3: Je vous salue, Marie, pleine de grâce. Le Seigneur est avec vous. Vous êtes bénie entre toutes les femmes. Et Jésus, le fruit de vos entrailles, est béni.
0: Sainte Marie, Mère de Dieu, priez pour nous pauvres pécheurs, maintenant et à l'heure de notre mort. Amen.
3: Je vous salue, Marie, pleine de grâce. Le Seigneur est avec vous. Vous êtes bénie entre toutes les femmes. Et Jésus, le fruit de vos entrailles, est béni.
0: Sainte Marie, Mère de Dieu, priez pour nous pauvres pécheurs, maintenant et à l'heure de notre mort. Amen.
3: Je vous salue, Marie, pleine de grâce. Le Seigneur est avec vous. Vous êtes bénie entre toutes les femmes. Et Jésus, le fruit de vos entrailles, est béni.
0: Sainte Marie, Mère de Dieu, priez pour nous pauvres pécheurs, maintenant et à l'heure de notre mort. Amen.
3: Je vous salue, Marie, pleine de grâce. Le Seigneur est avec vous. Vous êtes bénie entre toutes les femmes. Et Jésus, le fruit de vos entrailles, est béni.
0: Sainte Marie, Mère de Dieu, priez pour nous pauvres pécheurs, maintenant et à l'heure de notre mort. Amen.
3: Je vous salue, Marie, pleine de grâce. Le Seigneur est avec vous. Vous êtes bénie entre toutes les femmes.

0: Et Jésus, le fruit de vos entrailles, est béni.
1: Sainte Marie, Mère de Dieu, priez pour nous pauvres pécheurs, maintenant et à l'heure de notre mort. Amen.
0: Je vous salue, Marie, pleine de grâce. Le Seigneur est avec vous. Vous êtes bénie entre toutes les femmes, et Jésus, le fruit de vos entrailles, est béni.
1: Sainte Marie, Mère de Dieu, priez pour nous pauvres pécheurs, maintenant et à l'heure de notre mort. Amen.
0: Je vous salue, Marie, pleine de grâce. Le Seigneur est avec vous. Vous êtes bénie entre toutes les femmes, et Jésus, le fruit de vos entrailles, est béni.
1: Sainte Marie, Mère de Dieu, priez pour nous pauvres pécheurs, maintenant et à l'heure de notre mort. Amen.
0: Gloire au Père, et au Fils, et au Saint-Esprit,
1: comme il était au commencement, maintenant et toujours, et dans les siècles des siècles. Amen.
2: Sois béni, Seigneur Jésus, par Marie et Joseph, tu t'offres à ton Père dans le temple pour le salut des hommes. Cinquième mystère joyeux, le recouvrement de Jésus au temple, de l'Évangile selon saint Luc. Jésus descendit avec ses parents pour se rendre à Nazareth, et il leur était soumis. Sa mère gardait dans son cœur tous ces événements. Quant à Jésus, il grandissait en sagesse, en taille, et en grâce devant Dieu et devant les hommes.
0: Notre Père qui es aux cieux, que ton nom soit sanctifié, que ton règne vienne, que ta volonté soit faite, sur la terre comme au ciel.
1: Donne-nous aujourd'hui notre pain de ce jour. Pardonne-nous nos offenses, comme nous pardonnons aussi à ceux qui nous ont offensés. Et ne nous laisse pas entrer en tentation, mais délivre-nous du mal. Amen.
0: Je vous salue, Marie, pleine de grâce. Le Seigneur est avec vous. Vous êtes bénie entre toutes les femmes. Et Jésus, le fruit de vos entrailles, est béni.
1: Sainte Marie, Mère de Dieu, priez pour nous pauvres pécheurs, maintenant et à l'heure de notre mort. Amen.
0: Je vous salue, Marie, pleine de grâce. Le Seigneur est avec vous. Vous êtes bénie entre toutes les femmes. Et Jésus, le fruit de vos entrailles, est béni.
1: Sainte Marie, Mère de Dieu, priez pour nous pauvres pécheurs, maintenant et à l'heure de notre mort. Amen.
0: Je vous salue, Marie, pleine de grâce. Le Seigneur est avec vous. Vous êtes bénie entre toutes les femmes. Et Jésus, le fruit de vos entrailles, est béni.
1: Sainte Marie, Mère de Dieu, priez pour nous pauvres pécheurs, maintenant et à l'heure de notre mort. Amen.
0: Je vous salue, Marie, pleine de grâce. Le Seigneur est avec vous. Vous êtes bénie entre toutes les femmes. Et Jésus, le fruit de vos entrailles, est béni.
1: Sainte Marie, Mère de Dieu, priez pour nous pauvres pécheurs, maintenant et à l'heure de notre mort. Amen.
0: Je vous salue, Marie, pleine de grâce. Le Seigneur est avec vous. Vous êtes bénie entre toutes les femmes. Et Jésus, le fruit de vos entrailles, est béni.
1: Sainte Marie, Mère de Dieu, priez pour nous pauvres pécheurs, maintenant et à l'heure de notre mort. Amen.
0: Je vous salue, Marie, pleine de grâce. Le Seigneur est avec vous. Vous êtes bénie entre toutes les femmes. Et Jésus, le fruit de vos entrailles, est béni.
1: Sainte Marie, Mère de Dieu, priez pour nous pauvres pécheurs, maintenant et à l'heure de notre mort. Amen.
0: Je vous salue, Marie, pleine de grâce. Le Seigneur est avec vous. Vous êtes bénie entre toutes les femmes. Et Jésus, le fruit de vos entrailles, est béni.
1: Sainte Marie, Mère de Dieu, priez pour nous pauvres pécheurs, maintenant et à l'heure de notre mort. Amen.
0: Je vous salue, Marie, pleine de grâce. Le Seigneur est avec vous. Vous êtes bénie entre toutes les femmes, et Jésus, le fruit de vos entrailles, est béni.
1: Sainte Marie, Mère de Dieu, priez pour nous pauvres pécheurs, maintenant et à l'heure de notre mort. Amen.
0: Je vous salue, Marie, pleine de grâce. Le Seigneur est avec vous. Vous êtes bénie entre toutes les femmes, et Jésus, le fruit de vos entrailles, est béni.
1: Sainte Marie, Mère de Dieu, priez pour nous.

0: pauvres pécheurs, maintenant et à l'heure de notre mort. Amen.
1: Je vous salue, Marie, pleine de grâce. Le Seigneur est avec vous. Vous êtes bénie entre toutes les femmes, et Jésus, le fruit de vos entrailles, est béni.
0: Sainte Marie, Mère de Dieu, priez pour nous pauvres pécheurs, maintenant et à l'heure de notre mort. Amen.
1: Gloire au Père, et au Fils, et au Saint-Esprit,
0: comme il était au commencement, maintenant et toujours, et dans les siècles des siècles. Amen. Amen. Nous te bénissons, Seigneur Jésus, et nous nous émerveillons de ton humilité, toi qui as bien voulu te soumettre à ta créature. Ô mon Jésus, pardonnez-nous nos péchés, préservez-nous du feu de l'enfer, conduisez au ciel toutes les âmes, secourant surtout celles qui en ont le plus besoin.
1: Marie, Reine de la paix,
0: priez pour nous.
1: Ô Marie, conçue sans péché,
0: priez pour nous qui avons recours à vous.
1: Notre-Dame, refuge des pécheurs,
0: priez pour nous.
1: Prions le Seigneur. C'est toi qui mets au cœur des hommes, Seigneur, le désir de te servir, et tu leur donnes les forces nécessaires pour répondre à la vocation que tu leur as confiée. Veille sur notre pape Léon XIV. Accorde-lui ta protection pour qu'il puisse toujours te servir selon sa grâce et les appels de l'Esprit. Par Jésus le Christ, notre Seigneur.
2: Amen.
3: Amen.
0: Notre-Dame du Très-Saint-Rosaire, en fin de cette journée, nous renouvelons la consécration que nous vous avons faite de Radio Espérance. Que tout ce que nous avons entrepris tout au long de ce jour porte du fruit pour qu'arrive le règne du cœur de Jésus et le triomphe de votre cœur immaculé. Notre-Dame du Très-Saint-Rosaire,
2: priez pour nous.
0: Saint-Joseph,
2: protégez-nous.
0: Saint-Maximilien-Marie Kolb,
2: assistez-nous.
0: Sainte Scolastique,
2: intercédez pour nous.
0: Saint-Claude la Colombière,
2: priez pour nous.
0: Saint-Jean-Baptiste,
2: aidez-nous.
0: Saint-Michel-Archange,
2: défendez-nous.
0: Cœur sacré de Jésus,
2: nous avons confiance en vous.
0: Au nom du Père, et du Fils, et du Saint-Esprit,
2: Amen.

je te choisis aujourd'hui. Ô Marie, en présence de toute la cour céleste, pour ma mère et ma reine, je te livre et consacre, en toute soumission et amour, mon corps et mon âme, mes biens intérieurs et extérieurs, et la valeur même de mes bonnes actions, passées, présentes et futures, te laissant un entier et plein droit de disposer de moi et de tout ce qui m'appartient, sans exception, selon ton bon plaisir, à la plus grande gloire de Dieu dans le temps et l'éternité.

0: Amis auditeurs, nous sommes ravis, Clara, Odile et Geneviève, d'avoir prié en votre compagnie le troisième chapelet de ce jour. Nous vous souhaitons une bonne soirée et nous vous invitons à rester avec nous à Paray-le-Monial, car dans quelques instants, nous allons rejoindre le parc du Moulin-Liron pour la veillée de la session de la communauté de l'Emmanuel avec la participation de l'OCH, Office chrétien des handicapés. Bonsoir à tous.
1: Vas-y, envoie la balise.
2: Gloire au Père, et au Fils, et au Saint-Esprit, pour les siècles des siècles.

0: mes enfants.
1: Amis auditeurs de Radio Espérance, bonsoir.
0: Mes chers
1: Geneviève
0: enfants,
1: et Didier sont heureux de
0: ce
1: vous
0: soir,
1: accueillir sous la grande tente à Paray-le-Monial pour la veillée de la session
0: cœur,
1: de l'Emmanuel.
0: Dans le cœur de chacun, de chacune, dans le cœur des petits, dans le cœur des grands, mes enfants, ouvrez-moi la porte de votre cœur. Je veux entrer et le remplir de toute ma tendresse, de tout mon amour.
2: Du psaume 138. Je te rends grâce, Yahvé, de tout mon cœur. Tu as entendu les paroles de ma bouche. Je te chante en présence des anges. Je me prosterne vers ton temple sacré. Je rends grâce à ton nom pour ton amour et ta vérité. Ta promesse a même surpassé ton renom. Le jour où j'ai crié, tu m'exaucas. Tu as accru la force en mon âme.
3: Je reçois l'image d'un train dans lequel nous sommes. Et ce train va très très vite. Et du coup, dans les virages, on a un peu l'impression qu'il va peut-être dérailler. Et la tentation est forte de se dire, oula, je vais sauter du train parce que c'est pas très sûr. Mais ce train, le conducteur, c'est le Seigneur. Et donc, il ne déraillera pas. Restons dedans, dans la confiance.
4: Et nous nous tournons vers Marie pour lui confier toute cette veillée. Je vous salue, Marie,

Au nom du Père, merci les amis, je vous invite à rejoindre vos places.

Il y a ici bien plus que Jonas. Jésus est là, présent au milieu de nous, et dans quelques minutes, présent dans le Saint-Sacrement. Et le Père Étienne nous a dit ce matin que l'amour de Dieu, pour nous, ne dépend que de Dieu. Et soyons sûrs qu'il nous aime déjà, d'un amour infini, qui que nous soyons. Ce qui dépend de nous, c'est d'accueillir son amour. Hier soir, nous avons accueilli la lumière et commencé à ouvrir notre cœur. Ce soir, nous sommes invités à accueillir sa miséricorde infinie, à ouvrir entièrement notre cœur, car tout spécialement ce soir, il vient nous visiter. Il vient nous visiter comme il a visité Christophe il y a 13 ans ici. Et nous accueillons Christophe et Kitri qui vont nous témoigner comment le Seigneur a changé leur vie. Et nous les confions à Marie. Je vous salue, Marie.

0: Bonjour à tous. Donc je m'appelle Christophe.
1: Kitri.
0: Voilà, je suis né il y a 60 ans dans une famille pas pratiquante. Je suis baptisé, je fais ma première communion. Mais je me pose encore la question de savoir si mes parents avaient la foi. Nous allions à la messe à Noël, nous allions à la messe à Pâques. Je n'ai jamais vu mes parents prier, je n'ai jamais vu mes parents communier. Nous n'avons jamais parlé de Dieu à la maison. Pas de sœur catho, pas de cousin catho, pas d'amis catho. Je réalise à quel point il est super difficile d'être chrétien tout seul. Et puis les sciences m'éloignent de Dieu. Je m'intéresse, comme quelqu'un qui aime les maths et la physique, je m'intéresse beaucoup aux origines du monde. Je lis des bouquins sur le sujet, pour ceux qui sont de ma génération, les bouquins d'Hubert Reeves qui racontent l'origine du monde. Et puis l'origine de la vie, des traités de biologie. Voilà, vous mettez un peu d'eau, un peu de soleil, vous touillez, puis vous avez les premières molécules qui peut-être permettent de créer la vie. Et cette science, elle m'éloigne de Dieu. Je perds la foi. Ma vie se déroule, mais j'ai perdu la foi. Quelques années après, vers 25 ans, je crois. Je rencontre Kitri. Kitri, elle a une foi très très solide, et je pense que Kitri a de la chance d'avoir la foi. Je pense que j'aimerais, nous nous marions et si nous avons des enfants, j'aimerais que mes enfants aient la foi. Mais moi, je n'ai pas la foi. Nous décidons de nous marier avec un mariage chrétien. Je ne me rends pas compte à ce moment-là à quel point c'est probablement dur pour Kitri de se marier avec moi, moi qui n'ai pas la foi. Je comprends pas bien ce qu'est la foi. Voilà, le dimanche matin, je joue au tennis, Kitri va à la messe. Voilà, on a chacun une autre activité, tout va bien. Voilà, je comprends rien finalement à ce qu'est la foi à ce moment-là. Et puis, je dis la vérité. Donc, quand on se marie à l'église, j'explique au début de la messe que nous nous marions à l'église parce que Kitri le souhaite, parce que c'est bon pour Kitri, parce que Kitri le veut, et que ce que Kitri veut, je le veux aussi. Voilà comment j'explique ça à ma famille et à mes amis.
1: Et puis nous faisons une retraite de fiancés chez les jésuites, et puis nous discutons beaucoup tous les deux de ce qui est important pour nous, de nos valeurs. On en parle avec le prêtre qui nous prépare au mariage, et puis je lui confie quand même ma surprise. Comment est-ce que c'est possible qu'on soit d'accord sur presque tout, sur nos valeurs, sauf sur l'existence de Dieu? Alors il nous rassure et il nous dit que c'est normal, que les valeurs chrétiennes sont avant tout des valeurs humaines. Et puis il dit que la foi, c'est une rencontre, qu'on fait ou qu'on ne fait pas. Cette phrase-là, je la retiens. Et à partir de ce jour-là, j'ai prié pour que Christophe fasse cette rencontre. Mais il a fallu 17 ans. J'avais entendu dire qu'il y avait des miracles à Paray, même si je ne connaissais ni Paray, ni la communauté, voilà. Donc pendant plusieurs années, j'ai proposé à Christophe de passer une semaine à Paray comme là. Et à chaque fois, il refusait. Il me disait, je ne vais quand même pas gâcher une semaine de vacances pour ça. Et voilà. Puis un jour, j'ai changé de tactique. Je lui ai dit, cette année, j'ai loué une maison à Paray avec une piscine. Voilà. Et puis viendra qui veut. Et puis j'ai dit, voilà, il y en aura qui veut à la session.
0: Moi j'ai dit aux garçons, on a deux garçons, deux filles, j'ai deux garçons, voilà, vous inquiétez pas, on va prendre nos raquettes de tennis, on va bien trouver un tournoi dans le coin. Voilà. Et puis de tournoi, il n'y en avait pas. Il n'y a pas de tournoi, merci Seigneur. Autour de Paray, il n'y a rien aux alentours. Alors on fait ce voyage en voiture, depuis l'Espagne, on était en vacances jusqu'à Paray. 6 heures de route, c'est long. Mais 6 heures de route avec les musiques de la communauté de l'Emmanuel, c'est super long. C'est très, très long.
1: Alors, les enfants râlent dans la voiture, Christophe aussi. Alors là, j'ai dit au Seigneur, écoute Seigneur, je te l'ai amené, maintenant c'est à toi de t'en occuper. Et puis, je ne m'occupe plus de rien. Alors, on arrive au gîte, tout le monde se détend, les enfants se baignent. On dîne, et puis là, je propose à la cantonade, qu'est-ce qui vient avec moi à la veillée, c'est à quelques kilomètres. Et puis, contre toute attente, toute la famille vient. Et puis, ça s'est passé comme ça tous les jours.
0: Alors nous nous installons le premier jour, on ne connaît pas pareil, on s'installe au dernier rang, voilà, celui qui est le plus loin de l'hôtel. Il n'y avait pas plus loin, à vrai dire. Et puis, on voit qu'il y a des gens un peu bizarres, des gens qui lèvent les mains, qui ont les mains en l'air, mais en même temps, ils ont quand même l'air super joyeux. Ça, c'est intriguant. Et puis, lors de la première veillée, je me souviens très bien des témoignages qu'on a entendus. C'était des témoignages un peu incroyables. En particulier, je me souviens d'un témoignage avec deux personnes qui parlaient d'un accident de voiture terrible où... leur mère leur avait confié deux médailles miraculeuses qui étaient dans le tableau de la boîte à gants, pardon. Et puis la voiture traverse le ravin, saute à travers un viaduc. La voiture s'écrase, la voiture tombe sur ses roues et les deux personnes se retrouvent sans aucune égratignure avec leur médaille miraculeuse sur les genoux. Voilà, j'entends ça. Et là, je me dis... n'importe quoi, absolument n'importe quoi. Alors, pour dire la vérité, je critique un petit peu, je fais surtout beaucoup de mauvais esprits. Et puis, les jours suivants, on commence à se rapprocher. On gagne quelques rangs tous les jours. J'assiste à tout le programme, enfin presque tout, la louange, le topo, le parcours, l'éveillé. Mais pas à la messe quotidienne. Voilà, faut pas exagérer non plus. On va y aller dimanche. Et donc, je ne vais pas à la messe quotidienne. Je fais les courses pendant ce temps-là. Et puis, je fais la cuisine. Et puis, un jour, il y a un topo d'un prêtre qui dit il y a peut-être, ou il y a sans doute parmi vous, certains qui n'ont pas encore fait cette rencontre. Et la question, c'est avez-vous le désir de cette rencontre? Et si vous n'avez pas le désir de cette rencontre, avez-vous le désir du désir? Bon, c'est une phrase un peu compliquée, mais quand même, je me concentre. Et puis cette question, elle me percute parce que je sens bien que je suis plus au stade d'avoir le désir du désir. Je pense que je suis au stade d'avoir le désir de Dieu. Et puis le lendemain, c'est la veillée de la miséricorde. Je connaissais même pas le mot, pour dire la vérité. Le Saint-Sacrement était exposé. Je demande à Kitri, c'est quoi? Kitri me répond, c'est Jésus. Et puis un prêtre promène le Saint-Sacrement, dans chaque trévée. Kitri me lâche. Elle va se confesser. Et le prêtre arrive devant moi. Voilà, j'étais à peu près là-bas. Le prêtre arrive devant moi. Il s'arrête devant moi. Et là, je tombe à genoux. Je ressens une immense chaleur qui traverse mon cœur. Je me souviens alors m'être retourné pour voir qui. Avait versé de la tisane dans mon dos ou qui appliquait un fer à repasser sur mon dos, et puis il n'y avait personne, et à ce moment-là je comprends. Voilà, je comprends que c'est le Seigneur qui me visite. Je ressens de la joie, je ressens de l'apaisement, je ressens de la confiance aussi, et puis l'impression que toutes les questions qui ont bloqué ma foi quand j'étais adolescent, que toutes ces questions ont disparu en une seconde. Le lendemain, je raconte à Kitri ce qui m'est arrivé. Tu es heureuse? Et puis, je le raconte également à nos enfants et notre plus jeune fille, donc on a quatre enfants, me répond un truc incroyable. Elle me dit, papa, je suis si heureuse. J'ai prié tous les jours de ma vie pour que tu sois un vrai chrétien.
1: Puis on rentre à la maison. Le dimanche suivant, moi je pars à la messe, comme d'habitude, seule avec les enfants. Et puis je vois dans le rétroviseur Christophe qui court après la voiture. Alors il nous rattrape et puis il me dit « Mais attendez-moi, je viens avec vous ». Et puis à la sortie de la messe, on retrouve des amis, les mêmes qui quelques semaines plus tôt, en apprenant notre projet d'aller à Paris, s'était gentiment moqué de Christophe en lui disant qu'une fois de plus, il s'était fait avoir par sa femme. Alors ses fameux amis, ils questionnent à la sortie de la messe. Alors pareil, c'était comment, mon pauvre ? Alors il leur répond, bah génial. Mais non, en vrai, bah génial, je vous dis. Et puis lors d'un dîner, quelques jours plus tard, Christophe leur a raconté ce qu'il avait vraiment vécu à Paris. Grand silence autour de la table, des larmes d'émotion chez certains. Et puis, dans les étés qui ont suivi, ils sont presque tous venus à Paris voir ce qui s'y passait. Il y en a même qui sont là aujourd'hui. Et puis cette rencontre avec Jésus, en fait, elle a vraiment changé notre vie. La nôtre, celle de notre couple, celle de notre famille. C'est comme si des verrous avaient sauté, en fait. Christophe, il s'est ouvert encore davantage. Il a montré ses émotions, ce n'était pas tellement le cas avant. À la maison, en tout cas un peu, mais en dehors, sûrement pas. Et il a eu plus d'amis, en fait, et il s'est livré davantage. Puis dans son travail aussi, même si je n'y suis pas, j'ai vu qu'il avait changé. Parce qu'avant, quand je le questionnais sur ses collègues et que je lui disais, celui-là, il est marié, il a des enfants, il ne savait pas. Et puis, au fur et à mesure, j'ai vu qu'il s'intéressait à la vie des gens qui l'entouraient.
0: Alors, je voudrais témoigner que, si le Seigneur était là pour moi, voilà, j'ai une bonne nouvelle pour les gens qui sont là-bas, le Seigneur est là. Mais en fait, j'ai aussi une bonne nouvelle pour les gens qui sont là, parce que le Seigneur, il est là aussi, puis il est là-bas, puis il est là, puis il est là. Voilà. Autrement dit, le Seigneur, moi, je crois qu'il est apparu. Je crois qu'il est dans cette tente. Je crois qu'il est là pour nous. Et la question que je me suis posée après, c'est pourquoi moi ? Voilà. Pourquoi moi ? Pourquoi j'ai été visité ce soir-là ? J'avais vraiment aucun mérite. J'avais vraiment pas mérité ça. Et la question, elle a été traitée par le Père Étienne ce matin. Le Père Étienne nous a dit, le Seigneur, il est là pour chacun, à chaque instant, tous les jours. Et c'est juste une question d'ouvrir son cœur. Et ce soir-là, j'ai eu la chance que mon cœur était un peu ouvert. Et puis le Seigneur s'est engouffré, et puis le Seigneur est rentré. Il s'est passé ce qui s'est passé. La dernière chose que je voulais vous confier, c'est on me dit souvent il t'est arrivé un truc génial, donc c'est génial, donc t'as une foi d'enfer solide tout le temps. Je dis non, ça c'est pas si simple que ça en fait. Hein. C'est pas comme Obélix avec la potion magique, il est tombé dedans, ou là on a bu une fois, et puis c'est bon pour la vie. Ce que j'ai ressenti ce jour-là était extraordinaire, même si j'ai senti Jésus me visiter, il y a des moments, j'ai comme tout le monde des coups de mou dans ma foi. Et dans ce cas-là, d'ailleurs, je ne sais pas si vous avez vu The Chosen, mais ça m'a beaucoup rassuré, parce que dans The Chosen, on voit la vie des apôtres. Les apôtres, quand même, ils sont avec Jésus, ils vivent avec Jésus. Ils peuvent le toucher, ils peuvent lui parler. Et pourtant, dans The Chosen, on voit bien qu'ils ont eux aussi des coups de mou, alors qu'ils sont avec Jésus tous les jours. Donc nous, on a le droit aussi d'avoir des coups de mou, alors qu'on n'est pas en permanence avec Jésus. Et donc, ce qui aide dans ces cas-là, c'est les prières, voilà, c'est l'adoration, c'est la messe, bien sûr, et puis c'est les frères. Voilà, c'est beaucoup les frères. Donc c'est vous. Merci et Amen.

0: votre démarche. Tout d'abord, un temps de prière avec des frères et des sœurs, avec deux formes de prière possibles. La prière des frères et la prière pour demander la guérison physique. La prière des frères est une prière simple et fraternelle pour confier au Seigneur une intention de votre cœur. Elle peut concerner une situation, une décision, un combat intérieur ou tout simplement le désir d'avancer avec Dieu. Ce temps de prière est ouvert à tous. Il aura lieu du côté de la prairie sur votre gauche. La prière pour demander une guérison physique, elle s'adresse spécialement à ceux qui souhaitent confier au Seigneur une souffrance physique pour soi-même et demander explicitement la grâce de la guérison. Ce temps est animé par des personnes formées à ce type de prière. Ces groupes de prière seront près de la buvette. À ce point, vous serez accueillis par une personne qui vous orientera et vous aidera à discerner si besoin. Le Seigneur guérit parfois, soulage souvent, console toujours. Nous croyons fermement que le Seigneur agit avec puissance dans la prière, en communion avec nos frères et sœurs. Tout se vit dans un climat de paix, de respect et de foi. Le Seigneur vous attend simplement comme vous êtes. Troisième proposition, la confession. Rencontrer le Seigneur dans le sacrement de la réconciliation.
1: Chers amis, chers frères et sœurs, cette troisième proposition est magnifique, le sacrement de la réconciliation. Tous les prêtres ici présents se préparent à vous recevoir. Et tout à l'heure, quand je partageais la joie de la danse, tout à l'heure, tous ensemble, je pensais à cette parole de Jésus. Il y a plus de joie dans le ciel pour un seul pécheur qui se convertit que pour 99 justes ou qui se croient justes et qui n'ont pas besoin de conversion. Si nous mesurions un petit peu comme Dieu est bon, nous courrions tous nous réconcilier avec lui. Je ne vous connais pas. Certains ont l'habitude de se confesser régulièrement, même si ce n'est pas toujours facile d'y aller, c'est normal. Certains peut-être ne se sont jamais confessés. D'autres peut-être, et à chaque session nous l'expérimentons comme prêtres, d'autres peut-être parmi vous ne se sont pas confessés depuis 5 ans, 10 ans, 20 ans, 30 ans, 40 ans, plus encore. Tous, qui que vous soyez, le Seigneur vous attend. Le sacrement de réconciliation, comme aimait à le dire le pape François, n'est pas une salle de torture ou un jugement. C'est le lieu où le Seigneur nous accueille, tel que nous sommes, pour nous relever, pour nous sauver. Vous savez que le péché en hébreu, cela veut dire rater sa cible, rater son but. C'est une belle expression, l'hébreu est très pratique. Et notre cible, notre but comme être humain, c'est d'être en alliance avec Dieu, c'est d'être en communion avec nos frères et sœurs, et c'est d'être en harmonie avec nous-mêmes. Il y a des actes que nous posons, ou parfois des omissions, des actes que nous ne posons pas, qui détruisent la communion avec Dieu, ou qui la blessent en tout cas, qui blessent la communion avec nos frères et sœurs, et qui nous blessent, nous. Car lorsque nous faisons le mal, nous faisons mal au Seigneur. Nous faisons mal à nos frères et sœurs et nous nous faisons mal. C'est cela que le Seigneur veut prendre sur lui. Il veut nous restaurer dans ce que nous sommes le plus profondément, des personnes dignes, des fils et des filles de Dieu. Et le péché blesse, casse cette image de Dieu que nous sommes tous. Par le sacrement de la réconciliation, cela nous est redonné. Quand vous dites vos péchés, si vous n'êtes jamais confessé, dites au prêtre, dites-le, parce que je ne vais pas faire toute la liste.

0: liste serait trop long. Il y a l'application qui est très bien faite, qui vous donne des grilles pour vous aider. Mais quand vous dites votre péché, vous n'informez pas le Seigneur. Il le sait déjà. Il sait tout. Lorsque nous confessons notre péché, nous essayons de dire avec franchise ce que nous sommes, et en particulier le mal que nous avons fait. Et dans cet acte d'humilité, de confesser que nous sommes pauvres pécheurs, que nous avons fait le mal, dans cet acte d'humilité, notre cœur commence à s'ouvrir et la miséricorde de Dieu peut s'y engouffrer. Alors, chers frères et sœurs, n'ayez pas peur d'y aller. Le prêtre vous rappellera comment faire s'il le fallait. Ayez confiance, le Seigneur nous aime, il veut nous libérer du péché pour nous rendre plus beaux, plus heureux et plus vivants.
1: La dernière proposition, c'est au pied de l'autel, vous trouverez deux corbeilles. L'une avec des paroles de la Bible que vous pouvez venir prendre. Ces paroles, c'est vraiment le Seigneur qui nous parle. Et une autre corbeille dans laquelle vous pouvez déposer des intentions. Alors maintenant, nous accueillons le Saint-Sacrement. Et dès le Saint-Sacrement exposé, toutes ces démarches peuvent commencer. Nous invitons tous les frères de communauté à rejoindre le coin de la buvette pour les prières, les groupes de miséricorde, prières des frères. Merci.

cher auditeur, donc apparemment il n'y aura pas d'autres témoignages. Les propositions ont été faites pour les sessionnistes et nous sommes sur une veillée miséricorde. Donc un prêtre a apporté l'ostensoir sur l'autel et est en train d'installer Jésus hostie. Nous allons donc vivre ensemble une veillée miséricorde.

0: nous unir à tous ces sessionnistes dans la prière et à vous confier vos intentions. Vous pouvez par exemple les partager dans le chat. Et ces intentions seront déposées dans la soirée par notre équipe dans la corbeille devant le Saint-Sacrement. Nous restons en union de prière tout au long de la soirée. Merci encore à tous et bonne soirée.
1: Il y a une jeune femme de 28 ans qui souffre d'une addiction qu'elle ne veut pas voir, mais elle sait que cela l'empêche de s'ouvrir au Seigneur. Le Seigneur lui dit à cette jeune femme qu'il veut la libérer, qu'il ne veut pas la juger, mais qu'il veut la libérer de cette addiction. Elle se reconnaîtra car elle a hésité à mettre un pull rouge dans sa valise, un pull d'été, mais qu'elle l'a finalement laissé chez elle. Amen. Merci Seigneur.
2: Amis auditeurs de Radio Espérance, donc comme vous l'a dit Geneviève tout à l'heure, le Saint-Sacrement a été exposé sur l'autel et parmi les propositions qui ont été faites, on a dit aux sessionnistes, si vous voulez vous avancer, déposez l'intention, une intention dans la corbeille. Et en ce moment, on voit beaucoup de monde qui vient au pied du podium déposer une intention et puis qui regagne sa place.
1: De toute angoisse, de tout ce qui vous inquiète, vous questionne.

dans votre vie. Donnez-moi tout ce qui est pesant, tout ce qui est lourd. Je vous libérerai et je vous donnerai ma paix et ma joie.

le Seigneur visite un homme qui s'est violemment disputé avec sa femme avant la session à propos d'un handicap possible d'un enfant. Il est très en colère, a l'impression de ne pas avoir été entendu ni écouté. Des mots très durs ont été échangés. Le Seigneur l'invite à le retrouver dans la confession. La miséricorde du cœur de Jésus, donnée dans ce sacrement, lui permettra de pardonner et de demander pardon à sa femme. Une grâce de paix et d'écoute mutuelle sera donnée.

Le Seigneur visite une maman. Elle attend un enfant et la santé du bébé ne semble pas bonne. Elle est dévastée et se sent incapable d'aimer un enfant malade ou différent. Elle a peur d'elle-même. Le Seigneur l'invite à déposer cette peine et cette peur aux frères de la tante Écoute, d'une part, et à venir se reposer sur son cœur dans l'adoration, où elle recevra une grâce de consolation et de confiance.

Le Seigneur est en train de libérer plusieurs personnes addictes aux écrans, et notamment une jeune fille qui vit la nuit et qui dort la journée. Elle est devant son écran toute la nuit. Elle se reconnaîtra parce qu'elle aime la couleur blanche. Le Seigneur libère aussi plusieurs personnes addictes de la pornographie. Le Seigneur leur demande d'aller rencontrer un prêtre. Si c'est dans leur capacité.

0: le prêtre a revêtu le voile huméral avec l'ostensoir et descendu sous la grande tente et passe maintenant auprès de chaque fidèle. Jésus est au milieu de nous. Il bénit chaque personne qui se trouve sous la grande tente.
1: Ce qui les encombre, ce qui les inquiète. Alors le Seigneur leur dit, « Mon enfant, je ne peux rien faire sans toi, sans ton petit oui, rien qu'un petit oui. J'ai besoin que tu tournes juste tes yeux ou ton cœur ou tes mains vers moi pour que je puisse agir et te donner ce que je souhaite tant te donner. »

Le Seigneur vient à la rencontre d'un homme qui a 67 ans et qui souffre du dos. Cet homme ressent aussi une grande tristesse et se demande s'il a fait ce qu'il voulait faire de sa vie. Le Seigneur s'avance vers lui, se penche vers lui, le regarde, plonge son regard dans le sien et lui dit « Tu es mon fils bien-aimé. Je ne veux pas te laisser dans la tristesse, je veux te consoler. » Le Seigneur l'invite à aller se confesser pour se plonger dans cette miséricorde. Et cet homme se reconnaîtra parce qu'il a jardiné cette semaine et qu'il s'est fait mal à la main.

Le Seigneur vient guérir une femme qui est limitée pour déployer son bras droit. Elle ressent maintenant une chaleur dans son bras. Il se trouve que cette femme a une grande rancœur contre une personne de sa famille. Le Seigneur vient aussi la libérer de cette rancœur et il lui donne la force de pardonner. Le Seigneur l'invite à le chercher chaque jour dans la prière. Il y a ici un homme de 43 ans qui souffre beaucoup d'une dépendance à la pornographie. Ça le met en difficulté dans sa relation avec sa femme et avec ses enfants. Le Seigneur lui dit « Je t'aime, je t'aime, je t'aime, je ne cesserai jamais de t'aimer. » Le Seigneur va lui donner la force de s'éloigner de cette dépendance. Il l'invite à beaucoup prier la Vierge Marie avec le chapelet. Il se reconnaîtra parce qu'il a eu du mal à trouver une paire de chaussettes ce matin.

Le Seigneur vient visiter un couple qui est marié depuis 25 ans. Et ce couple n'a jamais prié ensemble. Ils n'ont jamais, jamais, jamais prié ensemble. Ils sont à côté quand ils vont à la messe, mais jamais ils n'ont formulé une prière en commun depuis 25 ans. Et le Seigneur leur dit, c'est le cadeau que je fais, le cadeau que je vous fais pour votre anniversaire de mariage cette année. Je veux que vous découvriez la joie de prier ensemble. Ils sont invités à aller demander la prière d'un groupe de miséricorde pour confirmer cette grâce que le Seigneur fait maintenant, qu'il leur donne maintenant. Amen, merci Seigneur.

y a une jeune fille qui souffre des os, elle a une maladie des os. Le Seigneur l'invite à aller demander la prière de guérison au groupe de prière de guérison qui sont proposés pour la soirée. Cette jeune fille se reconnaîtra, elle aime la couleur bleu ciel.

son époux souffre d'infertilité depuis de nombreuses années. Elle ne peut plus avoir ses règles sans pleurer, sans être désespérée, à vouloir arracher cet utérus qui ne sert à rien.

de maternité va être comblée. Cette femme se reconnaîtra parce que elle habite près d'un panneau de la voie ferrée qui est une croix.

de l'Épître aux Philippiens. Ayez entre vous les mêmes sentiments qui sont dans le Christ Jésus. Lui, de condition divine, ne retint pas jalousement le rang qu'il égalait à Dieu, mais il s'anéantit lui-même, prenant condition d'esclave et devenant semblable aux hommes. S'étant comporté comme un homme, il s'humilia plus encore, obéissant jusqu'à la mort, et à la mort sur une croix. Aussi Dieu l'a-t-il exalté, et lui a-t-il donné le nom qui est au-dessus de tout nom, pour que tout, au nom de Jésus, s'agenouille au plus haut des cieux, sur la terre et dans les enfers, et que toute langue proclame de Jésus-Christ qu'il est Seigneur, à la gloire de Dieu le Père.

0: Le prêtre continue sa démarche sous la grand-tente. Il est maintenant arrivé sur un côté. D'ailleurs, c'est plus un autre prêtre a pris l'ostensoir, a pris le relais, si on peut parler comme ça. Et il s'arrête aussi devant chaque fidèle. Et Jésus guérit. Jésus est là devant tout le monde. Et pendant cette procession, nous entendons aussi des paroles de connaissance.
1: Il y a ici un homme qui regarde la veillée en direct via Internet. Il a des douleurs dans les jambes qui le gênent beaucoup dans son quotidien. Le Seigneur vient le libérer de ses douleurs pour qu'il puisse le suivre et aller témoigner de son amour. Il se reconnaîtra parce que son ordinateur a fait une mise à jour quand il a voulu se connecter.

Le Seigneur visite une femme qui a eu une enfance douloureuse, notamment parce que sa mère la dévalorisait très souvent. Depuis toujours, elle ne se sent pas aimable. Jésus vient la visiter, la guérir et la consoler. Il lui dit « Je t'aime infiniment avec tout ce que tu es. Tu es une si belle fleur de mon jardin. » Elle se reconnaîtra parce qu'elle a essayé de tricoter comme le lui avait appris sa mère, sans y arriver. »

Seigneur. Seigneur, je te bénis. J'avais l'image de David devant l'arche d'alliance qui dansait devant le Seigneur. Son vêtement était éclatant de blancheur. Ce que je voyais, c'était que ce vêtement, c'était David, après sa faute, après qu'il ait crié vers Dieu, qu'il ait crié à Dieu de le rendre blanc comme l'hysope. Et son vêtement était 10 fois plus éclatant que quand il dansait avant sa faute. Et Seigneur, voulez-vous dire à chacun, je veux te revêtir de mon vêtement. Et ce vêtement, ce sont mes mérites, c'est mon amour, c'est ma lumière. Et je voyais aussi peut-être des frères, des personnes qui craignaient de ne pas pouvoir laver leurs vêtements ou de pouvoir passer dans un groupe de miséricorde ou de pouvoir se confesser ce soir, mais que le Seigneur nous disait, mais cette session n'est pas terminée, il y aura plein d'occasions encore, et mes miséricordes ne sont pas épuisées. Gloire à toi, Seigneur Jésus, pour tout ce que tu fais ce soir, tout ce que tu vas faire encore pendant cette session.

Le prêtre procède maintenant à la déposition du Saint-Sacrement. Il élève l'ostensoir, il bénit les fidèles et il va donc déposer Jésus hostie.

Aujourd'hui, le Seigneur nous a redit son amour infini et inconditionnel pour chacun de nous. Il nous a invités à ouvrir notre cœur pour accueillir sa miséricorde. Ce n'est peut-être pas encore évident et facile pour certains d'entre nous. Alors demandons-lui cette grâce, demandons-lui d'avoir le désir ou le désir du désir. Le Seigneur ne déçoit jamais et se donne en abondance. Ce soir, des paroles de connaissance ont été données par le Seigneur. Si vous vous sentez concerné par l'une de ces paroles, nous vous invitons à vous faire connaître auprès de l'équipe d'animation. Notre veillée se termine, mais les groupes de miséricorde, les confessions, les groupes de prière de guérison continuent à l'extérieur pendant un petit moment encore. Le Seigneur nous invite aussi à venir l'adorer dans l'intimité de la nuit à la chapelle de la Visitation. Rendez-vous demain matin. Le Saint-Sacrement sera exposé à 9h sous la grande tente et la louange à 9h30. Bonne nuit.

Amis auditeurs de Radio Espérance, il est 22h20, un tout petit peu plus, et la veillée vient de se terminer. Nous allons donc retourner vers Saint-Étienne pour la suite des programmes. Geneviève et Didier sont heureux d'avoir partagé cette soirée avec vous. Nous nous retrouvons demain matin à 9h30 pour la louange. Bonne nuit, à bientôt.

Merci Parel Monial. Se conclut donc cette soirée. Nous reprenons la suite de nos programmes. Très bonne fin de soirée et bonne nuit avec Radio Espérance.

Saint François de Sales, correspondance, les lettres d'amitié spirituelle. Ces lettres sont écrites aussi bien à des hérétiques qu'à des croyants, à des hommes qu'à des femmes, à des évêques ou des religieux qu'à des laïcs, à des célibataires qu'à des gens mariés, à des grands du monde qu'à des personnes modestes. Elles sont groupées par personnages, par cas spirituels, et aussi selon l'ordre chronologique. Si vous avez confiance, vous verrez la gloire de Dieu. Lettre 86. Introduction. Jeanne de Chantal sent le besoin de revoir son directeur et de lui exposer de nouveau à fond, mais de vive voix et plus à loisir, les preuves spirituelles qu'elle subit. François accepte. C'est Madame de Boisy qui recevra la baronne à Torrance entre Ascension et Pentecôte. François espère pouvoir consacrer à la voyageuse 4 ou 5 jours d'entretien. Il souhaite que Jeanne de Chantal prépare avec soin tout ce dont elle aura à traiter avec lui, afin que cette entrevue puisse suffire pour plusieurs années. Lettre 86. Madame, ma très chère sœur, voici une courte réponse à vos dernières lettres. Puisque vous êtes résolue de me revoir entre Sy et Pentecôte et que vous en espérez tant de fruits, venez au nom de Dieu et pour une bonne fois. Le lieu que je vous marquerai, c'est chez ma mère, à Torrance, parce qu'en cette ville, je ne saurais promettre un seul moment de mon temps. Le jour sera le samedi suivant l'Ascension, afin que je vous puisse donner les 4 ou 5 jours suivants francs et libres, avant que la fête de Pentecôte arrive, en laquelle il faut nécessairement que je vienne ici à Nessy pour faire l'office et mon devoir. Je ne vous puis dire si nous aurons besoin de beaucoup de jours pour la revue de tout votre état intérieur. Peu plus, peu moins en fera la raison. S'il vous arrivait quelque incommodité pour laquelle il fallut différer votre venue, vous n'aurez pas pour cela besoin de m'avertir par homme express, mais seulement par la première commodité, puisque, passé ce temps-là, je serai à la visite et ne m'arrêterai nulle part jusqu'à Notre-Dame de septembre que je serai ici 15 jours seulement. Si bien que, entre ci et là, vous auriez assez de loisir de m'avertir. Je dis cela en cas que le sujet même de la retardation de votre voyage ne mérita pas de soi-même de m'en avertir. Mais pour cela, faites comme vous jugerez, ou pour m'avertir, ou pour ne point m'avertir. Préparez bien tout ce qui sera requis pour rendre ce voyage fructueux, et tel que cette entrevue puisse suffire pour plusieurs années. Recommandez-le à notre Seigneur. Fouillez tous les replis et voyez tous les ressorts de votre âme, et considérez tout ce qui aura besoin d'être ou rhabillé ou remis. De mon côté, je présenterai à Dieu plusieurs sacrifices pour obtenir de sa bonté la lumière et grâce nécessaires pour vous servir en cette occasion. Je vous dirais bien que vous préparassiez une grande, mais je dis une très grande et absolue confiance en la miséricorde de Dieu, premièrement, puis en mon affection. Mais je sais que de cela, la provision est toute faite. S'il vous semble qu'à mesure que votre souvenance et considération vous suggéreront quelque chose, il vous soit utile de le marquer avec la plume. Je l'approuverai fort. Le plus que vous pourrez apporter d'abnégation ou indifférence de votre propre volonté, et c'est-à-dire de désir et résolution de bien obéir aux inspirations et instructions que Dieu vous donnera, quelle qu'elle soit, ce sera le mieux, car notre Seigneur agit dans les âmes qui sont purement siennes et non préoccupées d'affections et de propres volontés. Mais surtout, gardez de vous inquiéter en cette préparation. Faites-la doucement et en liberté d'esprit. En ce qui regarde les ennuis des tentations de la foi, ne vous y amusez pas, mais attendez que vous soyez ici, car ce sera bien assez tôt. Ne partez pas sans le congé de votre confesseur.
Je veux croire que vous lui en avez communiqué vos délibérations avant que d'en résoudre. Il me reste seulement à prier notre Seigneur, qu'il soit votre guide et conducteur en ce voyage et en tout le reste de vos actions. Je l'en supplie de tout mon cœur et vous, ma chère sœur, devenir joyeuse en lui, qui est votre joie et consolation. Si vous saviez comme je vous écris, vous excuseriez bien l'indigestion de mes paroles et de mon style. Mais c'est tout un. Je vous écris sans entendement, mais je ne vous écris pas sans un cœur plein d'extraordinaires désirs de votre bien et perfection. Courage, ma sœur, Dieu vous sera bon et propice. Je suis votre serviteur très dédié en son nom. Amen. Introduction à la lettre 87. Le 21 mai 1605, la baronne de Chantal arriva à Salles. Elle demeura 10 jours en Savoie. Là, elle refit à François sa confession générale, conféra à loisir avec lui de l'état de son âme, renouvela entre ses mains ses vœux de perpétuelle chasteté et d'obéissance, s'affermit dans sa résolution d'être toute à Jésus-Christ. Donc, vous vous dédiez tout au pur amour ? Toute, répliqua-t-elle, afin qu'il me consume et qu'il me transforme en lui. Confia-t-elle à son directeur les désirs qu'elle éprouvait d'être religieuse ? Il semble bien, mais François répondit évasivement. Un jour, lui dit-il, vous quitterez toute chose, vous viendrez à moi, je vous mettrai dans un total dépouillement et nudité de tout pour Dieu. En attendant, il fut entendu qu'elle se construirait une sorte de monastère intérieur dont la Vierge Marie serait la sainte abbesse et dont elle ne sortirait que pour servir les pauvres. Rentrée à Montelon, elle règle sa vie selon les conseils de François, partageant son temps entre la prière, la lecture, le travail manuel et les emplois de charité. Un mot de ces domestiques que nous rapporte la mère de Chogy résume alors la vie de la baronne de Chantal. Le premier conducteur de madame ne la faisait prier que 3 fois le jour et nous en étions tous ennuyés. Mais monsieur de Genève la fait prier à toutes les heures du jour et cela n'incommode personne. C'est bien la dévotion aimable, facile et accostable à tout le monde qui prélude à ce que sera la visitation selon le cœur de François de Sales. Lettre 87. J'oubliais de vous dire, ma chère fille, que si les oraisons de Saint Jean, de Saint François et les autres que vous dites vous donnent plus de goût en français, je suis bien content que vous les récitiez comme cela. Demeurez en paix, ma fille, avec votre époux bien serré entre vos bras. Oh, que mon âme est satisfaite de l'exercice de pénitence que nous avons fait ces jours passés. Jours heureux et acceptables et mémorables. Job désire que le jour de sa naissance périsse et que jamais il n'en soit mémoire. Mais, ma fille, je souhaite, au contraire, que ces jours en lesquels Dieu vous a faites toutes siennes vivent à jamais en votre esprit et que la souvenance en soit perpétuelle. Oui, da, ma fille, ce sont des jours desquels le souvenir nous sera éternellement agréable et doux sans doute, pourvu que nos résolutions, prises avec tant de force et de courage, demeurent closes et à couvert sous le précieux sceau que j'y ai mis de ma main, l'Eucharistie. Je veux, ma fille, que nous célébrions toutes les années les jours anniversaires de ceux-ci, par l'addition de quelques particuliers exercices à ceux qui nous sont ordinaires. Je veux que nous les appelions jours de notre dédicace, puisqu'en Isse, vous avez si entièrement dédié votre esprit à Dieu. Que rien ne vous trouble si après, ma fille, dites avec saint Paul, que rien ne vous trouble si après, ma fille, dites avec saint Paul, au demeurant que nul ne me fâche, car je suis stigmatisée des plaies de mon maître.
c'est-à-dire je suis sa servante, vouée, dédiée, sacrifiée. Gardez bien la closure de votre monastère. Ne laissez point sortir de vos desseins ça et là, car cela n'est qu'une distraction de cœur. Observez bien la règle et croyez, mais croyez-le bien, que le fils de Madame votre abbesse sera tout vôtre. Nourrissez tant qu'il sera possible beaucoup d'union entre vous et Madame du Puy d'Orbe et Brûlart, car il me semble que cela leur sera profitable. Vous connaîtrez assez à voir que je vous écris à tout propos, que je vous vais suivant en esprit, et il est vrai. Non, il ne sera jamais possible que chose aucune me sépare de votre âme. Le lien est trop fort. La mort même n'aura point de pouvoir pour le dissoudre, puisqu'il est d'une étoffe qui dure éternellement. Je suis fort consolée, ma chère fille, de vous voir pleine du désir d'obéissance. C'est un désir de prix incomparable et qui vous appuiera en tous vos ennuis. Hélas, Nenny, ma très aimée fille, ne regardez point à qui, mais pour qui vous obéissez. Votre vœu est dressé à Dieu, quoi qu'il regarde un homme. Mon Dieu, ne craignez point que la providence de Dieu vous défaille. Non, s'il était besoin, il enverrait plutôt un ange pour vous conduire que de vous laisser sans guide, puisqu'avec tant de courage et de résolution, vous voulez obéir. Et donc, ma chère fille, reposez-vous en cette providence paternelle. Résignez-vous de tout en Icelle. Et cependant, tant que je pourrai, je m'épargnerai pour vous tenir parole, afin que, moyennant la grâce céleste, je vous serve longuement. Mais cette divine volonté soit toujours faite. Amen. Introduction à la lettre 89. Dans une courte lettre datée du 21 juillet 1605, François écrit à Madame de Chantal. Non, il ne faut plus être femme, il faut avoir un cœur d'homme, et pourvu que nous ayons l'âme ferme en la volonté de vivre et mourir au service de Dieu, ne nous étonnons ni des ténèbres, ni des impuissances, ni des barrières. Car l'épreuve spirituelle persiste, mais à présent François s'inquiète moins pour sa fille spirituelle, et voici qu'il entre en confidence avec elle, en l'informant de son propre intérieur et de l'action de la grâce qu'il constate en son apostolat. Il espère sans doute distraire Jeanne de Chantal de ses problèmes personnels et raviver sa confiance. C'est du moins la première fois, nous semble-t-il, que François se laisse aller à un tel échange d'âme avec Jeanne de Chantal. On retiendra encore de cette lettre l'attitude que recommande François dans les relations avec les protestants. Enfin, depuis quelque temps, on parle beaucoup d'une promotion pour François dans les milieux diplomatiques de Paris et de Rome. Il attend, serein et prudent. Lettre 89. Non. De par Dieu, ma très chère fille, non, je ne serai point en peine, je ne craindrai point, je ne douterai point pour vos impuissances, ni pour le mal qui est dans votre tête. Je ne suis pas si tendre maintenant. Les douleurs de l'enfantement me sont passées. Qu'est-ce que je puis craindre de vous à cette heure? Non, j'ai je ne sais quoi qui me répond en bien de l'état de votre âme. Rachel, ne pouvant avoir des enfants, donna en mariage pour sa seconde à son mari la bonne fille Bala. En ce temps-là, il était permis d'avoir plusieurs femmes pour multiplier le peuple de Dieu. Et Bala enfantait sur les genoux de Rachel, dont Rachel prenait les enfants à soi et les tenait pour siens, si bien que Bala, sa seconde, n'en avait plus de soin. Au moins, elle n'en avait pas le plus grand soin, ô ma fille. Il me semble que je vous ai une bonne fois enfanté sur les genoux de la belle Rachel, de notre très chère et sacrée abbesse Notre-Dame. Elle vous a prise à soi. Pour moi, je n'en ai plus le soin principal. Demeurez là sur ses genoux, ou plutôt humblement prosternée à ses pieds.
Voilà la première raison pour laquelle je ne crains point. L'autre raison, c'est qu'il n'y a rien à craindre. À la mort de notre doux Jésus, il se fit des ténèbres sur toute la terre. Je pense que Madeleine, qui était avec Madame votre abbesse, était bien mortifiée de ce qu'elle ne pouvait plus voir son cher Seigneur à pur et à plein. Seulement, elle l'entrevoyait là, sur la croix. Elle se relevait sur ses pieds, fichait ardemment ses yeux sur lui, mais elle n'en voyait qu'une certaine blancheur pâle et confuse. Elle était néanmoins aussi près de lui qu'auparavant. Laissez faire, tout va fort bien. Tant de ténèbres que vous voudrez, mais cependant nous sommes près de la lumière. Tant d'impuissance qu'il vous plaira, mais nous sommes au pied du Tout-Puissant. Vive Jésus ! Que jamais nous ne nous séparions de lui, soit en ténèbres, soit en lumière. Vous ne savez pas ce que je pense sur ce que vous me demandez des remèdes ? C'est que je n'ai point souvenance que notre Seigneur nous ait commandé de guérir la tête de la fille de Sion, mais seulement son cœur. Non, sans doute il n'a jamais dit « Parlez à la tête de Jérusalem », mais oui bien, « Parlez au cœur de Jérusalem ». Votre cœur se porte bien, puisque vos résolutions y sont vives. Demeurez en paix, ma fille, vous avez le partage des enfants de Dieu. Bienheureux sont ceux qui ont le cœur net, car ils verront Dieu. Il ne dit pas qu'ils le voient, mais qu'ils le verront. Mais un petit mot de remède. Courez dedans les barrières, puisqu'on les a mises. Vous ne laisserez pas d'emporter la bague, et plus sûrement. Ne vous efforcez point, ne vous remettez point en peine vous-même, puisque vous me parlez comme cela. Après les pluies, le beau temps. Ne soyez pas si jalouse de votre esprit. Eh bien, sur des nouvelles scrabreuses, il ressent du trouble ? Ce n'est pas grande merveille qu'un esprit d'une pauvre petite veuve soit faible et misérable. Mais que voudriez-vous qu'il fût ? Quelque esprit clairvoyant, fort, constant et subsistant ? Agréez que votre esprit soit assortissant à votre condition. Un esprit de veuve, c'est-à-dire vil et abject de toute abjection, hormis celle de l'offense de Dieu. Je vis dernièrement une veuve à la suite du Saint-Sacrement, et où les autres portaient des grands flambeaux de cire blanche, elle ne portait qu'une petite chandelle, que peut-être elle avait faite. Encore, le vent l'éteignit. Cela ne l'avança ni recula du Saint-Sacrement. Elle ne laissa pas d'être aussitôt que les autres à l'église. Ne soyez point jalouse, encore une fois. Vous n'avez pas seule cette croix. Mais, mon Dieu, commencerai-je par là à vous parler de moi, puisque vous le désirez ? C'est la vérité. Hier, tout le jour et toute cette nuit, j'en ai porté une pareille, non pas en ma tête, mais en mon cœur. Mais maintenant, elle m'est ôtée par la confession que je viens de faire. Il est vrai, hier, tout le jour, j'avais une volonté si impuissante que je crois qu'un ciron l'eût abattue. Or, su, mais encore, quand vous auriez toute seule une croix à part, qu'en serait-ce ? Elle en vaudrait mieux, et par là, rareté, en devrait être plus chère. Mon bon Saint-Pierre ne voulut pas que la sienne fût pareille à celle de son maître. Il la fit renverser. Il eut la tête en terre et le cœur au ciel en mourant. Servez-vous du peu de lumière que vous avez, dit notre Seigneur, jusqu'à ce que le soleil se lève. On ne vous a pas encore ouvert la porte, mais, par le guichet, vous voyez la basse cour et le frontispice du palais de Salomon. Demeurez là. Il ne messied point aux veuves d'être un peu reculées. Il y a une troupe d'honnêtes gens qui attendent aussi bien que vous. Il est raisonnable qu'ils soient préférés. Cependant, n'avez-vous pas vos petits ouvrages à faire en attendant ? Suis-je point trop dure, ma fille ?
Au moins, je suis véritable. Passons outre. J'ai peu de loisirs car c'est le jour de notre grande fête Saint-Pierre. Je vous dis que vous pouviez voir les Huguenots. Je dis maintenant, oui, voyez-les, mais rarement, et soyez courte et retroussée avec eux, néanmoins douce et reluisante en humilité et simplicité. Le fils de votre bonne maîtresse, Sainte Monique, écrivait un jour à la dévote Maxime, sa bonne fille spirituelle, et lui dit presque ces paroles. Soyez avec les hérétiques simples et gracieuses comme une colombe, à leur parler, ayant compassion de leur malheur. Soyez prudentes comme le serpent, à bientôt vous glisser hors de leur compagnie aux rencontres, aux occasions, et encore par manière de quelques rares visites. C'est ce que je vous dis. Oui, ma fille, j'approuve que vous marquiez les mouvements intérieurs qui vous auront porté aux imperfections et défauts, pourvu que cela ne vous inquiète point. Pour vos pensées, il n'est pas requis de s'amuser à celles qui ne font que passer, mais seulement à celles lesquelles, comme font les abeilles, vous laisseront leurs gemmes et aiguillons dans leurs piqûres. Je m'en vais vous dire en quatre mots quelque chose de moi. Je voudrais que vous me vissiez tout intérieurement, pourvu que mes imperfections ne vous scandalisassent. Depuis votre départ, je n'ai cessé de recevoir des traverses et grosses et petites. Mais ni mon cœur ni mon esprit n'a nullement été traversé. Dieu merci. Jamais plus de suavité, plus de douceur jusqu'à hier que les nuages le couvrirent. Et maintenant que je reviens de la Sainte Messe, tout est serein et clair. J'ai fait en partie ce que vous désiriez de moi, c'est-à-dire pour la réserve des œuvres requises au corps et à l'esprit. Je ferai tous les jours mieux, Dieu aidant, au moins j'en ai la volonté. Je ne vous dirai rien de la grandeur de mon cœur en votre endroit, mais je vous dirai bien qu'elle demeure bien loin au-dessus de toute comparaison. Et cette affection est blanche plus que la neige, pure plus que le soleil. C'est pourquoi je lui ai lâché les rênes pendant cette absence, la laissant courir de son effort. Oh, cela ne se peut dire, Seigneur Dieu, quelle consolation au ciel à s'entraîner en cette pleine mer de charité, puisque ces ruisseaux en rendent tant. Il y a 4 jours que je reçus à l'église et en confession un gentilhomme de 20 ans, brave comme le jour, vaillant comme l'épée. Ô sauveur de mon âme, quelle joie de l'ouïr si saintement accuser ses péchés, et parmi le discours d'Isseux, faire voir une providence de Dieu si spéciale, si particulière à le retirer, par des mouvements et ressorts si secrets à l'œil humain, si relevés, si admirables. Il me mit hors de moi-même. Que de baisers de paix que je lui donnais. De 2 côtés, j'ai des nouvelles que l'on me veut relever plus haut devant le monde. L'un suivant le billet que je voulus en la galerie de votre salle, l'autre de Rome. Ma réponse est devant Dieu. Non, ne doutez point, ma fille, je ne ferai pas un seul clin d'œil pour tout le monde, je le méprise de bon cœur. Si ce n'est la plus grande gloire de notre Dieu, rien ne se remuera en moi. Mais tout ceci entre le père et la fille. Point plus loin, je vous en prie. Et à propos de fille, je ne veux plus dans vos lettres autre titre d'honneur que celui de père. Il est plus ferme, plus aimable, plus saint, plus glorieux pour moi. Que je serai heureux si je puis servir monsieur votre oncle un jour, car je le chéris d'un cœur parfait. Je salue monsieur votre beau-père avec sincérité et lui offre mon service. Je souhaite 1000 grâces à vos petits et petites, lesquels je tiens pour mien en notre Seigneur. Ce sont les paroles du fils de votre maîtresse, écrivant à Italica, sa fille spirituelle. Je prie notre Seigneur de vous agrandir en son amour. Adieu, ma très chère fille, à ce grand Dieu, dis-je, auquel nous nous sommes voués et consacrés, et qui m'a rendu pour jamais et sans réserve
tout dédié à votre âme, que je chéris comme la mienne, plus encore, que je tiens pour toute mienne en ce Sauveur, qui, nous donnant la sienne, nous joint inséparablement en lui. Vive Jésus. Vous venez d'entendre quelques lettres d'amitié spirituelle tirées de la correspondance de Saint François de Sales.

que votre lumière brille devant les hommes, alors, voyant ce que vous faites de bien, ils rendront gloire à votre Père qui est aux cieux. Matthieu 5, 16.

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0: Chers auditeurs, pour le temps d'enseignement qui va suivre sur nos ondes, je propose d'écouter trois homélies données à l'occasion de sessions animées par la communauté de l'Emmanuel à Paray-le-Monial. Tout d'abord, l'homélie de la messe du 14 juillet, prononcée par le père Étienne Kern, recteur du sanctuaire de Paray-le-Monial. Cette homélie a été prononcée au cours de la session des 25-35 ans. Puis nous écouterons le père Brice Petitjean pour son homélie, donné ce dimanche 19 juillet pour l'ouverture de la session OCH, toujours à Paray-le-Monial. Et enfin, l'homélie donnée par le père Fabrice Duet, ce lundi 20 juillet, toujours au cours de la session OCH qui se déroule à Paray-le-Monial ces jours-ci.
1: Si vous ne croyez pas, vous ne pourrez pas tenir. Cette prophétie d'Isaïe repose sur un jeu de mots. En fait, littéralement, ce serait « si vous ne tenez pas à moi, vous ne tiendrez pas ». C'est le même verbe qui est la racine du mot « amen ». Vous pouvez dire « amen, amen ». Donc si tu ne tiens pas à moi, tu ne tiendras pas. Aujourd'hui, nous entendons parler de la mission et nous sommes appelés à mettre en œuvre ce dont nous parlons, à être des disciples missionnaires. Et le Seigneur, dans sa parole, nous dit que si nous voulons aller au large, il faut que les racines soient profondes. Si vous ne tenez pas à moi, vous ne tiendrez pas. Vous savez, quand on a un point de côté, ce n'est pas que l'on court vite, c'est que l'on respire mal, que l'on ne cale pas notre respiration sur notre effort. Eh bien, parfois, dans la vie chrétienne, nous avons des points de côté. Nous commençons généreusement, mais nous risquons parfois de nous épuiser. Le Seigneur ne nous demande pas de moins nous donner, mais de mieux nous donner et de davantage nous ressourcer. Et ici, à Paray-le-Monial, nous apprenons à la fois à nous approcher du Seigneur, à nous laisser toucher par lui, à brûler d'amour pour lui, à entrer dans cette intimité, ce cœur à cœur, en attendant le face à face, cette vie spirituelle qui fait de nous des disciples missionnaires. Si vous ne tenez pas à moi, vous ne tiendrez pas. Cela veut dire aussi que nous sommes envoyés dans le monde et que dans le monde, il y a des tentations. Et que le Seigneur nous demande de ne pas avoir peur et d'aller au large, d'aller aux périphéries, y compris là où il peut y avoir des difficultés, des tentations. Mais le Seigneur nous dit, si tu ne tiens pas à moi, tu ne tiendras pas. Demain sort au cinéma l'Odyssée de Christopher Nolan. 2h52 avec Matt Damon. Enfin, je veux dire, c'est immanquable. Ça raconte l'histoire d'Ulysse. Et Ulysse, à un moment, il est sur son bateau, et il rentre chez lui, et il y a les sirènes. Les sirènes, c'est très dangereux, parce que ça a un chant magnifique, irrésistible. Et du coup, tous les marins veulent rejoindre les sirènes. Sauf que les sirènes, en fait, c'est pas la petite sirène, hein, c'est méchant, les sirènes. Je sais pas si vous avez déjà vu les sirènes. En fait, faut faire attention, c'est assez dangereux. Et en fait, elles mangent les marins. Voilà. Et lui, donc t'as trois possibilités. Soit tu te bouches les oreilles, t'entends rien. Soit tu sautes à l'eau. Soit tu te bouges pas les oreilles, tu sautes à l'eau, tu meurs. Voilà. Et lui, il va écouter le chant des sirènes. Alors que va-t-il faire? Il va s'attacher au mât. Eh bien nous, nous sommes appelés à nous attacher au bois de la croix. Si vous ne tenez pas à moi, vous ne tiendrez pas. Cet appel aussi, c'est cet appel à vivre la confiance. Dans la première lecture, nous entendons Akaz qui est face à ses ennemis. Et devant le danger, il est dit que le cœur du roi et le cœur de son peuple furent secoués comme les arbres de la forêt sont secoués par le vent. Et le Seigneur dit au nom du Seigneur au roi, calme, garde ton calme, ne crains pas, ne va pas perdre cœur face à ces deux bouts de tison. Garde ton calme, n'aie pas peur. Est-ce que ça t'arrive, toi, d'avoir le cœur secoué comme les arbres de la forêt sous le vent? Tu es appelé à partir en mission et le Seigneur te demande de ne pas avoir peur, de ne pas craindre, de tenir à lui, mais de ne pas craindre devant, alors pas tes ennemis, mais devant le risque que tu prends lorsque tu vas commencer à parler de Jésus à des gens qui ne le connaissent pas. Garde ton calme, n'aie pas peur. Et cette attitude de confiance, c'est aussi cela qui nous permet d'entrer dans cette audace joyeuse et libre, parce que nous sommes profondément enracinés dans le Seigneur, ce qui nous rend profondément audacieux. Cette confiance, elle ne nous dit pas que nous serons épargnés par les problèmes ou les difficultés. Lorsque le Seigneur nous demande de ne pas avoir peur, il ne nous dit pas qu'il n'y a pas de danger. Il nous dit qu'il sera toujours là pour nous en préserver. Lorsque nous suivons le Seigneur, nous ne sommes pas épargnés par les problèmes et les difficultés. Lorsque nous annonçons le nom de Jésus, nous n'allons pas rencontrer que des solutions, mais parfois aussi des problèmes. Et nous ne sommes pas épargnés. Mais la confiance ne consiste pas à croire que nous serons épargnés des problèmes. La confiance consiste à croire que le Seigneur nous donnera toujours ce dont nous avons besoin pour mener à bien la mission qu'il nous confie. Il y a quelques années, j'étais ordonné prêtre, il y a 21 ans, à Notre-Dame de Paris. Et le début de la célébration, c'est dehors. Puis après, on rentre dans Notre-Dame. Sauf quand il est canicule, comme cette année, où on était tous à l'intérieur. Et je dois vous faire une confidence. Je me suis endormi pendant l'homélie. Donc, si tu n'entends pas ce que je viens de te dire, c'est que toi-même, tu es en train de faire ce que je faisais à l'époque, c'est-à-dire de dormir. Je vais essayer de ne pas parler trop fort pour ne pas te réveiller. Et il y a un moment, je me suis réveillé. Et je me suis réveillé à la dernière phrase de l'homélie. Ce qui est un peu étonnant, parce que je savais pas que c'était la dernière phrase, parce qu'on ne connaît que la phrase est la dernière qu'une fois que c'est terminé. Vous voyez ce que je veux dire? Enfin, bref. Donc, je me suis réveillé et je me suis dit, cette phrase, c'est pour moi. C'était le cardinal 23 qui a terminé son homélie en disant « Vous avez été choisis, vous ne serez pas abandonnés. » Et là, cette phrase, elle me fait vivre depuis 20 ans. Il me semble qu'elle nous est donnée aujourd'hui. Vous avez été choisis, vous avez été bénis. Le Seigneur vous a comblés. Le Seigneur vous a consolés afin que vous consoliez. Le Seigneur vous a relevés afin que vous releviez ceux qui sont à terre. Le Seigneur vous a pardonné afin que vous viviez la miséricorde. Le Seigneur a permis que vous passiez par toutes ces difficultés, et peut-être que ces difficultés demeurent encore, mais pour que justement vous puissiez être des témoins de la compassion du Seigneur aujourd'hui à vos côtés. Si le Seigneur vous choisit, le Seigneur ne vous abandonne pas. Ne dis pas à Dieu que tu as de grands problèmes, mais dis à tes problèmes que ton Dieu est grand. Quand tu es confronté à des souffrances, des difficultés, lorsque tu vas expérimenter les difficultés de l'apostolat, de ta mission, que ce soit cet après-midi, en allant annoncer le nom du Seigneur ou en rentrant chez toi dans ta vie professionnelle, où tu vas essayer de mettre en œuvre ce que tu as appris, être un apôtre du cœur de Jésus là où tu es, eh bien tu seras confronté à des problèmes, ça fait partie du programme, mais ne dis pas à ton Dieu que tu as de grands problèmes, dis à tes problèmes que ton Dieu est grand. Eh bien, Seigneur, nous te bénissons et nous te rendons grâce parce que tu nous as promis que tu serais là. Tu as promis que tu serais fidèle et que tu ne permettras pas que nous soyons éprouvés au-delà de nos forces. Tu nous as promis qu'avec l'épreuve, tu nous donnerais les moyens de nous en sortir. Tu nous as promis la force de supporter l'épreuve. Alors nous voulons te faire confiance. Nous voulons nous attacher à toi. Nous voulons brûler d'amour pour toi, te rendre amour pour amour et t'annoncer. Nous entendons cette parole ici à Paris Le Monial. Mon divin cœur est si passionné d'amour pour tous les hommes et pour toi en particulier, que ne pouvant plus contenir en lui-même les flammes de son ardente charité, il faut qu'il les répande par ton moyen. Alors Seigneur, je veux être ce moyen par lequel ton amour se répand dans le monde, ce monde qui meurt de ne pas savoir combien il est aimé.

Voilà, chers amis, nous recevons cette parole en ce dimanche, en ce début de session. Cette parabole de l'ivraie et du bon grain que nous connaissons. Je voudrais revenir avant d'entrer dans le cœur de cette parabole, au contexte de cette parabole. Il me semble qu'il y a un message pour nous. Jésus est sorti de la maison de Pierre à Capharnaüm. Il est assis au bord de la mer. Auprès de lui se rassemblent les foules, des foules si grandes qu'il monte dans une barque et il s'assoit et toute la foule se tient sur le rivage. Tous, donc, se rassemblent autour de Jésus. Ce que ne nous dit pas l'Évangile, c'était l'attitude de cette foule. Il y en a peut-être qui venaient là parce que ils avaient entendu dire que Jésus avait guéri. Il y en a peut-être qui étaient là parce que ils entendaient dire de Jésus que c'était un prophète. Il avait une parole qui redonnait espérance. Il y en a peut-être qui étaient là parce qu'ils avaient soif de justice et ils voulaient enfin qu'un juge vienne régler leurs problèmes. Il y en a peut-être qui étaient là parce que Jésus avait réalisé un miracle dans leur famille, alors ils se sentaient un peu redevables. D'autres qui étaient peut-être contraints par le clan familial. Ou enfin d'autres peut-être étaient complètement obligés. L'Évangile ne nous dit pas l'attitude, le fond, le cœur de cette foule. Ce que l'on sait, c'est qu'ils se rassemblent pour être auprès de Jésus. Il me semble que l'ouverture de ces versets, elle est pour nous, elle est pour nous aider, nous aussi, à peut-être nous retrouver dans cette parole. Nous nous rassemblons en foule pour être auprès de Jésus. Voilà peut-être le premier message que nous pouvons accueillir. Si nous sommes là, peut-être la seule raison, quels que soient les motifs qui sont derrière cela, ce qui nous rassemble et nous réunit, c'est d'être auprès de lui. Pour parler à ces foules, Jésus, il va utiliser de nombreuses paraboles. Il va y en avoir 7 dans l'Évangile, dans le chapitre qui suit. Autant de manières de parler à chacun selon des modalités propres. Et en plus, selon un style qui est la parabole, qui est une sorte d'image, qui vient éveiller des choses plus ou moins variées selon qui l'on est, selon ce que l'on attend, selon ce que l'on vit. À chacun, Jésus donne une parole. Celle de l'Évangile qu'on vient d'entendre au cœur de cet Évangile. Il y a cette histoire de bon grain et d'ivraie. Nous venons de l'entendre. Et je voudrais m'arrêter sur l'attitude des serviteurs du Maître qui viennent lui dire « Seigneur, n'est-ce pas du bon grain que tu as semé dans ton champ ?» Les serviteurs, c'est ceux qui vont effectivement devoir entretenir, faire la moisson, récolter. Et c'est donc ceux qui vont devoir faire le tri, parce que ce que leur maître veut, c'est du bon grain. Et ils portent un regard d'efficacité. Ils souhaiteraient que cette moisson soit la plus féconde possible, le meilleur rendement, le meilleur blé. Probablement que ça leur rapporterait un salaire aussi plus consistant pour eux. Et donc, ils s'étonnent de voir qu'il y a de l'ivraie. Autrement dit, il y a quelque chose qui, dans cette semence qui pousse, qui n'est pas complètement pure. Quelque chose qui n'était pas prévu. Quelque chose qui n'est pas attendu, en tout cas. À la question de ses serviteurs, le maître répond « C'est un ennemi qui a fait cela ». Alors, pragmatique, les serviteurs lui disent « Mais veux-tu donc que nous allions l'enlever ? On va tout de suite faire le ménage, on va régler ça. » Et le maître leur répond « Non, en l'enlevant, vous risquez d'arracher le blé en même temps. Laissez-les pousser ensemble jusqu'à la moisson. » Le maître invite donc ses serviteurs à mettre sur pause leurs soucis d'efficacité. Il les invite
à laisser tout pousser ensemble, le bon grain et l'ivraie, le bon et le mauvais, ce qui va rapporter et ce qui va rien rapporter. Il les invite à sortir de cette attitude, de cette culture, de l'efficacité dans laquelle ils sont, parce que c'est plus rentable. Le pape François, dans Laudate aussi, avait expliqué cette attitude. Il l'appelait le paradigme technocratique. Ça paraît un peu compliqué, mais on comprend que c'est la puissance de la technique. Et il disait la tendance à laisser la logique de l'efficacité, du contrôle et du profit régir à elle seule les choix personnels, sociaux et économiques. C'est ça le paradigme technocratique. Laisser la logique de l'efficacité, du contrôle et du profit régir les choix. Nous sommes dans une culture qui est habitée par cette logique. Et nous arrivons ici habités par cette logique. Dans cette belle encyclique du pape Léon, Magnifica Humanitas, magnifique humanité, faite de bons grains et d'ivraies, mais qui reste magnifique. Le pape Léon invite, lorsque l'efficacité devient la mesure de la valeur, l'être humain est tenté de se considérer comme un projet à optimiser, plutôt que comme une créature appelée à la relation et à la communion. Frères et sœurs, voilà le deuxième message, me semble-t-il, que nous laisse cet évangile. C'est celui d'accepter de sortir de cette logique pendant les jours qui viennent. Cette logique qui habite notre cœur et que Jésus invite ses disciples à laisser de côté pour laisser tout pousser ensemble. Parce que c'est lui le maître de la moisson. Et tout cela pour retrouver notre vocation comme être, comme créature faite pour la relation et la communion. Voilà, laissons cette parole venir au seuil de cette session. Venir semer quelque chose en notre cœur.

Les contemporains de Jésus lui demandent un signe. Peut-être que nous, en arrivant à Paris, on a dit au Seigneur, donne-moi absolument un signe. Et ce thème des signes de Dieu, c'est un sujet compliqué. D'abord parce que si je vous dis, est-ce que vous connaissez des gens qui voient des signes partout? On pense tous à telle ou telle personne, parfois un peu exaltée, qui voit des signes de Dieu à tous les trois pas. Vous vous dites, c'est marrant, moi je les vois pas ces signes. On n'ose pas trop dire d'ailleurs, je sais pas si c'est un signe parce qu'on a peur de passer pour quelqu'un qui manque de foi. Et puis il y a les personnes contraires, ceux qui disent Dieu ne me parle jamais. Un peu le grand horloger dont nous parlait le père Étienne dans son enseignement ce matin. Un Dieu qui est au ciel, nous sur terre, et il se passerait entre nous. Alors qu'est-ce que c'est que ces signes que les contemporains de Jésus demandent et sur lesquels Jésus est réticent à leur donner? D'abord, il faut se rappeler qu'il y a un point, c'est que dans son infinie délicatesse, les signes de Dieu ne sont pas contraignants. Si, dans quelques instants, vous voyez, le Seigneur nous apparaît dans sa gloire et dit, eh bien, Fabrice, je te demande telle chose, j'ai pas beaucoup de liberté de refuser. Ça devient plus d'ailleurs un Dieu qui se propose à moi, ça devient un Dieu qui s'impose à moi. Et donc le Seigneur nous dote des signes, mais c'est toujours des signes où il y a suffisamment de lumière pour que si on a un regard de foi, on puisse discerner que c'est du Seigneur, et suffisamment d'obscurité pour que notre liberté ne soit pas contrainte. Mais l'enjeu central, ce n'est pas de recevoir un signe. Ou plutôt, de recevoir un signe pour ce qu'il est. Qu'est-ce que c'est qu'un signe? Si je vous fais ça, il y en a qui me répondent, c'est sympa. Soit vous dites, ben, il agite la main de la droite vers la gauche, c'est d'un intérêt limité. Soit certains reçoivent ça comme un message de, il s'intéresse à nous, il y a un lien qui se crée entre nous. Donc le signe renvoie à quelque chose d'autre. Lorsque le Seigneur nous donne un signe, c'est pour nous renvoyer à quelque chose d'autre. Alors je t'ai touché dans cet évangile, on voit Jésus qui dit « Il y a ici bien plus que Jonas ». Eh bien, je crois que cette phrase, elle s'applique complètement à nous qui sommes ici dans la cité du cœur de Jésus. Il y a ici bien plus que tous les signes que vous pourrez recevoir. Et le Seigneur ajoute en dessous, d'ailleurs, parlant de la reine de Saba. Elle est venue des extrémités de la terre pour écouter la sagesse de Salomon. Il y a ici bien plus que Salomon. Peut-être que certains d'entre vous viennent de très loin pour venir ici, pas pour écouter la sagesse de Salomon, mais pour entendre le cœur du Christ qui bat. Le risque du

0: c'est que c'est quelque chose qui a un instant T. Ça dure pas. J'ai eu un signe apparaît, il s'est passé tel truc. Et c'est pas forcément ça qui va transformer toute notre vie. Ou alors c'est, on va voir dans quelle direction le signe pointe en nous disant, en fait, ce que je veux que tu expérimentes, c'est ma présence aujourd'hui, mais ma présence pour toujours. Je vais spoiler un tout petit peu l'évangile de demain. Jésus leur dit, il y a bien plus que ça, nous. Et juste après, l'évangile qu'on entendra demain, pardon pour le frère qui va prêcher demain, j'espère que... Jésus dit, celui qui fait la volonté, celui qui fait la volonté du Père est pour moi un frère, une sœur, une mère. Ce que Jésus dit à ceux qui sont là, il dit, il y a bien plus que ça, loin. Il offre la possibilité de ce lien qui est un lien pérenne. Qu'est-ce que c'est qu'un frère ou une sœur, un père ou une mère? C'est quelqu'un avec qui il y a un lien, mais qui fait que parfois l'adversité de la vie fait que c'est compliqué, mais ce lien demeure. Un frère, une sœur, un père, une mère reste pour toujours. Et un lien qui est pérenne et perpétuel. Et qu'est-ce que le Seigneur nous offre ici? S'il nous donne des signes, il nous en donnera. Ils seront pas pour dire j'ai vécu telle chose dont je me souviens, mais c'est pour nous faire entrer dans ce lien pérenne. C'est pour que nous expérimentions que le cœur de Jésus, il bat d'une manière forte et particulière apparaît, mais j'ai une bonne nouvelle, il ne bat pas que apparaît. Et que si nous venons ici reposer sur son cœur, plus que chercher un signe, c'est pour que ensuite nous repartions profondément conscients que nous sommes frères et sœurs de Jésus. Mesurez un peu ce que ça implique, être frère et sœur. Moi, j'ai deux sœurs. Je peux vous dire que c'est une préoccupation. Je pense à elles, je prie pour elles. C'est important pour moi ce qui leur arrive. Et le Seigneur vit ça de la même manière. Et l'enjeu de tout ce qu'on reçoit comme signe, c'est d'entrer dans cette pérennité qui fait que le signe nous indique quelque chose de plus grand. Amen.
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L'Écriture dit « J'ai cru, c'est pourquoi j'ai parlé ». Et nous aussi, qui avons le même esprit de foi, nous croyons, et c'est pourquoi nous parlons. 2 Corinthiens 4, 13.

Nul ne peut servir deux maîtres. Ou bien il haïra l'un et aimera l'autre, ou bien il s'attachera à l'un et méprisera l'autre. Vous ne pouvez pas servir à la fois Dieu et l'argent. » Matthieu 6, 24.

Heureux l'homme qui supporte l'épreuve avec persévérance, car, sa valeur une fois vérifiée, il recevra la couronne de la vie promise à ceux qui aiment Dieu. Jacques 1, 12.

0: Comme Adam est fait d'argile, ainsi les hommes sont faits d'argile. Comme le Christ est du ciel, ainsi les hommes seront du ciel. 1 Corinthiens 15, 48.
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1: Comme Adam est fait d'argile, ainsi les hommes sont faits d'argile. Comme le Christ est du ciel, ainsi les hommes seront du ciel. 1 Corinthiens 15, 48.

Seigneur, tu nous dis, voici que je me tiens à la porte et que je frappe. Aujourd'hui, je veux t'ouvrir mon cœur à ta présence.

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2: Gloire au Père et au Fils et au Saint-Esprit, pour les siècles des siècles.

0: Guérison d'un lépreux. Quand il fut descendu de la montagne, des foules nombreuses se mirent à le suivre. Or voici qu'un lépreux s'approcha et se prosterna devant lui en disant
1: « Seigneur, si tu le veux, tu peux me purifier. »
0: Il étendit la main et le toucha en disant
1: « Je le veux, sois purifié. »
0: Et aussitôt, sa lèpre fut purifiée. Et Jésus lui dit
1: « Garde-toi d'en parler à personne, mais va te montrer au prêtre et offre le don qu'a prescrit Moïse, ce leur sera une attestation. »

0: Guérison de l'enfant d'un centurion. Comme il était entré dans Capharnaüm, un centurion s'approcha de lui en le suppliant.
1: « Seigneur, mon enfant gît dans ma maison, atteint de paralysie et souffrant atrocement. »
0: Il lui dit,
2: « Je vais aller le guérir. »
1: « Seigneur,
0: reprit le centurion,
1: je ne mérite pas que tu entres sous mon toit, mais dis seulement un mot et mon enfant sera guéri. Car moi, qui ne suis qu'un subalterne, j'ai sous moi des soldats, et je dis à l'un, va, et il va, et à l'autre, viens, et il vient, et à mon serviteur, fais ceci, et il le fait. »
0: Entendant cela, Jésus fut dans l'admiration, et dit à ceux qui le suivaient,
2: « En vérité, je vous le dis, chez personne je n'ai trouvé une telle foi en Israël. Eh bien, je vous dis que beaucoup viendront du levant et du couchant prendre place au festin avec Abraham, Isaac et Jacob dans le royaume des cieux, tandis que les fils du royaume seront jetés dans les ténèbres extérieures. Là seront les pleurs et les grincements de dents. »
0: Et il dit au centurion,
2: « Va, qu'il t'advienne selon ta foi. »
0: Et l'enfant fut guéri sur l'heure.

Guérison de la belle-mère de Pierre. Étant venu dans la maison de Pierre, Jésus vit sa belle-mère alitée avec la fièvre. Il lui toucha la main, la fièvre la quitta, elle se leva et elle le servait.

Le soir venu, on lui présenta beaucoup de démoniaques. Il chassa les esprits d'un mot et il guérit tous les malades, afin que s'accomplît l'oracle d'Isaïe le prophète. Il a pris nos infirmités et s'est chargé de nos maladies.

0: Exigence de la vocation apostolique. Se voyant entouré de foules nombreuses, Jésus donna l'ordre de s'en aller sur l'autre rive. Et un scribe s'approchant lui dit
1: « Maître, je te suivrai où que tu ailles. »
0: Jésus lui dit
2: « Les renards ont des tanières et les oiseaux du ciel ont des nids. Le Fils de l'homme, lui, n'a pas où reposer la tête. »
0: Un autre des disciples lui dit
1: « Seigneur, permets-moi de m'en aller d'abord enterrer mon père. »
0: Mais Jésus lui dit
2: « Suis-moi et laisse les morts enterrer leurs morts. »

0: La tempête apaisée. Puis il monta dans la barque, suivi de ses disciples. Et voici qu'une grande agitation se fit dans la mer, au point que la barque était couverte par les vagues. Lui, cependant, dormait. S'étant approchés, ils le réveillèrent en disant
1: « Au secours, Seigneur, nous périssons !»
0: Il leur dit
2: « Pourquoi avez-vous peur, gens de peu de foi ?»
0: Alors, s'étant levé, il menaça les vents et la mer, et il se fit un grand calme. Saisis d'étonnement, les hommes se dirent alors
1: « Quel est celui-ci, que même les vents et la mer lui obéissent ?»

0: Quand il fut arrivé sur l'autre rive, au pays des Gadaréniens, deux démoniaques, sortant des tombeaux, vinrent à sa rencontre, des êtres si sauvages que nul ne se sentait de force à passer par ce chemin. Les voilà qui se mirent à crier
1: « Que nous veux-tu, fils de Dieu ? Es-tu venu ici pour nous tourmenter avant le temps ?»
0: Or, il y avait, à une certaine distance, un gros troupeau de porcs en train de paître. Et les démons suppliaient Jésus.
1: « Si tu nous expulses, envoie-nous dans ce troupeau de porcs. »
2: « Allez, »
0: leur dit-il. Sortant alors, ils s'en allèrent dans les porcs. Et voilà que tout le troupeau se précipita du haut de l'escarpement dans la mer et périt dans les eaux. Les gardiens prirent la fuite et s'en furent à la ville, tout rapportés avec l'affaire des démoniaques. Et voilà que toute la ville sortit au devant de Jésus. Le virent, ils le prièrent de quitter leur territoire. »

0: guérison d'un paralytique. S'étant embarqué, il traversa et vint dans sa ville. Et voici qu'on lui apportait un paralytique étendu sur un lit. Jésus, voyant leur foi, dit au paralytique :
1: « Aie confiance, mon enfant, tes péchés sont remis. »
0: Et voici que quelques scribes se dirent par-devers eux :
2: « Celui-là blasphème. »
0: Et Jésus, connaissant leurs sentiments, dit :
1: « Pourquoi ces mauvais sentiments dans vos cœurs ? Quel est donc le plus facile, de dire « tes péchés sont remis » ou de dire « lève-toi et marche » ? Eh bien, pour que vous sachiez que le Fils de l'homme a le pouvoir sur la terre de remettre les péchés, lève-toi, prends ton lit et va-t'en chez toi. »
0: Et se levant, il s'en alla chez lui. À cette vue, les foules furent saisies de crainte et glorifièrent Dieu d'avoir donné un tel pouvoir aux hommes.

0: Étant sorti, Jésus vit, en passant, un homme assis au bureau de la douane, appelé Matthieu, et il lui dit «
1: Suis-moi ».
0: Et se levant, il le suivit.

0: Repas avec des pêcheurs. Comme il était à table dans la maison, voici que beaucoup de publicains et de pêcheurs vinrent se mettre à table avec Jésus et ses disciples. Ce qu'ayant vu, les pharisiens disaient à ses disciples,
1: « Pourquoi votre maître mange-t-il avec les publicains et les pêcheurs ?»
0: Mais lui, qui avait entendu, dit,
2: « Ce ne sont pas les gens bien portants qui ont besoin de médecins, mais les malades. Allez donc apprendre ce que signifie « C'est la miséricorde que je veux et non le sacrifice. » En effet, je ne suis pas venu appeler les justes, mais les pécheurs. »

0: Alors les disciples de Jean s'approchent de lui en disant « Pourquoi nous et les pharisiens jeûnons-nous, et tes disciples ne jeûnent-ils pas ?» Et Jésus leur dit
1: « Les compagnons de l'époux peuvent-ils mener le deuil tant que l'époux est avec eux ? Mais viendront des jours où l'époux leur sera enlevé, et alors ils jeûneront. Personne ne rajoute une pièce de drap non foulée à un vieux vêtement, car le morceau rapporté tire sur le vêtement, et la déchirure s'aggrave. On ne met pas non plus du vin nouveau dans des outres vieilles, autrement, les outres éclatent, le vin se répand, et les outres sont perdues. Mais on met du vin nouveau dans des outres neuves, et l'un et l'autre se conservent.

0: guérison d'une hémorroïde et résurrection de la fille d'un chef. Tandis qu'il leur parlait, voici qu'un chef s'approche et il se prosternait devant lui en disant
1: « Ma fille est morte à l'instant, viens lui imposer ta main et elle vivra. »
0: Et se levant, Jésus le suivait ainsi que ses disciples. Or voici qu'une femme, hémorroïde depuis 12 années, s'approcha par derrière et toucha la

0: frange de son manteau. Car elle se disait en elle-même,
1: « Si seulement je touche son manteau, je serai sauvée. »
0: Jésus se retournant la vit et lui dit,
1: « Aie confiance, ma fille, ta foi t'a sauvée. »
0: Et de ce moment, la femme fut sauvée. Arrivé à la maison du chef, et voyant les joueurs de flûte et la foule en tumulte, Jésus dit,
1: « Retirez-vous, car elle n'est pas morte, la fillette, mais elle dort. »
0: Et il se moquait de lui. Mais quand on eut mis la foule dehors, il entra, prit la main de la fillette, et celle-ci se dressa. Le bruit s'en répandit dans toute cette contrée.

0: Guérison de deux aveugles. Comme Jésus s'en allait de là, deux aveugles le suivirent, qui criaient et disaient
1: « Aie pitié de nous, fils de David !»
0: Étant arrivés à la maison, les aveugles s'approchèrent de lui, et Jésus leur dit
2: « Croyez-vous que je puis faire cela ?»«
1: Oui, Seigneur !»
0: lui disent-ils. Alors, il leur toucha les yeux en disant
2: « Qu'il vous advienne selon votre foi !»
0: Et leurs yeux s'ouvrirent. Jésus alors les rudoya.
2: « Prenez garde, »
0: dit-il,
2: « que personne ne le sache. »
0: Mais eux, étant sortis, répandirent sa renommée dans toute cette contrée.

0: Guérison d'un démoniaque muet. Comme il sortait, voilà qu'on lui présenta un démoniaque muet. Le démon fut expulsé et le muet parla. Les foules émerveillées disaient
1: « Jamais pareille chose n'a paru en Israël. »
0: Mais les pharisiens disaient
1: « C'est par le prince des démons qu'il expulse les démons. »

0: Misère des foules. Jésus parcourait toutes les villes et les villages, enseignant dans leurs synagogues, proclamant la bonne nouvelle du royaume et guérissant toute maladie et toute langueur. À la vue des foules, il en eut pitié, car ces gens étaient là et prostrés comme des brebis qui n'ont pas de berger. Alors il dit à ses disciples :
1: La moisson est abondante, mais les ouvriers peu nombreux. Priez donc le maître de la moisson d'envoyer des ouvriers à sa moisson.

0: Mission des douze. Ayant appelé à lui ses douze disciples, Jésus leur donna pouvoir sur les esprits impurs, de façon à les expulser et à guérir toute maladie et toute langueur. Les noms des douze apôtres sont les suivants. Le premier, Simon, appelé Pierre, et André son frère, puis Jacques, le fils de Zébédée, et Jean son frère, Philippe et Barthélemy, Thomas et Matthieu le publicain, Jacques, le fils d'Alphée, et Thaddée, Simon le zélé, et Judas l'Iscariote, celui-là même qui l'a livré. Ces douze, Jésus les envoya en mission avec les prescriptions suivantes.
1: Ne prenez pas le chemin des païens et n'entrez pas dans une ville de Samaritains. Allez plutôt vers les brebis perdues de la maison d'Israël. Chemin faisant, proclamez que le royaume des cieux est tout proche. Guérissez les malades, ressuscitez les morts, purifiez les lépreux, expulsez les démons. Vous avez reçu gratuitement, donnez gratuitement. Ne vous procurez ni or, ni argent, ni menu monnaie pour vos ceintures, ni besace pour la route, ni deux tuniques, ni sandales, ni bâtons, car l'ouvrier mérite sa nourriture. En quelque ville ou village que vous entriez, faites-vous indiquer quelqu'un d'honorable et demeurez-y jusqu'à ce que vous partiez. En entrant dans la maison, saluez-la. Si cette maison en est digne, que votre paix vienne sur elle. Si elle ne l'est pas, que votre paix vous soit retournée. Et si quelqu'un ne vous accueille pas et n'écoute pas vos paroles, sortez de cette maison ou de cette ville et secouez la poussière de vos pieds. En vérité, je vous le dis, au jour du jugement, il y aura moins de rigueur pour le pays de Sodome et de Gomorre que pour cette ville-là. Voici que je vous envoie comme des brebis au milieu des loups. Montrez-vous donc prudents comme les serpents et candides comme les colombes.

Méfiez-vous des hommes, ils vous livreront au Sanhédrin et vous flagelleront dans leur synagogue. Vous serez traduits devant des gouverneurs et des rois à cause de moi, pour rendre témoignage en face d'eux et des païens. Mais lorsqu'on vous livrera, ne cherchez pas avec inquiétude comment parler ou que dire. Ce que vous aurez à dire vous sera donné sur le moment, car ce n'est pas vous qui parlerez, mais l'Esprit de votre Père qui parlera en vous. Le frère livrera son frère à la mort, et le père son enfant. Les enfants se dresseront contre leurs parents et les feront mourir. Et vous serez haïs de tous à cause de mon nom. Mais celui qui aura tenu bon jusqu'au bout, celui-là sera sauvé. Si l'on vous pourchasse dans telle ville, fuyez dans telle autre. Et si l'on vous pourchasse dans celle-là, fuyez dans une troisième. En vérité, je vous le dis, vous n'achèverez pas le tour des villes d'Israël avant que ne vienne le Fils de l'homme. Le disciple n'est pas au-dessus du maître, ni le serviteur au-dessus de son patron. Il suffit pour le disciple qu'il devienne comme son maître et le serviteur comme son patron. Du moment qu'ils ont traité de Belzéboul, le maître de maison, que ne diront-ils pas de sa maisonnée ?

N'allez donc pas les craindre. Rien, en effet, n'est voilé qui ne sera révélé. Rien de caché qui ne sera connu. Ce que je vous dis dans les ténèbres, dites-le au grand jour. Et ce que vous entendez dans le creux de l'oreille, proclamez-le sur les toits. Ne craignez rien de ceux qui tuent le corps, mais ne peuvent tuer l'âme. Craignez plutôt celui qui peut perdre dans la géhenne à la fois l'âme et le corps. Ne vend-on pas deux passereaux pour un as? Et pas un d'entre eux ne tombera au sol à l'insu de votre père. Et vous donc, vos cheveux même sont tous comptés. Soyez donc sans crainte. Vous valez mieux, vous, qu'une multitude de passereaux. Quiconque se déclarera pour moi devant les hommes, moi aussi je me déclarerai pour lui devant mon Père qui est dans les cieux. Mais celui qui m'aura renié devant les hommes, à mon tour je le renierai devant mon Père qui est dans les cieux. »

n'allez pas croire que je sois venu apporter la paix sur la terre. Je ne suis pas venu apporter la paix, mais le glaive. Car je suis venu opposer l'homme à son père, la fille à sa mère, et la bru à sa belle-mère. On aura pour ennemis les gens de sa famille. Qui aime son père ou sa mère plus que moi n'est pas digne de moi. Qui aime son fils ou sa fille plus que moi n'est pas digne de moi. Qui ne prend pas sa croix et ne suit pas derrière moi n'est pas digne de moi. Qui aura trouvé sa vie la perdra, et qui aura perdu sa vie à cause de moi la trouvera.

qui vous accueille m'accueille, et qui m'accueille accueille celui qui m'a envoyé. Qui accueille un prophète en tant que prophète recevra une récompense de prophète, et qui accueille un juste en tant que juste recevra une récompense de juste. Quiconque donnera à boire à l'un de ses petits rien qu'un verre d'eau fraîche, en tant qu'il est un disciple, en vérité, je vous le dis, il ne perdra pas sa récompense.

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Saint François de Sales, correspondance, les lettres d'amitié spirituelle. Ces lettres sont écrites aussi bien à des hérétiques qu'à des croyants, à des hommes qu'à des femmes, à des évêques ou des religieux qu'à des laïcs, à des célibataires qu'à des gens mariés, à des grands du monde qu'à des personnes modestes. Elles sont groupées par personnages, par cas spirituels et aussi selon l'ordre chronologique. Introduction à la lettre 88. Une blessure restait ouverte au cœur de la baronne de Chantal, celle-là même dont était mort son époux très aimé en 1601. Accident de chasse dont Louis d'Anlezy, allié, voisin et intime ami du baron, avait été l'auteur très involontaire. Jamais la baronne n'avait voulu revoir le meurtrier. Il semble qu'en juin 1605, des amis aient tenté de ménager une rencontre. Madame de Chantal a consulté son directeur sur l'attitude qui lui convenait de tenir en cette occurrence. Lettre 88. Vous me demandez comment je voulais que vous fissiez à l'entrevue de celui qui tua monsieur votre mari. Je réponds par ordre. Il n'est pas besoin que vous en recherchiez ni le jour ni les occasions. Mais s'il se présente, je veux que vous y portiez votre cœur doux, gracieux et compatissant. Je sais que sans doute il se remuera et renversera, que votre sang bouillonnera. Mais qu'est cela ? Ainsi fit bien celui de notre cher Sauveur à la vue de son Lazare mort et de sa Passion représentée. Oui, mais que dit l'Écriture ? Qu'à l'un et à l'autre, il leva les yeux au ciel. C'est cela, ma fille. Dieu nous fait voir en ses émotions combien nous sommes de chair, d'os et d'esprit. C'est aujourd'hui et tout maintenant que je vais prêcher l'évangile du pardon des offenses et de l'amour des ennemis. Je suis passionnée quand je vois les grâces que Dieu me fait après tant d'offenses que j'ai commises. Je me suis assez expliquée. Je réplique, je n'entends pas que vous recherchiez la rencontre de ce pauvre homme, mais que vous soyez condescendante à ceux qui la vous voudront procurer, et que vous témoigniez que vous aimez toute chose. Oui, la mort même de votre mari, oui, celle de vos pères, enfants et plus proches, oui, la vôtre, en la mort et en l'amour de notre doux Sauveur. Courage, ma fille! Cheminons et pratiquons ces basses et grossières, mais solides, mais saintes, mais excellentes vertus. Adieu, ma fille, demeurez en paix, et tenez-vous sur le bout de vos pieds, et vous étendez fort du côté du ciel. Introduction à la lettre 90. Entre Savoie et Bourgogne, les lettres s'échangent, plus nombreuses, semble-t-il, de la part de la baronne de Chantal, dont les tentations sont revenues. François, en sa réponse, se plaît à signaler qu'il écrit le jour de la Saint-Augustin. Dieu ne laissera-t-il pas longtemps Sainte Monique vivre en larmes avant de lui faire voir le désir de son cœur, c'est-à-dire la conversion de son fils ? Monique est bien le modèle, la maîtresse des veuves chrétiennes, le type de l'âme qui espère contre toute espérance. Lettre 90. Vous avez maintenant en main, je m'en assure, ma fille, les trois lettres que je vous ai écrites et que vous n'aviez pas encore reçues quand vous m'écrivîtes le 2 août. Il me reste à vous répondre à celle de cette date-là, puisque par les précédentes, j'ai répondu à toutes les autres. Vos tentations de la foi sont revenues, et encore que vous ne leur répliquiez pas un seul mot, elles vous pressent. Vous ne leur répliquez pas, voilà bon, ma fille. Mais vous y pensez trop, mais vous les craignez trop, mais vous les appréhendez trop. Elles ne vous feraient nul mal sans cela. Vous êtes trop sensible aux tentations. Vous aimez la foi
et ne voudriez pas qu'une seule pensée vous vînt au contraire. Et tout aussitôt qu'une seule vous touche, vous vous en attristez et troublez. Vous êtes trop jalouse de cette pureté de foi. Il vous semble que tout la gâte. Non, non, ma fille, laissez courir le vent et ne pensez pas que le frifillis des feuilles soit le cliquetis des armes. Dernièrement, j'étais auprès des ruches des abeilles et quelques-unes se mirent sur mon visage. Je voulus y porter la main et les ôter. « Non, se me dit un paysan, n'ayez point peur et ne les touchez point, et elles ne vous piqueront nullement. Si vous les touchez, elles vous mordront. » Je le crus, pas une ne me mordit. Croyez-moi, ne craignez point les tentations, ne les touchez point, elles ne vous offenseront point. Passez outre et ne vous y amusez pas. Vivez joyeuse et soyez généreuse. Dieu, que nous aimons et à qui nous nous sommes voués, nous veut en cette sorte-là. C'est lui qui m'a donné à vous, il soit à jamais béni et loué. Le jour Saint-Augustin. Je fermais cette lettre ainsi mal faite, et voici qu'on m'en apporte deux autres, l'une du 16, l'autre du 20 août, fermées en un seul paquet. Je n'y vois rien que ce que j'ai dit. Vous appréhendez trop les tentations. Il n'y a que ce mal. Soyez toutes résolues que toutes les tentations d'enfer ne sauraient souiller un esprit qui ne les aime pas. Laissez-les donc courir. L'apôtre saint Paul en souffre de terrible, et Dieu ne les lui veut pas ôter, et le tout par amour. Su, ma fille, courage! Que ce cœur soit toujours à son Jésus. Et laissez clabauder ce matin à la porte tant qu'il voudra. Vivez, ma chère fille, avec le doux Jésus et votre sainte abbesse Notre-Dame, parmi les ténèbres, les clous, les épines, les lances, les déréliction, et avec votre maîtresse, sainte Monique. Vivez longtemps en larmes, sans rien obtenir. Enfin Dieu vous ressuscitera et vous réjouira et vous fera voir le désir de votre cœur. Je l'espère ainsi. Et s'il ne le fait pas, encore, ne laisserons-nous pas de le servir. Il ne laissera pas pour cela d'être notre Dieu, car l'affection que nous lui devons est d'une nature immortelle et impérissable. Introduction à la lettre 91. Simplicité évangélique, humilité, abandon. François de Sales ne cesse de conseiller ses fortes vertus à Jeanne de Chantal. Il s'efforce de ne pas la laisser se perdre dans le labyrinthe intérieur de ses tentations et de ses impuissances. Surtout, j'aime ces trois petites vertus, la douceur de cœur, la pauvreté d'esprit et la simplicité de vie. Et ces exercices grossiers, visiter les malades, servir les pauvres, consoler les affligés et semblables, mais le tout sans empressement, avec une vraie liberté. Non pas qu'il ne sente le poids des épreuves par lesquelles passe Jeanne de Chantal, mais il faut à tout prix empêcher qu'elle n'en soit écrasée. Alors, il ouvre le cœur de sa fille à l'espérance de l'Évangile et aux épreuves du prochain. Lettre 91. Ne vous mettez nullement en peine de moi pour tout ce que vous m'écrivez, car voyez-vous, je suis en vos affaires comme Abraham fut un jour. Il était couché parmi les obscures ténèbres, en un lieu fort affreux. Il sentit des grands épouvantements, mais ce fut pour peu, car soudain, il vit une clarté de feu et ouïe la voix de Dieu qui lui promit ses bénédictions. Mon esprit, sans doute, vit parmi vos ténèbres et tentations, car il accompagne fort le vôtre. Le récit de vos maux me touche de compassion,
mais je vois bien que la fin en sera heureuse, puisque notre bon Dieu nous fait profiter en son école, en laquelle vous êtes plus éveillés à la sentinelle qu'en autre temps. Écrivez-moi seulement à cœur ouvert, et de vos mots, et de vos biens, et ne vous mettez en nulle peine, car mon cœur est bon à tout cela. Courage, ma chère fille, allons, allons tout le long de ces basses vallées. Vivons la croix entre les bras, avec humilité et patience. Que nous importe-t-il que Dieu nous parle parmi les épines ou parmi les fleurs ? Mais je ne me ressouviens pas qu'il ait jamais parlé parmi les fleurs. Oui bien, parmi les déserts et alliés plusieurs fois. Cheminez donc, ma chère fille, et avancez chemin parmi ces mauvais temps et de nuit. Mais surtout, écrivez-moi fort sincèrement. C'est le grand commandement que de me parler à cœur ouvert, car de là dépend tout le reste. Et fermez les yeux à tout respect que vous pourriez porter à mon repos, lequel, croyez-moi, je ne perdrai jamais pour vous, pendant que je vous verrai ferme de cœur au désir de servir notre Dieu, et jamais, jamais, s'il vous plaît à sa bonté, je ne vous verrai qu'en cette sorte-là. Partant, ne vous mettez nullement en peine. Soyez courageuse, ma chère fille. Nous ferons proue, Dieu aidant, et croyez-moi que le temps est plus propre au voyage que si le soleil fondait sur nos têtes ses ardentes chaleurs. Je voyais l'autre jour les abeilles qui demeuraient à Reçoy, en repos, dans leur ruche, parce que l'air était embrouillé. Elles sortaient deux fois à entrevoir que s'en serait, et néanmoins ne s'empressaient point à sortir, mais s'occupaient à repaître leur miel. Ô Dieu, courage ! Les lumières ne sont pas à notre pouvoir, ni aucune autre consolation que celle qui dépend de notre volonté, laquelle, étant à l'abri des saintes résolutions que nous avons faites, et tant que le grand sceau de la chancellerie céleste sera sur votre cœur, il n'y a rien à craindre. Je vous dirai ces deux mots de moi. Depuis quelques jours, je me suis vue à moitié malade. Un jour de repos m'a guérie. J'ai le cœur bon, Dieu merci, et j'espère de le rendre encore meilleur selon votre désir. Mon Dieu, que je lis avec beaucoup de consolation les paroles que vous m'écrivîtes, que vous désiriez de la perfection à mon âme presque plus qu'à la vôtre. C'est une vraie fille spirituelle, cela. Mais faites courir votre imagination, tant que vous voudrez. Elle ne saurait atteindre où ma volonté me porte, pour vous souhaiter de l'amour de Dieu. Je suis immortellement tout vôtre, et Dieu le sait, qu'il a voulu ainsi, et qu'il a fait d'une main souveraine et toute particulière. Introduction à la lettre 92. Les réactions de la baronne de Chantal sont toujours généreuses, au point que le projet de tout abandonner, famille, maison, amis, pour entrer en religion lui revient lancinant. François écoute cette confidence, demeure évasif et plutôt réticent en ses réponses. Il attend la lumière et surtout l'heure de Dieu. Lettre 92. Ayant jusqu'ici été détenue par un monde de cuisantes affaires, ma chère fille, je m'en vais à cette bénite visite du diocèse en laquelle je vois à chaque bout de champ des croix de toutes sortes. Ma chère frémit, mais mon cœur les adore. Oui, je vous salue, vous, petites et grandes croix, spirituelles ou temporelles, extérieures ou intérieures, je salue et baise votre pied, indigne de l'honneur de votre ombre. À quel propos cela ? Oui, c'est à propos, ma si chère fille, car j'adore de même affection les vôtres, que je tiens pour miennes, et veux, au moins je vous en prie,
que vous aimiez les miennes de même cœur. J'en ai bien eu depuis nos pardons, mais courtes et légères. Mon Dieu, supportez la faiblesse de mes épaules et ne les chargez que de peu, pour seulement me faire connaître quel pauvre soldat je serais si je voyais les armées en front. Que vos lettres m'ont consolée, ma chère fille. Je les vois pleines de bons désirs, de courage et de résolution. Oh, que voilà qui va bien. Et laissons gronder et frémir l'ennemi à la porte et tout autour de nous. Car Dieu est au milieu de nous, en notre cœur, d'où il ne bougera point s'il lui plaît. Et demeurez avec nous, Seigneur, car il se fait nuit. Je ne vous dirai plus rien, ni dessus le grand abandonnement de toutes sortes et de soi-même pour Dieu, ni dessus la sortie de sa contrée et de la maison de ses parents. Non, je n'en veux point parler. Dieu nous veuille bien éclairer et faire voir son bon plaisir. Car, au péril de tout ce qui est en nous, nous le suivrons où qu'il nous conduise. Oh, qu'il fait bon avec lui, où que ce soit. Que nous mourions, que tout renverse, il ne m'importe, pourvu que cela subsiste. Les nuits nous sont des jours quand Dieu est en notre cœur, et les jours sont des nuits quand il n'y est point. Pressez donc, je ferme cette lettre. Je prie notre Seigneur qu'il vous rende de plus en plus sienne, qu'il soit le protecteur de vos résolutions, le défenseur de votre viduité, le directeur de votre obéissance, qu'il soit votre tout et tout vôtre. Je prie cette sainte abbesse, notre chère dame et reine, qu'elle nous soit à jamais propice et nous fasse mourir et vivre en son Fils. Introduction à la lettre 93. À travers les obligations de sa charge épiscopale, François a beaucoup de mal à suivre le rythme des lettres de Jeanne de Chantal. Voici du moins une lettre où il aborde les difficultés que rencontre la baronne en son oraison. Il y porte d'autant plus attention que les carmélites, grâce en partie à Madame Brûlart, viennent de s'installer à Dijon. Leur présence ne va-t-elle pas susciter, parmi les chrétiens engagés dans le monde, des désirs excessifs de vie contemplative, ou du moins, de grâce de contemplation? À chacun sa vocation, à chaque âme sa voie personnelle. Il ne faut pas semer au champ de notre voisin. François ira, le répétant à ses filotées, et plus tard, à ses visitandines elles-mêmes. Lettre 93. Ne voici pas un étrange fait, ma chère fille. Il y a un mois que je n'ai su vous écrire ni peu ni prou, parce que j'étais engagée dans nos montagnes, tout à fait hors de chemin, et je tiens en ma main 7 de vos lettres, dont la dernière est du 9 de ce mois, auquel il me semble que je n'ai pas encore répondu qu'à 3. Et néanmoins, je ne puis maintenant vous écrire qu'en courant. C'est tout un. Encore vaut-il mieux vous écrire peu que rien. Il ne faut pas laisser de servir les malades dans les maux contagieux, mais il les faut servir prudemment, sans hasarder sa santé que le moins qu'il se peut, et surtout, quand à notre danger, celui de notre famille se trouve conjoint. Et partant, vous pourrez prudemment cesser de faire les visites personnelles et qu'elle il y aurait une juste apparence de danger et contagion. J'ai été consolée au récit que vous me faites des traits de vertu qui parurent en l'âme de feu monsieur votre mari, sur le point de son départ de ce monde, signes évidents de son bon fond et de la présence de la grâce de Dieu. Et vous voyez donc que s'il vous pouvait parler, il vous dirait ce que je vous ai dit, pour l'entrevue de celui qui lui fit le coup de son trépas. Or su, ma chère fille, haut le cœur. Ce vous est,
et à moi par conséquent, un extrême contentement de savoir que ce chevalier était bon, doux et gracieux à ceux qu'il avait blessés ou offensés. Maintenant, il en aura bien à voir que nous en voulons faire de même. Mais que dirais-je de notre époux moderne? Quelle douceur exerça-t-il à l'endroit de ceux qui le tuèrent, et non pas par disgrâce et mégarde, mais par une pleine malice. Ah, qu'il aura bien agréable que nous en fassions de même. Non, je vous prie, ma fille, ne violentez point votre tête pour la faire franchir les barrières. Demeurez tranquille en votre oraison. Et quand les distractions vous attaqueront, détournez-les tout bellement, si vous pouvez. Sinon, tenez la meilleure contenance que vous pourrez et laissez que les mouches vous importunent tant qu'elles voudront, pendant que vous parlez à votre roi. Il ne prend pas garde à cela. Vous pouvez les émoucher avec un mouvement civil et tranquille, mais non pas avec un effroi ni impatience qui vous fasse perdre contenance. Que je suis aise que notre Dijon ait reçu les bonnes carmélites de la mère Thérèse. Notre bon Dieu les fasse fructifier à sa gloire. Je suis bien content que Madame Brulard, notre bonne sœur, les gouverne, pourvu que cet objet ne tire point son cœur à des vains désirs de cette vie-là, pendant qu'elle en doit cultiver une autre. C'est merveille, ma fille, comme mon esprit est ferme en cet avis de ne point semer au champ de notre voisin, pour beau qu'il soit, pendant que le nôtre en a besoin. La distraction du cœur est toujours dangereuse, avoir son cœur en un lieu et son devoir à l'autre. Mais je sais bien qu'elle ne gouverne pas tant les filles, qu'elle ne se laisse gouverner à la mère, laquelle, en un lieu de ses œuvres, dit presque comme moi. Vous pourrez refaire encore pour un an vos petits vœux, sinon que la charge d'Isseux vous pressa trop. Pour le carême, il y a du loisir à vous parler. Pour l'avant, il n'est plus temps. N'ajoutez guère de peine corporelle à celle du jeûne de l'Église. Mais puisqu'en carême on jeûne et que l'on n'emploie pas le temps du souper à manger, sinon pour la petite collation, vous pourrez bien prendre une demi-heure environ ce temps-là, à méditer sur la passion ou sur ce

0: sans arrêter en un lieu, sinon au plus de mes jours. J'ai prêché ordinairement tous les jours, et souvent deux fois le jour. Et que Dieu m'est bon, je ne fus jamais plus fort. Toutes les croix que j'avais prévues, à l'abord, n'ont été que des oliviers et palmiers. Tout ce qui me semble fiel s'y trouvait du miel, ou peu s'en faut. Seulement, puis-je dire avec vérité que si ce n'a été à cheval ou en quelque réveil de la nuit, je n'ai point eu de loisir de repenser à moi et considérer le train de mon cœur, tant les occupations importantes s'entresuivaient de près. J'ai confirmé un nombre innombrable de peuples. Et à tous les biens qui se seront faits parmi ces simples âmes, vous avez toujours participé, comme à tout le reste de ce qui se fait et se fera en ce diocèse, pendant que j'en aurai l'administration. Mais pourquoi vous dis-je ceci? Parce que je parle avec vous comme avec mon propre cœur. Adieu, ma chère fille. Dieu soit notre cœur, notre amour, notre tout. Ma bonne mère ne sait pas que je vous écris, mais je sais bien qu'elle et toute sa famille sont acquis irrévocablement à votre service.
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2: Au nom du Père et du Fils et du Saint-Esprit, Amen. Mon Seigneur et mon Dieu, je crois de tout mon cœur que tu es ici, que tu me vois, que tu m'entends. Je t'adore à genoux devant toi, je te demande le pardon de mes péchés et ton aide pour faire de mon mieux ce moment de prière. Marie, ma Mère Immaculée, Saint Joseph et mon ange gardien, intercédez pour moi. Commençons ce moment de prière par une petite devinette. Quel est le point commun entre ces 8 maladies que je vais te dénumérer? La sténose valvulaire, l'endocardite, la tachycardie paroxystique, la cardiomégalie, la cardiopathie ischémique, l'insuffisance cardiaque ou l'arythmie cardiaque. Alors, ce sont 8 maladies que tous les cardiologues auront facilement repérées. 8 maladies du cœur. Du cœur. Peut-être que tu en connais une ou deux, ou que tu souffres d'une ou deux de ces maladies. Parfois, elles s'accumulent malheureusement. Mais ce que on sait et qu'on connaît un petit peu moins bien, ce sont les maladies du cœur de notre âme. Car c'est un gros mal de notre temps qui ne souffre pas tant d'un problème de volonté ou d'un problème d'intelligence, mais d'un problème de cœur. Beaucoup de nos problèmes spirituels, beaucoup de nos problèmes humains proviennent de ce que nous souffrons de maladies cardiaques de notre âme, qui correspondent parfois à ces maladies que je viens de citer. Par exemple, quelle est l'insuffisance cardiaque de l'âme du chrétien? Alors on sait, l'insuffisance cardiaque, c'est comme un cœur qui peine à fournir toute l'énergie nécessaire à tout le corps. Et peut-être que l'équivalent dans notre âme, c'est la mésestime de soi. À partir du moment où nous ne nous aimons pas nous-mêmes, c'est sûr, nous n'allons pas pouvoir vivre et nous déployer, et notre cœur ne va pas pouvoir nous permettre de vivre la vie spirituelle que le Seigneur veut que nous ayons. La mésestime de nous-mêmes. Quelle grosse maladie qui atteint beaucoup de nos contemporains. Peut-être que nous-mêmes en sommes des victimes. Et le remède à cette mésestime de soi, c'est d'entendre résonner dans notre cœur ce « il m'a aimé et s'est livré pour moi ». Cette phrase que dit saint Paul à propos de l'amour de Jésus, à propos de son Seigneur, « il m'a aimé et s'est livré pour moi ». Malgré mes défauts, malgré mes persécutions contre les chrétiens, malgré mes grosses erreurs, le Seigneur m'a aimé et s'est livré pour moi. Et donc, en sachant cela, nous savons que nous valons tout le sang du Christ, que nous sommes des enfants de Dieu et qu'il n'y a aucune raison de nous sous-estimer ou de ne pas nous aimer nous-mêmes. C'est un devoir que nous avons d'avoir une saine fierté, un bon orgueil, on pourrait dire, de nous savoir enfants de Dieu. Je suis enfant de Dieu, enfant du roi, enfant du plus puissant, du Créateur du ciel et de la terre. Et cela me remplit, Seigneur, d'une grande estime de moi-même, puisque je suis un fruit de Dieu, un fruit de la pensée divine. Une deuxième maladie du cœur, c'est un problème d'irrigation du cœur lui-même, la cardiopathie ischémique. Alors dans le domaine spirituel, un cœur mal irrigué, c'est un cœur qui n'est pas suffisamment alimenté, et donc un cœur qui se dessèche, un cœur insensible, un cœur incapable d'être touché par la souffrance et les besoins des autres. Alors ça, c'est une grosse maladie aussi de notre âme. Nous sommes durs, la dureté de cœur, l'insensibilité qui nous guette. Pour ne plus souffrir, parfois, ça part d'une bonne intention, nous nous fabriquons une carapace et nous finissons par ne plus voir la souffrance des autres, la souffrance de nos amis. Jésus, toi, tu nous apprends la compassion. Tu nous apprends à prendre sur nous les souffrances des autres, malgré nos propres souffrances. Et l'amour commence par cela, par la capacité que nous avons à souffrir et à comprendre, à nous mettre à la place, à avoir de l'empathie. Ton sacré cœur, Seigneur, nous apprend à nous oublier un peu nous-mêmes, à nous laisser toucher par la souffrance des autres et à guérir de cette cardiopathie ischémique, de cette insensibilité qui nous renferme. Une autre maladie du cœur, la cardiomégalie, un cœur trop gros. Le cœur prend trop de place et alors il finit par moins bien fonctionner. Peut-être est-ce un cœur narcissique dans le domaine spirituel, cette cardiomégalie. C'est quand nous nous regardons trop nous-mêmes, quand nous sommes centrés sur notre propre existence, quand nous ramenons tout à nous-mêmes, quand nous cherchons de manière désordonnée l'affection des autres sans cesse, quand à chaque instant nous voulons être admirés, reconnus, applaudis. Une jeune fille qui passait son temps sur Instagram à se prendre en photo et à retoucher les photos avec des filtres et avec Photoshop raconte qu'elle était prise dans un cercle vicieux puisque plus elle retouchait les photos, plus elle s'enfonçait dans un mensonge et moins elle avait envie d'aller vers les autres, moins elle avait envie de sortir de ses écrans pour se confronter à la réalité et car elle avait peur qu'on reconnaisse bien qu'à trafiquer ses photos et qu'on voit ses défauts. Quelle libération a-t-elle vécue quand elle a compris que le Christ, Jésus, l'aimait telle qu'elle était et qu'elle était belle, tout simplement parce qu'elle est fille de Dieu. Et donc après la libération de sa conversion, elle a commencé à vivre sans trop se poser de questions sur la taille de son nez, sur ses oreilles, sur un petit grain de beauté qui l'obsédait. Et qui l'a centrée sur elle-même. Libère-moi, je t'en prie, Seigneur, de cette maladie du narcissisme, de cette cardiomégalie qui me fait exploser au fond mon cœur et qui le dérègle totalement. Dans les maladies cardiaques, nous avons aussi l'angor chronique, des artères rétrécies. Quelque chose empêche la circulation normale du cœur. Je pense que dans le domaine spirituel, l'équivalent de cette angor chronique, c'est au fond le ressentiment. Le ressentiment obstrue les veines du cœur, les artères, et peu à peu, le cœur empêche l'amour de circuler librement. Le ressentiment, dit un évêque d'Espagne, Monseigneur Munilla, qui m'a inspiré une bonne partie de cette méditation, le ressentiment, c'est comme se harceler soi-même. Ça part peut-être d'un harcèlement extérieur, de quelqu'un qui nous a fait du mal, qui a insisté dans ce mal et qui nous a tiré vers le bas. Mais ensuite, le fait de cultiver les ressentiments, c'est comme continuer ce harcèlement. Et c'est l'infliger à soi-même et se morfondre dans cela. Comment me libérer, Seigneur, de ces ressentiments qui m'empêchent de m'aimer moi-même et d'aimer les autres ? Bien, je vais me tourner, Seigneur, vers ton cœur sacré. C'est le cœur de Jésus qui va me permettre d'aimer comme si je n'avais jamais été blessé. Non pas parce que la blessure n'a jamais existé, mais parce que ton amour est plus fort. Et que l'amour dont je suis capable, grâce à toi, est plus fort que mes blessures, plus fort que mon passé. Une autre maladie du cœur, l'endocardite. Qu'est-ce que l'endocardite ? C'est une infection à l'intérieur du cœur. Et on me disait que dans le domaine spirituel, l'équivalent de l'endocardite, c'est l'impureté. L'impureté, c'est quand nous laissons entrer dans notre cœur des choses qui vont l'infecter. Un regard, un désir désordonné, un désir de posséder, ou le simple fait de laisser la concupiscence prendre toute la place. Alors, il y a quelque chose qui s'infecte à l'intérieur de notre âme. Jésus, donne-moi un cœur pur, qui m'apprend à ne pas voir que des corps, mais à voir des personnes, qui m'apprend à ne pas vouloir posséder, mais qui m'apprend à me donner moi-même, qui m'apprend à voir l'image et la ressemblance de Dieu dans les belles âmes et les belles personnes qui m'entourent. La sixième maladie cardiaque, la sténose valvulaire. C'est une valve qui est trop fermée et qui empêche le sang de circuler. Dans le domaine spirituel, on pourrait dire que c'est la méfiance qui ferme le cœur à Dieu et aux autres. Quand je me méfie des autres, quand je n'ai pas cette bienveillance, alors la défiance s'installe et je m'empêche moi-même d'aimer et d'être aimé. En nous tournant vers ton sacré cœur, Seigneur, en voyant tout l'amour dont tu nous témoignes, nous comprenons qu'en te faisant confiance, en plaçant notre confiance en toi, nous ne serons jamais déçus et nous guérirons de cette fermeture, de cette occlusion valvulaire et notre cœur ressuscitera. Septième et avant-dernière maladie cardiaque, la tachycardie paroxystique ou la maladie de Bouveret. Le cœur s'emballe soudainement. Et dans le domaine spirituel, c'est peut-être quand nous nous agitons et nous nous inquiétons pour beaucoup de choses, comme Marthe dans le foyer de Béthanie. Alors le cœur s'emballe et nous nous laissons attraper par l'activisme et nous perdons la paix et la joie. Mais en nous tournant vers ton sacré cœur, Seigneur, en nous laissant posséder par ton amour, nous nous souvenons que tu as un plan pour nous, que tout est sous contrôle, qu'il y a une direction à notre vie, qu'il y a une providence bienveillante qui nous accompagne. Et lorsque nous fait récupérer la paix, la joie, cela nous fait récupérer un rythme cardiaque stable. Huitième et dernière maladie cardiaque, l'arythmie. Quand le cœur est complètement perdu, il bat sans logique, et bat beaucoup quand il faut battre peu, et bat peu quand il faut battre beaucoup. Dans le domaine spirituel, c'est quand nous sommes perdus, que nous oublions que nous avons une vocation, et que nous finissons par nous construire nous-mêmes, sans aucune orientation vers Dieu, notre Créateur. Le remède à toutes ces maladies, Seigneur, c'est ton sacré cœur. En nous laissant configurer par ton amour, notre cœur petit à petit va guérir de toutes ces maladies, il va être régénéré à l'image et à la ressemblance du cœur de Jésus. Et nous pourrons de nouveau aimer avec un grand cœur, un cœur saint, un cœur tout donné à Dieu, un cœur tout donné aux autres.
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0: En ce mardi de la 16e semaine du temps ordinaire, la première lecture est tirée de la seconde lettre de saint Paul aux Corinthiens. Paul, ministre de l'Alliance nouvelle.
1: L'apôtre a conscience de la grandeur de sa mission, un ministère de l'Esprit.
0: J'arrivais à Troas pour y prêcher l'évangile du Christ, et bien que le Seigneur m'ouvrit grande la porte, je n'eus pas l'esprit en repos, car je ne trouvais pas Tite, mon frère. J'ai donc pris congé d'eux et je suis parti pour la Macédoine. Grâce soit rendue à Dieu qui, par le Christ, nous emmène en tout temps dans son triomphe et qui, par nous, répand en tout lieu le parfum de sa connaissance. De fait, nous sommes pour Dieu la bonne odeur du Christ pour ceux qui se sauvent et pour ceux qui se perdent. Pour les uns, odeur de mort qui conduit à la mort. Pour les autres, odeur de vie qui conduit à la vie. Et qui est à la hauteur d'une telle mission? Nous ne sommes pas en effet comme tant d'autres qui trafiquent la parole de Dieu. C'est avec sincérité, c'est de la part de Dieu, à la face de Dieu, dans le Christ que nous parlons. Allons-nous de nouveau nous recommander nous-mêmes? Ou bien avons-nous besoin, comme certains, de lettres de recommandation pour vous ou de votre part? Notre lettre, c'est vous, lettre écrite dans nos cœurs, connue et lue par tous les hommes. De toute évidence, vous êtes une lettre du Christ confiée à notre ministère, écrite non avec de l'encre, mais avec l'Esprit du Dieu vivant, non sur des tables de pierre, mais sur des tables de chair sur vos cœurs. Telle est l'assurance que nous avons, grâce au Christ, devant Dieu. Ce n'est pas à cause d'une capacité personnelle que nous pourrions mettre à notre compte, c'est de Dieu que vient notre capacité. C'est lui qui nous a rendus capables d'être ministres d'une alliance nouvelle, non de la lettre, mais de l'esprit. Car la lettre tue, mais l'esprit donne la vie.

0: Aujourd'hui 21 juillet, l'Église commémore Saint Laurent de Brindisi, prêtre et docteur de l'Église. Laurent de Brindisi, 1569-1619, capucin de Vérone, était un homme de grande culture, éminemment doué pour l'action, mais plus encore un vrai fils de Saint François, simple et accueillant. Il travailla ardemment à la réforme catholique à travers toute l'Europe centrale et il fut l'âme de la croisade contre les Turcs en Hongrie, 1601.
1: La deuxième lecture est tirée d'un sermon de carême de Saint Laurent. Pour mener la vie spirituelle qui nous est commune avec les anges et les esprits célestes, créés comme nous à l'image et ressemblance de Dieu, il faut nécessairement le pain de la grâce du Saint-Esprit et de l'amour de Dieu. La grâce et l'amour ne sont rien sans la foi, car sans la foi, il est impossible de plaire à Dieu. Et la foi ne peut naître sans la prédication de la parole de Dieu. La foi naît de ce qu'on entend, et ce qu'on entend, c'est l'annonce de la parole du Christ. La prédication de la parole de Dieu est donc nécessaire à la vie spirituelle, de même que les semailles à la vie corporelle. Aussi le Christ a-t-il dit « Le semeur est sorti pour semer ». Celui qui est sorti pour semer, c'est le héros de la justice. Et ce héros, nous savons par l'Écriture que ce fut Dieu lorsqu'il donna de vive voix du haut du ciel la loi de justice à tout le peuple dans le désert. Parfois, ce fut l'ange du Seigneur qui reprocha au peuple sa transgression de la loi divine au lieu des pleurs. Si bien que tous les fils d'Israël, en entendant le discours de l'ange, eurent le cœur transpercé et pleurèrent avec de grands cris. Moïse aussi prêcha la loi du Seigneur à tout le peuple, dans le champ de Moab, comme le rapporte le Deutéronome. Enfin, le Christ, Dieu et homme, est venu prêcher la parole du Seigneur et envoya les apôtres faire d'eux-mêmes, comme auparavant il avait envoyé les prophètes. La prédication est donc une fonction apostolique, angélique, chrétienne, divine. Car la parole de Dieu est pourvue d'une valeur infinie, puisqu'elle est comme le trésor de tous les biens. C'est d'elle que viennent la foi, l'espérance, la charité, toutes les vertus, tous les dons de l'Esprit-Saint, toutes les béatitudes évangéliques, toutes les bonnes œuvres, tous les mérites de la vie, toute la gloire du paradis. Accueillez la parole semée en vous, car elle peut sauver vos âmes. La parole de Dieu est une lumière pour l'intelligence, un feu pour la volonté, afin que l'homme puisse connaître Dieu et l'aimer. Et pour l'homme intérieur, qui vit du Saint-Esprit par la grâce, elle est du pain et de l'eau. Mais du pain plus doux que le miel et le rayon, de l'eau meilleure que le vin et le lait. Elle est, pour l'âme spirituelle, un trésor de mérite. C'est pourquoi elle est appelée or et pierre très précieuse. Contre le cœur obstiné dans ses vices, elle est comme un marteau. Contre la chair, le monde et le démon, elle est une épée qui met à mort tout péché.

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Amis auditeurs de Radio Espérance, nous vous proposons un enseignement sur le thème « Mettre sa confiance en Dieu ». Enseignement proposé par la communauté de l'Agneau, donné lors des sessions de Paray-le-Monial pour les 25-35 ans qui se sont tenues au début du mois de juillet. Juste après, nous retrouverons deux homélies, une proposée par le père Vincent Guène et la seconde par le père Olivier.

On avait en fait le souci, en particulier dans cette session, dès le départ, on a pensé qu'il serait bon de redescendre dans nos cœurs. Et on a eu le souci.